0: Donc, voilà sa sœur qui a appelé parce qu'elle compte sur toi. Elle sait, parce que toi aussi tu as dit, je suis le Dieu qui guérit, Jéhovah Rapha. Interviens maintenant dans la vie de Madame Awa. Ce soir même, tu envoies tes anges chirurgiens pour qu'ils puissent ôter toutes ces fibromes, que cela tombe au nom de Jésus-Christ. Merci Seigneur, parce que l'opération est faite et Madame Awa appelle pour témoigner de ta bonté, de ta grandeur. Seigneur, merci, tu l'as guéri. Au nom de Jésus-Christ. Amen.
1: Amen. Merci beaucoup.
0: On attend le témoignage.
1: Ah, d'accord. Je ne manquerai pas.
0: Ok, d'accord. Alors,
1: Je suis à l'écoute.
0: ok, il n'y a pas de problème. Que Dieu vous garde, hein? Portez-vous bien. Et
1: Amen.
0: puis, on attend le témoignage. Amis auditeurs, nous sommes toujours à votre disposition. J'étais en train de dire, mais il y en a qui se disent, mais c'est quoi encore cette histoire de partenaire de prière, montagne de prière? Oui, ce sont des serviteurs, des servants de Dieu qui se sont mis ensemble, qui jeûnent pour vous. Oui, allô? Allô?
2: Allô, allô,
0: Oui?
2: allô? Monsieur Vanga.
0: Monsieur?
2: Vanga.
0: Vanga.
2: Oui.
0: Ok, vous nous appelez d'où?
2: Je suis de qui?
0: D'accord. Alors, qu'est-ce que vous voulez que Jésus fasse pour vous?
2: Ah, je voulais. Je suis bon pour. Voilà, la porte.
0: Monsieur Vanga,
2: Oui.
0: vous pouvez parler avec un peu plus d'énergie, s'il vous plaît, on vous entend difficilement.
2: Je dis, je veux que vous priez pour moi pour avoir certaines forces.
0: D'accord.
2: Je suis continuer de prier.
0: D'accord. Ok. Donc le Seigneur vous donne la force de prier, c'est ça?
2: Voilà la force de prier, voilà l'église.
0: D'accord. Ok. Ben, écoutez, il vous a entendu, hein? Vous êtes déjà levé. Donc, vous n'avez qu'à, comme la Bible dit, prier sans cesse. Seigneur,
2: Voilà.
0: merci, voici ton fils. Il te demande la force. Toi, tu es la force. Tu es sa force. Mets davantage l'amour de ta parole en lui, pour qu'il puisse, en tout cas, élever la voix vers toi, pour qu'il puisse s'engager davantage, parce que l'ennemi le détourne de la voie. Qu'à partir de maintenant, qu'il n'ait plus le temps de s'asseoir, que le Saint-Esprit soit son partenaire de tous les jours, qu'il
2: Amen.
0: mette les pieds dans ta maison et qu'il se réjouisse pour dire, quand on me dit allons à la maison du trésor, je suis dans la joie. Que la
2: Amen.
0: joie vous remplisse au nom de Jésus-Christ. Ah, donnez-moi un amen qui est très vitaminé. Dites amen fort. Voilà, vous avez la force là. Allez, monsieur Vanga, bonne soirée et puis que Dieu nous garde.
2: Amen.
0: Voilà. Ok, merci.

0: Oui, nous avons un autre auditeur. Oui, allô?
1: Oui, allô, parce que c'est moi encore, monsieur Chou.
0: Monsieur,
1: il y a ma fiancée qui travaille dans un endroit à Marcoury. Là, ça fait depuis 7 mois.
0: Oui.
1: Bientôt 8 mois, elle a décidé son papier pour être légalisé à la mairie de Marcoury depuis là. Les gens lui disent pourquoi elle se réunit son nouveau poste.
0: Je vous ai.
1: Donc,
0: je vous ai très mal entendu, monsieur Uncho.
1: Mais je dis qu'il y a ma fiancée.
0: Ah, votre
1: qui doit travailler.
0: Votre fiancée, ok, oui, d'accord.
1: Oui, qui doit travailler à la mairie de Marcoury.
0: D'accord.
1: Donc son patron lui a donné un papier à légaliser à la mairie de Marcoury pour qu'elle puisse rejoindre son nouveau poste.
0: D'accord.
1: Depuis maintenant 8 mois, on ne l'appelle pas pour retirer son papier pour qu'elle puisse aller rejoindre son nouveau poste.
0: D'accord. Alors, quand est-ce que vous voulez qu'elle aille rejoindre ce poste-là?
1: En tout cas, je voudrais que le lundi, elle aille rejoindre son nouveau poste.
0: C'est déjà fait.
1: Dans la semaine qui arrive, hein, oui.
0: Vous avez dit qu'en lundi?
1: Oui, à lundi.
0: Bon, lundi, elle est là. Elle va rejoindre son nouveau poste.
1: Amen.
0: Voilà, et puis on vous attend ici. Dites-lui que la radio Fréquence Vie... J'ai donné un numéro tout à l'heure. Est-ce que vous avez écouté? Vous avez...
1: Oui. J'ai tout pris.
0: Vous avez pris le numéro?
1: Oui.
0: Le 0...
1: Le 05
0: oui.
1: 44
0: oui.
1: Comme on appelle 56 74 74.
0: Bien, c'est à ce numéro là qu'on fait les dépôts. Dites-lui que
1: oui.
0: Allez, si elle fait un dépôt là, ça va réjouir le cœur du Seigneur.
1: Voilà. Amen. Parce amen, amen.
0: Elle va commencer à travailler là. Elle va rejoindre son nouveau poste. Donc qu'elle n'oublie surtout pas le Seigneur à travers la radio Fréquence Vie. En tout cas, portez-vous bien. Merci d'avoir appelé.
1: Merci beaucoup. Pasteur.

0: Oui, allô?
1: Bonsoir, Patrick.
0: Oui, bonsoir, madame.
1: Je t'appelle d'abord.
0: Votre nom, s'il vous plaît?
1: Bon, c'est Richard.
0: Madame?
1: Richard.
0: C'est Richard, quoi, c'est ça?
1: Oui.
0: Ok, d'accord. Oui, Richard.
1: J'appelle pour un sujet. Il y a ma petite soeur qui allait mieux.
0: Oui.
1: Ça a vraiment la fatigue.
0: D'accord.
1: Je veux couvrir un peu pour elle.
0: D'accord. Oui, on va le faire, mais ce serait encore plus intéressant si elle-même, elle nous appelait. La Bible dit, vous imposerez les mains aux malades et ils
1: D'accord.
0: guériront au nom de Jésus-Christ. Donc
1: D'accord.
0: vous voyez,
1: Je vais lui donner.
0: voilà. Allô?
1: Oui. Je suis à côté d'elle. Je vais
0: Ok.
1: moi-même poser des mots.
0: D'accord. Seigneur, merci. Voici ta fille qui porte le regard vers toi. Tu as dit, je lève les yeux vers les montagnes, d'où me viendra le secours? Elles savent que leur secours vient de toi. Et voici la main de sa sœur qui lui est imposée. C'est sa main, mais c'est ta puissante parole de guérison qui se manifeste à travers cette main. C'est pourquoi, mi-homme, écoutez, je vous parle, je vous commande au nom de Jésus-Christ de recevoir le feu du Saint-Esprit et que vous soyez consumés dans ce corps sans opération. À l'instant précis où je vous parle, je maudis à la racine vos œuvres. Au nom puissant de Jésus-Christ. Fibrome, entendez-moi, disparaissez, tombez, et le témoignage est fait. Au nom de Jésus-Christ. Je vous impose silence maintenant. Ne vous manifestez plus jamais dans le corps de cette jeune fille. Libérez-la. Et vos douleurs que vous envoyez, j'arrête cela maintenant, au nom de Jésus-Christ. Seigneur, merci pour cet autre miracle extraordinaire que tu fais dans la vie de ta fille. Au nom puissant de Jésus-Christ, nous avons prié. Amen.
1: Amen.
0: Voilà, donc on attend
1: Merci,
0: le
1: Patrick.
0: témoignage. Vous allez
1: Oui.
0: témoigner quand? Elle va témoigner quand?
1: Demain.
0: Demain?
1: Oui.
0: Ben, nous sommes là. On attend.
1: Bonne soirée.
0: Ok. Et Dieu vous garde.
1: Amen.
0: Jésus est la solution véritable.

0: Oui, allô?
1: Oui, bonsoir, papa.
0: Oui, bonsoir.
2: Oui, bonsoir.
1: Comment vous allez, papa?
0: Oui, je vais très bien. Est-ce que vous avez un poste radio, quelque chose comme ça?
1: Oui, j'ai 10 minutes, j'ai 10 minutes.
0: Ok, il faut carrément l'arrêter pour que ça ne puisse pas déranger. Ne cherchez pas à vous écouter.
1: D'accord, c'est compris, papa. Voilà. J'ai déjà 10 minutes.
0: Ok, là, c'est bon. Oui, alors, votre nom et vous appelez d'où, s'il vous plaît?
1: De Plateau.
0: De Plateau, c'est... Et votre nom?
1: C'est Liliane.
0: Liliane.
1: Oui, papa.
0: D'accord. Alors, Liliane des Deux Plateaux.
1: Alors, oui, papa.
0: Qu'est-ce qu'elle veut dans la joie du Seigneur?
1: Je suis contente de savoir à chaque fois que vous priez pour les gens. Vraiment, que le Seigneur vous bénisse et qu'il vous positionne toujours encore.
0: Amen. Amen.
1: Amen. D'accord, mais j'ai une idée. Je voulais faire dans comment on appelle dans mon village, il n'y a pas de chrétiens là-bas.
0: Il n'y a pas de chrétiens.
1: Donc je voulais. Oui, non, il n'y a même pas de chrétiens. Tout le monde est musulman.
0: Okay,
1: non, moi je voulais j'ai la gentille payer terrain là-bas pour faire la maison de Dieu. Donc, je voulais que vous priez pour moi pour que vraiment j'ai cette force. Il me dit que vraiment j'ai en tête. Mais la force ne me permet pas. Et puis, la peur aussi, c'est que les gens ne se lèvent pas contre moi. Donc, papa, il aimerait que vous priez un peu pour moi. Parce que moi-même, je suis chrétien, même là, mes parents sont contre, ils sont contre même. Ils ne sont même pas prêts de savoir que je vais à l'église. Même. Mais je sais que Dieu est avec moi.
0: Ah oui, Liliane, la joie qui t'habite de voir ta famille, de voir ton village être sauvé, il faut savoir que la Bible dit le vouloir et le faire, c'est moi Dieu qui suscite cela en vous, c'est moi qui mets ça. Donc ça veut dire que la même Bible dit si l'Éternel ne bâtit, celui qui bâtit, bâtit en vain. Donc, le Seigneur permettra
1: Amen.
0: Qu'il y ait non seulement
1: Amen.
0: Une église, mais des églises pour que les gens soient sauvés.
1: Amen, amen, amen.
0: Il va donner les moyens.
1: Amen.
0: La terre est déjà là. Je pense que
1: Amen.
0: Hors antenne, on pourra parler. Et puis,
1: okay.
0: On pourra organiser des temps d'échanges, des campagnes d'évangélisation, aller parler de Jésus-Christ et il va se glorifier. Seigneur,
1: amen,
0: merci.
1: Amen.
0: Je veux te confier, Liliane. Mais c'est toi qui as déposé amen. Cette pensée-là en elle. C'est pour le salut de ses parents.
1: Amen.
0: C'est pour installer ton église dans son village, pour gagner des âmes.
1: Amen. Amen.
0: C'est pas ce que tu nous as dit. Seigneur, oui, c'est ce que tu nous as dit. Tu nous as dit de venir pour étendre ton royaume sur cette terre. Tu as entendu les prières et tu sais ce que ta fille veut. Je te dis merci parce que Amen. Tu lui ouvres les portes des finances et tu
1: Amen.
0: Trouves les hommes
1: Amen.
0: Et les femmes qui vont aussi avoir le même désir.
1: Amen.
0: Ta parole déclare à l'Éternel la terre et ce qu'elle renferme. Toute cette terre-là t'appartient. Donc si quelqu'un veut planter ton église, qui est une ambassade du royaume, tous ceux qui vont s'opposer, ils ont déjà échoué. Au nom de Jésus-Christ.
1: Amen. Au nom
0: amen.
1: De Jésus-Christ. Amen. Amen. Merci, papa.
0: Ok.
1: Que le Seigneur vous bénisse, bénisse, bénisse.
0: Amen. Amen. Amen.
1: Bonne nuit, papa.
0: Allez, bonne nuit. Et puis, il faut rester à l'écoute.
1: Voilà. D'accord.
0: Il y a le second numéro qu'on a donné, le 01 04 40 35 35. Tu nous appelles et puis, il y a des évangélistes et autres qui vont voir comment créer les conditions pour que cette église naisse là-bas. N'aie pas peur, il est avec toi.
1: D'accord, papa, c'est compris.
0: Allez.
1: C'est compris. Mmh. Au revoir, papa.
0: Allez, au revoir, ma grande. Que Dieu te garde.
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0: Oui, allô?
2: Allô? Bonjour, pasteur.
0: Oui, bonjour, madame.
2: Moi, c'est madame Mobio.
0: Madame Mobio, excusez-nous, est-ce que vous pouvez carrément arrêter votre radio, ou bien ne vous entendez pas, ou bien éloignez-vous de poste récepteur. Voilà. Ok. Madame Mobio, vous nous appelez d'où?
2: À Yopougon.
0: Yopougon. Ok, d'accord. Alors.
2: Au niveau de mon fils, il a un problème des hanches. Quand on soigne, ça fait quelques mois, ça revient. Maintenant, cette fois-ci, c'est venu même là. Sa voix là, même quand il parle, même on n'entend même pas. Donc, j'aimerais que vous priez pour lui.
0: Mais il est où lui-même?
2: Il est au salon.
0: Et c'est depuis combien de temps? Passez-nous, il ne dort pas, passez-le, on va échanger avec lui pour que Jésus puisse faire ce qu'il sait faire, c'est-à-dire le guérir.
2: Je vous le passe.
0: Ok.
2: Quand il parle, on n'entend pas sa voix. Allô?
0: On va entendre sa voix, oui, allô? Il s'appelle comment?
2: Il s'appelle La Roche.
0: La Roche. La Roche. Il faut lui passer le téléphone. Allô, La Roche. Allô, La Roche. Tu m'entends, La Roche? Allô? Ok, tu m'entends?
2: Oui.
0: Je commande maintenant à tous les esprits qui ont pris possession de tes cordes vocales de les libérer à l'instant au nom de Jésus-Christ. Dis Amen.
2: Amen.
0: Dis Amen.
2: Amen.
0: Crois que Jésus-Christ est là avec toi et que tu n'es pas né avec une telle voix et les problèmes des hanches, tout ça. Ça fait combien de temps que tu souffres? Parle-moi comme tu as l'habitude de parler.
2: Oui, ça va un peu longtemps.
0: Un peu longtemps, c'est combien de temps exactement? Parce que il faut être précis. Ça fait un an, ça fait deux ans, ça fait six mois, ça fait sept mois. Deux ans. Mais tu as déjà entendu parler dans la Bible de personnes qui souffrent depuis 38 ans. 42 ans. Mais que Jésus a guéri. Alors, s'il a guéri 38 ans, tu crois que ces deux ans, il ne peut pas guérir? Bon, maintenant, tu as des douleurs des hanches là. Qu'est-ce que cela t'empêche de faire? Oui, qu'est-ce que tu ne peux pas faire avec les douleurs des hanches là? Est-ce que tu arrives à marcher?
2: J'arrive à marcher.
0: Tu n'arrives pas à marcher?
2: J'arrive à marcher.
0: Et tu veux marcher quand?
2: Je marche, j'arrive à marcher.
0: J'ai dit tu veux marcher quand?
2: Aujourd'hui.
0: Tu veux marcher aujourd'hui? À l'instant même?
2: Oui.
0: Est-ce que tu crois que Jésus-Christ est là où tu es?
2: Oui, je crois.
0: Est-ce que tu crois que actuellement il a fait descendre les anges là où tu es?
2: Amen.
0: Est-ce que tu crois que Jésus-Christ est en train de te toucher maintenant les hanches? Il te touche les dos. Il enlève toutes les douleurs. Lève-toi maintenant au nom de Jésus-Christ. Et ce que tu n'as jamais fait, lève-toi et marche.
2: Amen.
0: Lève-toi et marche. La Roche. Allô, La Roche, lève-toi et marche. Avant toi, Jésus l'a fait. Il le fera toujours. Il est là, c'est-à-dire qu'il l'a fait hier. Il le fait aujourd'hui. Il le fera éternellement. Oui, allô.
2: Excuse-moi, je me suis trompé. Il a dit au niveau de sa gorge. Il a ce mot de gorge.
0: Oui, allô? Oui, allô.
2: C'est la gorge. Il sait qu'il n'arrive pas à parler.
0: Il va parler.
2: Amen.
0: La Roche. Allô? Allô, la Roche.
2: Allô?
0: Je commande maintenant, au nom de Jésus-Christ, à tout ce qui obstrue, à tout ce qui bloque la sortie de ta voix, de quitter là au nom de Jésus-Christ. immédiatement, parce que tu dois prêcher l'évangile. Je commande maintenant à toutes les montagnes, je commande maintenant à tout ce qui est là, à tout ce qui est comme toile d'araignée dans cette gorge, de sortir maintenant, parce que le doigt de Dieu entre dans cette gorge pour la libérer, pour que tu prêches l'évangile, pour que tu témoignes de ce que Jésus a fait pour toi. Mais je t'ai dit, lève-toi et marche. Ce que tu ne pouvais pas faire, lève-toi et fais-le maintenant, tu ne tomberas pas, tu témoigneras de la grandeur de ce Dieu-là. À cette même émission, il y a des gens qui ne marchaient pas, mais qui se sont levés, qui ont commencé à marcher. Donc, je prie Dieu que tu fasses partie de ces personnes.
2: Amen.
0: Est-ce que tu peux t'élever et puis marcher au nom de Jésus-Christ?
2: Amen.
0: Est-ce que tu peux t'élever, marcher au nom de Jésus-Christ? Maman qui est à côté.
2: Amen.
0: Voilà, il faut l'aider à se lever. Il faut l'aider à se lever, il va marcher au nom de Jésus-Christ.
2: Amen.
0: Seigneur, merci. Ce que la roche ne pouvait faire, Seigneur, merci.
2: Amen.
0: Tu le fais maintenant. Alors, vous êtes à quel niveau? Non, j'ai dit, en ce moment où nous sommes en train de prier là, est-ce que ce que je vous ai dit de faire, vous l'avez fait?
2: Oui, oui.
0: Est-ce qu'il s'est levé? Est-ce qu'il a marché?
2: Oui, il s'est levé.
0: Il s'est levé?
2: Oui.
0: Ce qu'il n'a jamais fait, ce qu'il ne pouvait pas faire depuis 2 ans, qu'il le fasse maintenant, c'est-à-dire marcher au nom de Jésus-Christ. Parce que nous
2: Amen.
0: Avons imposé silence à toutes ces douleurs dans ses hanches. L'Éternel restaure le corps de cet enfant maintenant. Il s'est levé.
2: Oui.
0: Il a fait un pas.
2: Oui, il marche, il marche.
0: Il a fait un deuxième pas.
2: Oui, oui, il marche bien.
0: Il a fait un troisième pas.
2: Oui, oui, il marche.
0: Il marche bien.
2: Oui, oui.
0: Il a commencé à marcher.
2: Oui, oui, il marche.
0: Il n'a qu'à marcher.
2: Amen.
0: Voilà, Jésus est le Dieu qui entend. C'est vous qui avez appelé pour dire qu'il ne marchait pas. Si maintenant il marche, donc ça veut dire tout simplement que la distance entre vous et nous n'est pas une barrière pour la manifestation de la puissance de notre Dieu. Nous avons commandé à tout ce qui a dérangé la gorge de cet enfant. Et nous déclarons maintenant, Jésus a commencé, il parachève. Je veux parler à la roche en attendant de laisser, parce qu'on me fait signe là-bas qu'il y a plusieurs personnes qui sont en train d'appeler.
2: Allô?
0: Oui, allô, La Roche?
2: Allô?
0: Allô?
2: Allô?
0: Oui, La Roche?
2: Oui.
0: Qu'est-ce que tu me dis?
2: Oui,
0: La Roche, il faut voir Jésus, son doigt est dans ta gorge. Est-ce que tu vois le doigt là-bas?
2: Je crois.
0: Non, est-ce que tu vois le doigt de Jésus dans ta gorge?
2: Oui, je vois, je vois.
0: Bon, quand je vais prier et quand je vais te dire, je vais compter jusqu'à 3. Tu vas commencer à tousser. D'accord? Tu vas
2: D'accord.
0: tousser. Tu vas tousser. Fortement. D'accord?
2: D'accord.
0: Est-ce que tu as entendu ce que j'ai dit?
2: D'accord.
0: Et le Saint-Esprit va ôter, de la même façon que tu as marché là. Il va enlever maintenant tout ce qui bloque. Je dis 1. Je dis 2. Est-ce que tu es prêt? Tu es prêt à servir Dieu avec nous en tant qu'évangéliste, aller partout dans les villages, dans les villes, partout dans les lieux pour parler de Jésus-Christ. Tu es prêt? Voilà, c'est pour cette raison que Jésus va te libérer. Je dis 3. Allez tous. Tous. Tous. Tous. Maman, il faut trouver quelque chose. Il va vomir dedans. Il va cracher dedans. Il faut trouver quelque chose à côté de lui. Tous fort. La roche, tous. Merci Seigneur. Merci Seigneur. Merci mon Dieu. Merci Dieu de libération. Merci Dieu de délivrance. Merci Dieu de victoire. Tu ôtes tout ce qui est négatif dans la gorge de cet enfant. Aujourd'hui, la roche trouve la guérison. Au nom de Jésus.
2: Amen.
0: La roche?
2: Allô?
0: Allô? Oui, mais on commence à entendre ta voix, mais il faut, parce que ça, ce n'est pas la voix d'un évangéliste. Dis-moi Amen.
2: Amen.
0: Dis Amen fort.
2: Amen.
0: Dis Amen.
2: Amen.
0: Voilà. Alors, je te laisse. le 01 04 40 35 35 01 04 40 35 35 pour que on continue de prier ensemble. J'ai dit, est-ce que tu as noté le numéro?
2: 01.
0: Oui. Non, maman, il faut laisser la roche parler.
2: Donne-moi le numéro.
0: Oui, il faut me répéter le numéro, s'il te plaît.
2: Bon, et maintenant, il y a pas le numéro.
0: Ah, tu vas prendre le numéro?
2: Et oui.
0: Bon, tu vas prendre et puis tu vas répéter. 01.
2: 01.
0: 04.
2: 1.
0: Il faut répéter. 04.
2: 04.
0: 40.
2: 40.
0: 35. 35.
2: 35. 35.
0: Voilà. Est-ce que tu as noté?
2: Oui.
0: Ce que tu as noté là, il faut me dire ça.
2: 01.
0: Oui.
2: 04.
0: Oui.
2: 40.
0: Oui.
2: 35. 35.
0: Voilà. Allez. Donc, à tout à l'heure. Que Dieu te garde. Tu vois que ta guérison est là.
2: Amen.
0: Allez, mon ami. On se rappelle.
2: D'accord.
0: Oui, allô? Oui, allô? Oui? Oui, bonsoir. C'est qui?
4: Annette, allons, Jeannette.
0: Jeannette, hein? Alors, elle appelle d'où? Ok, Abidjan, c'est où?
4: Banco
0: 2. Alors, qu'est-ce que Jeannette veut? La guérison de ton petit frère, qu'est-ce qu'il a? Est-ce que vous avez été à l'hôpital? Ah ben, il faut d'abord aller à l'hôpital, n'est-ce pas? Oui, mais là où il est, là, il n'y a pas d'hôpital là-bas. Parce que dans un premier temps, il faut savoir, comme tu le dis là, tu dis, tu ne sais pas s'il prend la drogue. Bon, les médecins vont lui faire des tests, et puis si c'est par exemple la drogue, bon, on traite ça, n'est-ce pas? La prière accompagne. Le travail des médecins. Mais si vous n'allez pas à l'hôpital et que, bon, on prie, c'est vrai, le Seigneur Jésus peut le faire, mais si c'est par exemple la drogue, bon, il faut que on était traité selon ce que les gens ont appris, ils ont été formés, tout cela. Mais il s'appelle comment?
4: Anne-Fabien.
0: Mais je crois qu'il faut, dans tous les cas, aller à l'hôpital pour voir déjà. Une fois que vous allez à l'hôpital, si on a fait des tests, et puis bon, c'est par exemple la drogue qui est à la base de ce qu'il est en train de vivre, bon, c'est plus facile à traiter. Seigneur, merci, je veux te confier ce jeune homme. Toi seul sais, tu ne l'as pas créé avec tel qu'il est en ce moment. Je le restaure, j'ouvre toutes les portes des prisons spirituelles dans lesquelles il a été déposé. Et si c'était quelque part l'esprit de la drogue, je commande à cet esprit de drogue de le libérer maintenant au nom de Jésus-Christ. Seigneur, tu étends ta main sur lui. Amen. Voilà. Allez, bonne soirée. Ok, allez voir.

0: Qu'est-ce que Dieu est en train de faire?
1: Tu as oui, allô? Mené des combats. Allô? Allô? Allô? Allô? Oui, allô? Allô?
2: Allô, allô?
1: Oui?
2: Bonsoir, pasteur.
1: Oui, bonsoir, monsieur. C'est qui, s'il vous plaît?
2: C'est Marc. Je suis à Djamé.
1: D'accord. Marc à Djamé, oui?
2: J'ai ma petite fille qui fait la fièvre là. Depuis minuit, je suis allé lui donner les médicaments, ça ne va pas toujours. Elle vomit, elle chauffe. Elle dit que ça te fait très mal.
1: Vous êtes loin de l'hôpital?
2: Si, on est à l'hôpital le matin, on est dans les traitements. Nous sommes en train de faire les traitements. Mais la nuit, là encore, elle a commencé à chauffer.
1: Elle est à côté de vous?
2: Oui, elle est sur mes genoux, elle a 2 ans.
1: Elle a 2 ans? Oh, c'est un ange, oh là là. Posez la main sur elle.
2: Ah.
1: Elle s'appelle comment?
2: Victoire.
1: Seigneur, merci. Toi qui es le victorieux par excellence, je vais te confier Victoire, cette charmante princesse de 2 ans. Pierre avait sa belle mère qui faisait la fièvre. Mais quand il a élevé la voix, tu as exaucé Pierre. Tu es le même. Maintenant, voici la main de cette grand-mère qui impose ses mains à la petite Victoire. Je parle à la température. Je parle à la fièvre pour lui dire, de la même façon que Pierre avait élevé la voix et la fièvre avait quitté sa belle-mère, je commande à la fièvre maintenant de quitter la petite Victoire. Père, tu restaures. Ce n'est pas demain. Il est nuit. Ce n'est pas normal que cet enfant chauffe pour que tout le monde soit dérangé dans cette maison. Tu es le prince de la paix. Maintenant, fièvre, tu m'as entendu. Prends tes bagages et libère le corps de cet enfant. Au nom de Jésus-Christ. Amen. Immédiatement. Hein? Voilà. Ok. Donc, on attend le témoignage. Tout de suite, dans les minutes, rappelez-nous.
2: Amen. D'accord.
1: Voilà, merci beaucoup. Oui, allô? Allô? Oui, allô? Oui, bonjour.
3: Bonjour. J'appelle pour participer à l'émission.
1: Oui.
3: Bonsoir d'abord.
1: Oui, bonjour, je vous écoute.
3: Ok, je suis Monsieur Dibi.
1: Monsieur Dibi, vous nous appelez d'où, s'il vous plaît, Monsieur Dibi? D'accord.
3: En fait, j'appelle pour un problème de santé.
1: Oui.
3: Alors, ça fait pratiquement 1 mois et demi que je suis à la maison.
1: D'accord.
3: Je suis allé à l'hôpital pour des consultations. Au départ, m'a dit qu'il y avait un UC, il y avait une colopathie. Et après, au finish, on s'est rendu compte que c'était un problème de cœur.
1: D'accord.
3: Donc, j'ai rencontré le cardiologue.
1: Oui.
3: Il m'a dit que mon cœur a un problème.
1: D'accord.
3: Donc, ça m'étouffe, ça m'empêche de respirer, il y a des problèmes de respiration, tout ça.
1: D'accord.
3: Voilà, et on a fait des examens, il m'a prescrit les médicaments que je prends.
1: D'accord.
3: Voilà, maintenant, aujourd'hui, disons, hier, il m'a posé, j'ai fait un examen, il m'a posé un truc pour contrôler un peu la respiration.
1: D'accord.
3: Voilà, donc certainement, je crois que Christ est capable de m'aider. Donc, pourquoi je
1: D'accord. D'accord. Et vous, ça dit que je suppose que vous voulez que tous ces symptômes-là disparaissent, parce que déjà vous avez cette grâce-là d'être suivi par un médecin, un cardiologue, n'est-ce pas? On respecte le travail du cardiologue. Ouvrez la bouche. Ouvrez la bouche. Recevez le souffle du Seigneur. Au nom de Jésus-Christ. Au nom de Jésus-Christ. Au nom de Jésus-Christ. L'ange de l'Éternel restaure tout. La respiration se rétablit maintenant. Seigneur, c'est toi qui restaures. Le souffle de vie, c'est toi qui le mets. Tout ce qui a pu déranger ce souffle dans le corps de ton fils, rétablis cela maintenant. C'est toi seul qui as le pouvoir créatif. Récrée le cœur. Donne-lui un cœur nouveau. Seigneur, merci. Les médicaments qu'il prend, toi-même, tu poses ta main là-dessus. Le sang de Jésus couvre cela. Et maintenant, ce cœur est rétabli. Cœur, tu m'as entendu, hein? Tu es dans sa poitrine, c'est pas pour autre chose. Tu es là pour réguler la respiration, la vie même de ce corps. Donc, je t'ai dit, tout ce qui t'avait entouré, maintenant tu es libéré. Au nom de Jésus-Christ. Amen. Voilà, moi je sens que déjà la respiration là, oui, voilà. Monsieur Dibi, est-ce que vous sentez la respiration devenir normale?
3: Oui, la respiration est bonne.
1: Ok. Donc, il vous reste à revoir le cardiologue, parce que la prochaine fois, vous nous appelez au 01 04 40 35 35 pour être... à la montagne de prière, en votre faveur, et puis vous nous donnez le témoignage. Parce que je crois que c'est fait.
3: Amen, amen. Parce que d'ici le mercredi, je vais retourner, disons demain, aujourd'hui, aux environs de midi, ils vont enlever l'appareil pour vérifier maintenant comment est-ce que le cœur a fonctionné la nuit.
1: Le cœur, actuellement, le Seigneur a géré ça. Oui, le cœur, l'appareil sera ôté et puis le cœur sera normal. Mais ce cœur-là, il ne faut pas faire de lui une prison. Ça veut dire, un, il faut éviter la colère. Deux, il faut éviter vraiment les rancunes, les rancœurs. Soyez toujours dans la joie. D'accord? Monsieur Dibi, on vous attend pour le témoignage. D'accord? Voilà. Allez. J'allais dire bonjour et puis... après le traitement, vous nous faites signe. Merci.

0: Oui, allô? Oui, bonsoir, monsieur. Vous êtes monsieur? Oui, c'est monsieur? Patrick. D'accord, oui, vous êtes à Cocody. Et qu'est-ce que vous voulez que Jésus fasse pour vous? Je n'ai pas bien saisi ce que vous avez dit. OK. D'accord. Mais c'est quoi, à votre avis, c'est quoi? Qu'est-ce qui fait que vous ne maîtrisez pas? Seigneur, merci. J'appelle la lumière dans la compréhension. J'appelle la lumière dans l'esprit de celui qui donne la formation. Père éternel, les ténèbres étaient là et la lumière est arrivée. Je déclare maintenant que la lumière est là au nom de Jésus-Christ. Amen. Portez-vous bien et puis on vous attend pour le témoignage. Oui, allô?
1: Allô?
0: Oui, allô?
1: Allô?
0: Oui?
1: Bonsoir, pasteur.
0: Oui, bonsoir, monsieur. Vous êtes monsieur?
1: C'est monsieur Bateau Sylvain.
0: Monsieur?
1: Monsieur Bateau Sylvain.
0: Monsieur Bateau Sylvain.
1: Sylvain.
0: D'accord. Alors, vous appelez d'où?
1: J'appelle de Biaboudé.
0: D'accord, Biaboudé. Alors, qu'est-ce que vous voulez que Jésus fasse pour vous?
1: Ah, moi, Jésus, je suis malade, j'ai cataracte.
0: D'accord.
1: On a regardé tout l'examen, tout ce qui finit. Aujourd'hui, là, on ne sait pas dire docteur malheureusement pour faire opérer mon œil. Voilà. Il m'a dit, je suis mardi, ouais. Mercredi, le 6, ouais. Et on va faire l'opération. Si je paie le donnant, on fait l'opération. Je veux que Dieu n'a pas fait quelque chose pour moi.
0: D'accord.
1: Pour que l'opération passe bien.

0: comme lui-même il a dit, l'opération se fera dans de bonnes conditions. Et M. Bateau, Sylvain, va témoigner de la puissance de Jésus-Christ. Au nom de Jésus-Christ, j'ai prié. Amen.
1: Amen. Amen. Amen.
0: Alors, M. Bateau, vous pouvez commencer à célébrer déjà le Seigneur. Après l'opération, tout se passera bien.
1: D'accord, merci.
0: Allez, portez-vous bien. Allô? Oui? Oui, bonjour monsieur. Vous êtes monsieur? Emmanuel de Yopougon. Alors, qu'est-ce que monsieur Emmanuel de Yopougon veut que Jésus fasse? D'accord? Oui? D'accord. Donc, en ce moment, vous ne pouvez pas regarder à gauche ou à droite. Et vous voulez guérir quand? Vous voulez guérir quand? À l'instant même. Jésus a dit, il te sera fait selon ta foi. Je commande maintenant à toutes ces douleurs qui ont pris possession de ce coup, pour que tu ne puisses pas le faire tourner ni à gauche ni à droite. Je leur dis qu'un coup qui ne va ni à gauche ni à droite, ce n'est pas le coup que mon Dieu a créé. C'est pourquoi maintenant. Coup, c'est à toi que je parle pas à quelqu'un d'autre. Je te commande au nom de Jésus-Christ de retrouver ton usage normal. Douleur, j'ai reçu le pouvoir au nom de Jésus-Christ. C'est que Emmanuel ne pouvait faire, il le fait maintenant au nom de Jésus-Christ. Amen. Ah, il est parti. Mais je crois que Emmanuel, si vous êtes à l'écoute, il faut nous rappeler parce que il faut qu'on ait le témoignage maintenant, parce que le coup doit bouger de gauche à droite. Donc faites tout pour nous appeler. Il y a deux numéros auxquels vous pouvez nous appeler au 07 58 21 21 21 trois fois. Alors on nous dit qu'il y a un appel. Oui, allô? Allô?
1: Oui, allô?
0: Oui?
1: Bonjour, monsieur.
0: Oui, bonjour, monsieur. Vous êtes monsieur?
1: C'est monsieur Guédier.
0: Monsieur Guédier, vous nous appelez d'où?
1: Oui. J'appelle de Jérusalem, chose à découvrir, Jérusalem.
0: D'accord. Oui. Ok, d'accord. Alors, monsieur Guédier.
1: Oui?
0: Qu'est-ce que vous voulez que Jésus fasse pour vous?
1: Vraiment, il y a très longtemps, je cherchais à vous appeler, mais c'était difficile. Je suis à la maison, j'ai été opéré.
0: Opéré à quel niveau?
1: J'ai été opéré de cataracte.
0: D'accord.
1: Voilà, ça fait aujourd'hui, je veux 4 ans même. Ça fait 4 ans. Je voyais, même au moment arrivé, je ne voyais pas. Je suis parti à l'hôpital encore. Mais disons qu'on m'a prescrit, ça n'a pas pu. Et jusqu'aujourd'hui, je suis à la maison. Il n'y a personne avec qui je suis. Je suis à la maison. Donc voilà pourquoi j'ai appelé. Pour vous, je le sais. Vous priez pour moi.
0: Ok, vous nous avez appelé, M. Guigui, vous avez bien fait. En fait, ce n'est pas nous que vous avez appelé, nous ne sommes que des instruments, c'est Jésus-Christ. Et je crois qu'il vous a entendu, il est le Dieu, il est le seul Dieu qui fait des miracles.
1: Oui.
0: D'accord? Comme vous attendez, c'est lui qui a dit, demandez, vous recevrez.
1: C'est ça.
0: Je parle maintenant à la cataracte. Je parle maintenant à l'obscurité spirituelle qui a provoqué cette obscurité. Donc, toi, petit esprit de cécité, Monsieur Guigui n'est pas né aveugle. Je commande maintenant à toi et à tes petits esprits, c'est à toi que je parle, cataracte. J'ai reçu autorité et pouvoir au nom de Jésus-Christ de te parler pour te dire qu'à l'instant précis, la lumière arrive dans les yeux

0: C'est pourquoi, quelle que soit l'œuvre de l'ennemi, quelles que soient les ténèbres que vous avez déposées dans ses yeux, moi je crée la lumière au nom de Jésus-Christ. Monsieur Guégué, recevez votre délivrance. Voyez maintenant clairement, voyez distinctement au nom de Jésus-Christ. Amen. Que Dieu vous garde et puis restons toujours en contact. On a vu le Seigneur Jésus guérir des aveugles, donc ne vous inquiétez pas, il va le faire. Je sais de quoi je parle, je sais de qui je parle.
1: Amen.
0: Voilà, portez-vous bien.
1: Amen. Merci beaucoup.

0: Oui, allô?
1: Bonjour, monsieur.
0: Oui, monsieur, bonjour.
1: Monsieur Kwaku.
0: Monsieur Kwaku, est-ce que vous pouvez vous éloigner de votre poste là? Ou bien vous diminuer carrément? Vous nous appelez d'où, monsieur Kwaku?
1: Comment?
0: Merci. Alors, monsieur Kwaku.
1: Je viens là pour vous demander le Seigneur. J'ai fait opérer mes yeux de cataracte hier. Je veux que vous priez parce que selon il y en a qui disent que quand on prie, souvent quand on opère, ça revient, on voit plus clair. Ce n'est pas que cela m'arrive. Donc je vous demande de prier pour moi.
0: Mais monsieur Kwaku,
1: oui.
0: Vous-même,
1: oui.
0: Les gens ont dit, et vous, oui. Vous dites quoi?
1: Moi, je dis, ça peut pas se passer grâce à Dieu.
0: Bien. Donc, c'est sur la base de ce que vous croyez.
1: Oui.
0: Parce que si vous croyez que ça va revenir, ça reviendra. Parce que la Bible dit, au commencement était la parole était Dieu, la parole était avec Dieu. Toutes choses ont été créées par la parole. Donc, si vous dites, cataracte, toi et moi, on n'est pas amis. Vous ne serez jamais amis. Voilà, tu ne reviens pas. Répétez après moi, tu ne reviendras pas.
1: Tu ne reviendras pas.
0: On t'a enlevé par l'opération. Le divorce, tu ne viens plus jamais.
1: Le divorce est fait. C'est
0: terminé. Au nom de Jésus-Christ.
1: Au nom de Jésus.
0: Voilà, donc quand on signe au nom de Jésus-Christ, ça veut dire que c'est déjà fait.
1: Okay.
0: Ça ne viendra pas.
1: Merci.
0: Allez, portez-vous bien, monsieur.
1: Je ne peux pas le voir, je ne peux pas le voir. Je vais vous faire témoignage ici un an.
0: Non, je crois à ça. Vous allez témoigner. Ah. Il y a des gens qui ont témoigné. Ceux qui ont témoigné, là, et ils sont comment? C'est le même Jésus, là. Voilà. OK.
1: D'accord.
0: Allez, donc, on est à l'écoute.
1: Merci.

0: Allô? Allô?
1: Oui?
0: Bonsoir, monsieur. Bonsoir, monsieur. Je vous appelle de Yopougon.
1: Oui, c'est qui, s'il vous plaît?
0: Madame Nyamba.
1: Madame Nyamba, vous nous appelez de Yopougon. Alors?
0: Oui.
1: Madame Nyamba.
0: Oui.
1: Si vous ne dormez pas à 7 heures, c'est que Jésus a quelque chose pour vous. Qu'est-ce que vous voulez qu'il vous fasse pour vous?
0: Eh, monsieur, depuis combien d'années j'ai mal au pied? Je ne peux même pas marcher. Petit marché, tout près ici, là, je ne peux pas marcher pour aller. Je ne peux même pas marcher. Et quand je marche, ma hanche, là, est fatiguée. J'ai envie de m'asseoir. Et quand je marche un peu, j'ai envie de m'asseoir. À quelques mètres, j'ai envie de m'asseoir. Et c'est comme ça. Donc, je voudrais que vous priez pour moi, pour que mes nerfs, là, reprennent vie et que je puisse marcher convenablement.
1: Ça fait combien de temps?
0: Ça fait longtemps même. Ça fait longtemps. Je suis parti à l'hôpital, on m'a donné des médicaments, j'ai pris et ça n'a rien donné. Et ils ont dit qu'ils vont opérer mon dos, mais je fais. C'est ça, il dit, ah, ça là seulement, je ne peux pas accepter. Je ne peux pas accepter qu'un corps étranger vienne dans mon corps. Donc j'ai refusé. J'ai refusé et ils ont dit que comme j'ai refusé, plus tard, je ne peux plus marcher. Ils disent, je vais marcher au nom de Jésus.
1: Donc actuellement. Donc,
0: actuellement, je marche, mais quand je marche, la fatigue est dans ma hanche, la marche gauche et droite, là, et puis en bas de mes fesses, on dirait quelque chose de pesant même qu'on a mis sur moi. Donc vraiment, je demande ma guérison, la prière pour la guérison. Et puis aussi, mes yeux aussi, et je suis parti, je ne vois pas bien, je suis parti, on dit c'est cataracte. On avait déjà opéré, mais c'est revenu encore. Donc, ils ont dit de venir, on va m'opérer encore pour laser. Et cette fois-ci-là, il dit vraiment, je ne peux pas accepter. Il faut que ce soit Dieu même qui le fasse. Donc, c'est pour cela que je vous ai appelé.
1: Ok, il faut que ce soit Dieu même qui le fasse. Et Dieu, il a entendu ça. Parce que déjà, amen. il dit, c'est moi qui guéris.
0: Amen.
1: Alors, Madame Yamba.
0: Oui.
1: Ce mal de dos-là. C'est ça, non? C'est au dos, non? La hanche, non?
0: La hanche, au niveau de la hanche.
1: Alors,
0: la hanche est bien en bas de mes fesses.
1: Donc, tu ne marches pas très bien. Ou bien tu marches
0: non,
1: déjà?
0: Non. Je marche, mais je ne marche pas très bien.
1: Bon, ok.
0: Pour aller au complexe ici, pour marcher jusqu'à traverser le complexe, pour aller prendre taxi, là, je n'arrive pas.
1: Bon.
0: Donc, chaque fois, je suis obligé de prendre taxi complexe.
1: Bon, alors, Madame Yamba.
0: Oui.
1: On va prier maintenant.
0: Amen.
1: Parce que Jésus, il a entendu tout ça. Hein?
0: Amen.
1: Il a déjà fait descendre les anges là-bas dans la maison.
0: Alléluia.
1: Bon, maintenant, c'est l'expérience qu'on va faire ce soir, ce matin-là, parce qu'il est 1h01. L'expérience qu'on va faire maintenant,
0: oui,
1: c'est que Madame Yamba va marcher normalement.
0: Alléluia.
1: Sans être fatiguée. Elle va marcher, c'est parce qu'il fait déjà nuit. Sinon, elle va marcher dans la maison là, au-delà de la chambre. Elle va aller au salon. Elle va marcher. Et puis elle va nous rappeler. Et puis elle va nous rappeler.
0: Je suis assise au salon.
1: Voilà.
0: Parce que dedans là, il y a Africain Suivi là-bas qui parle.
1: D'accord.
0: Mon Africain Suivi, je n'éteins pas, ça y est là.
1: D'accord.
0: Les choses continuellement. D'accord.
1: Maman Yamba.
0: Oui.
1: Lève-toi au nom de Jésus-Christ.
0: Alléluia.
1: Marche. Je parle à tes pieds pour dire aux pieds que vous êtes là. C'est pour porter Maman Yamba.
0: Oui.
1: Je parle aux hanches pour leur dire que vous n'avez pas le droit de vous pencher. Maintenant, là, le corps est restauré. Tous les nerfs qui avaient été endommagés, les os qui ont été touchés, maintenant, écoutez ce que dit la parole. Ouvrez vos oreilles. Si les ossements desséchés ont entendu la parole de Dieu, vous maintenant, écoutez ce que je dis. Plus jamais de douleur. Plus jamais de douleur. Maman Yamba, elle marche. Elle ne sera plus essoufflée. Pied, tu n'es pas là pour autre chose. Ça dit que tu as été déposé là. C'est pour que tu la soutiennes dans la marche. Maintenant, je libère les pieds. Je libère les hanches. Je libère tout cela. Maman Yamba,
0: oui.
1: Lève-toi. Et puis, il faut tourner dans la maison, là.
0: Je me suis levé, je marche même, je suis en train de marcher même.
1: Il faut marcher. Je sens même que tu veux courir même. Maman Yamba, on peut acclamer le Seigneur déjà. Acclamons le Seigneur, acclamons le Seigneur. Acclamons le Seigneur, acclamons le Seigneur. Ne t'assois pas. Ne t'assois pas. Il faut voir dans ton esprit que tu quittes la maison, que tu traverses la route, tu vas au marché. Mais c'est la marche que tu es en train de faire. Là.
0: Oui.
1: Maman Yamba,
0: oui.
1: On ne va pas arrêter cette émission tant que tu ne nous appelles pas tout de suite pour dire que Jésus vient de me guérir. Parce que ce que je ne pouvais pas faire, là. Maintenant je le fais.
0: Je suis en train de faire.
1: C'est tout. Tu comprends?
0: Amen.
1: Voilà, maintenant, amen. Tu vois, les hanches, les dos, les os, tout ça, là, ont entendu. Parce que quand on dit le nom de Jésus-Christ, la Bible dit qu'il a reçu le nom au-dessus de tout nom.
0: Ils ont bien entendu, même, ils ont bien entendu.
1: C'est tout, il faut leur dire, c'est terminé. Il faut marcher seulement dans la maison, marche dans le salon, là.
0: Je suis en train de marcher dans le salon.
1: Voilà, marche, marche, tu ne seras pas épuisé. Marche, marche, tu es guéri. Voilà, c'est les anges de l'Éternel eux-mêmes qui ont fait l'opération.
0: Amen.
1: Donc, maman Yamba, est-ce que tu as entendu ce que j'ai dit? Tant que tu ne nous appelles pas tout à l'heure pour dire que ça fait déjà 15 minutes, 20 minutes, je suis debout, je ne sens plus les douleurs. Tant que tu ne nous appelles pas là, nous on n'éteint pas la radio là.
0: D'accord.
1: Donc on t'attend, hein?
0: D'accord, j'ai compris.
1: À tout à l'heure, maman Yamba.
0: Amen. Amen.
1: À tout à l'heure.
0: Amen. Je suis en train de marcher.
1: D'accord. Marche seulement, marche.

0: Allô?
1: Alors, bonsoir, pasteur.
0: Bonsoir, madame.
1: Je vous appelle de Trois-Rouges.
0: Oui, de Trois-Rouges. Vous êtes, madame?
1: D'Ancien Elisabeth.
0: Pardon?
1: D'Ancien Elisabeth.
0: Dancio Elisabeth. OK,
1: Je suis
0: alors.
1: malade. Je suis malade, ça fait 2 jours.
0: Ça fait combien de jours?
1: Ça fait 2 jours que je suis malade.
0: 2 jours. Oh. Alors, qu'est-ce que Dancio Elisabeth veut? Qu'est-ce qu'elle veut que Jésus fasse?
1: Je veux que Jésus me guérisse cette maladie.
0: Et tu as été à l'hôpital?
1: Oui, j'étais à l'hôpital.
0: Donc la maladie a un nom?
1: Oui,
0: On dit il y a quoi?
1: c'est pas lui, après pas lui, c'est mon de ventre, tout ça là. Je sais
0: Ah.
1: pas.
0: Mais à l'hôpital, on a dit quoi? C'est le palu, plaie de ventre, c'est ce qu'on a dit?
1: On m'a dit que ce n'est pas lui.
0: D'accord. Et tu veux guérir quand?
1: Tout à l'heure.
0: Bon, alors comment tu as fait pour savoir que tu es guéri? Actuellement, là, tu as quoi? Tu sens les douleurs, machin, tout ça. Parce que quand on va prier, là, tout de suite, tu vas te
1: J'ai
0: retrouver.
1: pas de douleur dans le ventre, dans le pied.
0: D'accord. Donc, tu ne peux pas t'abaisser, c'est ça?
1: Oui.
0: D'accord. Comme tu as dit, c'est maintenant que tu veux guérir tout de suite. C'est ce que tu as dit, non?
1: Oui.
0: Bon, il faut commencer à voir depuis ta tête jusqu'à la plante des pieds. Regarde ce qui est en train de se passer. J'envoie le
1: D'accord.
0: souffle du Saint-Esprit. Reçois maintenant la puissance de mon Dieu. Le Saint-Esprit coule depuis la tête jusqu'à la plante de tes pieds. Reçois ta guérison. Reçois ta délivrance. Quelle que soit la maladie, j'ai dit douleur. Maintenant, ce n'est pas demain. Ce n'est pas après. À l'instant précis, prenez vos bagages et puis sortez. Parce que elle va s'abaisser. Ce qu'elle ne pouvait faire, elle va le faire maintenant. Dancio Elisabeth, il faut dire Amen.
1: Amen.
0: Voilà, maintenant il faut commencer à marcher. Ce que tu ne pouvais pas faire, il faut le faire. Il faut t'abaisser. Jésus au contrôle. N'aie pas peur. Tu as la victoire.
1: Amen.
0: Il faut faire ça devant moi. Parce que je te vois, hein. Abaisse-toi. Ce que tu ne pouvais pas faire, il faut faire. Abaisse-toi. Lève-toi. Abaisse-toi encore. Redresse-toi. Marche et puis il faut taper les pieds. Tape les pieds comme ça par terre. C'est bon?
1: Oui, c'est bon.
0: Est-ce que tu sens les douleurs encore?
1: Non.
0: Tu sens les douleurs?
1: Non.
0: Bon. Donc il faut dire quoi? On bénit le Seigneur, acclame le Seigneur, voilà. Mais est-ce que. Voilà, Dancio Elisabeth, est-ce que tu sais chanter?
1: Oui, c'est chanté.
0: Allez, chante-moi quelque chose pour dire merci à Jésus et puis en même temps, voilà. Allez, chante, on
1: Merci,
0: va chanter.
1: merci.

0: Amen. Est-ce que tu sais danser aussi?
1: Oui, je sais danser.
0: Bon, il faut danser. Il faut chanter, puis tu danses.
1: Merci,
0: voilà,
1: merci,
0: fort.
1: Merci, Jésus.
0: Voilà.
1: Merci, merci, Jésus de tout cœur. Merci, merci, Jésus. Merci,
0: merci, merci, Jésus de tout cœur. Voilà, c'est fini. Acclamez le Seigneur. Elle est guérie. On a toute la gloire à Jésus. C'est fini, ça, c'est terminé.
1: Amen.
0: Allez, donc
1: Amen.
0: Reste à l'écoute et puis on est ensemble.
1: D'accord.
0: Ok.

0: Oui, allô? Oui? Oui, bonjour monsieur. Vous êtes monsieur? Monsieur Yapo, vous nous appelez d'où? D'accord. Alors, qu'est-ce que Jésus peut faire pour monsieur Yapo de Yopougon? Oui? Oui? Ah, ok, vous pouvez vous déplacer sans la canne. Et vous aviez appelé, c'était quand? À l'une de nos émissions? Ah, ok, d'accord. Oh, gloire à Dieu. Oui? D'accord. D'accord. Problème de respiration et problème de Dieu. D'accord. D'accord. C'est fermé. C'est bouché. D'accord, ok. D'accord. Alors, monsieur Yapo, ce qu'on va faire, Jésus va déboucher maintenant les bronchites là. À l'instant précis, voici sa main. Il touche maintenant. Il touche maintenant. Et il est en train d'enlever tout ce qui ne glorifie pas le nom son nom dans votre corps. Il le fait. Et puis, la respiration est redevenue normale. Au nom de Jésus-Christ. Maintenant, pour les yeux, la cataracte et le glaucome. Vous êtes des noms, et puis vous êtes des petits noms devant Jésus. Jésus a reçu le nom au-dessus. Donc, toi, cataracte, toi, glaucome, je te tutoie au nom de Jésus-Christ. Et je vous dis, dès maintenant, vous prenez vos bagages, et puis vous quittez ces yeux-là. Au nom de Jésus-Christ, tout petit esprit de sorcellerie, qui est venu passer par la cataracte ou le glaucome. Vous, vos cataractes, vos glaucomes, on fait un package, on vous met dans le feu et vous libérez les yeux de Monsieur Yapo maintenant. Au nom de Jésus-Christ. Amen. Alors, Monsieur Yapo, si vous avez laissé la canne, on vous encourage. Quand on dit les témoignages, appelez pour témoigner, ça fait du bien. Parce que là, voilà encore deux autres témoignages qui vont s'ajouter au premier. Parce que votre guérison est totale. Voilà. Oui. D'accord, ok. Oui. D'accord. D'accord. Oui. Oui. OK. OK, d'accord. OK, non, il n'y a pas de problème. Oui, mais faites quand même le test de la drogue là. Parce que s'il consomme la drogue et que vous ne savez pas, bon, sinon tout ça, ce sont les esprits, ce sont des noms, mais ils sont rien devant Jésus. Donc, Monsieur Yapo, moi je suis dans la joie. Est-ce que vous savez chanter? Non, chacun a sa. Non, non, non, Monsieur Yapo, chacun a sa voix. Nous sommes faits à l'image et à la ressemblance. Faut chanter juste une minute. Mais c'est ça même qui est bon là. Donc on va se retrouver pour faire un CD rapidement parce que ça c'est trop bon. Ok. Allez, portez-vous bien. À bientôt. Ok, allez. Ok. Ok. Il y a quelqu'un là-bas. Oui, allô?
1: C'est Madame Nyamba qui revient.
0: Ah, Madame Nyamba.
1: Oui.
0: Oui.
1: Je marche jusqu'à maintenant.
0: Pardon?
1: Et la lourdeur qui est dans ma hanche là, je ne ressens plus. C'est ça que je vous appelle.
0: Madame Nyamba, il faut parler fort parce que les auditeurs sont en train de me faire signe. On dit non, on n'entend pas. Elle a dit quoi?
1: J'ai dit.
0: Oui.
1: Les douleurs qui sont dans ma hanche là.
0: Oui.
1: Et maintenant, je ne les sens plus. La lourdeur dans ma hanche là, je ne les sens plus.
0: Alléluia.
1: Et je reste pour cataracte là.
0: Donc, tu ne crois pas que cataracte aussi, il a déménagé?
1: Comme je n'ai pas voulu, c'est quand je lis que je sais que j'ai cataracte. Mais sinon, je vois clair comme ça pour me promener, mais pour lire là. Comme il n'y a pas question pour lire, pour voir. Donc, c'est ça.
0: Non, il faut croire. De toute façon, les autres ont pris leurs bagages, ils sont partis là.
1: Je crois qu'eux aussi sont partis.
0: C'est fini? Mais c'est ton corps là. C'est le temple du Saint-Esprit. Tu n'es pas là pour héberger les petits esprits là.
1: Amen.
0: Voilà, donc ce que tu ne pouvais pas faire là, il faut faire. Tu t'abaisses, tu marches, c'est fini. Maintenant, tu peux traverser le goudron et puis tu vas au marché. Tu fais la sauce que toi-même tu veux.
1: Demain matin, je vais partir.
0: Demain matin, non?
1: Oui.
0: Bon, nous, on est là. Il faut nous appeler. Ce que tu as préparé, là, tu nous appelles. Tu nous envoies pour nous ici.
1: D'accord.
0: D'accord?
1: D'accord, il n'y a pas de problème.
0: Mais on m'a dit que Mme Nyamba chante bien.
1: Non, c'est ma petite fille qui a chanté tout à l'heure, là.
0: Oui, mais et toi-même?
1: Moi-même, je chante aussi.
0: Mais il faut chanter, c'est ça. Tu dis merci à Jésus, je ne sais pas comment tu vas dire, si tu veux.
1: Amen. Alléluia. Alléluia. Amen. Alléluia. J'ai en train de danser même.
0: Ah, mais il faut danser. Oui, mais c'est ça, même où j'aime, là. Il faut danser.
1: Alléluia. Amen. Alléluia. Alléluia. Alléluia. Amen. Alléluia. Alléluia. Amen. Alléluia. Alléluia. Amen.
0: Mais la danse, là, est-ce que tu transpires?
1: Oui, je transpire.
0: Tu transpires, hein?
1: Je suis en train de transpirer même.
0: D'accord, c'est fini? C'est que c'est terminé?
1: D'accord, merci beaucoup.
0: Merci beaucoup au Seigneur Jésus-Christ. Et puis, Maman Yama, on garde le contact. Et puis, à très bientôt.
1: D'accord, okay. Merci beaucoup.
0: Azab.

0: Aro. Oui, allô?
1: Oui, je suis Monsieur Kofi.
0: Monsieur?
1: Kofi.
0: Monsieur Kofi, vous nous appelez d'où?
1: Cocody à Toba. Cocody à Toba.
0: Cocody à Toba. Alors, Monsieur Kofi ne dort pas à cette heure-là. Et qu'est-ce qu'il veut que Jésus fasse pour lui?
1: Il ne peut pas dormir.
0: Il ne peut pas dormir. Pourquoi il ne peut pas dormir?
1: Mes devoirs urgents sont les suivants. Mm-hmm. Il me faut soutenir l'œuvre du Seigneur.
0: Oui.
1: Honorer la scolarité de mes enfants qui sont dans les grandes écoles. Mm-hmm. Je dois à des gens, il me faut procéder à leur remboursement immédiat. Mm-hmm. J'ai des travaux à finir, il me faut honorer ça. Mm-hmm. Et en plus, il faut que je prenne en charge la famille que Dieu m'a confiée. Mm-hmm. Donc, fort de cela, mm-hmm. je veux que Dieu n'a qu'à me donner les finances nécessaires pour pouvoir honorer ses devoirs.
0: D'accord.
1: Voici mon sujet de prière.
0: D'accord. Alors, Monsieur Kofi.
1: Présent.
0: Moi, je sais, et au plus profond de moi-même,
1: oui.
0: Et si je m'appuie sur la parole,
1: oui.
0: Il n'y a pas quelque chose que nous, on va demander à Jésus qui ne va pas nous donner.
1: Amen.
0: La Bible dit l'or et l'argent lui appartiennent.
1: Amen.
0: Mais est-ce que vous, dans votre marche avec le Seigneur, lorsqu'il vous a donné un peu, là, c'est lui qui vient en priorité. Ça veut dire, il dit, bon, apportez à la maison du trésor vos dîmes et vos offrandes. Est-ce que ça, vous faites ça?
1: Je n'en sais. Bon. De façon régulière.
0: Bien. Moi, j'aime ça.
1: Et aussi les semences.
0: Ok. Ça, j'aime ça. Alors, vous allez parler comme Ézéchias. À qui Dieu a dit? Ézéchias, il lui a dit par l'intermédiaire du prophète Ésaïe, pas n'importe lequel. Il dit, va dire à Ézéchias, il va mourir. Ézéchias a versé d'abondantes larmes. Il s'est tourné vers le Seigneur. Il dit, souviens-toi que je t'ai servi avec droiture de cœur.
1: Ben.
0: Souviens-toi. Oh, Dieu lui-même l'a dit en Ésaïe 43, verset 26. Il dit, revêt ma mémoire. Donc, si M. Kofi honore tout cela, s'il fait ce qu'il doit faire, s'il fait parler son cœur, Seigneur, je lève la voix vers toi en ce jour. Pour que, tu as vu, il a mis en priorité ton œuvre. Il dit, il veut soutenir ton œuvre. Bâtir, soutenir les églises, l'œuvre, l'évangélisation. Mais sa dignité, il faut qu'elle reste. Parce que la rentrée des enfants, il doit l'assurer. Ce qu'il doit faire à la maison, là, il faut qu'il fasse ça. Maintenant, les hommes et les femmes à qui il doit les dettes. Seigneur, mets l'argent à sa disposition pour qu'il réalise tout cela. Je te dis merci parce qu'il a retenu le numéro 05 44 56 74 74. Alors, Monsieur Kofi,
1: présent.
0: Est-ce que vous avez reçu, est-ce que vous avez noté ce numéro-là?
1: J'ai plutôt noté le 07 58 21 21 21.
0: Bon, celui-là, ça c'est pour, oui, vous, c'est pour vous entendre comme vous êtes en train de faire. D'accord. Mais la partie où vous allez déposer la semence en terre, et puis le Seigneur va profiter là, il va vous faire prospérer là. La radio fréquence vie attend ça, mais la prière qui a été faite dès mardi, entre mardi et mercredi, vous allez recevoir quelque chose et vous allez témoigner.
1: Amen, au Seigneur.
0: Monsieur Kofi, est-ce que vous croyez à ça même?
1: Je crois. Je crois.
0: Maintenant, je profite.
1: Présent.
0: Pour vous dire, faites cet exercice sur vous-même. Je vous sais assez intelligent. Soyez avare en parole sur vos projets.
1: Soyez
0: avare en parole sur vos projets.
1: Comment, veut...
0: comment?
1: Et comment on peut expliquer ça?
0: C'est simple. Il ne faut pas parler de vos projets aux gens.
1: Bien pris. Bien reçu.
0: Parce que vous faites pas attention. Le cœur, parce que vous avez le cœur grand. Vous voyez les dents blanches, mais vous ne voyez pas la couleur du cœur.
1: Oh, Seigneur, merci.
0: Parce que là aussi, le diable est passé par là pour déranger votre vie.
1: C'est vrai.
0: Sinon, vous êtes appelé à... Mais l'argent, là, vous allez toucher ça.
1: Amen.
0: Ah, mais ça, c'est le Seigneur. Hein.
1: Oh, Seigneur.
0: Quand vous allez avoir, là, passer par la case fréquence vie.
1: Bien reçu.
0: Et puis, nous avons une équipe ici. Allez, que Dieu vous bénisse, M. Kofi. On a prié, et puis je crois que... en tout cas, mardi, mercredi, quelque chose de grand va se passer.
1: Amen.
0: Je crois en cela, au plus profond de moi-même.
1: Priez, me rappelle le numéro 05, le 05 là.
0: 05 44
1: oui.
0: 56 74 oui. 74.
1: Enregistré.
0: Voilà,
1: enregistré.
0: Maintenant, l'autre numéro que je vais vous donner, oui. C'est le numéro oui. À partir duquel nous oui. Maintenons en prière. Il y a des serviteurs de Dieu, des servants de Dieu que vous ne connaissez pas,
1: c'est ça.
0: Qui ne vous connaissent pas.
1: Non.
0: Peut-être vous n'allez jamais connaître, eux aussi ils ne vont jamais vous connaître, qui se tiennent vraiment dans l'intercession pour vous.
1: Amen.
0: Retenez le numéro que vous pourrez appeler à n'importe quel moment, le 0104
1: oui.
0: 40 35 35. 01 oui. 04 40 35 35.
1: Bien reçu.
0: Voilà.
1: Merci Seigneur.
0: En tout cas, je sens que quelque chose de grand va être fait. On va célébrer le Seigneur avec M. Kofi. Est-ce que vous savez chanter comme moi je sais chanter?
1: Je me débrouille.
0: Chantez, je sais déjà que vous chantez. Vous êtes à l'image et à la ressemblance de Dieu. Sortez-moi quelque chose, M. Kofi.
1: Il là-haut, il là-haut. Il là-haut.
0: Oui.
1: Il là-haut. Il là. Aidez-moi.

0: Cristo Padre,
1: ridonne la
0: via.
1: Voilà. Apprêtons-nous.
0: Oui. Ikao, il a redonné la vie à mon âme.
1: Après tant d'années de souffrance.
0: Il a redonné la vie à mon âme. Après tant d'années
1: de souffrance.
0: Il a redonné la vie à mon âme. Il a redonné la vie à mon âme. Après tant d'années de souffrance, Christ a redonné la vie à mon âme.
1: Amen. Monsieur Kofi.
0: Présent.
1: On se donne rendez-vous, on doit être en studio parce qu'on doit faire un CD qui va sortir.
0: Amen.
1: Et on va célébrer le Seigneur. Est-ce que vous êtes prêt pour ça?
0: Je suis prêt.
1: Ok, allez, portez-vous bien et puis on se rappelle pour le témoignage.
0: Je vous en prie.
1: À bientôt.

0: Jésus.
1: Oui, j'ai envie de prier. Nous avons reçu un message pour une maman qui s'appelle Assoumou Brou Marie. Nous prions pour elle et demandons au Seigneur d'imposer la puissante main sur elle, celle qui a été victime d'un empoisonnement. Tout ce qu'elle a mangé, tout ce qu'elle a bu, la Bible dit, vous allez prendre des breuvages empoisonnés, mais cela ne vous a rien ne vous arrivera. Je déclare maintenant, au nom de Jésus-Christ, je déclare maintenant que cette maman qui souffre d'un empoisonnement, qu'elle soit guérie maintenant. À l'instant précis, que le doigt de Dieu entre dans sa gorge et tout ce qu'elle a mangé à son insu, qu'elle le vomisse. Au nom de Jésus-Christ, nous décrétons et nous déclarons sa guérison dans le nom de Jésus-Christ. Amen.

0: Amis auditeurs, nous restons à votre disposition. Depuis 23 heures, nous sommes en train de prier, nous sommes avec vous. Sachez que le Seigneur Jésus est capable. Pour ceux qui sont à l'écoute depuis 23 heures, tous ces témoignages que vous êtes en train d'entendre, Dieu est à l'œuvre dans votre cas. Les personnes témoignent et sont en train de témoigner de ce que Jésus est en train de faire dans leur vie. Il peut le faire aussi pour toi, parce que d'entrée de jeu, j'ai dit, c'est ton cas, toi, ton cas personnel. Ça peut être un cas de foyer, de maladie, de travail, des situations compliquées. Mais Jésus prend cela et puis il te donne la solution. Donc nous sommes encore là. Nous sommes là et n'hésitez pas à appeler. Parce que le plus souvent, c'est comme ça que vous faites. C'est quand l'émission est en train d'être clôturée que maintenant les appels, et quand même nous allons, l'antenne est fermée, puis les gens nous appellent, ils nous rappellent. Maintenant là, appelez-nous, l'équipe est en tout cas à votre disposition et nous prions. Oui, allô?
1: Allô?
0: Allô?
1: Laetitia qui revient encore.
0: Laetitia. Ah, Laetitia, elle avait déjà appelé, hein?
1: Oui, pour sa soeur.
0: D'accord.
1: Maintenant, elle revient pour elle-même, pour la famille.
0: D'accord.
1: Vraiment, quand l'émission, je vous ai écouté dans l'introduction depuis 23 heures. Mm-hmm. J'avais parlé de la famille où il n'y a pas longtemps. Mm-hmm. Et où il y a plusieurs personnes qui sont décédées et puis c'est une seule personne qui reste. Vraiment, ma famille est dans ce cas-là. Mm-hmm. Ma mère était 9 enfants, elle reste seule. Tous les autres là sont morts. C'est elle seule qui est là. Et depuis on était petits, il n'y avait pas l'entente entre elles. Entre eux, les frères et sœurs. Si deux s'entendent, ils ne peuvent pas s'entendre avec les autres. Les enfants, ils sont restés dedans, leur affaire, c'est entre les amis, aller parler mal de l'autre. Ça fait quand ils étaient tous, ils sont partis, c'est la vieille soeur qui est là. Et j'essaie d'arranger aussi entre moi et puis mes soeurs, c'est la même chose qui est là aussi. Entre nous, les frères et soeurs, les cousines, mais il n'y a pas d'entente. Chacun dans son coin. Comme si sont des parfaits étrangers, seulement quand il y a funérailles ou bien il y a un mariage, on se croise, on finit, chacun prend sa route. Il n'y a pas l'entente. Maintenant, on a trouvé les parents là-dedans. Ils sont partis, les tantes, les oncles. On dit nous aussi les enfants, voici aussi les enfants de mes soeurs aussi, ceux qui ont déjà des enfants. C'est la même chose qui continue encore. Et ça, c'est quelque chose, j'ai prié pour ça il y a longtemps, pour qu'on ne vit pas la même chose que nos grands-parents, nos parents. Mais c'est difficile. Quand tu fais, ça va, ils sont avec toi, ils sont d'accord. Mais quand la personne commence à s'en sortir net, il se retirait dans son coin. Mais quand tu les rassembles, tout le monde est d'accord avec toi parce qu'ils sont avec toi, tu t'occupes, quand ils disent ça, tu les donnes. Du moment que la personne s'entend vraiment, il s'en va. Donc vraiment, il faudrait que vous priez pour chasser ce démon-là, pour l'enlever dans la famille. Je ne sais pas que les mêmes choses qui sont arrivées aux parents, et tous sont partis. Et nous aussi, dans nos générations aussi, ça soit comme ça aussi. Je ne sais pas que la mort vient séparer.
0: D'accord. Ça veut dire qu'il faut toujours mettre ça devant le Seigneur, parce que ce sont des... C'est un héritage... un modèle. Et si on n'a pas mis fin à ça, ça va aller de génération en génération, mais c'est accompagné de malédictions.
1: Donc, et c'est la pauvreté même à ne point finir dans la famille. Donc, on est né pour trouver les parents, c'est difficile pour joindre les deux bouts. Parfois même manger, c'était difficile. Très difficile. On est resté dedans, on a grandi, c'est pour ça qu'ils ne sont même pas partis à l'école. Bon, c'est comme ça, il n'y a pas l'argent même pour manger, pour dire que tu vas aller à l'école. La pauvreté et puis la méchanceté, la rancune entre eux là. Ça, on a trouvé ça. Et Et entre nous aussi, c'est même chose. On se bat pour sortir la terre, c'est difficile de l'eau. Moi-même, j'étais une amie de fréquence vie. Ça fait 2 ans. Moi-même, maintenant, j'ai dit, soutenez les jeunes. Aujourd'hui, c'est d'autres personnes qui me soutiennent pour pouvoir payer ma maison. Ça fait que les 4 amis fréquence vie, là, je n'arrive plus à m'engager pour payer. Et c'est vraiment difficile pour moi aussi, actuellement.
0: Seigneur, merci. Je veux te confier ta fille Laetitia. Tu sais qu'elle t'aime. Elle est remplie de ton amour. Et cet amour, elle veut le déverser également par toi dans le cœur de tous ses parents. Mmh. Afin que cette malédiction dans la famille prenne fin au nom de Jésus-Christ.
1: Amen.
0: C'est pourquoi je mets entre tes mains les cœurs de tous ceux qui restent encore vivants, les cœurs de leurs descendants. Ta parole déclare que tu tiens le cœur du roi dans la paume comme un courant d'eau et tu l'inclines là où tu veux. Cette famille divisée, comme celle de Laetitia, et au-delà de la famille de Laetitia, toutes ces familles qui souffrent des divisions, jusqu'à ce qu'un frère et sa sœur ne se parlent pas, qu'ils meurent. Père, je viens ôter cela au nom de Jésus-Christ. Donne à Laetitia la paix du cœur, la tranquillité d'esprit, mais surtout, rétablis toutes choses dans sa vie et restaure sa vie. Restaure sa vie financière. Restaure éternelle, comme là au-delà de ce qu'elle attend de toi. Je te dis merci, Papa. Je bénis ton saint nom. Au nom de Jésus-Christ, c'est fait.
1: Amen.
0: Amen.
1: Amen.
0: Ok, d'accord, merci beaucoup.
1: Merci, Pasteur.
0: Ok, alors nous avons reçu un message de la part de M. Koné et qui veut faire son permis de conduire. Alors, il nous demande de le soutenir en prière pour que cela soit possible. Oui, Monsieur Koné, merci d'avoir fait confiance au Seigneur. Sachez que le Seigneur est capable de faire ce que vous voulez. Il dit, je veux faire mon permis de conduire, j'ai déjà versé une avance, mais depuis, j'ai plus d'opportunité véritable pour solder. Priez pour moi, pour que Dieu m'en donne davantage. En des termes plus simples, notre frère Koné veut passer son permis. Il a déposé une avance, mais jusque-là, ça bloque. J'élève la voix au nom de Jésus-Christ et je déclare maintenant que tout ce qui est comme blocage financier, toutes les montagnes, les murs spirituels entre M. Koné et ses bénédictions financières, je les renverse maintenant dans le nom de Jésus-Christ. Et M. Koné, oui, dans les jours qui viennent, il a l'argent, il passe son permis et il témoigne de ce que Dieu a fait pour lui. Au nom de Jésus-Christ, M. Koné, qui est à l'écoute, nous décrétons et nous déclarons que les finances vous poursuivent dès maintenant au nom de Jésus-Christ. Amen.
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0: Allô?
1: Oui?
0: Oui, Pascal. C'est M. Bateau Sylvain, je reviens encore.
1: M. Bateau Sylvain.
0: Je vais parler de. J'habite à Biaboudé.
1: Oui, oui, oui, M. Bateau.
0: Oui, oui. Bon, j'ai une préoccupation. Vraiment, ma femme, elle est morte depuis. Ça fait un an. L'année, ça va faire un an, un mois. Mm-hmm. Ah, il y a un blocage dans ma vie. Mes activités, mes travaux, ça ne marche plus. Je suis dans la maison des gens. Je veux que vous priez pour moi. Dans le cas, si je rêve, mes travaux que je veux, comme je travaille, je fais des 400 ans. Mais ça n'arrive pas. Je veux que vous priez pour moi pour que je pense à moi pour que les affaires soient plus débloquées. Au nom de Jésus. Je vous ai prié. Je vous ai appelé. Amen.
1: Seigneur, merci. Tu as entendu ce que ton fils a dit. Tous les déblocages, je crée cela maintenant. Ce qui est bloqué dans sa vie.
0: Si dans la maison des gens, je n'arrive pas à payer. Non, c'est pas bon.
1: Tout ce qui est comme blocage financier,
0: oui.
1: J'annule cela. L'or et l'argent t'appartient, Seigneur.
0: Amen.
1: Père, je te le confie. Toi qui sais les profondeurs de ses douleurs,
0: mais
1: c'est toi aussi qui guéris. Guéris-le en lui donnant l'argent, en lui donnant les moyens, pour que la honte et la confusion ne soient pas pour lui. Tu sais, quand un homme, une femme est dans la pauvreté, il perd confiance en lui-même. Sa dignité est bafouée. Ne permets pas qu'il en soit ainsi pour ton fils. Glorifie ton nom. Agis dans sa vie au nom puissant de Jésus.
0: Amen.
1: Amen.
0: Amen. Amen. Amen. Merci, pasteur.
1: Ok. Merci beaucoup.

0: Allô?
1: Je reviens dans ce jardin.
0: Pardon?
1: Je reviens pour demander si on veut faire un don là. On peut faire un don.
0: Je vous entends. Est-ce que vous pouvez carrément couper le volume de votre... Pour qu'on vous entende bien.
1: Allô?
0: Allô?

0: Allô?
1: Oui, allô, j'ai dit,
0: Oui?
1: si on veut faire un don,
0: Oui.
1: on peut passer par quel numéro?
0: Un don à la radio Fréquence Vie?
1: Oui.
0: Voilà, 05 44 56 74 74. Je répète. 05 44 56 74 74.
1: J'ai pris.
0: Voilà.
1: Merci bien.
0: Allez, portez-vous bien. Alors, j'étais en train de dire, cette chanson qui passe, je veux que quelqu'un qui est désespéré dise à Dieu, je m'attends à toi, Seigneur. Si tu ne t'attends pas à Dieu, à qui vas-tu t'attendre? C'est lui Dieu qui est capable de faire des grandes choses pour toi. Il n'y a pas de situation qui ne trouve pas de solution avec lui. C'est pourquoi il donne la force à des hommes et des femmes pour prier pour toi, même si vous ne vous connaissez pas. C'est Jésus qui vous connaît. Donc, nous sommes là pour vous. Nous sommes là pour les prières, pour prier pour les familles, pour prier pour les hommes, pour prier pour les femmes. En dehors de même de l'émission, appelez-nous, nous continuons à intercéder pour vous. Il n'y a pas une question d'argent entre vous et nous. Appelez-nous au 01 04 40 35 35. 01 04 40 35 35. Oui, allô, on me fait signe qu'il y a quelqu'un à l'écoute. Oui?
2: Bonjour.
0: Oui, bonjour monsieur.
2: Comment allez-vous?
0: Je vais très bien, et vous-même?
2: Dieu fait grâce à vous.
0: Vous êtes monsieur?
2: Monsieur quoi?
0: Monsieur?
2: Bon.
0: Ah, monsieur Pan, monsieur Pan des 18 sorciers, là, c'est ça?
2: Non. Non, le 10, ça c'est monsieur. C'est pas monsieur ça.
0: Ah, ok, bon. Oui, je sais que vous êtes un fidèle auditeur. Oui.
2: Alléluia.
0: Ok, oui. Alors, qu'est-ce que, oui?
2: J'appelais d'abord pour bénir le Seigneur
0: On bénit le Seigneur.
2: pour cette émission parce que la dernière fois que j'avais appelé, c'est vrai que j'ai eu un accident de travail, bon, que la société n'a pas reconnu. Et suite à ça, ça a créé des problèmes de vue. La médecine a appelé ça le glaucome. Et quand j'ai prié avec vous la dernière fois, vous voyez, c'est comme ça fait des flashs.
0: D'accord.
2: Des flashs, je disais la dernière fois, c'est comme si à un moment donné, les yeux s'ouvrent, je peux voir le visage d'une personne et puis après, ça devient flou.
0: D'accord.
2: Mais moi, j'ai béni le Seigneur, j'ai dit que c'est Dieu qui a fait son travail.
0: D'accord.
2: Et donc, j'appelle aujourd'hui, non seulement pour dire merci à Dieu pour les flashs. Et actuellement, quand je regarde, c'est comme. Ouais, c'est comme si j'ai une clarté dans mes yeux. C'est vrai, je vois le brouillard, hein, mais c'est comme si les yeux sont clairs.
0: D'accord.
2: Je sais que nous sommes au terme de cette situation.
0: Alléluia.
2: Et la deuxième chose pour laquelle j'appelle, l'entreprise m'a coupé totalement les vivres. Coupé totalement. Et les droits, ils ne veulent pas. Ils parlent de ça, la déclaration à Saint-Père, ça traîne. Et vraiment, j'ai vu une situation

0: auprès des familles. J'ai une femme et des enfants. Comment j'ai pris? J'ai plaidé auprès du pied du Seigneur. J'ai fait regard sur ma cause. Il y a une démocratie. Je crois que lui seul, il est l'ultime recours. À plus de lui, je n'ai pas d'autre solution. C'est pourquoi je viens à vous. Pour que ensemble nous plaidons ma cause devant le Seigneur. Voilà mon sujet.
1: Seigneur, merci. Tu nous as donné la force de prier. Et déjà, ton serviteur, M. Pan, fait partie des partenaires de la montagne de prière en faveur des familles. Sans cesse, nous te le présentons. Mais c'est toi qui as dit de prier sans cesse. On n'est jamais fatigué de prier tant que les situations sont contraires. Père, toi qui exauces les prières, le problème qu'il a avec cette entreprise, au nom de Jésus-Christ, toi qui es Dieu de justice, cette entreprise, je la mets devant toi, touche le cœur des dirigeants. S'il y avait des esprits malins qui étaient allés prendre possession des cœurs des dirigeants pour qu'ils ne lui reconnaissent pas ses droits, je chasse ces esprits et que on le convoque dans cette entreprise et que le système pour qu'il reçoive, le process pour qu'il reçoive ce qui lui revient de plein droit soit engagé. Seigneur, tu le fais. Et il témoignera ici, sur nos antennes. Rétablis-le dans ses droits également pour la santé. La santé divine est son partage. Tout ce qui a été endommagé dans sa vie par la maladie. Il a parlé de flash. Seigneur, non, ses yeux doivent voir clairement. Parce que quand tu as prié pour cet aveugle, tu as prié pour la première fois, il voyait flou. Et quand tu as prié une fois, tu as dit qu'il voyait maintenant distinctement.
0: Amen.
1: Seigneur, merci, tu es le même. Si tu l'as fait pour cet aveugle dont on ne connaît même pas le nom, ce n'est pas pour M. Pan, dont tu as donné le nom qu'on connaît, que toi-même tu connais, que tu ne feras pas. Donc, quand on a fini cette prière, il va nous rappeler, pas cette fois-ci pour parler de flash, mais pour dire qu'il voit. Parce que il doit lire la parole, il doit prêcher ta parole. Je te dis merci. Tu restaures tout. Tu as dit, je désire que tu prospères comme prospère l'état de ton âme. Fais-le prospérer, Seigneur.
0: Amen.
1: Glorifie ton nom. À partir de maintenant, répare toute injustice dans sa vie. Au nom de Jésus-Christ. Amen.
0: Amen.
1: On nous fait signe que des gens nous appellent parce que nous acheminons petit à petit vers la fin de cette merveilleuse émission. En tout cas, merci pour tous ceux qui nous ont appelés. Mais on reçoit toujours les appels. Vous pouvez nous appeler.

Aro. Aro? Oui, bonjour madame. C'est madame, monsieur? On lui a donné un coup de tête en songe.

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1: Bonjour à tous et à toutes, auditeurs de Merveilles du passé. On est très contents de vous servir encore aujourd'hui avec nos amis. C'est vrai qu'il a toujours existé dans notre monde, dans notre mouvement, dans nos organisations chrétiennes, protestantes, évangéliques, des structures qui ont marqué et qui ont laissé des traces. Parce que tout ce que nous voyons comme structure, comme organisation, comme production audiovisuelle, eh bien, c'est pas de façon ex nihilo, Ah non. Il y a eu des organisations, des hommes qui ont posé les jalons, et donc il faut les honorer, et c'est pour ça que cette émission est faite. Vous savez qu'on parle de radio Fréquence Vie et Loi à l'époque, et puis il y a eu aussi les studios, voilà, les Baptistes, hein, Média Baptiste. Ce studio donc qui a contribué donc à la production de beaucoup d'œuvres cinématographiques et discographiques, voilà, Le Combat, quoi encore, La Solution, bien d'autres. Et puis il y a eu ce groupe qui est sorti des églises baptistes méridionales, maintenant baptiste missionnaire. Je parle des Disciples. Ah oui, ça c'est un groupe qui nous a marqué, nous autres. Alors je profite pour saluer le doyen Marcus, voilà, Marcus Omenepo, et bien le pasteur Brice, le doyen, le pasteur Bessoudeli, bien d'autres. Et puis on a connu Zuzuko Charlemagne. D'abord il y a eu, oui, l'un des responsables qui a été rappelé à Dieu. Je parle de Denis Compaoré, grand guitariste devant l'Éternel. Et Compaoré, son épouse, Madame Zuzuko, Madame Techi. Je profite pour saluer le Respo, voilà, Nguessan Auguste Sambake Khalil. On compte beaucoup d'amis dans cette formation chrétienne, évangélique. Et puis bon, Joseph Ancien, yo, Dieu te bénisse. Khalil, Dieu te bénisse. Sans oublier, voilà, bon, lui, Dieu l'a rappelé auprès de lui. Matt Messan, c'est aussi un ancien. Ah, donc, les disciples, on va donc s'installer avec ce cantique vraiment qui nous a marqué il y a plus de 40 ans, je n'exagère pas. On écoute, il est vivant, les disciples.

Alors, auditeurs, si cette émission vous intéresse, ce n'est pas compliqué. Rejoignez-nous au 2x01 52 84 63 69. 2x01 52 84 63 69. Vous avez des propositions à nous faire, vous voulez y participer, c'est pas compliqué. Eh bien, rejoignez-nous. Vous dites que vous voulez participer à l'émission Souvenirs, souvenirs, merveilles du passé. Ah oui, les disciples avec le monde est si grand. C'est parti.

Alors ce cantique qui est interprété dans toutes nos assemblées à l'époque, et je me rappelle bien, alors on sent les doigtés hein, de Zouzouko Charlemagne. Je vous propose d'écouter « Jeune homme ».

Ah oui, jeune homme, c'est un titre, oui. Oiseau blanc, oiseau qui console, oiseau qui guérit. Oh là là, on écoute les disciples.

0: Quand on écoutait les titres des disciples, ce morceau aussi fait partie des titres éponymes des disciples, je n'en dirai pas plus. On écoute Toi, mon âme. Je voudrais penser, faire un coucou à notre doyen, à tous, le doyen Don Marcel, le doyen, que Dieu te bénisse, que le Seigneur te fortifie. Hein. Voilà, Jésus est avec toi, il est avec toi. Voilà, on est content de vous avoir servi. On va se retrouver la semaine prochaine pour un autre numéro. D'ici là, portez-vous bien. Dieu vous bénisse. Bye
1: bye. 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
2: Que le nom du Seigneur soit béni. Il faut dire que c'est une maladie qui était dans la famille maternelle. Il y a un mot de pied vraiment qui se vit. Et mes mamans, elles ont des marches comme ça qu'elles ont commencé à vieillir. Alléluia. Donc moi, l'année a commencé, ça a commencé à s'accentuer. Alléluia. Et je suis tombée sur le pied et la douleur est vraiment atroce. Donc quand je me lève comme ça, pour démarrer, je dois marquer une pause d'abord avant de démarrer. Donc ça me faisait mal les mois passés. Je suis allée à l'hôpital, on dit... Il y a de l'eau, les os commencent à vieillir. C'est maintenant, il y a eu 50 ans. J'étais déjà vieille, je ne peux pas marcher. Donc, quand on est venu ce matin, j'avais des fortes douleurs. La louange passait, j'étais assise, j'ai commencé à dormir parce que je guettais l'aurore pour me lever vite pour venir. Donc, j'étais fatiguée. Ma soeur dit, mais faut lever quand tu danses. Elle dit, ah, j'ai mal au pied. Et puis, j'ai sommeil. Elle dit, bon, fais un effort pour te lever. Puis, j'ai commencé à me lever. Donc, quand le pasteur Samy a commencé à chanter, j'ai senti une vie dans mon pied particulièrement qui me faisait mal. Et j'ai commencé à danser. J'ai dit, ah, ma soeur, la douleur du pied, là, ça a disparu. Donc j'ai commencé, vraiment, je ne pouvais pas tendre mon pied, mais voici ça, je tends mon pied. Je saute, vraiment. Je dis merci au Seigneur. Alléluia. Parce que je suis guéri. Amen.
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1: Bonjour peuple de Dieu, moi c'est Madame Akessé. Si je suis là, c'est pour dire vraiment merci à notre Dieu, car il est merveilleux. Nous sommes venus pour la première fois en début d'année, lorsqu'on faisait tomber les murs de Jéricho. Et lorsque nous avons fini, nous avons approché Papa Chami avec les deux filles. Et il a demandé qu'elles voulaient quoi. Elles ont dit vraiment c'est difficile, c'est dur à l'école. Elles n'arrivent pas à comprendre les leçons qu'on leur enseigne. Et elles sont en classe d'examen pour leur bac. Et il a prié pour eux, il a dit vous avez eu. Ne craignez pas, tout est déjà accompli. Et vraiment, nous voulons dire merci parce que quand le résultat est sorti, malgré les difficultés, ils ont eu leur bac avec mention. Donc je veux rendre gloire à Dieu.
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2: Je me nomme Madame Adjei et ma tante m'a invitée ici à OSB. Ce jour-là qu'on était venu, il n'y avait même pas place. Et on était assise sur la patame derrière là-bas. Et on a prié. Il y entendait d'autres personnes même qui rendaient leurs témoignages quand le moment de témoigner était arrivé. Et c'est comme ça que le papa avait dit que l'année prochaine, en tout cas, à cette même date, tu vas te marier, tu vas avoir ta bénédiction. Et c'est comme ça que j'ai scellé par le sang de Jésus. On a prié. Faut dire qu'on est parti et puis j'ai rencontré mon mari.
1: Amen.
2: Et c'est comme ça qu'il est venu. En tout cas, moi-même, je pensais que c'était amusement. Il me disait, maman, en tout cas, je suis venue, mais c'est pas amusement.

0: et il était, comme on appelle, responsable des jeunes aussi là-bas. Et c'est comme ça, on a commencé un peu à prier. Et le Seigneur a fait, on s'est marié. Par la grâce de Dieu, aujourd'hui, on a deux enfants. Je voudrais dire merci à Dieu.
1: Alléluia.
0: Je voudrais bénir le nom du Seigneur.

0: Nació sur la presa.
1: Alléluia. Je vous salue dans le nom de notre Seigneur Jésus-Christ. Je me nomme Madame Cho. Il faut dire, dans le mois d'août, je dormais. Et à une heure tardive, mon téléphone a sonné. Et quand j'ai décroché le téléphone, la personne a dit allô. J'ai dit allô. Et j'ai dit c'est qui? La personne a donné un nom que je ne connais pas. Et il a coupé. Et quand je suis allée me coucher, j'ai eu insomnie, je ne peux plus dormir. Je me force, je ne peux pas. Un coup, il y a un esprit qui est venu m'assoupir. Je ne peux pas bouger. Je vais crier pour appeler mon mari, je n'arrive pas. Un coup, le Saint-Esprit m'a envahi. J'ai commencé à prier en langue fortement. Et quand j'ai commencé à prier en langue, l'esprit m'a lâché. Et je me suis levée, je suis sortie au salon. J'ai prié le Seigneur. J'ai prié. Et après la prière, je me suis retrouvée. Et quand j'ai pris le téléphone, j'ai regardé l'heure à laquelle la personne m'appelait. Il était minuit moins. Et un mois après, ma petite soeur m'appelle que le voisin est malade. J'ai dit, il a quoi? Que le voisin, il ne parle pas. Il est là, on ne sait pas ce qu'il fait. D'accord, j'ai dit, j'ai compris. Et ils ont dit comme ça qu'ils l'ont envoyé au village pour soigner. Et après, on dit ça allait. Et après aussi, on m'annonce sa mort. Et après sa mort, un mois après, je prends le numéro qui m'a appelé. J'appelle, c'est le numéro de son fils. Et ce matin, je veux rendre gloire à Dieu. Ce jour-là, si Jésus n'était pas là, j'étais morte. Et le Seigneur a combattu pour moi. Je suis en vie. Je lui rends gloire. Et je bénis le nom du Seigneur pour cette radio. Il faut dire, avant, je n'arrivais pas à prier. Mais maintenant, même si je suis fatiguée, j'entends la voix de Pasteur Samy. Je gagne la force pour me lever, pour intercéder. Donc je rends gloire à Dieu pour la seule gloire de notre Seigneur Jésus-Christ.
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3: Bonjour à toutes et à tous. Voilà, je suis le pasteur Aimé Gomez et je viens de Lyon, en France. J'aimerais commencer par ce thème. Le christianisme tient sur cet événement historique, la mort et la résurrection de Jésus. Il est écrit dans la Bible, « Et si Christ n'est pas ressuscité, votre foi est vaine et vous êtes encore dans le péché. » Imaginez donc si Jésus n'était ni mort ni ressuscité, rien de ce que nous proclamons en tant que chrétiens ne serait vrai. Et c'est exactement ce que le Coran semble affirmer à propos de Jésus. Dans la sourate, c'est-à-dire le chapitre 4, au verset 157 du Coran, il est écrit « Et à cause de leurs paroles, nous avons vraiment tué le Christ, Issa, Jésus, fils de Mariam, le messager d'Allah. Or, ils ne l'ont ni tué, ni crucifié, ce n'était qu'un faux semblant. Et ceux qui ont discuté à son sujet sont vraiment dans l'incertitude. Ils n'ont aucune connaissance certaine, ils ne font que suivre des conjectures, et ne l'ont certainement pas tué. Le verset du Coran qui suit dit même, « Mais Allah l'a élevé vers lui, et Allah est puissant et sage. » Alors, l'interprétation majoritaire chez les musulmans sunnites, notamment, est que Jésus n'est pas mort à la croix, mais qu'une autre personne a pris sa place, car il est écrit « ce n'était qu'un faux semblant ». D'après cette interprétation, Jésus aurait ensuite été élevé au ciel par Dieu, sans passer par l'étape de la mort, parce qu'il est écrit « Allah l'a élevé vers lui ». Donc pour les musulmans, il est important de déclarer que Jésus n'est ni mort, ni ressuscité, et de le faire savoir aux chrétiens qui affirment le contraire. Et la foi chrétienne que nous professons est qualifiée de conjecture. Mais alors d'où vient cette idée qu'un autre que Jésus a été mis sur la croix? Eh bien, sachez-le, au XIVe siècle, un commentateur du Coran qui s'appelle Ibn Kathir nous explique ce qui serait réellement arrivé à Jésus. Je vais lire d'abord la traduction française de son commentaire, et même tout simplement le verset tel que lui l'a traduit du Coran. Il traduit ainsi, « C'est ainsi pour les punir d'avoir dit, nous avons tué le Messie, Jésus fils de Marie, prophète d'Allah. Non, ils ne l'ont pas tué, non, ils ne l'ont pas crucifié, mais quelqu'un lui ressemblant l'a été à sa place. Et ceux qui ont discuté sur ce point, eux-mêmes étaient dans le doute, ils n'avaient que des hypothèses, en vérité, ils ne l'ont pas tué. » Donc déjà, cette traduction du verset de l'arabe en français est déjà très intéressante. Il parle d'un homme de remplacement. On appelle ça la théorie du substitut, la théorie du faux semblant, la théorie du remplaçant. Et maintenant, je vais vous raconter une histoire que vous n'avez jamais entendue en tant que chrétien, mais que les musulmans connaissent bien et qui se trouve dans ce tafsir, qui est un nouveau récit sur Jésus. Voici ce qui est écrit dans le commentaire. Les Juifs allèrent le trouver et lui racontèrent qu'à Jérusalem, un homme qui séduit les gens, les égare et les incite contre lui. Ce roi, irrité, ordonna par écrit à son préfet à Jérusalem de capturer Jésus, de le crucifier en mettant sur sa tête une couronne d'épines pour mettre fin à ses séditions. Le préfet s'exécuta, il se dirigea avec un groupe de Juifs vers la maison où se trouvait Jésus, que Dieu le salue, avec ses 12 apôtres. On a dit aussi qu'ils étaient du nombre de 13 ou 17. C'était un jour de vendredi, au moment de l'Asr. Vous savez, pour les musulmans, l'Asr, c'est un moment de prière. En les entourant de toutes parts, Jésus constata qu'il n'y a aucun moyen de s'évader. Il dit à ses compagnons, « Qui donc parmi vous accepte de prendre mes traits pour qu'il soit à ma place et sera avec moi au paradis ?» Un homme se leva et se porta volontaire. Cet homme était encore jeune. Jésus réitéra sa question deux ou trois fois, et nul autre que ce jeune homme ne se porta volontaire. Il lui dit à la fin, « Soit, Dieu alors donna à cet homme les traits de Jésus, c'est-à-dire la ressemblance de Jésus, de sorte qu'on disait que c'est Christ lui-même. Dans le toit de la maison, une lucarne fut ouverte, d'où Dieu éleva Jésus vers lui à l'état d'assoupissement, comme il le montre dans ce verset. Allah dit à Jésus, c'est moi qui mettrai fin à ta mission et te rappellera à moi, dans la sourate du Coran 3, verset 55. Jésus fut alors élevé au ciel et ses compagnons sortirent de la maison. Les hommes qui entouraient la maison, voyant le ressemblant de Jésus, le prirent la nuit, le crucifièrent et mirent sur sa tête une couronne d'épines. Les Juifs, après cet événement, prétendirent que c'était eux qui ont participé à sa crucifixion et une partie des chrétiens, à l'esprit faible, les crurent. Sauf ceux qui étaient avec lui à l'intérieur de la maison furent les témoins de leurs mensonges. Et ainsi tous les chrétiens par la suite furent convaincus que Jésus a été crucifié. On a rapporté aussi que Marie s'était assise devant l'homme crucifié, le pleurait et qu'elle lui a parlé. Drôle d'histoire, n'est-ce pas? Vous ne l'aviez peut-être jamais entendu. Cet homme de remplacement était donc un disciple de Jésus, volontaire pour prendre la place de Jésus. De plus, d'après Ibn Ishaq, un célèbre biographe du prophète Mohammed, eh bien, cet homme se nommerait Sergius. Voilà. Vous découvrez cette histoire pour la première fois. Une étude attentive de la littérature gnostique des premiers siècles du christianisme montre que l'idée d'un remplaçant de Jésus dans l'islam n'est pas arrivée par hasard. En fait, le Coran, qui a été écrit au 7e siècle, semble avoir emprunté des histoires fallacieuses, fausses, présentées dans des écrits gnostiques qui arrivent au 2e, 3e, 4e siècle après Jésus. Des écrits qui ont été rédigés bien après le temps des apôtres par des personnes qui avaient une grande imagination. Dans l'évangile de Judas, par exemple, qui ne se trouve dans aucune Bible, un écrit gnostique daté du IIe siècle, on lit et on fait dire à Jésus « Mais toi, Judas, tu les surpasseras tous, car tu sacrifieras l'homme qui me sert d'enveloppe charnelle. Tu sacrifieras l'homme qui me sert d'enveloppe charnelle. » Jésus aurait demandé à Judas de faire ce que aucun autre disciple ne fera, c'est-à-dire l'aider à sacrifier le corps charnel qui lui sert d'enveloppe. La mort de Jésus avec l'assistance de Judas est envisagée comme la libération.
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6: Ma seule façon de t'aimer, c'est de t'exprimer la chaleur de mon amour que mon âme ne peut contenir, que mon cœur ne peut retenir, dont l'élan ne peut tarir. Et la vie qui se libère d'un amour que tu génères est plus que la ferveur d'un volcan en chaleur. C'est plus qu'un torrent qui se déverse sous le flanc des montagnes rocheuses et qui répand ses eaux vers le lieu de sa demeure. Seigneur, tu as été avant d'être, car tu t'appelles Je suis, et tu as vécu avant de naître, car tu es éternel. Tu agis avant de parler, et quand tu parles, l'accomplissement est plus qu'une évidence. Lorsque vint le moment où tu fus introduit au milieu des hommes, la nature et ses lois furent perturbées, car tu fis précéder ta randonnée royale par les signes et les prodiges. La terre et ses régions inférieures désemparées, car la vie a vaincu la mort dans ses retranchements macabres. La mer et ses flots imperturbables ont perdu leur orgueil légendaire, car tu as marché sur les eaux et arrêté les vagues déferlantes de la mer. Le vent, déjà sans repère dans sa nature, se fit serviteur du grand roi que tu es. Si les hommes n'avaient pas les yeux pour voir, la nature, elle, a reconnu son créateur et s'est soumise à sa puissance. Le temps institué a véritablement fait son décompte. Et sans s'arrêter, il a simplement remis son compteur à zéro. Le calendrier des hommes venait d'être sensiblement revu, car le jour de ta naissance a été scellé par une alliance universelle comme l'an zéro, pour signifier à toutes les générations que rien ni personne ne peut venir avant toi, Seigneur. Le monde a dès lors évolué à double vitesse et été conduit par les lois de la nature, mais aussi par la puissance surnaturelle de celui que tous les saints adorent, Jésus-Christ, le Seigneur de l'univers. Tu as changé les décors des éléments qui définissent le système du monde que tu as créé et tu as institué l'ère des miracles, des prodiges, par la puissance de ton nom que la racheté en reçut en héritage. Ô vainqueur de Golgotha, tu as donné ta vie car personne n'avait le pouvoir de te l'arracher. Tu t'es humilié devant ceux que tu as criés. Tu mourais pour ceux qui te maltraitaient, mais que tu aimais de l'amour de Dieu.

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C'est de t'exprimer la chaleur de mon amour que mon âme ne peut contenir, que mon cœur ne peut retenir, dont l'élan ne peut tarir. Et la vie qui se libère d'un amour que tu génères est plus que la ferveur d'un volcan en chaleur. C'est plus qu'un torrent qui se déverse sous le flanc de montagnes rocheuses et qui répand ses eaux vers le lieu de sa demeure. Seigneur, tu as été avant d'être, car tu t'appelles Je suis, et tu as vécu avant de naître, car tu es éternel. Tu agis avant de parler, et quand tu parles, l'accomplissement est plus qu'une évidence. Lorsque vint le moment où tu fus introduit au milieu des hommes, la nature et ses lois furent perturbées, car tu fis précéder ta randonnée royale par les signes et les prodiges. La terre et ses régions inférieures désemparées, car la vie a vaincu la mort dans ses retranchements macabres. La mer et ses flots imperturbables ont perdu leur orgueil légendaire, car tu as marché sur les eaux et arrêté les vagues déferlantes de la mer. Le vent, déjà sans repère dans sa nature, se fit serviteur du grand roi que tu es. Si les hommes n'avaient pas les yeux pour voir, la nature, elle, a reconnu son créateur et s'est soumise à sa puissance. Le temps institué a véritablement fait son décompte. Et sans s'arrêter, il a simplement remis son compteur à zéro. Le calendrier des hommes venait d'être sensiblement revu, car le jour de ta naissance a été scellé par une alliance universelle comme l'an zéro, pour signifier à toutes les générations que rien ni personne ne peut venir avant toi, Seigneur. Le monde a dès lors évolué à double vitesse et été conduit par les lois de la nature, mais aussi par la puissance surnaturelle de celui que tous les saints adorent, Jésus-Christ, le Seigneur de l'univers. Tu as changé les décors des éléments qui définissent le système du monde que tu as créé et tu as institué l'ère des miracles et des prodiges par la puissance de ton nom que la racheté en reçu en héritage. Ô vainqueur de Golgotha, tu as donné ta vie car personne n'avait le pouvoir de te l'arracher. Tu t'es humilié devant ceux que tu as criés. Tu mourais pour ceux qui te maltraitaient, mais que tu aimais.

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3: Bonjour à toutes et à tous. Voilà, je suis le pasteur Aimé Gomez et je viens de Lyon, en France. J'aimerais commencer par ce thème. Le christianisme tient sur cet événement historique, la mort et la résurrection de Jésus. Il est écrit dans la Bible, « Et si Christ n'est pas ressuscité, votre foi est vaine et vous êtes encore dans le péché. » Imaginez donc si Jésus n'était ni mort ni ressuscité, rien de ce que nous proclamons en tant que chrétiens ne serait vrai. Et c'est exactement ce que le Coran semble affirmer à propos de Jésus. Dans la sourate, c'est-à-dire le chapitre 4, au verset 157 du Coran, il est écrit « Et à cause de leurs paroles, nous avons vraiment tué le Christ, Issa, Jésus, fils de Mariam, le messager d'Allah. Or, ils ne l'ont ni tué, ni crucifié, ce n'était qu'un faux semblant. Et ceux qui ont discuté à son sujet sont vraiment dans l'incertitude, ils n'ont aucune connaissance certaine, ils ne font que suivre des conjectures, et ne l'ont certainement pas tué. » Le verset du Coran qui suit dit même, « Mais Allah l'a élevé vers lui, et Allah est puissant et sage. » Alors, l'interprétation majoritaire chez les musulmans sunnites, notamment, est que Jésus n'est pas mort à la croix, mais qu'une autre personne a pris sa place, car il est écrit « ce n'était qu'un faux semblant ». D'après cette interprétation, Jésus aurait ensuite été élevé au ciel par Dieu, sans passer par l'étape de la mort, parce qu'il est écrit « Allah l'a élevé vers lui ». Donc pour les musulmans, il est important de déclarer que Jésus n'est ni mort, ni ressuscité, et de le faire savoir aux chrétiens qui affirment le contraire. Et la foi chrétienne que nous professons est qualifiée de conjecture. Mais alors d'où vient cette idée qu'un autre que Jésus a été mis sur la croix? Eh bien, sachez-le, au XIVe siècle, un commentateur du Coran qui s'appelle Ibn Kathir nous explique ce qui serait réellement arrivé à Jésus. Je vais lire d'abord la traduction française de son commentaire, et même tout simplement le verset tel que lui l'a traduit du Coran. Il traduit ainsi, « C'est ainsi pour les punir d'avoir dit, nous avons tué le Messie, Jésus fils de Marie, prophète d'Allah. Non, ils ne l'ont pas tué, non, ils ne l'ont pas crucifié, mais quelqu'un lui ressemblant l'a été à sa place. Et ceux qui ont discuté sur ce point, eux-mêmes étaient dans le doute, ils n'avaient que des hypothèses, en vérité, ils ne l'ont pas tué. » Donc déjà, cette traduction du verset de l'arabe en français est déjà très intéressante. Il parle d'un homme de remplacement. On appelle ça la théorie du substitut, la théorie du faux semblant, la théorie du remplaçant. Et maintenant, je vais vous raconter une histoire que vous n'avez jamais entendue en tant que chrétien, mais que les musulmans connaissent bien et qui se trouve dans ce tafsir, qui est un nouveau récit sur Jésus. Voici ce qui est écrit dans le commentaire. Les Juifs allèrent le trouver et lui racontèrent qu'à Jérusalem, un homme qui séduit les gens, les égare et les incite contre lui. Ce roi, irrité, ordonna par écrit à son préfet à Jérusalem de capturer Jésus, de le crucifier en mettant sur sa tête une couronne d'épines pour mettre fin à ses séditions. Le préfet s'exécuta, il se dirigea avec un groupe de Juifs vers la maison où se trouvait Jésus, que Dieu le salue, avec ses 12 apôtres. On a dit aussi qu'ils étaient du nombre de 13 ou 17. C'était un jour de vendredi, au moment de l'Asr. Vous savez, pour les musulmans, l'Asr, c'est un moment de prière. En les entourant de toutes parts, Jésus constata qu'il n'y a aucun moyen de s'évader. Il dit à ses compagnons, « Qui donc parmi vous accepte de prendre mes traits pour qu'il soit à ma place et sera avec moi au paradis ?» Un homme se leva et se porta volontaire. Cet homme était encore jeune. Jésus réitéra sa question deux ou trois fois, et nul autre que ce jeune homme ne se porta volontaire. Il lui dit à la fin, « Soit, Dieu alors donna à cet homme les traits de Jésus, c'est-à-dire la ressemblance de Jésus, de sorte qu'on disait que c'est Christ lui-même. Dans le toit de la maison, une lucarne fut ouverte, d'où Dieu éleva Jésus vers lui à l'état d'assoupissement, comme il le montre dans ce verset. Allah dit à Jésus, c'est moi qui mettrai fin à ta mission et te rappellera à moi, dans la sourate du Coran 3, verset 55. Jésus fut alors élevé au ciel et ses compagnons sortirent de la maison. Les hommes qui entouraient la maison, voyant le ressemblant de Jésus, le prirent la nuit, le crucifièrent et mirent sur sa tête une couronne d'épines. Les Juifs, après cet événement, prétendirent que c'était eux qui ont participé à sa crucifixion et une partie des chrétiens, à l'esprit faible, les crurent. Sauf ceux qui étaient avec lui à l'intérieur de la maison furent les témoins de leurs mensonges. Et ainsi tous les chrétiens par la suite furent convaincus que Jésus a été crucifié. On a rapporté aussi que Marie s'était assise devant l'homme crucifié, le pleurait et qu'elle lui a parlé. Drôle d'histoire, n'est-ce pas? Vous ne l'aviez peut-être jamais entendu. Cet homme de remplacement était donc un disciple de Jésus, volontaire pour prendre la place de Jésus. De plus, d'après Ibn Ishaq, un célèbre biographe du prophète Mohammed, eh bien, cet homme se nommerait Sergius. Voilà. Vous découvrez cette histoire pour la première fois. Une étude attentive de la littérature gnostique des premiers siècles du christianisme montre que l'idée d'un remplaçant de Jésus dans l'islam n'est pas arrivée par hasard. En fait, le Coran, qui a été écrit au 7e siècle, semble avoir emprunté des histoires fallacieuses, fausses, présentées dans des écrits gnostiques qui arrivent au 2e, 3e, 4e siècle après Jésus. Des écrits qui ont été rédigés bien après le temps des apôtres par des personnes qui avaient une grande imagination. Dans l'évangile de Judas, par exemple, qui ne se trouve dans aucune Bible, un écrit gnostique daté du IIe siècle, on lit et on fait dire à Jésus « Mais toi, Judas, tu les surpasseras tous, car tu sacrifieras l'homme qui me sert d'enveloppe charnelle. » Tu sacrifieras l'homme qui me sert d'enveloppe charnelle. Jésus aurait demandé à Judas de faire ce que aucun autre disciple ne fera, c'est-à-dire l'aider à sacrifier le corps charnel qui lui sert d'enveloppe. La mort de Jésus avec l'assistance de Judas est envisagée comme la libération de la personne spirituelle intérieure, le vrai Jésus. En résumé, il y aurait deux Jésus, le Jésus intérieur, le Jésus extérieur. Un Jésus charnel, crucifié avec l'aide de Judas, un Jésus spirituel non crucifié. Et c'est ici que commence l'idée des deux Jésus. Dans un autre texte gnostique qui s'appelle le deuxième traité du Grand Sept, au deuxième siècle, on fait dire à Jésus ces mots. « Ils m'ont vu, ils m'ont infligé un châtiment, mais c'était un autre, leur père. Celui qui buvait du fiel et le vinaigre, ce n'était pas moi. Il me flagellait avec le roseau, c'était un autre. Celui qui portait la croix sur son épaule, c'était Simon. » C'était un autre qui recevait la couronne d'épines. Quant à moi, je me réjouissais dans la hauteur au-dessus de tout le domaine qui appartient aux archontes. Ici, on pourrait conclure en lisant rapidement qu'en réalité, sur la croix, ce n'était pas Jésus, ni un disciple nommé Sergius, mais Simon de Cyrène. Vous savez, celui qui, dans l'évangile, avait réellement porté la croix de Jésus. Cette idée se trouve encore dans un autre texte qu'on appelle l'Apocalypse de Pierre, qui évidemment ne se trouve pas dans le texte biblique, puisqu'il n'a jamais été écrit par Pierre. Là encore, il y a deux Jésus, le Jésus charnel sur la croix, le Jésus spirituel au-dessus de la croix. De même, dans un autre écrit du IVe siècle, qui s'appelle les Actes de Jean, alors que Jean était mort depuis 3 siècles et demi, on fait dire à Jésus, le Jésus... Moi, Jésus, je ne suis pas non plus celui qui est sur la croix, moi que maintenant tu ne vois pas, mais dont tu entends seulement la voix. J'ai été considéré pour ce que je ne suis pas. Donc voilà, il y aurait ici, selon certains, le témoignage par l'apôtre Jean qu'un autre que Jésus serait mort à la croix. Je pourrais enchaîner encore d'autres textes, comme par exemple dans les Actes de Jean, il est écrit « Et mon Seigneur, se tenant au milieu de la caverne, l'illumina et dit « Jean, je suis crucifié par la foule en bas à Jérusalem, je suis percé de lances et de roseaux et je suis abreuvé de vinaigre et de fiel. » Il y a donc là Jean qui voit Jésus lui parler, et ce Jésus dit, je suis percé en bas. Donc même dans les actes de Jean, Jésus est percé, mais il y a toujours ces deux Jésus, un Jésus charnel en bas, percé, un Jésus spirituel. Toutes ces affirmations se retrouvent dans l'évangile de Barnabé, qui a été écrit au XIVe siècle. XIVe siècle, c'est-à-dire des siècles avant l'islam, après l'islam, pardon. Et d'ailleurs, dont on pense que la dernière couche d'écriture a été faite par des musulmans d'Espagne. Il est écrit « Judas fit irruption le premier dans la pièce où Jésus avait été enlevé et où dormaient les onze. Alors, l'admirable Dieu agit admirablement. Judas devint si semblable à Jésus par son langage et son visage que nous crûmes que c'était Jésus. » Donc il y a dans cet évangile de Barnabé un mixte entre l'histoire racontée par Ibn Kathir et les histoires dans les textes gnostiques. Les chercheurs pensent d'ailleurs, comme je l'ai dit, que ce sont des musulmans d'Espagne qui ont finalisé ce texte, ce faux évangile de Barnabé, écrit 1400 ans après les faits. Donc en résumé, cette tradition gnostique a forgé l'idée d'un Jésus charnel et d'un Jésus spirituel. Et petit à petit, le Jésus charnel est devenu soit Judas, soit Simon de Cyrène, soit Sergius. Bref, les postulants ne manquent pas pour remplacer Jésus. Mais le souci de ces thèses, c'est qu'elles ne proviennent ni de Jésus, ni des apôtres, ni même du Coran littéralement, mais d'écrits gnostiques tardifs, de sectes dont déjà l'apôtre Paul et l'apôtre Jean commençaient à combattre les tout premiers adeptes en leur temps. Ils utilisaient frauduleusement les noms connus comme Pierre, Judas et Jean pour faire passer des enseignements erronés. Aucun de ces textes n'est considéré comme authentique par les chercheurs. Ce ne sont pas des textes issus des apôtres, ce sont ce qu'on appelle des pseudépigraphes. On prend le nom de quelqu'un qui n'est pas l'auteur et on le fait croire comme auteur. Alors l'islam est arrivé au 7e siècle. Et les commentateurs avaient certainement en leur possession ce genre d'écrit. Et alors, ils poursuivirent la tradition gnostique plutôt que la véritable tradition biblique apportée par les apôtres de Jésus. Il faut ajouter que plusieurs interprètes affirment que l'expression « ceci est un faux semblant », vous vous rappelez dans notre verset, « ne l'ont ni tué ni crucifié, mais c'est un faux semblant », est une expression très floue, très ambiguë. En fait, rien n'oblige d'imaginer que même dans le Coran, il soit question d'un remplaçant de Jésus. C'est un faux semblant, c'est une illusion, parle de la perception des Juifs sur cette situation. En effet, les Juifs ont pu dire « nous avons crucifié le Messie » sans s'apercevoir que cette déclaration était sans fondement. La Bible affirme que Dieu lui-même avait décidé de briser le Messie par le châtiment de la croix pour sauver les hommes. Et Dieu a utilisé la main des Romains pour le faire. Dans ces conditions, les Juifs ne l'ont ni tué ni crucifié, comme le dit le Coran, car ce sont les Romains qui l'ont crucifié, et en réalité, c'est Dieu qui, in fine, a mis à mort son Fils. Le seul tort des autorités juives étant d'avoir incité les Romains à tuer le Messie à cause de leur rejet. Aujourd'hui, une minorité de musulmans estime encore que Jésus a été crucifié, contrairement au reste des musulmans. Certains pensent qu'il est mort sur la croix, d'autres qu'il n'est pas mort de la suite de ses blessures, mais qu'il a été crucifié. Jésus n'est pas mort à la croix, mais d'une mort naturelle un peu plus tard. Pour affirmer cette thèse, les adeptes de ces interprétations s'appuient sur ces versets du Coran suivants. Par exemple, le Coran 19, verset 33, Jésus parle et dit « Que la paix soit sur moi le jour où je naquis, le jour où je mourrai et le jour où je serai ressuscité vivant. » Donc, dans le Coran, Jésus déclare donc devoir mourir un jour, puis ressusciter. Étonnant. La plupart des sunnites pensent que cela se passera après son retour, à la fin des temps. Et d'autres musulmans pensent que cela s'est déjà produit. Il dit aussi, « Où que je sois, il m'a rendu béni. Il m'a recommandé, tant que je vivrai, la prière et la zakat. » Tant que je vivrai. Jésus donc ne devait pas vivre éternellement. Il y a d'ailleurs un verset très commenté à la sourate 3, par lequel nous apprenons que Jésus est peut-être bel et bien mort selon la volonté d'Allah lorsqu'il a été rejeté par les enfants d'Israël. Je suis en train de dire quelque chose de très sérieux. Je suis en train de dire que le Coran affirme lui-même peut-être la mort de Jésus, contrairement à tout ce que les musulmans professent aujourd'hui, ou en tout cas la majorité. Ce verset se trouve à la sourate 3, au verset 55. Il est écrit, rappelle-toi, quand Allah a dit à Issa, c'est-à-dire à Jésus, « Certes, je vais mettre fin à ta vie terrestre. » Le verbe ici en arabe, c'est « mutawafika »,« est élevé vers moi, te débarrasser de ceux qui n'ont pas cru et mettre jusqu'au jour de la résurrection ceux qui te suivent au-dessus de ceux qui ne croient pas. » Le Coran marque deux phases distinctes dans ce verset. « Mettre fin à ta vie terrestre », phase 1, puis phase 2, « élévation vers Allah ». Mais le mot « mettre fin à ta vie terrestre »,« mutawafika », qui est tiré du verbe « tawafa », est majoritairement dans le Coran traduit par la mort. Les linguistes, lorsqu'ils tombent sur « mutawafika » dans les autres versets du Coran, à la forme 5, je vous épargne les détails, la forme qui est appliquée à Jésus, le traduisent partout dans le Coran « la mort ». C'est tellement vrai que si vous allez par exemple dans la traduction de la communauté Ahmadiyya, il est écrit « Ô Jésus, je te ferai mourir et je t'élèverai à moi. » Pourquoi alors ces nouveaux mots? Pourquoi le mot « vie terrestre »?« Mettre fin » Non. Tout ceci peut bien nous laisser perplexes. Le Coran dit-il réellement que les chrétiens se trompent en affirmant la mort du Messie? Pas sûr. Peut-être qu'il dit simplement que les Juifs se bercent d'illusions. Shubbi alaoum, voilà le faux semblant. En croyant pouvoir mettre à mort le Messie de Dieu. Jésus a-t-il réellement été élevé vers Dieu sans mourir? Pas sûr non plus. D'après le verset que je viens de lire par exemple, il se peut que Allah lui-même ait affirmé à la sourate 3 la mort de Jésus. Si un autre a pris la place de Jésus, qui était-ce? Judas? Simon? Sergius? Un autre? Croyez-moi, je vous ai épargné au moins une trentaine de commentaires qui trouvent des personnes très différentes qui, à chaque fois, sont allées à la croix. Il est étonnant que le Coran dise que nous soyons, nous, les chrétiens, dans la conjecture, alors qu'aucune tradition musulmane ne sait exactement ce qui se passait. Je n'ai pas le temps de le montrer, mais ces traditions, d'ailleurs, ne remontent même pas aux prophètes de l'islam, mais à certains commentateurs plus tardifs. En réalité, le Coran et la tradition musulmane, avec la tradition gnostique, n'ont pas réellement permis d'arriver à un consensus sur la mort de Jésus. En comparaison, la Bible et la tradition chrétienne sont très claires. Et elles s'accordent avec ce que disent les documents historiques, chrétiens, romains et juifs. Et j'aimerais maintenant vous placer devant une balance. La balance de ce verset de la sourate 457, difficile à interpréter, difficile à comprendre, qui est peut-être contredit par la sourate 355 et d'autres versets, la sourate 19 où Jésus dit qu'il va mourir. Et le poids des arguments du côté de la foi chrétienne dont j'aimerais vous parler maintenant. Soyez justes, ayez des balances justes, enseigne l'islam. Tout d'abord, dans chacun des 27 livres du Nouveau Testament, nous avons la même histoire. 27 livres. Une bibliothèque. Jésus est mort à la croix. Il est ressuscité des morts après 3 jours. Le Nouveau Testament est daté du 1er siècle. Et la majorité des écrits du Nouveau Testament ont été faits par les témoins oculaires des événements. On ne parle pas de 600 ans, 700 ans plus tard. Les témoins oculaires. Ils sont donc incontournables. L'apôtre Jean dit par exemple, Jésus portant sa croix arriva au lieu du crâne qui se nomme en hébreu Golgotha, c'est là qu'il fut crucifié. Et 2 autres avec lui, un de chaque côté. Jean 17, verset 18. L'apôtre Jean, mes frères et sœurs, il était là. Les apôtres sont donc clairs. Jésus a été crucifié. Matthieu le dit. Matthieu dit, après l'avoir crucifié, ils se partagèrent ses vêtements. Matthieu 27, 35. Voilà un autre témoin. Les prophètes de l'Ancien Testament avaient d'ailleurs annoncé la mort du Messie des siècles avant la venue de Jésus. Comment imaginer que les prophètes l'aient annoncé, que les apôtres l'aient constaté, et 7 siècles plus tard, que l'islam vient l'annuler? Ça n'a aucun sens. Le prophète Ésaïe, au 8e siècle, avant Jésus, a écrit « Et parmi ceux de sa génération qui a cru qu'il était retranché de la terre des vivants et frappé pour le péché de mon peuple, on a mis son sépulcre parmi les méchants, son tombeau avec le riche, quoiqu'il n'eût point commis de violence et qu'il n'eût point de fraude dans sa bouche. Il a plu à l'Éternel de le briser par la souffrance. » Et après avoir livré sa vie en sacrifice pour le péché, il verra une postérité et prolongera ses jours. Waouh ! 8 siècles avant, l'annonce de la mort et de la résurrection du Messie était claire. Le roi David, dans les psaumes, 1000 ans avant Jésus, parle par avance de ce qui allait vivre Jésus. Il est écrit « Car des chiens m'environnent, une bande de scélérats rôde autour de moi. Ils ont percé mes mains et mes pieds. Je pourrais compter tous mes os. » Le psaume 22 est clair. « Ils ont percé mes mains et mes pieds. » Qui est en train de parler, cher ami musulman? Daoud, le grand roi, avait annoncé ces choses. De nombreuses prophéties de ce type sont mentionnées dans l'Ancien Testament. Et Jésus lui-même confirme les prophètes. Dans Luc 24, 44, il écrit... Puis il leur dit, c'est là ce que je vous disais lorsque j'étais encore avec vous, qu'il fallait que s'accomplisse tout ce qui est écrit de moi dans la loi de Moïse, les prophètes et les psaumes. Alors il leur ouvrit l'esprit afin qu'ils comprissent les Écritures. Et il leur dit, ainsi il est écrit que Christ souffrirait et ressusciterait des morts le 3e jour. Qui mieux que Jésus peut parler de ce que Jésus devait vivre? N'est-il pas le mieux placé pour nous enseigner les choses? Vous avez du respect pour le prophète Issa? Amen. Alors écoutez ses paroles. À cela s'ajoutent aussi les témoignages des documents historiques. Parce que le christianisme n'est pas une histoire en l'air. Ce n'est pas une histoire écrite par quelqu'un dans sa chambre. Les faits historiques confirment. Un homme historien juif qui s'appelle Flavius Joseph, très connu, est né en l'an 37 et mort en l'an 97 et va confirmer dans ses écrits la mort de Jésus. L'historien romain Tacite, né en l'an 55, mort en l'an 120, va confirmer dans ses écrits la mort de Jésus. L'écrivain satirique grec, critique du christianisme, qui n'aimait pas les chrétiens, Lucien de Samosate, en l'an 125, mort en 192, va confirmer la mort de Jésus. Le Talmud de Babylone, écrit juif du 3e siècle, va confirmer la mort de Jésus. Pourquoi est-ce que les juifs, eux-mêmes qui étaient là, confirment la mort de Jésus? Un certain Yeshua pendu au bois, disent-ils. Comment est-il possible que des historiens juifs, romains et critiques du christianisme s'accordent tous au 1er et 2e siècle avec la parole de Jésus et la parole des apôtres pour dire qu'un certain homme, Jésus, est mort sous le procurateur Ponce Pilate? Ils disent ça. Ils parlent de Ponce Pilate. Ils parlent de cet homme romain bien connu. Ne croyez-vous pas que si toutes ces choses étaient vraies, l'Empire romain, qui était très administratif, aurait envoyé une lettre à tout le monde pour dire « Non, les Juifs, les Romains et les critiques du christianisme se trompent. Nous n'avons jamais mis à mort ce Jésus. » Or, aucun de ces écrits n'existe. Au contraire, la vie de Jésus et la mort de Jésus se retrouvent dans les écrits romains. Alors, où en êtes-vous avec votre balance? De quel côté penche le poids de la preuve? Tous les documents non chrétiens datés du 1er, 2e, 3e siècle, à part la tradition gnostique qui n'est pas prise au sérieux par les chercheurs, tous affirment la mort de Jésus
4: sous Ponce Pilate.
3: Nous avons donc vu que l'Ancien Testament, le Nouveau Testament, les prophètes par avance, Jésus lui-même, les apôtres et les données historiques s'accordent tous pour dire que Jésus a été crucifié. Le Coran, de son côté, avec la tradition musulmane, propose plusieurs interprétations dont certaines semblent avoir été influencées par les écrits gnostiques du 2e au 4e siècle et même jusqu'au 6e siècle. Cette porosité entre le Coran et les traditions apocryphes chrétiennes est de mieux en mieux documentée par les chercheurs. La crucifixion est donc historiquement fiable et l'immense majorité des chercheurs le reconnaissent. C'est un consensus académique. Il ne reste plus que vous, les musulmans, pour rejoindre cette vérité. Et ceci est d'une valeur inestimable, car nous pouvons avoir l'assurance que la foi chrétienne est fondée sur le roc. Jésus est bel et bien allé à la croix pour payer dans sa chair le poids de nos fautes. Gloire à Dieu. Et par ce sacrifice d'amour, il nous épargne le châtiment et nous ouvre les portes de la vie éternelle. Alors, tu répètes chaque jour tes ablutions, tu fais le hajj, tu veux faire le tawaf. Chaque jour, tu pries en direction de la Mecque. Et je suis persuadé que tu es sincère, que tu cherches Dieu de tout ton cœur, que tu es une personne qui veut plaire à Dieu. Mais j'aimerais te dire que celui vers qui il faut que tu te tournes, c'est Jésus, le Fils de Dieu, mort pour tes péchés. Il a pris la colère que tu méritais et que je méritais à la croix afin que tu sois libre. Il a ouvert une voie d'accès vers le ciel. Il a dit « Je suis le chemin, la vérité et la vie. Nul ne vient au Père que par moi. Il n'y a pas d'autre chemin que lui. » Alors, si aujourd'hui vous hésitez à placer votre foi en Jésus et à croire en son sacrifice, je vous le dis au nom du Seigneur, ne doutez plus. Si vos amis musulmans vous interpellent au sujet de la mort à la croix, c'est une bonne occasion de leur annoncer cette bonne nouvelle, car Dieu les aime. Il a envoyé son Fils pour eux. Oui, pour chacun de nous, mes chers amis, cette bonne nouvelle a été annoncée au monde entier. Gloire à Dieu. Chers amis, j'ai encore des choses à vous dire. Car nous avons vu cette ambiguïté à propos de la croix. J'aimerais traiter une deuxième ambiguïté très souvent présentée dans le débat entre chrétiens et musulmans. Cette ambiguïté concerne la divinité de Jésus. Car si nous avons vu qu'il est mort à la croix, c'est en tant qu'homme qu'il est mort, n'est-ce pas? Il a saigné pour nous. Les musulmans, donc, croient que Jésus n'est qu'un homme. Et quelque part, au vu des apparences, ils semblent avoir raison. Mais certains apologètes musulmans, savants, vont même ouvrir la Bible et déclarer que la Bible elle-même n'affirme pas la divinité de Jésus. Alors les chrétiens sont troublés. Laissez-moi d'abord vous expliquer ce que dit le Coran à propos de Jésus. Dans le Coran, Jésus s'appelle Issa. Il a de grandes qualités, c'est un grand prophète, il guérit les lépreux, il redonne la vue aux aveugles, il ressuscite les morts, selon la sourate 510 par exemple. Le Coran explique même que Issa est fortifié du Saint-Esprit à la sourate 253. Il est reconnu comme Messie selon la sourate 345. Il est un prophète envoyé aux enfants d'Israël. Tous ces éléments finalement reprennent ce que la Bible nous apprend. En revanche, selon le Coran, Jésus n'est qu'un prophète comme les autres, mais il n'est certainement pas Dieu ou le Fils de Dieu fait homme, comme nous le disons, nous les chrétiens. La sourate 517 déclare « Certes, ce sont les mécréants qui disent « Allah, c'est le Messie, fils de Marie ». L'islam insiste donc sur l'humanité de Issa et rejette sa divinité. Le Coran raconte qu'il est né de manière semblable à Adam, c'est-à-dire miraculeusement. Adam a été façonné d'argile, dans la sourate 359, et Issa, lui, est né miraculeusement, puisque Dieu a soufflé dans le ventre de Marie, à la sourate 471. C'est donc une manière de dire que Issa, finalement, est un simple homme comme Adam, malgré les miracles qui ont été à l'origine de leur naissance respective. Selon la sourate 575, Issa n'était qu'un prophète. Et selon la sourate 471, il est seulement un envoyé de Dieu. Donc le message est clair. Le Messie n'était qu'un serviteur. Selon la sourate 472. Lui et sa mère sont de simples créatures, selon la sourate 575. Et Jésus nie lui-même avoir demandé à être comme une divinité, selon la sourate 17, 110, 116 et 117. Dans le Coran, Issa n'est pas omniscient, il ne connaît pas les pensées de Dieu, alors que Dieu connaît les pensées de Issa, selon la sourate 516. Au final, Issa, comme tout homme, est sujet à la mort. Il est soumis à la toute-puissance de Dieu. D'ailleurs, nous l'avons vu. De telle sorte qu'associer Issa à Dieu devient un blasphème. À ce sujet, le Coran dit, les chrétiens disent, le Christ est fils d'Allah. Telle est leur parole provenant de leur bouche. Ils imitent le dire des mécréants avant eux, qu'Allah les anéantisse, comment s'écarte-t-il de la vérité? Coran 9, verset 30. En islam, dire que Jésus est fils de Dieu est très grave. Cela revient à associer une personne à Dieu, c'est un péché qui est appelé le shirk, l'associationnisme. Il est écrit dans le Coran, parmi les hommes, il en est qui prennent en dehors d'Allah des égaux à lui, en l'aimant comme on aime Allah. Or, les croyants sont plus ardents dans l'amour d'Allah. Quand les injustes verront le châtiment, ils sauront que la force tout entière est à Allah et que Allah est dur en châtiment. Coran 2, verset 165. Prendre en dehors d'Allah des égaux à lui en les aimant comme on aime Allah. Voilà ce que le Coran reproche aux chrétiens. Et le Coran ne se concentre pas seulement sur Jésus pour faire ce reproche. Il écrit par exemple, ils ont pris leur rabbin et leur moine, ainsi que le Christ, fils de Marie, comme Seigneur, en dehors d'Allah, alors qu'on ne leur a recommandé que d'adorer un Dieu unique. Pas de divinité à part lui, gloire à lui, il est au-dessus de ce qui lui associe. Coran 9, 31. Voilà donc le nœud du problème. Les musulmans pensent, très sincèrement, que les chrétiens ont divinisé un simple homme. Les savants musulmans, habitués à débattre avec les chrétiens, affirment d'ailleurs que la Bible elle-même ne dit jamais que Jésus est Dieu et que ceci est une invention plus tardive, validée notamment au Concile de Nicée en 325. Alors j'aimerais répondre à trois questions. La Bible affirme-t-elle réellement la divinité de Jésus? Deuxièmement, les chrétiens ont-ils divinisé un homme en l'associant à Dieu? Troisièmement, le Coran, que Jésus dit que Jésus est un simple homme, certes, mais fournit-il malgré tout des indices de sa divinité? Pour la première question, c'est-à-dire la Bible affirme-t-elle la divinité de Jésus? La réponse est évidemment oui. On ne peut pas se baser uniquement sur les versets qui affirment que Jésus est homme, car nous le croyons, nous en tant que chrétiens, que Jésus s'est fait homme parfaitement et pleinement. Mais il ne suffit pas d'affirmer qu'il est un homme pour affirmer qu'il n'est plus Dieu. Il y a quatre grandes preuves de la divinité de Jésus dans la Bible. Premièrement, la Bible donne à Jésus des noms divins. Il est appelé Dieu. Dans Jean 20, 28, Thomas dit « Mon Seigneur et mon Dieu ». Dans Philippiens 2, 5 à 7, il est dit « Lui qui était de condition divine ». Il est appelé le Fils de Dieu en Hébreux 1 et 2 ou en Jean 5, 17 à 18, d'une manière toute particulière. Dans Hébreux, il est dit que par le Fils, Dieu a créé tout l'univers. Or, pour un juif, il n'y a qu'un seul créateur. Dieu lui-même crée tout l'univers. Il est appelé Dieu une multitude de fois. Il est appelé notre grand Dieu et sauveur Jésus-Christ. Il est aussi appelé Seigneur, pas dans un sens faible, qui voudrait dire monsieur, ou quelqu'un de noble, ou quelqu'un qu'on honore, mais dans un sens fort. En 1 Corinthiens 8, 6, il est dit qu'il y a un seul Dieu, le Père, pour qui nous sommes, pour qui sont toutes choses, et un seul Seigneur, Jésus-Christ, par qui nous sommes, et par qui sont toutes choses? Écoutez bien, par le Seigneur Jésus-Christ, toutes choses existent. Et nous sommes. Il est associé à Dieu le Père, pour qui toutes choses sont, toutes choses demeurent, et ensemble, Dieu et le Seigneur, vous ne le savez peut-être pas, correspondent exactement au nom de Dieu dans l'Ancien Testament, Adonai Elohim. Adonai, le Seigneur, Elohim, Dieu. Donc, le Nouveau Testament donne au Père et au Fils d'être l'unique Adonai de l'Ancien Testament. Il est appelé « Je suis » avant qu'Abraham fût « Je suis ». Cette parole est extraordinaire. Dans Jean 8, 58, Jésus dit qu'il existait avant même que Abraham, qui est né 2000 ans avant lui, existe. Et il ne dit pas « avant qu'Abraham fût j'étais. Il dit qu'avant Abraham fut, je suis, avec un présent éternel qui correspond au nom de Dieu dans l'Ancien Testament révélé à Moïse dans Exode 3.14. Je suis celui qui suis. Non, vous ne pouvez pas venir nous voir et dire que la divinité de Jésus n'est pas claire. Elle est claire. Les deuxièmes preuves sont les œuvres divines de Jésus. Par exemple, Jésus dit « Détruisez ce temple et je le relèverai ». Alors oui, tous les miracles ne veulent pas dire divinité. Par exemple, des apôtres ont fait des miracles. Moïse, avec son bâton, a ouvert la mer Rouge en deux. Et même Josué a carrément arrêté la course du soleil par sa prière. Nous ne disons pas que tout miracle veut dire la divinité de la personne. Mais qui est l'homme qui peut se ressusciter lui-même? Je vous attends sur cette question. Qui est l'homme qui peut se ressusciter lui-même? Dans Jean 2,19, il est dit que Jésus ressuscitera tous les morts à la fin. Mais enfin, dans l'Ancien Testament, qui est celui qui ressuscite les morts? Dieu lui-même. Et c'est la même chose dans le Coran. Il est écrit que par lui, la terre et les cieux ont été faits, que ce soit dans Hébreux 1,3 ou dans Jean 1,10. C'est lui qui pardonne le péché dans Marc 2,5. C'est lui qui envoie les anges dans Apocalypse 22,6. C'est lui qui opère la rédemption des hommes en Romains 3,23. C'est lui qui envoie le Saint-Esprit de Dieu en Jean 15,26. C'est lui qui est le souverain juge du jugement dernier en 2 Corinthiens 5,10. Toutes ces œuvres sont réservées à Allah seul dans le Coran, mais sont attribuées à Jésus dans la Bible. Oh, j'ai envie de citer ce verset du Coran. Voici des signes pour ceux qui réfléchissent. Troisièmement, de nombreux noms et attributs sont donnés à Allah dans le Coran. Et il est remarquable que ce sont les mêmes qui sont attribués à Jésus dans la Bible. Par exemple, Jésus dit « Je suis l'alpha et l'oméga » en Apocalypse 22,13. Et étonnamment, cette expression correspond à l'un des 99 noms, ou deux des 99 noms d'Allah dans le Coran. Le Coran dit que Allah est Al-Awwal Al-Akhir, le premier et le dernier. Or, si Allah est le premier et le dernier, et Jésus est le premier et le dernier, n'est-il pas Dieu? Le thème biblique est ici clairement repris par le Coran. Jésus dit être la lumière du monde dans Jean 8,12. Et le Coran dit d'Allah qu'il est An-Nur, la lumière, dans Sourate 24, 35. Jésus dit « Je suis la résurrection et la vie » en Jean 11, 25. Alors que dans le Coran, Allah est appelé Al-Bait, celui qui ressuscite. À la Sourate 6, 36, vous trouvez Al-Bait. Jésus déclare « Je suis la vie » en Jean 14, 6. Et encore qu'il donne la vie à qui il veut en Jean 5, 21. Or, le Coran dit d'Allah qu'il est Al-Muhi, celui qui donne la vie. Jésus dit « Je suis la vérité » dans Jean 14,6. Et le Coran dit de Allah qu'il est Al-Haq, le vrai. Je pourrais lister la liste complète des 99 noms adressés à Allah dans le Coran qui ont déjà été adressés à Jésus dans la Bible. Non, ne dites pas que Jésus n'a pas tous les attributs, tous les noms, toutes les qualités de celui qui est Dieu dans la Bible, parce qu'en le faisant, vous contredisez votre propre Coran sur les attributs d'Allah. Quatrièmement, Jésus reçoit dans la Bible l'adoration. Il reçoit l'adoration des hommes, il reçoit l'adoration des apôtres, il reçoit l'adoration des anges, toutes les créatures qui sont dans le ciel, sur la terre et dans la mer. Dans Matthieu 14, 33, il est écrit « Les hommes qui se trouvaient dans l'embarcation se prosternèrent devant lui en disant « Tu es vraiment le Fils de Dieu ». Voilà les apôtres qui se prosternent devant lui. Dans Hébreux 1,6, il est dit « Lorsqu'il introduit de nouveau dans le monde le premier-né, c'est-à-dire Jésus, il dit que tous les anges de Dieu l'adorent ». Les anges adorent Jésus. Et dans Apocalypse 5,13, il est écrit « Et toutes les créatures qui sont sur la terre, sous la terre, sur la mer. Et tout ce qui se trouve, je les entendis qui disaient à celui qui est assis sur le trône et à l'agneau, c'est Jésus,

0: parole de Dieu. Dans la Bible, il dit qu'il est celui qui est dans le sein du Père. Il dit lui-même dans Jean 16, 28, « Je suis sorti du Père. » Pourquoi nous attribuer des paroles qui ne sont pas les autres, les nôtres? Nous ne disons pas que Jésus est en dehors de Dieu, nous disons qu'il est son Verbe constitutif de son être depuis toujours. Et donc, adorer le Fils, c'est adorer Dieu lui-même. Adorer le Fils, c'est adorer le Verbe éternel de Dieu. Et ne pas adorer le Fils, ce n'est pas adorer le vrai Dieu. Si vous niez que le Fils, qui est le Verbe éternel de Dieu, ne doit pas être adoré, vous avez un problème. Vous n'adorez pas Dieu dans la totalité de son être. Je ne vais pas durer encore longtemps sur cette démonstration, mais j'aimerais répondre à la question, finalement, y a-t-il des indices de sa divinité malgré tout dans le Coran? C'est un débat important. Le Coran affirme, à la sourate 4 au verset 157 et au verset 171, pardon, le Messie Jésus, fils de Marie, n'est qu'un messager. Écoutez bien, sa parole, wa kalimatuhu, sa parole qu'il envoya à Marie, est un souffle de vie. Jésus est appelé dans le Coran la parole de Dieu. Jésus est appelé dans le Coran un souffle de vie. Frère, est-ce que la parole de Dieu est éternelle? Et si oui, Jésus est-il éternel? Selon ton texte. Si la parole de Dieu est éternelle, alors Isa est éternel. Certains diront non, mais il n'est pas la parole, il n'est que l'effet de sa parole. Ce n'est pas ce que dit le texte. Le texte dit sa parole. Or, cela reprend évidemment les textes plus anciens de l'évangile de Jean, où il est écrit au commencement était le Verbe, et le Verbe était avec Dieu, et le Verbe était Dieu. Et par ce Verbe, tout a été fait, et rien de ce qui n'a été fait sans lui. Et au verset 14, et la parole s'est faite chair, elle a habité parmi nous, pleine de grâce et de vérité, et nous avons contemplé sa gloire, la gloire semblable à celle du Fils unique venu du Père. Voilà, Jésus n'est pas un associé, Jésus n'est pas pris en dehors d'Allah, Jésus est le Verbe éternel d'Allah. Les chrétiens ne plient pas les genoux devant la chair et le sang, mais ils plient les genoux devant la parole éternelle de Dieu, qui nous a créés, par qui nous sommes, par qui tout est, avec le Père. Frères et sœurs, j'espère que ces quelques éléments vous auront aidé à y voir plus clair à propos de notre Seigneur Jésus. Et je vous bénis au nom du Seigneur. Vous êtes maintenant en capacité de répondre à vos amis musulmans et à tout musulman qui écoute cette parole. Que le Seigneur te touche par son Saint-Esprit et t'attire à lui. Amen.
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1: Ma seule façon de t'aimer, c'est de t'exprimer la chaleur de mon amour que mon âme ne peut contenir, que mon cœur ne peut retenir, dont l'élan ne peut tarir. Et la vie qui se libère d'un amour que tu génères est plus que la ferveur d'un volcan en chaleur. C'est plus qu'un torrent qui se déverse sous le flanc des montagnes rocheuses et qui répand ses eaux vers le lieu de sa demeure. Seigneur, tu as été avant d'être, car tu t'appelles Je suis, et tu as vécu avant de naître, car tu es éternel. Tu agis avant de parler, et quand tu parles, l'accomplissement est plus qu'une évidence. Lorsque vint le moment où tu fus introduit au milieu des hommes, la nature et ses lois furent perturbées, car tu fis précéder ta randonnée royale par les signes et les prodiges. La terre et ses régions inférieures désemparées, car la vie a vaincu la mort dans ses retranchements macabres. La mer et ses flots imperturbables ont perdu leur orgueil légendaire, car tu as marché sur les eaux et arrêté les vagues déferlantes de la mer. Le vent, déjà sans repère dans sa nature, se fit serviteur du grand roi que tu es. Si les hommes n'avaient pas les yeux pour voir, la nature, elle, a reconnu son créateur et s'est soumise à sa puissance. Le temps institué a véritablement fait son décompte. Et sans s'arrêter, il a simplement remis son compteur à zéro. Le calendrier des hommes venait d'être sensiblement revu, car le jour de ta naissance a été scellé par une alliance universelle comme l'an zéro, pour signifier à toutes les générations que rien ni personne ne peut venir avant toi, Seigneur. Le monde a dès lors évolué à double vitesse et été conduit par les lois de la nature, mais aussi par la puissance surnaturelle de celui que tous les saints adorent, Jésus-Christ, le Seigneur de l'univers. Tu as changé les décors des éléments qui définissent le système du monde que tu as créé et tu as institué l'ère des miracles et des prodiges par la puissance de ton nom que les rachetés ont reçu en héritage. Ô vainqueur de Golgotha, tu as donné ta vie car personne n'avait le pouvoir de te l'arracher. Tu t'es humilié devant ceux que tu as criés. Tu mourais pour ceux qui te maltraitaient, mais que tu aimais de l'amour de Dieu. Jamais l'histoire des hommes n'avait inscrit dans ses annales les prouesses d'un saint qui donne sa vie pour les méchants de ce monde, d'un juste qui répand la pureté de son âme pour aimer jusqu'à la mort les incirconcis d'une génération en perdition, de Dieu qui se fait homme pour aménager aux hommes une place dans la divinité, d'un roi glorieux qui abandonne son trône pour les mécréants de la terre en mourant comme un voleur et portant jusqu'au sépulcre l'opprobre d'une mort honteuse, la mort de la croix. Aucune logique, même pas celle de la loi, ne pouvait admettre la réponse du mal par le bien, ou l'amour envers ses ennemis, ou le pardon devant l'offense, ou encore le calme devant la torture. Aucun cœur n'était créé pour supporter l'adversité au-delà des limites du supportable. Mais tu as, Seigneur, porté le cœur de Dieu, et tu as sémé le grain de ton amour dans le champ de la haine et de la méchanceté des hommes. Tu as laissé sur la terre, et pour les hommes de toutes les générations, des traces ineffaçables qui ont planté pour l'éternité le décor du divin parmi les humains, des vestiges vivants qui annoncent qu'il était une fois, Dieu visita la terre. Et sur le bois du calvaire, tu portais en ton sein toute l'humanité rachetée, lui faisant participer à ta mort et à ta résurrection en vue de l'établir dans ta gloire éternelle et lui faire jouir de toutes les bénédictions spirituelles dans les lieux célestes. Le sang de l'Alliance a coulé, le sang des dieux s'est répandu, et la vie de Dieu est désormais à la portée de tous les rachetés du monde, car le sang c'est la vie, et l'âme de la chair est dans le sang. Tu as réalisé ce que Dieu seul pouvait accomplir, et scellé l'Alliance pour une randonnée glorieuse et éternelle. Si au jour de Josué le soleil s'est arrêté sur Gabaon, en ce jour-là, Golgotha, le soleil a fui et a disparu pendant 3 heures, car le véritable soleil s'éteignait pour 3 jours. Et les ténèbres couvrirent toute la surface de la terre, car la lumière de vie, pour un temps, s'est éteinte. Les rochers qui entouraient la ville volaient en éclats, car le véritable rocher visage donnait sa vie. Le monde connut un profond bouleversement. La terre trembla, ouvrit ses entrailles et laissa sortir vivants les saints qui étaient morts, car ils ont rencontré dans leur séjour mortuaire la résurrection et la vie. Et pendant que le voile du temple se déchirait, les cieux s'ouvraient. En même temps, et le sanctuaire béni de Dieu se rendait disponible à la race élue. Les trompettes des anges retentissaient au ciel. Le Père se leva de son trône sous forme d'une lumière éblouissante qu'aucun œil ne peut voir pour agréer le sacrifice de son Fils. La muraille d'inimitié qui nous séparait de Dieu tomba. Les anges entonnèrent à l'unisson des cantiques d'allégresse et de victoire en l'honneur de l'agneau immolé. Tous les saints vivants au ciel se prosternèrent et se cachèrent le visage devant la gloire manifestée de Dieu. Tu as tourmenté le diable et son armée et tu as déstabilisé le royaume des ténèbres. Tu as brouillé le radar du destructeur et renversé les fondements du péché et de la mort. Tu as rétabli les bases et le fondement de nos vies décimées. Tu as éclairé par ta lumière les repères obscurs de notre existence et d'un éclat nouveau, tu nous fais briller dans ta splendeur. Tu as ouvert une marche de victoire, le chemin de la gloire, le long duquel

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Seigneur, je viens te rendre grâce et célébrer ta fidélité. Toi qui il a plu dans ton amour de me faire accéder aux merveilles de ta grandeur et me faire jouir de l'expression vivante et puissante de ton intarissable bonté. Tu la renouvelles pour moi à chaque fois que le soleil se lève, car tous mes instants vécus sont un vrai bonheur que ton amour témoigne. Tu me fais marcher sur un chemin tout tracé, où ta main percée répand sur moi ton sang versé, selon le dessein de ta souveraineté. Au travers des vallées et montagnes, sous les vagues agitées par le vent de l'adversité, au milieu des moqueurs et entre les pièges ouverts des traîtres, tu me conduis, Seigneur. Tu es le fidèle ami de mon existence qui m'entoure de son attention divine, le compagnon de parcours qui ouvre la marche et me précède sur le chemin d'une randonnée unique à notre alliance. Tu es le divin protecteur qui m'a arraché du filet de la mort, car le puissant gardien de mon âme, c'est toi, Seigneur. Tu as posé ta main dans l'affaire et changé les cours d'un événement qui avait programmé l'irréparable. Le sombre nuage lugubre s'est dissipé et le sarment qui séchait a de nouveau fleuri, nourri par la sève de vie qui fait rayonner les âmes de tous les rachetés. Ta fidélité a dépassé le calcul des tombeurs des justes, des traîtres qui ont des pierres à la place du cœur, de ceux qui vivent pour détruire, mais sans moyens efficaces pour réduire les saints que tu as établis, car le soutien des âmes sauvées, c'est toi l'invincible roi. Laisse mon âme célébrer ta fidélité. Laisse mon âme chanter ta gloire, fidèle ami, toi qui as écouté les cris des saints et la voix de ton église et qui a étouffé les élans du destructeur.

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0: Lecture biblique. Romains 10, 17 déclare « La foi vient de ce qu'on entend, et ce qu'on entend vient de la parole de Christ. »
1: 1 Rois, chapitre 6. Ce fut la 480e année après la sortie des enfants d'Israël du pays d'Égypte que Salomon bâtit la maison à l'Éternel, la 4e année de son règne sur Israël, au mois de Ziv, qui est le second mois. La maison que le roi Salomon bâtit à l'Éternel avait 60 coudées de longueur, 20 de largeur et 30 de hauteur. Le portique devant le temple de la maison avait 20 coudées de longueur répondant à la largeur de la maison et 10 coudées de profondeur sur la face de la maison. Le roi fit à la maison des fenêtres solidement grillées. Il bâtit contre le mur de la maison des étages circulaires qui entouraient les murs de la maison, le temple et le sanctuaire. Et il fit des chambres latérales tout autour. L'étage inférieur était large de 5 coudées, celui du milieu de 6 coudées et le troisième de 7 coudées. Car il ménagea des retraites à la maison tout autour en dehors, afin que la charpente n'entrât pas dans les murs de la maison. Lorsqu'on bâtit la maison, on se servit de pierres toutes taillées, et ni marteau, ni hache, ni aucun instrument de fer ne furent entendus dans la maison pendant qu'on la construisait. L'entrée des chambres de l'étage inférieur était au côté droit de la maison. On montait à l'étage du milieu par un escalier tournant et de l'étage du milieu au troisième. Après avoir achevé de bâtir la maison, Salomon la couvrit de planches et de poutres de cèdre. Il donna 5 coudées de hauteur à chacun des étages qui entouraient toute la maison et il les lia à la maison par des bois de cèdre. L'Éternel adressa la parole à Salomon et lui dit « Tu bâtis cette maison. Si tu marches selon mes lois, si tu pratiques mes ordonnances, si tu observes et suis tous mes commandements, j'accomplirai à ton égard la promesse que j'ai faite à David, ton père. J'habiterai au milieu des enfants d'Israël et je n'abandonnerai point mon peuple d'Israël. » Après avoir achevé de bâtir la maison, Salomon en revêtit intérieurement les murs de planches de cèdre, depuis le sol jusqu'au plafond. Il revêtit ainsi de bois à l'intérieur, et il couvrit le sol de la maison de planches de cyprès. Il revêtit de planches de cèdre les 20 coudées du fond de la maison, depuis le sol jusqu'au haut des murs, et il réserva cet espace pour en faire le sanctuaire, le lieu très saint. Les 4 coudées sur le devant formaient la maison, c'est-à-dire le temple. Le bois de cèdre à l'intérieur de la maison offrait des sculptures de coloquintes et de fleurs épanouies. Tout était de cèdre, on ne voyait aucune pierre. Salomon établit le sanctuaire intérieurement au milieu de la maison pour y placer l'arche de l'Alliance de l'Éternel. Le sanctuaire avait 20 coudées de longueur, 20 coudées de largeur et 20 coudées de hauteur. Salomon le couvrit d'or pur. Il fit devant le sanctuaire un autel de bois de cèdre et le couvrit d'or. Il couvrit d'or pur l'intérieur de la maison et il fit passer le voile dans des chaînettes d'or devant le sanctuaire qu'il couvrit d'or. Il couvrit d'or toute la maison tout entière, et il couvrit d'or tout l'autel qui était devant le sanctuaire. Il fit dans le sanctuaire 2 chérubins de bois d'olivier sauvage ayant 10 coudées de hauteur. Chacune des 2 ailes de l'un des chérubins avait 5 coudées, ce qui faisait 10 coudées de l'extrémité d'une de ses ailes à l'extrémité de l'autre. Le second chérubin avait aussi 10 coudées. La mesure et la forme étaient les mêmes pour les 2 chérubins. La hauteur de chacun des 2 chérubins était de 10 coudées. Salomon plaça les chérubins au milieu de la maison, dans l'intérieur. Leurs ailes étaient déployées. L'aile du premier touchait à l'un des murs, et l'aile du second touchait à l'autre mur. Et leurs autres ailes se rencontraient par l'extrémité au milieu de la maison. Salomon couvrit d'or les chérubins. Il fit sculpter sur tout le pourtour des murs de la maison, à l'intérieur et à l'extérieur, des chérubins, des palmes et des fleurs épanouies. Il couvrit d'or le sol de la maison, à l'intérieur et à l'extérieur. Il fit à l'entrée du sanctuaire une porte à 2 battants, de bois d'olivier sauvage. L'encadrement avec les poteaux équivalait à 1/5 du mur. Les 2 battants étaient de bois d'olivier sauvage. Il y fit sculpter des chérubins, des palmes et des fleurs épanouies, et il les couvrit d'or. Il étendit aussi l'or sur les chérubins et sur les palmes. Il fit de même pour la porte du temple, des poteaux de bois d'olivier sauvage, ayant le quart de la dimension du mur, et deux battants de bois de cyprès. Chacun des battants était formé de deux planches brisées. Il y fit sculpter des chérubins, des palmes et des fleurs épanouies, et il les couvrit d'or, qu'il étendit sur la sculpture. Il bâtit le parvis intérieur de trois rangées de pierres de taille et d'une rangée de poutres de cèdre. La quatrième année, au mois de Ziv, les fondements de la maison de l'Éternel furent posés. Et la onzième année, au mois de Bul, qui est le huitième mois, la maison fut achevée dans toutes ses parties et telle qu'elle devait être. Salomon la construisit dans l'espace de 7 ans.
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entendu le chant du coq ce matin. Réveille ton frère, réveille ta soeur, réveille ton époux, réveille ton épouse, réveille tes enfants. Nous sommes à OSB, opération sur la brèche, et il est convenable de nous lever afin de donner des ordres pour que ce jour nous favorise. Par nos prières, nous allons envahir l'impossible. Mais avant, nous allons écouter la parole de Dieu qui va nous introduire dans le combat spirituel de cette journée. Prions et recommandons la méditation du jour à l'Éternel, notre Dieu. Conducteur, pasteur Chama. Prions. La méditation de ce matin va nous conduire dans le livre de Apocalypse au chapitre 5. Nous allons lire, avec votre permission bien sûr, le verset 10. Tu as fait d'eux un royaume et des sacrificateurs pour notre Dieu et ils régneront sur la terre.

0: Bien-aimé, le thème de la méditation de ce matin est « Je suis roi et sacrificateur ». La Bible nous présente deux régimes de sacerdoce, le sacerdoce de Lévi et le sacerdoce de Melchisédek. Sous le régime sacerdotal de Lévi, le sacerdoce était séparé de la royauté, mais cela n'était pas dans le plan initial de Dieu, selon Apocalypse 5, verset 10 que nous venons de lire, qui dit que nous sommes sacrificateurs et rois, donc rois et sacrificateurs. Mais Israël n'a pas su entrer dans la révélation de Dieu. Dieu a donc séparé la royauté et la sacrificature. Il a donné la royauté à Juda et la sacrificature à Lévi. Mais je précise que cela n'était pas dans le plan parfait de Dieu. Sous le régime de Melchisédek, il n'en est pas ainsi. Genèse 14, le verset 18. Melchisédek, roi de Salem, fit apporter du pain et du vin. Il était sacrificateur du Dieu très haut. Ce Melchisédek était sacrificateur, il était aussi roi. Or, c'est de lui qu'émane le sacerdoce de Christ. Hébreux 5, le verset 6. Comme il est dit encore ailleurs, tu es sacrificateur pour toujours selon l'ordre de Melchisédek. L'Église d'aujourd'hui ne doit pas croire que notre sacerdoce est lévitique, mais plutôt selon l'ordre de Melchisédek. Alors nous nous posons la question, quelle est l'origine du sacerdoce de l'Église africaine? En vérité, c'est de Melchisédek, mais la réalité est tout autre chose. On entend même dire quelquefois, nous, on est sacrificateurs, on ne se mêle pas de la royauté, c'est-à-dire on ne se mêle pas de la politique. Bien aimé, c'est une erreur. Le régime de Lévi dépendait de tout Israël, car toutes les tribus doivent lui donner la dîme. S'il ne reçoit pas la dîme, il ne peut pas fonctionner. Je conclus donc que c'est un régime pauvre. Maintenant, voyons le régime de Melchisédek. Lui, il est roi et il est sacrificateur. Sacrificateur du Dieu très haut, mais le roi de Salem. Son sacerdoce est vertical et sa royauté est horizontale. Il a donc une sphère de royauté où il a été établi roi. En tant que sacrificateur, il reçoit aussi la dîme, mais pas sous la loi. Voyons maintenant l'exemple de notre Seigneur Jésus-Christ. Il est sacrificateur et l'emblème de sa sacrificature est l'agneau. On peut vérifier cela dans Jean 1, le verset 36. Et ayant regardé Jésus qui passait, il dit, voilà l'agneau de Dieu. Ça c'est Jean-Baptiste qui s'exclame ainsi. Voici l'agneau de Dieu. Il est aussi roi et l'emblème de sa royauté est le lion. Apocalypse 5, le verset 5. Et l'un des vieillards me dit, ne pleure point, voici le lion de la tribu de Juda, le rejeton de David, a vaincu pour ouvrir le livre et ses sept sceaux. Donc son sacerdoce est vertical et sa royauté est horizontale. Donc en tant que roi, nous devons avoir un domaine d'influence où nous devons régner. Si nous nous limitons seulement à la sacrificature, nous n'allons jamais prospérer, car nous allons toujours dépendre des autres. Mais en tant que roi, nous dépendons de Dieu. Alors, donne-moi un bon amen.
1: Amen.
0: Revenons dans l'Ancien Testament. Comment appelle-t-on le principal sacrificateur? On dit souverain sacrificateur. Mais un souverain, c'est un roi. C'est une personne qui exerce le pouvoir suprême. C'est un monarque. C'est un empereur. Les sacrificateurs simples n'avaient pas accès au trône de Dieu. Tout simplement parce qu'ils n'avaient pas la dimension royale. Il faut un roi pour adorer un roi. Si tu mets un esclave devant un trône, bien-aimé, il va passer tout son temps à faire des requêtes, des doléances. C'est pour cela que le trône de Dieu est entouré de 24 trônes. Apocalypse 4, le verset 4. Autour du trône, je vis 24 trônes et sur ces trônes, 24 vieillards, assis, revêtus de vêtements blancs et sur leur tête, des couronnes d'or. Bien-aimé, il faut que tu retiennes bien ceci. On n'entre pas dans la présence de Dieu avec des doléances. Le psaume 100, verset 4 nous dit ceci. Entrez dans ses portes avec des louanges, dans ses parvis avec des cantiques. Célébrez-le, bénissez son nom. Est-ce que tu peux dire avec moi, je suis sacrificateur, je suis roi. Aaron lui-même était sacrificateur, il était aussi roi, puisqu'il était le souverain sacrificateur. Donc il revêtait deux manteaux. Les autres sacrificateurs restent dans le lieu saint. Et le souverain sacrificateur seul entre dans le lieu très saint. Et comme Aaron était souverain sacrificateur, il avait accès au trône de Dieu symbolisé par l'arche. Car pour entrer dans le lieu très saint, il faut être roi et sacrificateur. C'est pourquoi sur la croix, le voile du temple s'est déchiré pour permettre

Alléluia. Les deux ne sont pas ennemis. La sacrificature et la royauté ne se combattent pas. Lisons Zacharie 6, verset 11 jusqu'au verset 13. Tu prendras de l'argent et de l'or et tu en feras des couronnes que tu mettras sur la tête de Josué, fils de Jotsadak, le souverain sacrificateur. Tu lui diras, ainsi par l'Éternel des armées, voici un homme dont le nom est Germe, germera dans son lieu et bâtira le temple de l'Éternel. Il bâtira le temple de l'Éternel. Il portera les insignes de la majesté. Il s'assiera et dominera sur son trône. Il sera sacrificateur sur son trône et une parfaite union régnera entre l'un et l'autre. L'un et l'autre, là, c'est la sacrificature et la royauté. Je ne comprends pas pourquoi certains pasteurs ont adopté le sacerdoce lévitique en disant, eux, ils ne se mêlent pas de la politique. Mais si tu ne te mêles pas de la politique, faut pas te plaindre après si la politique commence à prendre des lois bizarres contre les églises. Dis avec moi, je suis roi, je suis sacrificateur. Essayons d'aller maintenant un peu plus en profondeur. Bien-aimé, tu dois savoir que chaque roi a deux trônes. Le trône sur lequel il exerce sa royauté et c'est devant ce trône-là s'incline ses sujets. Et le deuxième trône, le trône devant lequel lui-même il s'incline. Et le trône devant lequel il s'incline est le trône en lequel il tire son pouvoir pour l'exercer sur le peuple. Donc il tire le pouvoir de son trône et il vient s'asseoir sur son trône pour l'exercer. Et ses sujets se prosternent devant lui. Le trône devant lequel il tire sa puissance devient automatiquement son autel et sa royauté en dépend. Que tu sois président, que tu sois roi, que tu sois ministre, il y a toujours un trône qui te donne une autorité pour aller l'exercer. Voyons l'exemple des 24 veillards. Ils se sont débarrassés de leur trône. Ils se sont débarrassés de leur couronne pour se prosterner devant un autre trône qui est le trône du Dieu Tout-Puissant. Bien-aimé, sache que le ciel où nous voulons aller, on ne va pas là-bas pour régner. C'est sur la terre ici que nous devons régner. Au ciel, c'est le Seigneur Dieu, lui seul qui règne. On ne règne pas au ciel avec lui. C'est lui qui règne et nous, nous l'adorons. Nous nous inclinons devant son autel. C'est sur cette terre que tu dois chercher ton domaine où tu dois exercer ton pouvoir, ton autorité. Revenons aux 24 veillards. En se prosternant devant le trône de Dieu, ils étaient en train de lier leur trône au trône de Dieu. Tout trône est lié à un trône. Et oui, tu dois le savoir, chaque trône est lié à un autre trône. Plus puissant, bien sûr, que le premier trône. Les hommes des mages, en venant adorer Jésus, ils liaient leur trône au trône divin. Alléluia. Prenons aussi l'exemple d'Abraham. Dans le livre de la Genèse, au chapitre 22, verset 5. Et Abraham dit à ses serviteurs, « Restez ici avec l'âne, moi et le jeune homme, nous irons jusque-là pour adorer et nous reviendrons auprès de vous. » L'exemple des mages se trouve dans le livre de Matthieu, chapitre 2, le verset 2. Alors, pourquoi quand on dit adoration, on ne fait que chanter? Je ne dis pas que chanter est mauvais, parce que moi aussi, j'aime la chanson. Bien-aimé, quand le sacrificateur adore, il chante. Mais quand le roi adore, il donne. Chanter est sacerdotal, mais donner est royal. Donc je suis en train de te dire, bien-aimé, que tu dois faire les deux. Tu dois chanter, tu dois donner. Parce que tu es sacrificateur, tu es aussi roi. Prenons l'exemple de Salomon. Comment il a adoré? Il a donné 1000 holocaustes. Tu peux vérifier cela dans 1 roi au chapitre 3 à partir du verset 4. Pour dire merci à Dieu, pour adorer Dieu, il a offert 1000 holocaustes. L'adoration d'un roi est au-delà des chants. Voyons la dédicace du temple. Dans 1 roi chapitre 8 verset 63, Salomon a encore donné à Dieu pour l'adorer. Bien-aimé, on demande la sagesse de Salomon, mais on n'est pas prêt à donner. Il faut être un roi pour savoir adorer un autre roi. Mais nous, quand on est dans la présence de Dieu, on ne fait que demander. Dieu est descendu une deuxième fois après que Salomon lui ait offert
des milliers d'holocaustes. Avec toutes ces offrandes, Salomon était en train de lier son trône au trône de Dieu. Son trône est devenu l'extension du trône de Dieu. 1 Chronique 29, verset 23. Nous lisons. Salomon s'assit sur le trône de l'Éternel comme roi à la place de David son père. Il prospéra et tout Israël lui obéit. Il s'assit sur le trône de l'Éternel. On n'a pas dit sur le trône de David. Il a lié son trône au trône de Dieu. Bien-aimé, lis bien la Bible. C'est à cette dimension-là que Dieu veut nous amener avec nos offrandes, où aucune entité ne pourra renverser ton autel, ne pourra renverser ton trône, ne pourra renverser ta royauté, parce que ton trône sera aussi l'extension du trône de Dieu. Finissons avec ce passage. 2 Chroniques 9, verset 8 et le verset 9. Béni soit l'Éternel ton Dieu qui t'a accordé la faveur de te placer sur son trône comme roi pour l'Éternel ton Dieu. C'est parce que ton Dieu aime Israël et veut le faire subsister à toujours qu'il t'a établi roi sur lui pour que tu fasses droit et justice. Verset 9. Elle donna au roi 120 talents d'or, une très grande quantité d'aromates et des pierres précieuses. Il n'eut plus d'aromates tels que ceux donnés au roi par la reine de Séba. Elle a adoré, elle a chanté les louanges du roi, mais elle a donné. En donnant, elle aussi, elle liait son trône au trône du roi Salomon, qui, lui, son trône, était lié au trône de Dieu. Bien-aimés de la foi, soyons des sacrificateurs qui chantent les louanges du Seigneur. Soyons des rois qui tournent dans la maison de Dieu. Que Dieu bénisse sa parole. Que Dieu bénisse ton écoute. Shalom.

0: Nous sommes des sacrificateurs, nous sommes des rois. En tant que sacrificateur, ta relation avec Dieu est verticale. Et en tant que roi, ta communion avec Dieu est horizontale. Bien-aimé dans la foi, ne perds pas de vue ces deux dimensions que le Seigneur nous donne ce matin. C'est le temps de passer à nos différents sujets de prière et nous allons le faire avec l'homme de Dieu, le prophète Gouda Stéphane.
1: Ô Dieu, notre Père, de bénir ce temps. Ce temps même est déjà béni, mais conduis-le et permet que cela soit efficace pour la gloire de ton nom et une bénédiction pour nous au nom de Jésus-Christ. Amen.
0: Amen. Allons-y tout de suite avec Apocalypse 5, le verset 10. Tu as fait de un royaume. Quand on parle de royaume, on parle de royauté, on parle de règne, on parle de roi. Tu as fait de un royaume. Nous allons nous arrêter là pour le premier sujet de prière. Tu vas dire, Seigneur, fais de moi un roi. Et en tant que roi, tu dois me donner une sphère de règne, un territoire où je dois régner. Dis avec moi au nom de Jésus.
1: Au nom de Jésus.
0: Seigneur,
1: Seigneur,
0: ta parole déclare que tu as fait de moi,
1: que tu as fait de moi
0: un roi.
1: Un roi.
0: Je dois régner.
1: Je dois régner.
0: Tu dois me donner mon royaume.
1: Tu dois me donner mon royaume.
0: Une sphère de règne.
1: Une sphère de règne.
0: Un territoire pour régner.
1: Un territoire pour régner.
0: Oh Dieu.
1: Oh Dieu.
0: Ce matin. Mon territoire.
1: Mon territoire.
0: C'est ma famille.
1: Ma famille.
0: Paternelle.
1: Paternelle.
0: Et maternelle.
1: Et maternelle.
0: Je dois régner.
1: Je dois régner.
0: Je dois régner.
1: Régner.
0: Je dois régner.
1: Régner.
0: Je dois régner.
1: Régner.
0: Au nom de Jésus.
1: Au nom de Jésus.
0: Au nom puissant de Jésus-Christ de Nazareth, bien-aimé, tu dois régner. Ce n'est pas le sorcier de ta famille qui doit régner. Ce n'est pas le marabout qui doit régner. Ce n'est pas le féticheur, le diseur de bonne aventure, celui qui raconte des histoires qui doit régner. Non, ce n'est pas le magicien, encore moins le bouddhiste, le franc-maçon ou le rosicrucien. Le règne est à toi. C'est toi qui dois régner. C'est ton territoire. Ta région est ton territoire. Ta famille est ton territoire. Élie a régné en son temps. Oui, il a régné. Akab était là, mais c'est Élie qui maîtrisait les éléments de la nature. Bien-aimé, tu dois régner. Tu dois régner. Tout ce qui sort de ta bouche doit être écouté dans ta famille. Tu dois régner. Que Dieu étende ce matin ton règne, ton sphère de règne au nom puissant de Jésus-Christ de Nazareth. Que ton Dieu étende cela maintenant. Que ton Dieu tente cela maintenant. Bien-aimé, prie. Tu dois régner. Tu dois régner au nom de Jésus.
1: Quand nous regardons dans la lignée d'Abraham, des rois sont sortis de lui. David, Jésus-Christ. Nous sommes censés dominer. Nous sommes censés régner. Voici pourquoi je déclare, je proclame que là où tu n'as pas régné au départ, que Dieu t'impose et qu'il te donne ta domination et ton règne au nom de Jésus.
0: Amen.
1: Tu reçois ta domination et ton règne au nom de Jésus.
0: Amen.
1: Dis avec moi, je règne.
0: Je règne.
1: Je règne.
0: Je règne.
1: Je règne. Et je domine.
0: Je domine.
1: Au nom de
0: Jésus-Christ de Nazareth. Tu as fait de un royaume. Nous avons prié tout à l'heure pour demander au Seigneur de nous donner un territoire pour régner. Maintenant, tu vas t'opposer à tous ceux qui s'opposent aussi à ton règne. Dis amen.
1: Amen.
0: Dis avec moi au nom de Jésus.
1: Au nom de Jésus.
0: Seigneur,
1: Seigneur.
0: Tous ceux qui s'opposent
1: à mon règne.
0: Dans ma famille. Paternel et maternel.
1: Paternel et maternel.
0: Dans ma région.
1: Paternel et maternel.
0: Paternel et maternel.
1: Seigneur.
0: Seigneur.
1: Qu'il soit jugé.
0: Par le feu.
1: Par le feu.
0: Par le feu.
1: Par le feu.
0: Par le feu.
1: Par le feu.
0: Par le feu.
1: Par le feu.
0: Au nom de Jésus.
1: Au nom de Jésus.
0: Les féticheurs.
1: Les marabouts.
0: Les rosicruciens.

0: Jésus.
1: Au nom de Jésus.
0: Au nom puissant de Jésus. Bien aimé, ils sont nombreux, ceux qui veulent s'opposer à ton règne. Prie. Ceux qui s'opposent à ton règne, ils s'opposent par tous les moyens qu'ils utilisent, tous ceux dont ils disposent pour s'opposer à ton règne. Mais ce matin, ils sont jugés. Ils sont jugés par le feu. Au nom de Jésus, ils sont jugés par le feu. Bien aimé, prie. Jugez. Que le feu du ciel les juge, qu'ils soient frappés, qu'ils tombent et meurent. Tous ceux qui s'opposent à ton règne, tous ceux qui s'opposent à ton règne. Prie. Qu'ils n'échappent pas au jugement divin ce matin, dans le nom puissant de Jésus. Dans le nom puissant de Jésus. C'est la fin de leur règne maintenant. C'est toi qui dois régner au nom de Jésus. Amen.
1: Amen.
0: Père, je me lève ce matin contre tous ceux qui constituent un obstacle au règne de tes enfants. Qu'ils soient bouddhistes, qu'ils soient francs-maçons, qu'ils soient sorciers, qu'ils soient mystiques, qu'ils soient féticheurs. Père, j'abaisse leur règne ce matin dans la poussière. J'enlève leur siège et je le fais asseoir dans la poussière.
1: Car
0: ta parole déclare que c'est toi qui abaisse l'un et qui élève l'autre. Que tous ces sorciers soient baissés
1: pour
0: que tes enfants soient élevés. Père, qu'ils soient baissés
1: pour
0: que tes enfants soient élevés. Qu'ils soient baissés
1: pour
0: que tes enfants soient positionnés.
1: Au
0: nom puissant de Jésus-Christ de Nazareth. Amen.
1: Amen.
0: Tu as fait d'eux un royaume et des sacrificateurs et conjonction de coordination. Bien-aimé, en tant que sacrificateur, ta relation avec Dieu est verticale. Que cette relation verticale ne soit point ébranlée par quoi que ce soit. Tu dois toujours continuer de cultiver cette intimité avec ton Dieu. Dis avec moi, au nom de Jésus.
1: Au nom de Jésus.
0: Père,
1: ce matin,
0: je veux maintenir
1: ma relation
0: verticale
1: avec mon Dieu.
0: Au nom de Jésus. Père, donne-moi de le faire.
1: Que cette relation
0: verticale
1: ne soit pas ébranlée.
0: Par le péché.
1: Par le monde.
0: Et son système de vie. Par les relations.
1: Qui nous éloignent de toi.
0: Au nom de Jésus.
1: Seigneur,
0: donne-moi
1: de maintenir
0: cette relation
1: verticale.
0: Au nom de Jésus. Au nom puissant de Jésus. Bien-aimé, prie. Ne laisse pas l'ennemi t'éloigner de ton Dieu. Ne laisse pas le diable t'éloigner de ton Dieu par des comportements bizarres. Par le monde et sa convoitise, le monde et sa façon de voir, le monde et sa façon d'agir. Bien-aimé, ne te laisse pas impressionner, ne te laisse pas magouer par les choses de ce monde. Au nom de Jésus-Christ de Nazareth, prie.
1: Au nom puissant de Jésus-Christ.
0: Dans le nom de Jésus-Christ de Nazareth. Dans le nom de Jésus-Christ de Nazareth. Prie bien. Dans le nom de Jésus. Oh, prie. Ne te laisse pas voir. Dans le nom puissant et glorieux de Jésus-Christ de Nazareth.
1: S'il y a quelque chose auquel David tenait, c'était sa communion. Malgré qu'il était roi, malgré qu'il avait reçu l'onction aussi de la sacrificature, il tenait à sa relation avec Dieu, à son

0: soit rallumé en ce matin, au nom puissant de Jésus-Christ de Nazareth. Amen.
1: Amen. Genèse 17, le verset 16. Je la bénirai et je te donnerai d'elle un fils. Je la bénirai et elle deviendra des nations, des rois, des peuples sortiront d'elle. Dis amen.
2: Amen.
1: Considère que cette parole s'adresse directement à toi. L'homme de Dieu a prié tout à l'heure en disant d'Abraham que des rois sortiront de lui. Mais toi aussi, des rois peuvent sortir de toi. Dis amen.
2: Amen.
1: Tes enfants peuvent être des rois.
2: Au nom de Jésus.
1: Des députés, des ministres, des préfets, des présidents, des PDG. Dieu peut établir tes enfants. Ce que je te demande, c'est de prier pour tes enfants. Prie pour ta famille paternelle et maternelle. Que Dieu les établisse dans cette nation et dans le monde entier. Prions au nom puissant de Jésus-Christ. Dans le monde entier. Dis avec moi, Seigneur.
2: Seigneur.
1: Établis.
2: Mes enfants.
1: Dans cette nation.
2: Dans cette nation.
1: Établis. La maison de mon père.
2: La maison de mon père.
1: La maison de ma mère.
2: De ma mère.
1: Dans cette nation.
2: Dans ce continent.
1: Dans le monde entier.
2: Prions.
1: Au nom de Jésus-Christ du Nazareth. Bien-aimé, prie. Prie pour tes neveux, ceux qui sont sous ta protection, sous ta couverture, dans ta famille. Prie pour tous ceux-là qui t'aiment, tous ceux qui aiment ce que tu fais. Prie pour eux. Qu'ils deviennent des rois, qu'ils deviennent des présidents, qu'ils deviennent des préfets, qu'ils deviennent des sous-préfets, qu'ils deviennent des ministres d'État, qu'ils deviennent des présidents, qui deviennent des députés, qui deviennent des maires. Bien-aimé, prie pour tes enfants. Prie. Dieu dit des rois sortiront de toi. C'est-à-dire des gens établis sortiront de toi. C'est très important. Considère que tu fais partie de ces gens-là à qui Dieu s'adresse ici. Tu es dedans. Prie pour la maison de ton père au nom de Jésus. Seigneur, établis mes enfants dans cette nation. Dans cette nation. Établis mes petits-enfants dans cette nation. Établis-les, Seigneur. Établis la maison de mon père. Établis la maison de ma mère dans cette nation. Dans cette nation. Au nom de Jésus, élève-les, positionne-les, fais-les asseoir avec les grands de cette nation. Fais-les asseoir, Seigneur. Fais-les asseoir au nom de Jésus-Christ de Nazareth.
2: Amen.
1: Je proclame que tous tes enfants seront établis dans cette nation au nom de Jésus. Aucun de tes enfants ne sera indigent. Aucun ne vivra dans la pauvreté, dans la misère, dans le manquement, dans la disette, dans la famine. La grâce de Dieu commence maintenant à les identifier et à les localiser. Les rois sortiront de ta maison.
2: Amen.
1: Je scelle cette parole par le sceau du Saint-Esprit et je dis, il en sera ainsi
2: et pas autrement.
1: Au nom de Jésus. Amen. Bien-aimé, en tant que roi, tu dois avoir des connexions. Que Dieu te connecte à des gens qui sont aussi connectés pour que ta connexion puisse s'établir dans le temps et dans l'espace. Que Dieu te donne de pouvoir faire des rencontres prophétiques. Dis avec moi, au nom de Jésus.
2: Au nom de Jésus.
1: Seigneur. Donne-moi de faire des rencontres.
2: Qui vont enfanter.
1: Des bénédictions.
2: Dans le futur.
1: Quand je suis roi. Et je dois régner. Étendre.
2: Ma sphère.
1: Et règne.
2: Sur cette terre.
1: Au nom de Jésus.
2: Au nom de Jésus.
1: Demande au Seigneur de pouvoir te faire rencontrer des gens qui vont faire que ton règne aussi va s'étendre. Ton règne va s'étendre. Son règne va s'étendre. Dans la Côte d'Ivoire, dans la sous-région, en Afrique, dans le monde entier. Que le Seigneur étende ton règne. Qu'il étende ton règne. Qu'il te donne de pouvoir aller de l'avant avec de bonnes rencontres. Avec des rencontres prophétiques. Des rencontres dans le nom puissant et glorieux de Jésus-Christ de Nazareth. Que ces rencontres-là te donnent la vie. Bien-aimé, lève la voix et prie bien. La vie est ton partage. La vie sera ton partage dans le nom glorieux et puissant de Jésus-Christ de Nazareth. Bien-aimé, prie bien. Que ton Dieu te positionne. Qui te positionne. Qui t'élève, qui t'établisse, qui te rétablisse. Au nom glorieux et puissant de Jésus-Christ de Nazareth. Prie bien. Au nom de Jésus-Christ de Nazareth. Amen.
2: Dis avec mon Père au nom de Jésus.
1: Au nom de Jésus.
2: J'attache.
1: j'attache
0: cette prière
1: à mon esprit, à mon âme
0: et à mon corps
1: qu'il en soit ainsi
0: et pas autrement
1: au nom de Jésus
0: Amen.
1: En quelques mots, bien-aimé, élève la voix et dis merci à ton Dieu. Prions.
0: Merci Seigneur.
1: Nous te célébrons, nous te disons merci, notre Père, notre Dieu. Cette journée est une journée de grâce.
0: Sois béni,
1: une journée
0: glorifié.
1: De bonne nouvelle. Une journée sois d'action béni, de grâce. Magnifié. Une journée où nous partons, sois Seigneur, béni, pour célébrer. Régner. Pour régner dans notre lieu de travail. Nous régnons.
0: Merci,
1: dans notre
0: Seigneur.
1: Quartier, nous régnons. Dans notre association, nous régnons. Seigneur, nous régnons dans l'église. Nous régnons. Partout où nous passons, nous régnons. Tu nous as imposé ce règne. Tu as dit que la domination reposera sur nous. Père, nous voulons manifester ce règne sur cette terre. Sur cette terre, nous voulons manifester ce règne.
0: Au nom de Jésus de Nazareth.
1: Sois sur nous ce jour et qui nous donne de pouvoir rentrer avec des grandes et de bonnes nouvelles. Au nom puissant et glorieux de Jésus-Christ de Nazareth. Amen.
0: Tu règnes déjà là-haut. Donne à ce que ce règne se manifeste dans nos vies sur cette terre. Qu'il en soit ainsi. Au nom de Jésus. Amen.
1: À tous ceux qui sont connectés à la radio de la vie, je dis à tout à l'heure pour OSB Grandeur Nature. On se retrouve à jamais. Shalom.

Ta parole est une lampe à mes pieds et une lumière sur mon sentier. Psaume 119, verset 105.

0: Bien-aimés, que le Seigneur vous bénisse. Merci d'être avec nous pour ce nouveau numéro de l'émission Méditons ensemble. Alexis Plignon assure l'animation de cette émission qui est réalisée par Emmanuel Yao et Edouard Yao. Aujourd'hui, samedi 10 octobre 2026, le texte soumis à notre étude est celui de Deutéronome, le chapitre 23, les versets 1 à 25. Nous sommes avec les moniteurs de l'église EPM des deux plateaux. Ils vont vous saluer.
1: Bonjour, je suis Jean-Marc Hébin, moniteur à l'église EPM des deux plateaux.
2: Bonjour, Rachel Ballier, monitrice à l'église EPM des deux plateaux.
3: Bonjour, Niala Bénédicte, monitrice à l'église EPM des deux plateaux.
4: Bonjour, Massoubi Grâce Emmanuel, monitrice à l'église EPM des deux plateaux.
0: Merci d'être avec nous. Ils sont avec nous depuis ce lundi. Nous voulons profiter de ce temps d'antenne pour saluer le pasteur principal de l'église EPM des deux plateaux qui répond au nom de pasteur Boiré David. Nous allons prier le Seigneur afin de lui recommander ce temps de méditation et après la prière, nous ferons la lecture de notre texte.
4: Nous prions. Seigneur, nous voici une fois de plus réunis en ta présence et en ce jour, nous venons apprendre à tes pieds. Seigneur, ta parole nous dit dans le livre de Psaumes 119, le verset 11, « Je serre ta parole contre mon cœur » afin de ne pas pécher contre toi. Nous voulons, Seigneur, que ce jour soit entièrement dédié à ta haute présence, que ce jour, Seigneur, soit entièrement conduit par ton esprit. C'est pourquoi, Père, nous te recommandons toutes choses durant cette méditation. Prends le contrôle de tout afin que nous ressortons de cette méditation encore plus enrichis que nous le sommes actuellement. Que toute la gloire te revienne et c'est en ton nom Jésus que nous avons prié. Amen.
0: Amen. Amen.

0: Vous suivez l'émission Méditons ensemble. Nous allons faire la lecture de notre texte, Deutéronome chapitre 23, versets 1 à 25. Nous faisons la lecture avec la monitrice Rachel.
1: Deutéronome chapitre 23, versets 1 à 25. Celui dont les testicules ont été écrasés ou l'urètre coupée n'entrera point dans l'assemblée de l'Éternel. Celui qui est issu d'une union illicite n'entrera point dans l'assemblée de l'Éternel. Même sa dixième génération n'entrera point dans l'assemblée de l'Éternel. L'Ammonite et le Moabite n'entreront point dans l'assemblée de l'Éternel, même à la dixième génération et à perpétuité, parce qu'ils ne sont pas venus au-devant de vous avec du pain et de l'eau sur le chemin lors de votre sortie d'Égypte, et parce qu'ils ont fait venir contre vous à prix d'argent Balaam, fils de Béor, et Pétor en Mésopotamie pour qu'ils te maudissent. Mais l'Éternel ton Dieu n'a point voulu écouter Balaam, et l'Éternel ton Dieu a changé pour toi la malédiction en bénédiction, parce que tu es aimé de l'Éternel ton Dieu. Tu n'auras souci ni de leur prospérité, ni de leur bien-être, tant que tu vivras à perpétuité. Tu n'auras point en abomination l'Édomite, car il est ton frère. Tu n'auras point en abomination l'Égyptien, car tu as été étranger dans son pays. Les fils qui leur naîtront à la troisième génération entreront dans l'assemblée de l'Éternel. Lorsque tu camperas contre tes ennemis, garde-toi de toute chose mauvaise. S'il y a chez toi un homme qui ne soit pas pur par suite d'un accident nocturne, il sortira du camp et n'entrera point dans le camp. Sur le soir, il se lavera dans l'eau et après le coucher du soleil, il pourra rentrer au camp. Tu auras un lieu hors du camp. Et c'est là dehors que tu iras. Tu auras parmi ton bagage un instrument dont tu te serviras pour faire un creux et recouvrir tes excréments quand tu voudras aller dehors. Car l'Éternel ton Dieu marche au milieu de ton camp pour te protéger et pour livrer tes ennemis devant toi. Ton camp devra donc être sain, afin que l'Éternel ne voie chez toi rien d'impur et qu'il ne se détourne point de toi. Tu ne livreras point à son maître un esclave qui se réfugiera chez toi après l'avoir quitté. Il demeurera chez toi, au milieu de toi, dans le lieu qu'il choisira, dans l'une de tes villes, où bon lui semblera. Tu ne l'opprimeras point. Il n'y aura aucune prostituée parmi les filles d'Israël, et il n'y aura aucun prostitué parmi les fils d'Israël. Tu n'apporteras point dans la maison de l'Éternel ton Dieu le salaire d'une prostituée, ni le prix d'un chien pour l'accomplissement d'un vœu quelconque, car l'un et l'autre sont en abomination à l'Éternel ton Dieu. Tu n'exigeras de ton frère aucun intérêt, ni pour argent, ni pour vivre, ni pour rien de ce qui se prête à intérêt. Tu pourras tirer un intérêt de l'étranger, mais tu n'en tireras point de ton frère, afin que l'Éternel ton Dieu te bénisse dans tout ce que tu entreprendras au pays dont tu vas entrer en possession. Si tu fais un vœu à l'Éternel ton Dieu, tu ne tarderas point à l'accomplir, car l'Éternel ton Dieu t'en demanderait compte et tu te chargerais d'un péché. Si tu t'abstiens de faire un vœu, tu ne commettras pas un péché, mais tu observeras et tu accompliras ce qui sortira de tes lèvres. Par conséquent, les vœux que tu feras volontairement à l'Éternel ton Dieu et que ta bouche aura prononcés. Si tu entres dans la vigne de ton prochain, tu pourras à ton gré manger des raisins et t'en rassasier, mais tu n'en mettras point dans ton vase. Si tu entres dans les blés de ton prochain, tu pourras cueillir des épis avec la main, mais tu n'agiteras point la faucille sur les blés de ton prochain. Amen.
0: Amen.

0: Nous allons donner l'idée générale de notre passage du jour.
1: L'idée générale de notre passage du jour, ce sont les conditions d'accès à l'Assemblée de Dieu.
0: Est-ce que vous avez des mouvements à proposer pour mieux comprendre ces 25 versets que nous méditons ce samedi?
2: Oui, les mouvements que nous avons pu tirer de ce texte, le premier mouvement part du verset 1 au verset 8, et qui s'intitule comme suit, « Les personnes exclues de l'Assemblée ». Et le verset 9 au verset 14, on parle ici de la conduite à tenir dans l'Assemblée de Dieu. Et pour le troisième mouvement, du verset 15 au verset 16, on parle ici de la protection envers l'esclave fugitif. Du verset 17 au verset 18, on parle ici de l'exclusion des prostituées, hommes et femmes, de l'Assemblée de Dieu. Et du verset 19 au verset 20, la gestion des crédits entre frères et sœurs, et l'avant-dernier découpage que nous avons, c'est du verset 21 au verset 23, qui est le respect absolu des vœux que nous faisons à Dieu. Et le dernier découpage que nous avons trouvé, c'est du verset 24 au verset 25, le droit de manger dans le champ d'autrui.
0: Merci pour ces propositions. Nous allons examiner nos mouvements en commençant par le premier. Deutéronome chapitre 23, versets 1 à 8. Les personnes exclues de l'Assemblée.
3: Effectivement, du verset 1 au verset 8, les personnes exclues de l'Assemblée du Seigneur ont été citées. Et le Seigneur a parlé des hommes qui ont été castrés, des enfants qui sont issus d'une relation ou une union interdite. Le Seigneur aussi a mentionné deux peuples, les Ammonites et les Moabites. Et ces précisions-là sont importantes pour le Seigneur et c'est important pour le peuple de Dieu de respecter ces consignes avant de se tenir dans l'Assemblée de Dieu. Et plus loin, il a distingué certains peuples qui ne faisaient pas partie de ces personnes-là. Donc, à entendre le nom de ces peuples, c'est comme s'il y a une erreur, mais le Seigneur sait ce qu'il fait. Il a pris le soin de citer, c'est capital et c'est important de s'aligner à ce que Dieu a dit.
0: La deuxième partie, donc, versets 9 à 14, la conduite à tenir dans l'Assemblée.
3: Le verset 9 à 14 également nous parle de, maintenant que nous sommes dans l'Assemblée, nous sommes agréés dans la présence de Dieu, il y a aussi la conduite à tenir. Et le Seigneur met l'accent dans un premier temps sur les soldats. Verset 9, il interpelle les soldats par rapport à l'attitude que ces derniers doivent avoir. Il leur a dit, lorsqu'ils vont camper contre les ennemis, de se garder de toute mauvaise chose. Donc, ça montre que partout où chacun est, il est dans la présence de Dieu. Mm-hmm. Que tu sois en fonction, que tu sois à la maison, en tout lieu où l'enfant de Dieu se trouve, c'est un lieu où nous manifestons notre culte au Seigneur. Mm-hmm. Et le Seigneur insiste sur ces choses-là. Il a dit de garder le camp pur, de purifier le camp. Il a parlé également de l'extérieur du champ comme de l'intérieur du champ. Mm-hmm. Il a dit de couvrir les excréments. Donc, il y a beaucoup de choses que nous faisons légèrement qui sont des choses que le Seigneur n'apprécie pas quand nous sommes dans l'Assemblée, dans la présence, dans l'Assemblée du Seigneur. Nous sommes avec le Seigneur. Il faut faire attention à même notre manière d'être habillé, notre manière même d'aller dans les toilettes, notre manière de ressortir des toilettes. Tout doit se faire dans le respect parce que notre Dieu est un Dieu saint, est un Dieu organisé. Et le Seigneur, vraiment, à travers ces paroles-là, nous interpelle sur le respect de sa présence. Ce n'est pas un Dieu qu'il faut prendre à la légère. Il n'est pas méchant, mais il est très structuré et très, vraiment, il respecte lui-même ce qu'il nous recommande de faire.
0: Exactement. Nous allons aborder la troisième partie de notre mouvement, du verset 15 au verset 16, qui traite de la protection de l'esclave fugitif.
4: On voit ici que Dieu demande de ne pas livrer à son maître un esclave qui se réfugie chez quelqu'un après avoir quitté son maître. Donc on voit ici que Dieu protège même les esclaves. Et il dit même qu'il va demeurer chez toi, au milieu de toi, et il va choisir dans ta vie là un endroit où bon lui semblera. Et tu ne devras pas vraiment l'opprimer. Donc ici, on voit comment est-ce que Dieu accorde de l'importance aux esclaves. À tout être.
0: Au verset 17 à 18, on traite de l'exclusion des prostituées du milieu du peuple de Dieu.
2: Oui, sur ce point, le Seigneur met l'accent sur la prostitution qui est vraiment un acte 1 à proscrit du milieu du peuple de Dieu, mais il précise bien qu'il ne veut ni prostituer que ce soit femme, mais aussi des prostituées hommes. On n'a pas toujours l'habitude de l'entendre, mais le Seigneur met l'accent dessus. Donc, la prostitution sous toutes ses formes est vraiment un acte à proscrit de l'assemblée de Dieu. Et je vois que Dieu aussi nous fait comprendre ici que dans sa maison, tout ce qui est en rapport avec la prostitution n'est pas quelque chose d'acceptable. Que tu fasses une activité où la prostitution est engagée là-dedans, mais le revenu que tu en gagneras ne peut pas faire partie du trésor du Seigneur. Donc le Seigneur me demande de ne même pas associer la prostitution à tout ce qui concerne les choses de Dieu.
0: Mm-hmm. Il demande aussi à ce que le salaire de la prostitution n'entre pas dans sa maison.
2: Exactement.
0: Chacun qui sait la source de ses revenus doit analyser aussi ses dons en fonction de la parole de Dieu. C'est un fait à débat, on ne va pas étendre le débat. La parole de Dieu est assez claire sur le sujet. Versets 19 à 20, la gestion des dettes dans l'assemblée entre frères et sœurs.
1: Oui, sur ce sujet-là, de la gestion des crédits entre frères et sœurs, la Bible est claire. La Bible nous dit ici, tu n'exigeras de ton frère aucun intérêt, ni pour argent, ni pour vivre, ni pour rien de ce qui se prête à intérêt. Donc ici, l'Éternel est en train de dire clairement au peuple d'Israël que le peuple d'Israël n'est pas une banque. On va dire que tu ne peux pas prêter de l'argent à ton frère en te considérant comme, on va dire, un investisseur qui donne de l'argent à son frère, se disant qu'il aura quelque chose en retour avec un plus dessus. Ce n'est pas le cas. Tu donnes à ton frère par amour parce qu'il est dans le besoin et après il te redonne ce que tu lui as donné. Il a dit par contre pour l'étranger qui était justement au milieu d'eux, voilà, l'étranger tu peux lui donner et en tirer profit en demandant, réclamant justement un intérêt. Mais pour ton frère, voilà, vous avez Dieu comme même père, tu ne peux pas lui demander quelque chose de plus sur ce que tu lui donnes, que ce soit de l'argent, que ce soit des vivres et autre chose.
0: D'accord. Merci, mon prince Grâce, pour cette analyse. À ce niveau, je pense qu'il convient de préciser, parce que il y a le prêt qu'on se fait entre nous et il y a le prêt qu'un établissement financier octroie à ses clients. Donc, si c'est un frère en Christ qui a son établissement financier, il s'agit de la société qui a besoin des intérêts pour pouvoir faire vivre la société. C'est différent d'emprunter à un frère ou à une sœur qui n'est pas un établissement financier, comme l'a relevé la monitrice Grâce. En ce moment, il n'y a pas d'intérêt. Mais si tu vas emprunter à la banque, mais tu vas emprunter à ton frère qui a créé une institution financière là-bas, je pense que cette loi-là ne s'applique pas. Parce que là, tu n'empruntes pas à ton frère, mais tu empruntes à l'institution financière qui est régie par des règlements. Et aussi, ce qu'il faut souligner, nous encourageons toutes les personnes qui prennent des dettes à les rembourser. Voilà, parce qu'on observe que entre frères, le remboursement ne vient pas forcément toujours. Donc, il faut être honnête, voilà. Tu étais dans le besoin, un frère, une sœur t'a aidé, il faut rembourser. Voilà, ça va permettre à d'autres personnes de bénéficier de la générosité de ce frère ou de cette sœur. Il faut rembourser les prêts qu'on fait. Le Seigneur est juste. Et en tant qu'enfant de Dieu, nous devons être honnêtes dans nos actions. Nous poursuivons notre analyse. Nous sommes au verset 21 jusqu'au verset 23. Et là, il est question du respect des vœux que nous faisons à l'Éternel. Oui, monitrice Bénédicte.
3: Effectivement, la question des vœux est une question très déterminante. Parce qu'un vœu, c'est un engagement volontaire.

0: faut beaucoup faire attention aux vœux qu'on se lève pour prendre dans l'assemblée. Il faut beaucoup faire attention. Il faut se laisser conduire par le Seigneur en toutes choses. Dieu qui va te pousser à prendre telle décision, c'est parce qu'il a mis tout ce qu'il faut pour pouvoir réaliser cela. Et souvent, par nos émotions ou par toute autre chose.
1: Par orgueil, par honte. Parce qu'on se dit que ma voisine, mon voisin s'est levé, moi je ne vais pas me lever aussi. Non, mais bon, si le Seigneur t'a rien dit.
0: T'as rien dit, il faut t'asseoir. Et aussi, souvent, on parle beaucoup. Par exemple, ça peut être le cas peut-être de nos jeunes soeurs qui ne sont pas mariées, qui vont se lever, je vais me garder plus, parler. Dieu a dit. Mais il ne faut pas te lever pour parler comme, en tout cas, je promets de tenir ça publiquement. Il faut être sage dans la présence de Dieu. Sinon, les paroles, là, ça va devenir un jugement contre nous et puis ça va nous chasser de cette présence où Dieu nous a déjà convoqués. Donc, la question des vœux est très, très, très déterminante pour le Seigneur.
2: Puis aussi, au verset 22, là, il dit, si tu t'abstiens de faire un vœu, tu ne commettras pas un péché. Donc, ce n'est pas un péché de ne pas faire de vœux. Donc, pourquoi aller faire un vœu si tu n'es pas sûr que tu peux accomplir ce vœu-là.
1: Exactement. Nous poursuivons notre analyse. Nous sommes à présent à la fin de notre découpage. Versets 24 à 25, les droits de manger dans le champ d'autrui.
3: Oui, je vois ici le sens du partage que le Seigneur met en exergue ici. C'est le fait de, lorsque un frère a un besoin et que celui qui en a beaucoup a la capacité de pouvoir partager. Donc, le Seigneur veut dire ici par là que quand moi je suis dans le besoin et qu'un frère en a assez, mais on a la capacité de pouvoir quand même partager pour celui qui est dans le besoin. Donc je pense que le besoin ici est assez spécifié. On dit quand tu entres dans la vie de quelqu'un, tu mangeras ce dont tu as besoin. C'est pour satisfaire juste, ou du moins pour combler cette faim-là. Et parti, tu ne vas pas en prendre et puis sortir de son champ et aller toi-même après chaque fois revenir. Non, c'est pas correct, c'est pas juste. Donc je pense que le Seigneur ici encourage le partage, mais pas l'abus. Faut faire attention, il y a une limite. Partager, mais il ne faut pas abuser au fait de la bonté de quelqu'un. On ne peut même pas même abuser de la bonté même de Dieu aussi. Même si Dieu est extrêmement bon, il arrive un moment où il y aura un jugement qui va venir. Donc je pense que c'est le Seigneur en train de dire qu'on peut partager avec les frères qui sont dans le besoin.
1: Exactement. Donc la précision a été tellement bien faite par le moniteur Jean-Mac. Tu vas dans le champ, tu prends ce dont tu as besoin. Voilà. Il n'est pas question de sortir de là avec un excès, de sorte à causer de la peine aussi à celui qui a bien voulu partager son pain avec toi. Tu prends ce dont tu as besoin et tu laisses le reste pour les autres et pour le propriétaire même du champ. Voilà. Donc, comme il a dit, c'est ne pas abuser de la bonté de son frère, de sa sœur. Voilà. Donc que Dieu nous donne la sagesse. Nous allons passer à la conclusion. Qu'est-ce qu'on peut retenir rapidement? Nous allons prendre deux impressions vu que nous sommes pris par le temps. Qu'est-ce que nous pouvons retenir de Deutéronome, le chapitre 23? Oui, mon prince Bénédicte.
0: Ce que nous pouvons retenir, c'est la grâce d'être dans la présence ou même d'être dans l'assemblée de Dieu. Le fait d'y être, c'est une grâce. Et le fait d'y être et de participer à tout ce que cela demande devant le Seigneur est encore une grâce. Et c'est vraiment important pour nous de pouvoir toujours nous référer à Dieu lui-même quand on est dans sa présence pour savoir ce pourquoi nous sommes là et ce qu'il attend de nous, au risque d'être présent et sans profiter des grâces que Dieu nous donne. Aussi, je vois à travers ces différents versets l'amour de Dieu, la provision de Dieu qui est disponible. C'est-à-dire, Dieu, il a tout prévu. Il a tout prévu d'avance, comme il a dit dans sa parole, dans le livre d'Éphésiens. Il a tout prévu d'avance pour chacun de ses enfants. Quitte à nous maintenant de bien écouter notre Père pour pouvoir obéir fidèlement à chaque instruction qu'il nous donne. Et on sera vraiment des enfants heureux.
1: Une autre conclusion?
3: Oui, je voudrais juste revenir sur le point de la prostitution. C'est pour moi, je pense que le Seigneur nous dit, c'est par là qu'il faut comprendre que Dieu, c'est Paul qui disait, nous avons été fiancés à Christ. Et une fiancée ne doit pas se comporter comme une personne qui n'a pas une personne à qui elle a été promise. Donc la prostitution, c'est l'infidélité aussi, le fait de pouvoir manquer à notre devoir de fiancé à Christ et avoir des comportements de prostituée, que ce soit homme ou femme. Il faut se rappeler que nous appartenons à un époux qui est le Christ. Et donc tout comportement de prostitution doit être banni de notre attitude en tant qu'enfant de Dieu.
1: Exactement. Nous allons prier le Seigneur afin qu'il nous aide à être purs. Il a parlé de la

0: purité dans l'assemblée. Il a parlé de la purité dans les camps. Et Lamontus l'a tellement bien développé pour dire que ça concerne tous les domaines de notre vie, partout où nous sommes, que ce soit au travail, avec nos amis, au village, à l'église, à la maison, nous devons être purs. Voilà, nous allons prier le Seigneur pour cela, que le Seigneur nous aide à demeurer dans la pureté et à ne pas être qualifiés de fiancés, prostituées, comme l'a dit le moniteur Jean-Marc.
1: Père, nous te bénissons, nous te rendons toute la gloire. Merci pour ta fidélité. Merci infiniment pour ces moments merveilleux de méditation que tu as permis depuis le lundi. Nous sommes aujourd'hui samedi, Seigneur, nous te bénissons. La Bible dit que la fin d'une chose vaut mieux que son commencement. Et pour l'équipe de EPM, nous sommes en train de terminer. Nous te rendons grâce. Merci pour toutes ces choses, Seigneur, que tu nous as apprises, Seigneur, au travers de ces enseignements. Seigneur, aide-nous. Donne-nous la force et le courage, Seigneur, de mettre en pratique ces choses-là. Merci pour la radio Fréquence Vie. Merci de bénir, Seigneur, notre animatrice et tonton Yao aussi. Que toute la gloire te revienne. Merci, Seigneur, au nom de Jésus. Amen.
0: Amen. Nous disons merci aux moniteurs de l'église EPM des Deux Plateaux, avec lesquels nous avons été depuis ce lundi jusqu'à ce jour samedi. Merci, nous saluons tous les enfants de l'école du dimanche de l'église EPM des Deux Plateaux et coucou à toute l'assemblée de l'église EPM des Deux Plateaux. Merci à vous, chers auditeurs, pour votre écoute. Nous souhaitons un très bon samedi, que Dieu bénisse les familles, qu'il bénisse la vie de chacun d'entre nous, qu'il bénisse Emmanuel Yao et Edouard Yao pour la réalisation de cette émission, qu'il bénisse Fréquence Vie et qu'il bénisse la Ligue pour la lecture de la Bible. Bonne journée et que Dieu nous garde. Shalom.

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3: Fidèles auditeurs, nous vous disons bonjour, bienvenue. Nous sommes devant le trône de celui qui nous a aimés. Je suis Didier Nyakpa, nous allons passer une heure de temps dans la présence de notre Dieu. Jésus-Christ a été pour nous le secours, la force et la grâce durant toute cette semaine. Il est convenable de lui dire merci. Alors, pour commencer, nous allons introduire notre temps d'adoration par la parole de Dieu. Parce que la Bible nous dit « Au commencement était la parole ». Et pour ce faire, nous allons prendre Psaume 18, verset 3. « Éternel, mon rocher, ma fortresse, mon libérateur, mon rocher où je trouve un abri, mon bouclier, la force qui me sauve, ma haute retraite. » Voici ce que dit le psalmiste. « Frères et sœurs, notre Dieu est pour nous notre salut, notre secours, notre force et celui qui nous protège contre nos ennemis qui sont souvent plus forts que nous. Mais en Christ, nous sommes plus que vainqueurs. C'est pourquoi chaque fois que le Seigneur nous donne l'occasion de l'adorer, il faut le faire de façon sérieuse. Ce matin, nous allons partir devant le trône de notre Dieu. Nous allons d'abord lui dire, Seigneur, tu es ma force, la force en qui je me réfugie, la force qui me secoue, qui me délivre, la force qui combat contre mes adversaires, la force qui m'environne de la sécurité, de la paix, et je suis dans la tranquillité. Adorons notre Dieu, parce que notre Dieu est pour nous la force éternelle. Alléluia.

bonté, merci pour ta fidélité. Oh, je t'ai cherché depuis longtemps, mais je n'ai pas trouvé. Et jusqu'à ce que un jour, la parole de Dieu me soit prêchée et j'ai découvert celui qu'il me fallait, Jésus de Nazareth. Ma sœur, tu as découvert la personne qu'il te fallait. Jésus est le meilleur ami. Nous t'adorons, nous t'aimons. Seigneur, que la gloire te revienne à jamais. Alléluia.

Alléluia. J'ai besoin de toi, Seigneur. Toi seul es le soutien de mon âme. Toi seul me comprends. Toi seul me connais. Toi seul connais ta servante. Les hommes ne peuvent pas la comprendre. Les hommes la méprisent. Les hommes la rejettent. Mais toi, tu la comprends. Tu connais son cœur. Tu connais la douleur de son cœur. Ce matin, viens dans son cœur et remplis-la de ta joie. Que toute la gloire te revienne ce matin. Parce que nous t'aimons et nous t'adorons. Notre seul secours, c'est Jésus. J'ai besoin de toi. Alléluia.

Nous avons besoin de la grâce de Dieu. Nous avons besoin de la puissance de Dieu. Nous avons besoin de ta présence chaque jour. Parce que sans toi, nous ne sommes rien. Sans toi, nous ne pouvons rien. C'est toi qui pourvois à nos besoins. C'est toi qui combats pour nous, Jésus. Et tu es le Dieu fidèle. Ta fidélité dure de génération en génération. Quelle grâce d'être aimé par ce roi de gloire. Quelle grâce. Je ne peux pas imaginer qu'un Dieu puisse venir mourir pour moi à la croix de Golgotha. Oh, tu m'as tant aimé, tu m'as tant aimé. Ma soeur, mon frère, Jésus t'a tant aimé. Et il nous a tendu sa main. Il nous a tendu sa main de grâce pour nous sauver. Nous avons toute la grâce de notre Dieu. Et nous sommes devenus enfants de Dieu. Nous sommes devenus héritiers et co-héritiers avec Christ du royaume de Dieu. Quelle grâce exceptionnelle. Tu nous as aimés. Alléluia.

Jésus nous a tendu sa main. Nous ne savions pas comment il pouvait le faire, mais il a fait pour que nous soyons devenus aujourd'hui enfants de Dieu. Ma sœur, mon frère, Jésus t'a sauvé et il t'a projeté dans son royaume, dans le royaume de sa joie, dans le royaume de sa paix, dans le royaume de sa grâce. Considère les bienfaits de notre Dieu, considère la faveur de ton Dieu, considère la puissance de ton Dieu et vois ce qu'il a fait pour toi. C'est pourquoi tu dois avoir confiance en lui. Il tient entre ses mains ton mariage. Il tient entre ses mains ta réussite. Il tient entre ses mains ta guérison. Tu es malade. Depuis longtemps, ce que tu dois savoir, Jésus veut te guérir et il va te guérir. Ce matin, ce qu'il attend de toi, c'est que tu puisses l'adorer. Adore ton Dieu et dis-lui, Seigneur, tu es mon Dieu, tu es ma force. Oh, tu tiens ma vie entre les creux de tes mains. Je n'ai pas peur. Alléluia.

0: Merci, grand merci à Didier Nyakwa pour l'heure de l'adoration qui revient demain. Demain donc, à partir de 5h, vous aurez encore l'heure de l'adoration sur les antennes de la radio Fréquence Vie. Pour ceux qui sont abonnés ou qui suivent nos émissions, ils le savent, aujourd'hui est un jour spécial. Aujourd'hui, il y a Wesby Restauration. Et puis on s'y rend là dans quelques instants.
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1: Le jour tant attendu est enfin arrivé. Oui, c'est aujourd'hui au SB Restauration. Il est 6h23 minutes, là. Dès 7h, on va ouvrir les portes de l'église des Assemblées de Dieu d'Adjamé Temple en référence. Hier, avec l'équipe de la Sono et bien sûr, l'équipe de l'organisation de ce grand rassemblement au niveau de la radio.

Pour ceux qui, oui, pour vous orienter, maintenant, y en a qui sont encore couchés à la maison, qui, voilà, viennent de se rendre compte que, attends, c'est aujourd'hui, hein, oui, c'est aujourd'hui, là, dans quelques minutes déjà. Alors, tu peux te mettre en mouvement, tu peux aller rapidement te préparer tout à l'heure au SB Restauration. Nous croyons que ton lendemain sera meilleur. Oui, ton lendemain est déjà meilleur même. Et donc, tu as envie de vivre ce lendemain meilleur, tu as besoin de coopérer avec Christ, tu as besoin de coopérer avec notre Seigneur et Sauveur. Et donc, je t'invite à te lever maintenant et rejoins-nous à l'église des Assemblées de Dieu de la Jamais Temple à référence pour

Et depuis plusieurs semaines sur les antennes de la radio Fréquence Vie, nous en parlions pour inviter les familles à se déplacer, à se mettre en mouvement, puisque nous allons certes prier pour confier l'année scolaire. Et on l'a dit aujourd'hui dans les établissements, ce n'est pas facile. Et même les éducateurs, peuvent délivrer, peuvent donner de bonnes choses comme conseils à nos enfants. Les parents à la maison peuvent donner de bons conseils à leurs enfants, même les accompagner par la prière. Et quand ils arrivent, ils ont de mauvaises fréquentations et peuvent dévier. Alors, pour ta famille, lève-toi et rejoins-nous à OSB Restauration. Pour toi-même, lève-toi et rejoins-nous à OSB Restauration. Oui, parce que Jésus a le dernier mot. Oublie ton échec d'hier. Oublie l'échec d'hier. Là. Il a le dernier mot. OSB Restauration, c'est aujourd'hui. Nous avons trois rendez-vous, OSB. Là. On a OSB Jéricho, OSB Restauration et OSB Action de Grâce. Alors pour toi qui nous écoute tous les matins à partir de 5h, là, on te réveille, on prie avec toi avant que tu ne sortes. Bon, non, oui, avant que tu ne sortes à partir de 5h, là, on prie avec toi. OSB donc. Le grand format, c'est aujourd'hui du côté de l'église des Assemblées de Dieu d'Adjamé Temple, la référence OSB Restauration. Merci encore à DJ Niakwa, hein, merci. L'heure de l'adoration revient demain. De 5 heures. À toi qui as peut-être tout perdu, je te dis ceci, si tu entends ma voix, c'est que tu n'as pas tout perdu. Oui.

Qu'est-ce que tu as perdu? Peut-être la santé? Viens, tu seras restauré au nom de Jésus. Tu as peut-être perdu le travail? Viens, tu seras restauré au nom de Jésus. Tu as perdu une énorme somme d'argent? Viens, tu seras restauré. Tu as perdu ton honneur? Viens, cet honneur-là, tu seras restauré. Cet honneur-là, tu seras restauré. Ton couple, ton foyer, bas de l'air, viens, tu seras restauré.

Oublie hein, tout ce que les gens t'ont peut-être donné comme message. Oublie mon frère. Et ce matin, je vais te redonner cet espoir-là, te dire, c'est ton Dieu qui a le dernier mot. Oublie ton échec, c'est passé, hein, c'est passé. Je crois que peut-être si ma mère écoute, elle va dire non. Dani aime toujours me dire ça. Moi, j'aime toujours le dire à mes amis, hein, aux membres de ma famille. Non, avant si, c'est passé aujourd'hui et puis demain. Ce sont les étapes de ta vie ou les périodes de ta vie les plus importantes. Aujourd'hui et puis demain. Hier là, c'est passé. Demain là, c'est quoi? Aujourd'hui, tu

Il y aura un jour où Dieu se souviendra de moi, frère. Je vais peut-être te choquer, hein, mais c'est important pour moi de te choquer. Là. Je parlais avec une collègue même hier qui me disait non, Dieu sait faire les choses en son temps. Je dis regarde, ok, faut t'asseoir et puis faut rester avec cette pensée-là. Tu vas quitter la terre sans rien voir. Parce que quand la Bible, quand Jésus dit il a tout accompli, là, il a tout accompli. Voilà, il a tout fait. Maintenant, c'est toi qui dois aller posséder, c'est toi qui dois posséder en fait ce qu'il a déjà accompli pour toi. Maintenant, si tu penses qu'il y aura un et tu vas rester là, les bras croisés, frère. Désolé de te le dire, mais tu vas nous dévancer, mais. Et puis tu n'auras pas vécu ce pourquoi Dieu t'a emmené sur la terre. Je refuse cela pour toi. Debout. Respect Restauration, c'est aujourd'hui. Et c'est Tao Daniel qui vous accompagne. 6h30, je vais ouvrir le téléphone pour ceux qui ont besoin d'orientation. Pas ceux qui vont m'appeler pour dire non, je vais encourager les auditeurs. Non, moi je le fais déjà. Je suis là pour orienter, voilà, pour guider des personnes peut-être qui ont besoin d'être guidées.

Déjà, dans les différents évangiles, vous avez cet exemple-là. Là, je délivre ce message-là à une personne qui veut venir seule. La Bible nous parle des personnes qui ont transporté leur, bon, je sais pas, leur frère, leur ami. Bon, je préfère prendre leur frère parce que l'amitié souvent va au-delà même hein, de ce sentiment-là, va au-delà même de la fraternité. Donc, ils ont appris que Jésus est quelque part. Ils arrivent, voient que c'est l'endroit-là, non, est bondé de monde, ils ne peuvent pas y accéder. Qu'est-ce qu'ils font? Ils passent sur le toit. Pourquoi ils l'ont fait? Parce qu'ils savent que s'ils partent là-bas avec leur ami malade ou leur frère malade, il aura la guérison. Pourquoi? Parce que Jésus s'y trouve. Je ne sais pas pour toi, mais tu as peut-être un collègue, tu as peut-être

partager ce que tu as reçu. La bonne nouvelle là, c'est partager ce que tu as reçu. Ah, en Côte d'Ivoire, on parle de béret, tu vois. Tu as reçu, tu sais qu'il y a une vendeuse dans le loco quelque part avec un rond-point là. Tu vas en parler parce que elle fait du bon à loco. Tu as un endroit où il y a une maman qui fait du bon baouin. Merci à Edouard Yao là. Du bon baouin, du bon porc sauter, revenir. Ah, tu en parles à tes amis. Pourquoi? Parce que pour toi, là-bas, ils peuvent être satisfaits. Ils peuvent bien manger. Nous te parlons d'un endroit où la destinée de quelqu'un peut changer. Je ne dis pas que la destinée ne peut pas changer chez lui à la maison. Hein, voilà, non. Mais je te veux dire. Seul, peut-être tu ne sais pas comment t'y prendre. Viens donc avec cet ami-là. C'est une bonne nouvelle. Ne la gratte pas pour toi seulement. Rejoins-nous à OSB Restauration. C'est aujourd'hui. Aujourd'hui, samedi 10 octobre, du côté de l'église.

Et donc c'est pour toi cette image là, c'est dans la Bible, des personnes qui savaient que, et puis regarde, même la plupart des miracles et des guérisons là, soit la personne s'est mise en mouvement, la personne sait que celle qui perdait le sang là, elle dit attends, il est quelque part là. Zachée, il s'est déplacé. Bartimée n'est pas resté chez lui à la maison. En mouvement, frère, mets-toi en mouvement, rejoins-nous là. À l'église des assemblées de Dieu, d'Adjamé Temple, la référence pour OSB Restauration. C'est aujourd'hui.

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1: Et oui, c'est le jour J, 6h35 minutes sur les antennes de la radio Fréquence Vie. Si tu as bien entendu, tu as bien écouté le spot, j'ai aimé cette partie là, ton année scolaire, ton avenir avec le Saint-Esprit. Avec le Saint-Esprit. Du coup, j'en parlais hier lorsque je communiquais, lorsque j'invitais les amis à prendre part à ce rassemblement OSB, donc restauration. Je le disais, allez-y dans Luc le chapitre 4. Hein, Luc le chapitre 4. Je vais attirer ton attention sur quelque chose. Peut-être que tu as investi dans un business qui n'a pas marché. Je vais te poser la question, est-ce que tu as consulté le Saint-Esprit avant de démarrer ce business-là? Est-ce que tu l'as consulté? Aujourd'hui, tu pleures. Quelqu'un s'est envolé avec tout ton argent. Est-ce que tu as collaboré avec le Saint-Esprit? Est-ce qu'il t'a confirmé que tu devais investir dans ce domaine-là? Hein? Aujourd'hui, tu as peut-être envie d'envoyer ton enfant à l'extérieur du pays. C'est la volonté de Dieu pour lui? Hein? Et aujourd'hui, tu veux faire peut-être telle chose. Est-ce que c'est la volonté de Dieu pour toi, frère? Il est important pour un enfant de Dieu, hein? Pour quelqu'un qui veut vraiment vivre pleinement le projet de Dieu pour sa vie, là, il est important pour toi. C'est à toi que je m'adresse. Je ne m'adresse pas à ceux qui veulent rester la vie chrétienne où ils partent à l'église dimanche, ils rentrent à la maison, ils n'ont aucun impact dans la société, aucun impact dans leur quartier, aucun impact dans leurs écoles. Je ne m'adresse pas à ces personnes-là parce que, non, je ne préfère même pas parler à ces personnes-là. Je m'adresse à une personne qui veut réellement que sa lumière brille. Je m'adresse à cette personne-là qui veut voir les projets de Dieu pour sa vie là, se réaliser. Tu ne peux pas. Une vie chrétienne sans le Saint-Esprit, frère, laisse-moi te dire que c'est bon, j'ai envie de dire voire impossible même, quoi. Donc, je veux t'encourager. Si depuis ta conversion, tu es là, il y en a qui disent, non, je me suis déjà converti, Tao, et puis j'ai déjà le Saint-Esprit. Oui, lis ta Bible. Même Jésus a soufflé l'Esprit sur ses apôtres. Mais c'est le même qui leur a dit, ne faites rien sans avoir reçu la puissance d'en haut, qui est le Saint-Esprit qui surviendra sur vous. C'est Jésus qui est en train de parler. Ce n'est pas Tao qui est en train de parler. C'est Jésus qui l'a dit à ses apôtres. Il y a eu où il a soufflé. Voilà, l'Esprit, donc ils ont reçu le Saint-Esprit en eux. Ça pouvait être suffisant, mais Jésus dit non. Vous recevrez une puissance, le Saint-Esprit survenant sur vous, une autre expérience. Et vous serez mes témoins ensuite. Alors, je te donne ce message-là. Si tu viens aujourd'hui à OSB Restauration, frère, pendant que nous serons en train de prier pour des sujets, moi je te donne déjà ce sujet le plus important de ta vie. Après que tu aies accepté Jésus, là, c'est recevoir la puissance d'en haut, le baptême du Saint-Esprit. Je te le dis clairement. Hein. Et ça se manifeste par le parler en anglais. Ceux qui pensent qu'ils n'ont pas besoin, c'est leur choix en fait. Quoi. C'est leur choix. Avec eux, il ne faut même pas discuter, c'est leur choix. Je prends maintenant l'exemple même de Jésus. Je sais pourquoi on t'appelle chrétien aujourd'hui là. C'est parce que tu te comportes comme Christ. Donc comme Christ. Je te parle maintenant de Jésus-Christ. C'est pourquoi je dis allez-y dans Luc le chapitre 4. Vous allez voir. Peut-être dans les 5 premiers versets même. Non, pardon, on va dire dans les 14 premiers versets, vous allez voir. Au verset premier, la Bible dit « Jésus rempli du Saint-Esprit, il rempli du Saint-Esprit revint du Jourdain. » Et j'aime déjà même le titre même de ce chapitre, je ne sais pas dans votre Bible, qu'est-ce qui est écrit, mais bon, c'est après cela que Jésus a commencé son ministère. Voilà, et après cela qu'il a commencé son ministère.
2: Jésus qui a le dernier mot.
1: Jésus qui était rempli du Saint-Esprit, là, n'a pas commencé son ministère avant de recevoir la puissance d'en haut, avant de recevoir la puissance du Saint-Esprit. Avant de recevoir le revêtement de l'Esprit Saint. Jésus, il a attendu. La Bible dit Jésus, rempli du Saint-Esprit, revint du Jourdain et il fut conduit par l'Esprit dans le désert. Il fut conduit par qui, répond? Par l'Esprit dans le désert. Donc il y avait déjà le Saint-Esprit en lui. Hein. Il fut donc conduit par l'Esprit dans le désert. Première expérience, on t'explique que Jésus fut conduit par le Saint-Esprit dans le désert. Et quelle est la première personne qu'il a rencontrée? C'est le diable. Oui, c'est pas un bishop, c'est le diable qui l'a rencontré. Et donc il fut tenté par le diable, mais il a résisté. Ça veut dire qu'il y avait quand même cette portion-là de l'esprit, c'est en lui qui lui a permis, tu vois, de résister au diable. Mais pour commencer son ministère là. Regardez, on avance, hein, j'ai dit le chapitre 4, le verset 1er. Jésus rempli du Saint-Esprit. On va au verset 14. La Bible dit, au verset 13 d'abord, après l'avoir tenté de toutes les manières, de toutes ces manières, le diable s'éloigna de lui jusqu'à un moment favorable. Et le verset 14 dit, Jésus revêtu de la puissance de l'Esprit. Et il était glorifié par tous et il a commencé son ministère à partir de là. Vous voyez deux expériences. La première, le Saint-Esprit est déjà en lui, il était rempli du Saint-Esprit. Deuxième chose, il fut revêtu de la puissance de l'Esprit Saint. Frère, aujourd'hui c'est OSB Restauration, je te le dis encore, je te le répète là. Si depuis ta conversion tu n'as pas, une fois que tu acceptes Jésus-Christ là, tu as déjà une portion, tu as déjà l'esprit en toi. Hein. Maintenant je te dis, aujourd'hui le monde est en train de partir là. Où les amitiés sont mauvaises, les fréquentations sont mauvaises. Si quelqu'un veut te parler d'un business, tu lui remets de l'argent, il part avec ton argent. Frère, si tu ne cherches pas à être revêtu de la puissance de l'esprit, à collaborer avec le Saint-Esprit, tu vas taper poteau, hein. Tu vas te casser la figure plusieurs fois. Aujourd'hui, on parle de OSB Restauration. Mais si toi, tu n'as pas encore reçu la puissance d'en haut, lorsque nous serons en train de prier, pour déclarer la restauration d'un business, de peut-être l'école, des études d'une personne, toi, dis au Seigneur, Père, tu as dit que dans le dernier temps, tu répandras ton esprit sur toute chair. Je veux recevoir la puissance d'en haut. Christ a dit, le Saint-Esprit, que le Père enverra en mon nom, vous enseignera toutes choses, vous rappellera tout ce qui est écrit.
2: La Côte d'Ivoire est un pays de paix, raison pour laquelle...
1: Et Christ a dit à ses apôtres, attendez, hein. Bon, c'est moi qui ajoute, mais il dit, vous recevrez une puissance, le Saint-Esprit, survenant sur vous, ensuite vous serez mes témoins. Donc, toi, recherche le Saint-Esprit, le baptême d'en haut.
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1: Lyon 758, 20...

ouvrir les portes de l'église des assemblées de Dieu de la Djamé, donc tu n'es pas en retard. Vas-y, à 9h, le pasteur Chami prendra le micro, il y aura des proclamations. Jésus a le dernier mot. 07 58 21 21 21 07 58 21 21 21. Ton Dieu t'aime tellement. Je veux te le rappeler ce matin. Tu es justement sur la voie qui dit Dieu t'aime.

voulais chercher de tout ton cœur. Dieu m'a dit, il se laisse trouver par celui qui le recherche, qui le cherche de tout son cœur. Il faut donc ce désir-là, le chercher de façon, comment je peux le dire là, Edouard? De tout ton cœur, quoi, voilà. Oublie ton passé, OSP Restauration vient te dire, frère, c'est possible pour toi d'entrer dans le plan merveilleux de Dieu pour ta vie. Parce que tu n'es pas sur cette terre, tu n'es pas sur

0: Avec la radio Fréquence Vie et toute l'équipe, là, on veut en tout cas, frères, sœurs, t'aider à vivre pleinement ce plan, là, ce plan, ce projet de Dieu pour ta vie. On va céder l'antenne donc à l'enseignement sur Fréquence Vie, bah, du côté de l'église des Assemblées de Dieu d'Adjamé, temple à référence. Tout le monde se met en place, hein, pour OSB Restauration. À cette heure, on va ouvrir les portes pour vous installer. Et si vous avez besoin de conseils, vous avez besoin d'orientation, comment trouver le site, appelez-moi 07 58 21 21 21 07 58 21 21 21.
1: Par la puissance du Saint-Esprit, que Jésus seul a le dernier mot pour ta vie.
0: Souvent, maman, tu dans ton foyer ou papa dans ton couple, il y en a qui appellent, non, ma femme se comporte ainsi ou bien ma femme est partie. Et souvent, quand tu pries en français, là, tu es en train de prier selon ta chair. Ouais, parce que tu es en train de prier selon ta chair, selon tes émotions.
1: Oh, tu as le dernier mot.
0: Bascule dans le monde spirituel, bascule avec le parler en langue.
1: Dernier mot.
0: Tu vas voir que l'affaire là sera réglée en fait. Parce que là tu es en train de prier selon la pensée divine. Là tu es en train de parler à ton Dieu selon ses projets pour toi, selon la pensée de ton Père.

bascule. T'as trop pleuré en français, maman. Tu as trop pleuré en français, papa. Va avec le parler en langue. C'est écrit, hein, c'est écrit. Il va retrouver les passages là pour vous. Voici les miracles qui accompagneront ceux qui auront cru. Ils parleront de nouvelles langues. Ils ne parlent pas de la langue bété, de la langue yakuba. Non, non, non, ça, non, non. La Bible dit, ils parleront de nouvelles langues. Ça veut dire que toi qui es devenu enfant de Dieu, là, tu dois parler de

0: mortel, tu n'auras rien. C'est de toi que la Bible parle, hein. Voilà, c'est de toi et moi. Et donc par moments c'est difficile à la maison, ou encore au niveau de l'orientation, l'enfant n'écoute pas maman, l'enfant n'écoute pas papa.
1: Que c'est fini.
0: Papa, je vous donne ce conseil là. L'apôtre Paul disait, attends, je trouve le passage là. L'apôtre Paul disait, je parle en langue plus que vous tous. Regardez en fait les épîtres qu'il a écrit là. Vous pensez que bon, c'est vrai qu'il a, c'était un érudit. C'est vrai que c'est quelqu'un quand même qui était instruit. Mais c'est parce que quand il n'est pas en train de quand il était seul, c'est en langue qu'il priait. Il recevait. Mais regardez tous les épîtres qu'il a écrit, les amis. Souvent on voit tout ça, mais on ne fait pas attention. Hein. Quand c'est chaud sur toi, quand c'est difficile, tu vois qu'en français, là, tu n'arrives pas. Frère, sœur, bascule, parle en langue. Ah. Ça va aller très vite, d'après Dorian. Ça va aller très vite.

qui n'est pas normal. Tu vois, aujourd'hui, là, il y a tellement de... Bon, on va parler de lui. C'est ton terrain. Hein. La personne peut-être a vendu à une autre personne dans ton dos. Ou même... Non, non, non. Mets-toi à prier en langue. Tu vas voir ce qui va se passer. Parce qu'en français, là, tu pries, mais tu sais pas, en fait. Tu entends parler selon toi. Et depuis, tu vois que ça ne passe pas, frère. La Bible, c'est notre miroir, hein. Et puis regardez aujourd'hui la moralité en train de prendre la poudre d'escampette et la moralité en train de partir. Jésus dit quand vous allez voir ça.

0: fruit de païen n'a jamais été converti. C'est ce qui est en train d'arriver dans nos assemblées, dans nos églises aujourd'hui. Je te dis toutes ces choses, frère, pour te faire comprendre que nous sommes dans les temps de la fin. Et tu as plus que tout besoin de collaborer avec le Saint-Esprit dans tous les domaines de ta vie. C'est Jésus qui a le dernier mot, c'est ton Dieu qui a le dernier mot. Lève-toi, lève-toi, il est 6h50. Nous sommes en direct depuis 6h20 là. On a ouvert une brèche dans l'émission de Didier Nyakpa là pour vous inviter, pour rappeler à tous les auditeurs de la radio de la vie que c'est aujourd'hui OSB Restauration du côté d'Adjamé. L'église des assemblées de Dieu d'Adjamé, temple à référence. Regarde maman, il y a le monsieur Yeo qui a écrit un livre où il parlait, je crois il parlait de il a eu combien, il a eu 25 sur 20 dans une matière là, 25 sur 20. Il a sorti un livre même, le livre était disponible ici à la boutique de la radio Fréquence Vive. Il explique dans ce livre comment le Saint-Esprit l'a aidé aujourd'hui. Mais quand je rencontre ce papa-là, il est intelligent, d'une intelligence, quoi. Il a eu 24 sur 20 ou 25 sur 20, là, Edouard. Dans une matière, à l'intérieur du pays, c'est quoi, c'était... oui. Donc, il rendait son témoignage. Il a dit, le professeur était tellement surpris... qu'il ait tout trouvé. Parce qu'il y a des pièges même que le professeur l'avait mis dans l'examen, là, dans la compo. Il a trouvé toutes, même les pièges, il a trouvé. Et donc, sa note fut présentée à tout le monde au niveau de la classe, au niveau de l'établissement. Il dit, Tao, j'étais nul en classe. Après, quand j'ai compris, j'ai commencé à collaborer avec le Saint-Esprit. La note là où j'ai eu, il m'a dit voici ce que tu vas bosser, il faut bosser. En fait, l'examen ou le devoir qui leur avait été donné là, c'était en principe pour des personnes d'un niveau supérieur. Je vais donner un exemple, hein, tu es peut-être en seconde C et puis vous en mathématiques. Vous faites les maths et le professeur peut-être vous donne un peu d'exercice pour la seconde C et puis donne un peu d'exercice pour la première C, pour la terminale C. Et donc comment se fait-il que toi qui es en seconde C là, tu peux trouver les exercices que moi j'ai donné là, qui est en principe réservé aux élèves de la terminale C? C'est le Saint-Esprit. Je le dis pour encourager un élève, un étudiant. Je ne pense pas que le message que je donne, là, c'est seulement pour les papas. Hein. C'est vrai que les papas vont se reconnaître, les jeunes vont se reconnaître, même à l'école. Tu ne comprends pas, hein. Non, l'échec. Il y a quelque chose que tu dois régler, en fait. Un réglage que tu dois faire. C'est pourquoi nous organisons OSB Restauration aujourd'hui à l'église des Assemblées de Dieu d'Adjamé, temple à référence, pour t'encourager à te déplacer parce que tu as besoin de restauration. Tu as besoin de restauration, là. Allô, allô.
1: Allô.
0: Oui, bonjour, bienvenue sur Fréquence Vie. Votre nom et comment je peux vous aider?
1: Je suis Madame Yao.
0: Madame Yao.
1: Nous sommes à l'intérieur, on voulait suivre l'émission, mais comme on est à l'intérieur, on est jusqu'à dans l'année ici. Je ne sais pas.
0: Ce ne sera pas transmis en direct, hein, parce que moi je reviens à 9h pour le direct. Peut-être allez-y sur la page Facebook de la radio Fréquence Vie, maman.
1: Ah, Facebook.
0: La page Facebook de la radio, hein. Okay. Comme ça vous pourrez en fait suivre.
1: Ok.
0: D'accord. La page Facebook de la radio, c'est Fréquence Vie 89.4.
1: Fréquence Vie. 89.4.
0: Fréquence Vie, et puis vous ajoutez 89.4.
1: Ok.
0: Merci. Alors là, sont mes parents de l'ouest de la Côte d'Ivoire, là. Merci. Et voici, il y a des personnes à l'intérieur du pays qui n'ont pas peut-être cette grâce-là, qui sont très loin, mais qui auraient tellement voulu prendre part à OSB Restauration. Et toi, qu'attends-tu, mon frère? Quel surnom t'as donné, là? L'échec? Stérile? Célibataire? Dernier? Quel surnom t'as donné à cause de la situation que tu vis? Ou encore le soulard?

C'est un sort. Non, tu as encore envie, je dis, mon frère. Ah, c'est rien. Mon Dieu est capable de te restaurer. Il a déjà fait pour toi, il faut juste te l'approprier. On a réussi ici, hein, Edor, on a réussi ici une chantre avec Ikyo Nyawa Joseph. Elle disait, ah, elle était tellement bien dans son entreprise, tellement bien. Elle est arrivée avec une béquille, hein, elle n'arrive plus à marcher. Elle a un souci au niveau de son pied droit. Elle dit, elle est arrivée dans son entreprise. Ils ont mis quelque chose à l'entrée de son bureau. Elle n'a pas vu. Dès qu'elle est arrivée, la jalousie humaine. C'est pourquoi je vous dis, les amis, pendant que tu entends ma voix, si tu ne collabores pas avec le Saint-Esprit, je te dis sérieusement, hein, les gens sont de plus en plus méchants. On a un papa qu'on enterrait, je crois, la semaine dernière. Il avait un bon poste. On l'a empoisonné. Combien d'années de maladie il est en train de lutter. Maintenant, tu ouvres ta Bible. La Bible te dit que Jésus savait la pensée de ceux qui et ce que ceux qui étaient autour de lui étaient en train de penser. C'est-à-dire qu'ils sont en train de dire, voici la question qu'on va lui poser parce qu'on veut lui tendre un piège. Jésus savait ça. Maintenant, la Bible te dit que tel Jésus est, tel toi tu es. Hein. Maintenant, toi, Dieu ne te dit pas que où tu es en train de partir là-bas. C'est une situation qui risque de t'arriver. Donc, échange de chemin. C'est que tu dois te revoir, mon frère. C'est que tu dois te revoir sérieux. Parce que je ne veux pas écouter les témoins. Non, je veux... Qu'est-ce que la Bible dit? Jésus, la Bible dit tel Jésus est là, tel moi je suis dans ce monde. Jésus savait les plans que les gens organisaient autour de lui. Hein. Regardez, on dit, il savait ce qu'il pensait et donc il répondait ainsi. Il venait pour le piéger, Jésus savait, il répondait ainsi. Comment se fait-il que toi qui es enfant de Dieu, toi en qui Jésus habite là, tu arrives quelque part et puis on a fait des choses et puis ça te prend. C'est qu'il y a un problème quelque part, mon frère. Viens, tu as besoin d'enseignement, tu as besoin d'être restauré. Lève-toi. C'est mon dernier message, en tout cas pour t'encourager. Hein, c'est pour t'encourager, les 6h57 là. On va donc écouter un enseignement dans quelques instants. Mais je veux vraiment vous encourager, les amis. Je ne sais pas d'où tu m'écoutes. Tu as accepté Jésus dans ta vie, en principe, il y a la semence de Dieu en toi. Tu as le Saint-Esprit en toi. Mais tu as besoin d'être revêtu de la puissance du Saint-Esprit. Tu as besoin de collaborer avec le Saint-Esprit dans tout. Il y a des amis qui disent à leurs... il y a des professeurs... Non, allons-y à la plage. Le professeur devait partir en Allemagne. Hein. Il dit, bon, avec ses amis, ils vont aller s'amuser un peu. Il part. On l'empoisonne là-bas, il meurt. Vous n'entendez pas ces histoires, là? Et puis toi, ta vie chrétienne, tu ne veux pas collaborer avec le Saint-Esprit, mon frère. N'écoute pas ceux qui disent qu'ils n'ont pas besoin de parler en langue. C'est leur choix. Moi, je veux que tu impactes la société. Je veux que tu impactes le monde. Je ne veux pas que tu meurs avant le temps que Dieu a prévu pour toi. Si tu ne collabores pas avec le Saint-Esprit, le monde est méchant. Le monde devient de plus en plus méchant. Aujourd'hui, tu n'as pas reçu le baptême du Saint-Esprit. Quand tu seras OSB Restauration, il faut rechercher seulement le baptême du Saint-Esprit. Parce que quand tu vas commencer à prier en langue, le Saint-Esprit va prier pour toi. Voilà, va utiliser tes lèvres pour s'adresser à ton Père, pour ta situation. Maintenant, pour toi qui n'arrives pas à le faire, rejoins-nous, Jésus a le dernier mot, là. Oublie ton passé, viens à OSB Restauration, c'est aujourd'hui, Jésus a le dernier mot, lève-toi, viens, rejoins-nous à l'église des Assemblées de Dieu d'Adiamé Temple à référence, parce que ton Dieu t'aime tellement, et les projets qu'il a formés pour toi, là, il n'y a pas la situation que tu vis là-dedans. Lève-toi, viens ensemble. Nous allons prier pour l'année scolaire, prier pour ta situation, prier pour les examens que tu dois présenter. Parce qu'aujourd'hui, là, il y a deux options. Soit tu couches avec des gens pour avoir du travail ou pour avoir un bon emploi ou une note, ou c'est Dieu qui fait ton palabre. Moi, je te conseille à prendre Dieu, à choisir Dieu. Rejoins-nous à OSB Restauration. À tout à l'heure.

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1: Shalom et shalom à tous. Paix sur vos vies, paix sur vos maisons, paix sur vos activités. Que la grâce ne cesse de parler pour vous, au nom puissant de notre Seigneur Jésus-Christ. Pour ce numéro de temps d'oracle, portant sur Uza, Abinadab ou Obed-Edom, qui es-tu? Nous irons dans le livre des Chroniques, 1 Chronique, le chapitre 13, et nous lisons du verset 2 au verset 14. Je pars directement, précisément pour le verset 7. Et mis sur un char neuf lâche de Dieu, qu'ils emportèrent de la maison d'Abinadab. Uza et Acho conduisaient le char. David et tout Israël dansaient devant Dieu de toute leur force, en chantant et en jouant des harpes, des luttes, des tambourins, des cymbales et des trompettes. Lorsqu'il fut arrivé à l'aire de Kidon, Uza étendit la main pour saisir l'arche, parce que les bœufs la faisaient pencher. La colère de l'Éternel s'enflamma contre Uza, et l'Éternel le frappa, parce qu'il avait étendu la main sur l'arche. Uza mourut là, devant Dieu. David fut irrité de ce que l'Éternel avait frappé Uza d'un tel châtiment. Et celui a été appelé jusqu'à ce jour, Pérette Uza. David eut peur de Dieu en ce jour-là et lui dit, comment ferai-je entrer chez moi l'arche de Dieu? David ne retira pas l'arche chez lui dans la cité de David. Et il la fit conduire dans la maison d'Obed-Edom de Gath. Il la fit conduire, dit le destin. Donc ça n'était pas fondamentalement la volonté d'Obed-Edom, il n'a pas demandé cela. L'âge de Dieu resta 3 mois dans la maison d'Obed-Edom, dans sa maison, il précise encore, dans sa maison, cette précision-là est capitale. Dans la maison d'Obed-Edom, dans sa maison, vous voyez. Et l'Éternel bénit la maison d'Obed-Edom et tout ce qui lui appartenait. Alors ici, nous ouvrons le dossier des vrais adorateurs. Et pour rentrer dans le vif du sujet, souvenez-vous que les deux dernières semaines, après la description des 4 groupes de chrétiens qui regorgent l'Église visible, nous avions exposé sur les jugements de Dieu à l'endroit des Philistins et quels jugements les ont contraints à vouloir rétrocéder à Israël l'âge de l'alliance qu'ils avaient prise comme butin, trophée, épreuve du sacre, du temps d'Élie, le grand prêtre laxiste de ses fils dépravés, qui tous les 3 sont morts le même jour, comme l'avait annoncé le Tout-Puissant à Élie. Dans cette même veine, nous avions vu le trajet de l'arche d'Ashdod à Ekron, en passant par Gath, pour en arriver à Beth-Shemeth, puis Kiriath-Jearim, toutes les 2 villes lévitiques d'Israël où l'arche a demeuré pendant 20 ans sous le règne de Saül, chez un nommé Abinadab. Puis nous avions vu sous David l'initiative du déplacement, du transfèrement de l'arche pour Jérusalem, avec les conditions et circonstances de cette initiative historique. Puis nous nous sommes attardés sur le dossier Uza, fait des précisions essentielles que nous allons approfondir ce jour avec des détails techniques très importants pour la construction de notre foi et l'affermissement de notre marche dans le Seigneur. Dans cet ordre des choses, nous avions également posé la question de savoir ce qui a été en définitive le péché de Uzza, qui était animé certainement de très saines intentions, savoir le salut des lâches. Alors, question, que s'est-il donc passé dans le fond avec Uzza pour qu'il soit frappé si violemment de mort? Qu'est-ce qui n'a pas marché? Qu'a-t-il fait de mal? Où est le crime? Quel fut son point de désaccord avec le Tout-Puissant? Nous allons répondre à cette question ce jour. Puis vous partager la révélation d'Obed-Edom. Et nous parachèverons les choses par le symbolisme du déplacement de l'arche à Jérusalem, là où le roi a dansé plus que jamais, au point où sa femme Mical, fille de Saül, s'est prononcée contre lui et a moissonné un très sévère jugement de la part de Dieu, portant bien sûr atteinte à sa dignité de femme. Nous verrons cet épisode rempli d'émotions, où le roi va dire ce qui a été transcrit en cantique.

Alors, commençons par le dossier ou le procès de Uzza. Quel fut son crime qui lui a valu ce jugement de mort? Qu'a-t-il fait mal aux yeux de Dieu, le juge suprême, l'institutionnaliste et constitutionnel suprême par excellence? La première partie de la réponse est celle-ci. Uzza s'est rendu complice par laxisme en laissant faire. Il s'est rendu complice par laxisme de la forfaiture qui avait cours quant à la façon d'avoir transporté l'âge de l'Alliance depuis le pays des Philistins jusqu'à Israël. Et ce qui a mis le sceau à ce jugement, c'est la deuxième partie de la réponse que nous trouvons dans ce texte de 1 Chronique 13, à partir du verset 7. Ils mirent sur un char neuf l'âge de Dieu, qu'ils emportèrent de la maison d'Abinadab. Uzza et Achou conduisaient le char. David et tout Israël dansaient devant Dieu de toute leur force, en chantant et en jouant des harpes, des luttes, des tambourins, des cymbales et des trompettes. Lorsqu'ils furent arrivés à l'aide de Kidon, Uzza étendit la main pour saisir l'arche, parce que les bœufs la faisaient pencher. La colère de l'Éternel s'enflamma contre Uzza, et l'Éternel le frappa, parce qu'il avait étendu la main sur l'arche. Uzza mourut là, devant Dieu. Là, dans ce test, on voit qu'Uzza n'est pas que complice de la forfaiture, parce qu'on ne devait pas transporter l'âge sur un bœuf, aussi neuf soit-il, un char, aussi neuf soit-il. Mais il est également participant actif de cette forfaiture, qui en réalité suspendait la main du jugement de Dieu sur quiconque, qui moissonnerait la main du jugement de Dieu suspendu sur quiconque s'aventurait à toucher cet acte. Au cas où, je veux dire, quelqu'un passerait à l'acte en franchissant le cap pour toucher l'arche. Mais c'est justement ce que Uzza a fait. C'est là le péché d'Uzza. Je vais être clair. Je voudrais là faire une précision tout à fait capitale. Uzza, très probablement un lévite, n'a pas été frappé parce qu'il a transgressé un principe institutionnel divin. Parce qu'il est passé de la forfaiture à l'imposture, voire à la désacralisation touchant l'âge. C'est pas pour ça qu'il a été frappé. Je vais expliquer, c'est pas pour ça. Mais Dieu a frappé Uzza parce qu'il voulait s'associer au bœuf ou au bœuf au pluriel pour porter l'âge. C'est cette association qui est le symbolisme du mélange pagano-chrétien, du syncrétisme, d'alliance contre nature que Dieu a jugé. Tant que c'était les bœufs seuls qui conduisaient l'arche, il n'y avait pas mort d'homme, ni même mort des bœufs. Mais si un homme s'en mêle ou s'en mêlait, ben lui crève parce qu'il définit, établit une autre façon de servir Dieu au nom de Dieu. C'est donc du feu étranger, de la fausse doctrine, un culte pernicieux. Et là, garder le silence rend Dieu lui-même coupable et complice. Un peu comme s'il légitimait, je parle de Dieu, la chose. Dieu va donc marquer sa désapprobation par le jugement. Ce qu'il fallait savoir, c'est que l'arche, soit on la porte, bien sûr par les hommes, hein, soit on ne la porte pas. Même si on la faisait porter par un char, il n'aurait pas mort d'homme. Mais associer l'homme au char, Allah, Dieu jugera. On ne joue pas à vouloir faire comme on veut. Pas une association réprouvée par Dieu. Dieu, il a dit, ce sont les hommes qui portent l'âge, spécifiquement les Lévites. Maintenant, les Philistins ne s'enchappent pas cela. N'ayant pas de Lévites, ils ne s'enchappent même pas cela. Ils ont mis ça sur un char. Donc, les Israélites ont imité cela. Ce n'était pas bien. Mais là où Dieu va rentrer en jugement, c'est quand l'homme va vouloir toucher à l'arche pour aider les bœufs. Ce syncrétisme-là, c'est ce que Dieu ne tolérait pas, il n'a pas toléré. Et c'est pour ça que Uzza a laissé sa peau. Et là, je viens vous dire que c'est plus dangereux de vouloir servir Dieu en jouant avec les choses de Dieu qu'en ne servant pas Dieu ou en restant loin des choses de Dieu. En restant loin des choses de Dieu, on reste simplement profane.
Mais on ne profane pas. On ne profane pas. En restant loin des choses sacrées, Dieu perçoit cela comme une certaine crainte pour sa personne. Une conscience qu'il est là tout de même. Voilà. Qu'il s'agit tout de même de lui. Cette conscience-là, Dieu perçoit ça en les concerner. Ou en le concerner. Mais vouloir s'engager dans les choses sacrées, dans la chose de Dieu, sans considération de ce qu'il a institué comme façon de fonctionner ou principe, sans prendre en compte les choses telles qu'il les a instituées dans le fonctionnement du sacré, Dieu voit cela comme de la défiance et de la profanation. Là, il ne sert pas le silence. Il ne sert pas du tout le silence au concerné. Mais il moissonne le jugement de par lui. Soit donc, on fait comme Abinadab. Je vous ai parlé des chrétiens Abinadab. Hein? Ça dit, on garde là chez soi pendant 20 ans. Mais on ne s'en approche pas. Ça dit, on vient à l'église. Mais on ne s'intéresse pas des choses de Dieu. On reste loin et distant. Conséquemment, on se prive des bénédictions, des bonnes grâces de Dieu. Rien ne bouge dans notre vie. On a vu Abinadab, rien ne s'est passé chez lui à la maison. Hein, voilà. Il n'y a eu aucune transformation. Soit on fait comme Obed-Edom, c'est-à-dire là, on accueille l'âge avec tous les honneurs qui lui sont dus. On sanctifie sa présence. C'est-à-dire là, on est chrétien, on est engagé, on fonctionne comme Dieu veut, on opère comme Dieu veut. Et alors, on moissonne conséquemment les visitations divines. Une grande grâce repose alors sur nous et notre maison, comme ce fut le cas pour Obed-Edom. On va à présent répondre à une question très capitale. Quel est en fait le symbolisme de Uzza pour nous chrétiens de cette ère? C'est qui Uzza? Le chrétien Uzza, c'est qui? Uzza, c'est le prototype, l'archétype parfait de tout cela parmi nous chrétiens qui se disent, qui pensent que, croient que, se convainquent que, s'imaginent que. Il se pourrait que Dieu le Tout-Puissant, dans certains domaines, dans certaines circonstances, face à certaines situations dont il n'aurait pas maîtrisé tous les contours, qu'il se pourrait que ce Dieu-là, qu'il ait perdu le contrôle, qu'il soit dépassé par ce qui se passe, qu'il est en train de perdre le contrôle, qu'il n'a pas vraiment de solution. Sacrilège. Uzza, c'est le prototype, l'archétype parfait de tout cela parmi nous chrétiens qui se disent, qui finissent par se dire qu'il y a des choses qui se passent dans leur vie, qui échapperaient à Dieu, qui l'auraient surpris, qui n'a pas pu voir venir de loin, et donc qu'il faut conséquemment l'aider à prendre ses responsabilités, à se réveiller, à se saisir, à être plus vigilant, qu'il ne faut pas s'en tenir à ce qu'il a dit. Et dit à sa façon de faire, de fonctionner, de voir les choses, d'opérer. Sinon, ce serait la catastrophe, la plus totale échec. Donc, il faut se passer de lui pour agir, pour sauver la situation. Uzza, c'est le prototype, l'archétype parfait de tout cela parmi nous chrétiens qui pensent que par rapport à ce qui se passe dans leur vie, par rapport au tableau des réalités, par rapport à tout ce qui se passe autour d'eux ou dans leur vie, ils ont une meilleure solution que celle de Dieu, une meilleure façon de faire que de rester dans ce que Dieu a dit, rester là, s'accrocher désespérément à ce que Dieu a dit ou promet. Donc, ils voient comme révolu, non adapté, passé d'efficacité, ce que Dieu a établi comme façon de faire. Voilà. Uzza, c'est le prototype, l'archétype parfait de tout cela parmi nous chrétiens. Qui pense que Dieu est un peu trop lent. Il faut le secouer, le contourner, rattraper les choses à sa manière avant qu'il ne soit trop tard. Uzza, c'est le prototype, l'archétype parfait de tout cela parmi nous chrétiens, qui pense que Dieu ne voit pas les vrais dangers et risques qui planent sur nous, qui s'est enfermé dans sa bulle de confort au ciel là, qu'il faut s'amuser, il faut s'assumer sans lui, que Dieu lui-même est en danger, qu'il faut le sauver ou l'aider à se sauver. C'est cela, Uzza. C'est cela l'idéologie d'Uzza.
Ce sont des gens qui, par leur manière de faire, d'agir, de penser, voire même de démontrer leur foi, insultent la dignité de Dieu sans même s'en apercevoir. Exactement comme hier, Élie le prophète, dans l'autre sens, un Naguel, le prophète de Baal, à 1 roi 18. Je vous lis à partir du verset 25. Élie dit au prophète Baal, choisissez pour vous l'un des taureaux, préparez-le les premiers, car vous êtes les plus nombreux, et invoquez le nom de votre Dieu. Mais ne mettez pas le feu. Il prit le taureau qu'on leur donna et le préparait. Ils invoquaient le nom de Baal depuis le matin jusqu'à midi, en disant, Baal, réponds-nous. Mais ils n'y voient ni réponse. Et ils sautaient devant l'autel qu'ils avaient fait. Verset 27, à midi, Élie se moqua d'eux et dit, criez à haute voix. Puisqu'il est Dieu, il pense à quelque chose, où il est occupé, où il est en voyage, peut-être qu'il dort, il se réveillera. Il se moquait d'eux là, il cria à haute voix, il se fit selon leur coutume des incisions avec des épées, avec des langues, jusqu'à ce que le sang coulât sur eux. Mais laissez-moi vous dire que le seul sang qui coule, qui a coulé, et auquel Dieu répond, c'est celui de Christ. Un chapitre sur le chrétien Abinadab. Qui est-ce le chrétien Abinadab? On a vu le chrétien Uzza. Le récit biblique nous dit qu'après le châtiment du Seigneur, les gens de Beth-Shemesh envoyaient des messagers aux habitants de Kidjat-Jérim pour leur dire, l'arche est de retour de chez les Philistins, descendez, faites-le monter vers vous. Kidjat-Jérim ou Bala, je vous l'ai dit, c'était à l'origine Gabaonite, hein, voilà, qui est maintenant échue aux habitants de Juda. Voilà. Je l'ai dit 15 km environ de Jérusalem. Alors, cette période de l'histoire-là, nous avions dit qu'elle correspond au règne de Saül. À cette période de l'histoire, l'âge a passé 20 ans à Kidjat-Jérim, dans la maison d'Abinadab, sous la garde de son fils Éléazar, qui fut consacré à cet effet par les gens de Kidjat-Jérim. Ce sont les gens de Kidjat-Jérim qui ont consacré, non pas Samuel qui était encore en vie. La Bible ne nous dit rien quant à la transformation qui eut lieu dans cette maison, ni du peuple, ni aucune transformation concernant le peuple. Mais bien au contraire, le peuple gémissait sous le poids pesant et plaisant de l'idolâtrie et de l'oppression des Philistins. C'est écrit en Samuel 7, verset 3 à 4 et verset 13. Puis encore, pendant ce règne, l'âge avait été tellement délaissé qu'elle a sombré dans l'ombre et l'oubli total. C'est dit en 1 Chronique 3, 13, verset 3 et 1 Samuel 14, verset 18. Vous pouvez le lire. C'est écrit là dans ces textes. Alors, plusieurs raisons peuvent expliquer la disgrâce. Le fait que la maison d'Abinadab n'a pas prospéré, bien que l'arche était gardée par son fils consacré Éléazar. Quelles sont ces raisons? Premièrement, Abinadab et son fils Éléazar, probablement des Lévites, se sont contentés d'être de simples gardiens, des vigiles de l'âge, sans se soucier de l'état moral du peuple, sans enseigner et diriger le peuple dans la repentance ou orienter le peuple dans la repentance à la lumière de la loi qui était dans l'âge, sans se rapprocher de Dieu et de sa parole. Tout comme aujourd'hui, quelqu'un aurait une belle Bible marbrée et dorée sans jamais chercher à connaître le contenu de ce beau trésor. Comme quelqu'un qui irait à l'église, qui va à l'église tous les dimanches et même en semaine, sans toutefois chercher à connaître Dieu lui-même véritablement à travers sa parole, sans entretenir une relation, une vie de communion avec lui. Oui, c'est un peu ce cas-là. Ensuite, la deuxième explication, il est dit que ce sont les gens de Kidjat-Jérim eux-mêmes qui ont consacré Éléazar et non Samuel, bien que ce dernier était encore en vie. Mais la Bible nous a fortement interpellés sur la culpabilité du peuple qui établit lui-même ses propres sacrificateurs et non Dieu. Et bien là, c'est ce qu'ils ont fait eux. C'est de l'imposture sacerdotale, c'est un putsch ministériel. C'est la manifestation d'un contre-pouvoir en opposition au ministère et à la place du Saint-Esprit. Apocalypse 2, verset 19 à 20 nous en parle. Conclusion. S'étant comportés comme des vigiles, je parle d'Abinadab et de son fils Éléazar, des vigiles qui gardent une maison sans savoir ce qui se passe,
et non comme des fils, ayant peut-être même laissé des toits d'araignée pousser dans l'endroit où logeait l'âge qu'il voyait comme un objet encombrant, occupant inutilement une chambre qu'il pouvait mettre en location, se faire des sous. Mais ils sont restés dans le parvis au lieu d'entrer dans le sein des saints. Ils ont considéré l'âge comme tout autre objet banal, comme un décor de prestige, comme un tableau d'exposition. C'est cela la profanation passive, contrairement à la profanation active que nous avons vue avec les fils d'Élie, avec les gens de Beth-Shemec. Ésaïe 56, verset 9 à 11 en parle. Ils n'ont pas officié dans les prérogatives et exigences de leur mandat. Résultat, ils ont laissé le peuple dans l'idolâtrie et sous oppression des Philistins. Donc c'est comme un chrétien qui trouve que franchement, aller à la prière en semaine, c'est une dépense d'énergie, on peut économiser. Franchement, voilà, le chrétien qui voit certaines choses de Dieu comme une sorte d'encombrement, voilà, une privation de paix, de liberté, une perte de temps, voilà. Alors, le chrétien Obed-Edom, qui est-ce? Dans 1 Chronique 13, verset 1 à 4, 8 à 14, de même que 1 Chronique 15, verset 1 à 4, 12 à 16, et 2 Samuel 6, verset 1 à 14, nous voyons David prendre l'initiative du retour de l'arche à la place qui lui sied. Seulement, il n'a pas pensé à comment et où. Voilà, comment porter cette tâche-là et où la déposer. Très précisément, voilà. C'est ainsi que l'arche passera de chez Obed-Edom à Jérusalem. Donc l'arche a fait 3 mois dans la maison d'Obed-Edom. Et la maison d'Obed-Edom a prospéré. Donc, dans un premier temps, l'arche a dû séjourner pendant 3 mois dans la maison d'un certain Obed-Edom, qui dans ce laps de temps-là a vu sa maison prospérer. Sa maison est bénie. C'est dit dans 2 Samuel 6, 11. Au cours de cette période, Uzza avait perdu la vie, ayant été frappé par Dieu pour avoir essayé de protéger l'arche. Ça, c'est dit. Nous sommes toujours dans ce laps de temps-là. Donc, qu'est-ce qu'il faut savoir? Il faut savoir qu'on admet généralement que Obed-Edom était originaire de Gath. C'est dit en 1 Chronique 13 et 2 Samuel 6, verset 10. Gath, c'était l'une des 5 grandes villes des Philistins. Vous pouvez le voir en Josué 13, 3 et 3, 3. Donc, Obed-Edom est d'origine philistine. Elle était située, cette ville-là, de Gath-là, elle s'est située aux environs de Kidjat-Jérim. Elle était fameuse comme résidence des Anakim, les derniers d'une race de géants dont Goliath est issu. Vous le voyez en Josué 11 et Nombre 13, et Samuel 17 également. Plus tard, David s'est emparé donc de Gath en 1 Chronique 18, verset 1. Mais j'ai dit bien plus tard. Voilà. Alors, puisqu'il est admis que Obed-Edom est originaire de Gath, on ne comprend pas et on ne peut expliquer pourquoi l'arche de l'alliance de l'Éternel fut laissée chez ce Philistin d'origine qui lui aussi a consenti prendre ce grand risque. Puisqu'il y a eu mort d'homme, il peut donc avoir mort d'homme. C'est à cause de la mort d'homme que David a refusé de prendre l'arche chez lui. Dans tous les cas, c'est cet incirconcis selon la chair et non selon le cœur. L'arche a passé seulement que 3 mois. Au lieu de 20 ans, soit 240 mois, c'est-à-dire 80 fois 3 mois chez Abinadab. Et l'Éternel a béni sa maison et tout ce qui lui appartenait. Parce que, de façon manifeste, ce dernier a reçu l'arche avec respect, crainte, tremblement et considération. Il a gardé constamment dans sa pensée le caractère sacré de ce coffret. Il a dû se renseigner et habitant au milieu d'Israël, il savait ce que c'est que l'arche. Des fois, ce sont les nouveaux venus dans la foi qui avaient une vie très chiguée, une vie très polluée, qui manifestent plus de crainte de Dieu que ceux qui sont venus trouver. Voilà. Nous remarquons ici que ce qui a entraîné la mort pour un homme, Uzza, a été une bénédiction pour une autre personne. La même âge, la même église, les mêmes prédications, les mêmes messages. Le même pasteur, vous voyez, où se trouve le problème? Le problème se trouve au niveau des concernés et des adorateurs.
Et le Seigneur fait bien de nous dire, l'heure vient, elle est déjà venue. Nous verrons les vrais adorateurs, ceux qui adorent Dieu en esprit et en vérité. En fait, étant considérés comme incirconcis, païens ou boussimani, je parle de boussimani, je parle de Ben-Edom, les gens se sont certainement accordés dans leur cœur à dire que s'il y avait quelqu'un à sacrifier pour préserver le patrimoine sacerdotal, c'est bien lui, le païen, l'étranger. Vous voyez, David a refusé. Tous les autres Israélites, non, ils ne vont pas accepter eux non plus. Il reste qui? L'étranger. Lui, il n'a pas le choix. Mais Dieu a changé le cours de l'histoire en sa faveur à cause de ses dispositions du cœur. Je vais dire à quelqu'un, je vais vous dire à ceux qui m'écoutent, laissez Dieu entrer chez vous. En considérant l'histoire de Ben-Edom et celle de Uzza, il restaure les conclusions suivantes. Ce n'est pas parce que tes prédécesseurs et contemporains ont échoué que tu échoues et que tu es condamné à échouer. Absolument pas. Ta destinée est différente de celle des autres. Elle est unique. Qu'importe d'où tu viens, peu importe ton passé de péché et ta généalogie, tu n'es pas condamné à échouer. C'est même ce passé sale et ce départ défavorisé dans la vie qui arrange Dieu. Car pour que sa miséricorde et sa grâce se manifestent ou soient manifestes, il faut d'abord qu'il y ait péché. Et pour que sa puissance se manifeste, il faut que nous réalisions que nous sommes impuissants devant l'adversité. Si donc ton adoration est sincère et ta foi authentique, Dieu t'approuvera parmi des milliers de gens qui font profit d'être meilleurs que toi, ou plus que toi, ou même que tu es venu trouver. Ce n'est pas le fait d'adorer Dieu qui est déterminant ou qui conduit à la bénédiction. C'est la manière de le faire. Je vous ai lu Jean 4, versets 23 à 24. La connaissance des principes.

Ils ont été malmenés par les démons pour s'être forfaitus. Dans tous les cas, objet de la faveur divine. Il est tout naturel qu'Obed et Edom deviennent par promotion pendant le règne de David. L'intendant spécial de l'âge, lorsqu'elle est rentrée sous la tente, pour le lire 1 Chronique 15, 24, c'est pas étonnant de la part de Dieu, je veux dire. Et comme il s'acquittait bien de ses fonctions, lui et ses fils furent nommés portiers du temple que Salomon allait construire. Ça n'est pas rien, ça. Hein. C'est du costaud, là. C'est écrit 1 Chronique 16, verset 38, 42. 1 Chronique 26, verset 12, 15 également, là. D'ailleurs, au bain de Dom, où Dieu tout dit, vous voyez, son nom a changé, là. Voilà, son nom a changé. On change de nom quand on a percé un peu, là, vous voyez. Là, on va mettre un H quelque part, un Y quelque part pour faire un genre. Bon, c'est une façon de parler. Et là, Obed-Edom, j'ai tout dit, a figuré exceptionnellement parmi les chants le jour de l'entrée de l'arche à Jérusalem. Qu'est-ce que c'est beau, vous voyez, il a changé de classe sacerdotale, de position sacerdotale. Il est là parmi les chants. Promotion divine. 1 Chronique 15, 21 nous en parle. En fait, les chants accompagnaient l'arche par la louange. Or, Obed-Edom gardait l'âge. Conclusion, il est parmi les chants. Ceci pour dire que lorsque tu es dépositaire d'une mission divine, que tu assumes pleinement, ou lorsque Dieu est en toi, ou lorsque tu es un instrument ou un canal pour Dieu, tu es condamné à entrer là où Dieu entre. Vous êtes collé pour la gloire, dans le centre de la mission, de cette mission. C'est important. Pour que David soit un roi, ben, il faut bien que Samuel approche David. Il fallait qu'il y ait le contact. L'onction appartient à Dieu. Elle fait rentrer loin de Dieu où Dieu va, où Dieu entre. La vie et la classe sociale d'Obed-Edom ont changé. Mais avant tout cela, il fallait que sa position sociale change d'abord. Il fallait que Dieu vienne habiter dans sa maison, au meilleur endroit. Et il fallait qu'il soit... Il discerne et qu'il honore Dieu. Dieu dit que j'honore ceux qui m'honorent et ceux qui me méprisent seront méprisés. Il a honoré Dieu, ce qui n'a pas été le cas pour Abinadab et son fils Éléazar. N'est-il pas écrit, si quelqu'un me sert, mon Père qui est dans les cieux va l'honorer. C'est écrit. Obed-Edom est un bel exemple de ce que produisent la fidélité et la disponibilité pour Dieu. Chrétiens, soyons fidèles et disponibles pour Dieu. Ne fuyons pas la présence de Dieu ni les missions auxquelles Dieu nous appelle. Même dans les occasions de service imprévues, soyons là. Sans être israélites, voyez. Il a mieux compris les choses de Dieu que les israélites eux-mêmes qu'il est venu trouver. Des fois, les fils d'idolâtres, ils s'excellent dans la foi. Les gens dépravés anciennement dans leur vie, ben quand ils arrivent, vraiment, c'est phénoménal. Ben ceux qui étaient là depuis, Dieu finit par devenir leurs petits camarades. Et en fin de compte, franchement, ils sont dans le laxisme. Et quand ils parlent avant, à l'époque, Dieu c'est right now, maintenant même. Ce n'est donc qu'une question de crainte de Dieu, de foi et d'obéissance. C'est ça la question. Non pas une question de nombre d'années de conversion, d'appartenance à une lignée chrétienne. Obed-Edom n'était pas dans la lignée des Lévites. Ben regardez comment c'est énorme, il est énorme cet homme. Mais une question se pose. Peut-on obéir à la bonne manière à quelqu'un qu'on ne connaît pas ou dont on ne connaît pas la position? À la vérité, Dieu ne veut pas une obéissance robotique, mais une obéissance consciente, volontaire et responsable en tant que des enfants qui connaissent leur père. Et cela, Obed-Edom l'a compris. Il a quitté, laissé sa partie comme Abraham. Il a fait signer la nation d'Israël et son Dieu, sa loi. Il a cherché à connaître ce Dieu-là, à le révéler, à le servir au prix de sa vie. Il avait des dispositions messianiques, cet homme. Il a accepté là ce moment où tout le monde avait peur, à commencer par David. Hein. Lui, il a accepté. C'est énorme. Obed-Edom, c'est du costaud, Obed-Edom. Est-ce qu'il y a encore des chrétiens de cette trempe, de cette race? Avant lui, Obed-Edom, Ruth la Moabite, en Ruth 1:16. Elle a fait la parente prophétique d'Obed-Edom a touché à ce mystère elle aussi. J'ai dit bien la parente prophétique. D'ailleurs, son nom Obed, un rapport avec Jacques.

0: Jacob, Édom en rapport avec Ésaü. Comment associer Jacob à Ésaü est une image prophétique révélatrice de la grâce divine étendue aux gentils. Vous savez avec moi que de la lignée de Jacob, c'est de la lignée de Jacob que nous sommes arrivés à Obed par Boaz. Et puis Édom, une autre appellation de Édom, d'Ésaü, d'Ésaü. Comprenez, vous pouvez le voir en Ésaïe 65, Daniel 11, 44, 41. Donc, on peut rentrer dans l'histoire avec Dieu, peu importe là d'où on vient. Je ferme ainsi le chapitre Obed-Edom. Mais la question d'entame demeure. Vu tous les points portés en lumière, se rapportant à ces quatre groupes de personnes, en lequel tu te reconnais en tant que chrétien, en toute objectivité et honnêteté devant Dieu et devant les hommes. Quant à ta façon de vivre ta foi. Pour rappel, nous avions parlé des chrétiens, des groupes de chrétiens suivants. Les chrétiens philistins, ceux-là qui ne connaissent point Dieu. Ils ont l'âge de l'alliance de Dieu d'Israël, mais ils ne sont ni Israël, ça n'est né de nouveau, ni dans l'alliance. Ils sont totalement étrangers à l'alliance. Ce sont les gens du dehors, mais qui se sont mis dedans. Ils sont dans l'église sans aide de l'église. Ils sont de l'église visible sans aide de l'église invisible de Christ. Ils sont et fonctionnent exactement comme les Philistins qui avaient l'âge et l'alliance avec eux à Ashdod, à Gath et à Ekron, sans être eux-mêmes dans l'alliance, ni avec le Dieu de l'âge de l'alliance. Pour ces Philistins, l'âge est un butin de guerre, un trophée. De même pour ces chrétiens Philistins-là, aller à l'église, c'est dit évangélique, pentecôtiste, protestant, charismatique, apostolique ou autre. C'est un genre, ça fait genre, ça donne un genre. Là, on rentre un peu dans le snobisme, dans le culte des apparents, dans l'extériorité, dans le formalisme et autres. Là, on se la joue. Là, on a une très belle Bible. On est dans une bonne église climatisée. On écoute des messages très inspirés de l'Esprit de Dieu. Mais ça, c'est pour la forme. Ces chrétiens-là n'ont pas Dieu dans leur vie. Un exemple sous l'ancienne alliance. C'est les fils d'Élie, le grand prêtre. Ce sont des profanes. Ensuite, s'agissant des chrétiens Ouza, nous avions dit que, comme Ouza, qui voulait gérer l'âge à sa manière, ils font comme bon leur semble dans les choses de Dieu, dans l'église, sans règles, sans se référer à la Bible. Ils sont guidés par leur ego, leurs convictions et leurs intentions à eux, pas par les saintes écritures ni par l'Esprit de Dieu. Ils décident de comprendre la Bible et, comme ils veulent, comprendre la Bible à leur manière. Ils font dire à la Bible ce qu'elle n'a pas dit, ou ce qu'elle veut, ce qu'il veut que la Bible dise selon leur convenance. Pour eux, il y a ce que la Bible dit, mais ce qui les arrange et qu'ils s'emploient d'ailleurs à faire. Les principes bibliques, l'éthique biblique et chrétienne, ils n'en ont que faire. Ils se fixent eux-mêmes leurs lois, règles et normes. Ils se fixent eux-mêmes leurs lois, leurs règles, leurs normes et fonctionnent avec au grand mépris de ce qui est institué de Dieu ou de ce que dit la Bible. Ce sont eux des libertins. Et puis, pour en venir aux chrétiens Abinadab, il faut dire que, faut dire, rappeler qu'eux sont totalement indifférents aux choses de Dieu, au sacré. Pour eux, ils sont chrétiens, bon, c'est tout. Ils vont à l'église, ça s'arrête là. Ils n'ont pas vraiment une vie de communion ni d'engagement avec l'Esprit de Dieu. Ils ne veulent pas prendre d'engagement. Ils ne savent même pas pourquoi ils sont à l'église. Ils sont pires que les figurants des films. Parce que les figurants des films, eux, au moins, ils savent pourquoi ils sont là. Ils servent à quelque chose d'animation. Mais eux ne servent vraiment à rien, sinon à faire échouer ou périr les intérêts de Dieu. Ce sont des poids morts, c'est ce que nous avions dit. Ce sont en fait des chrétiens partisans du statu quo, des mêmes choses. Point d'initiative, point de nouveauté, point de projet, point de vision, point de progrès, point d'amélioration, toujours les mêmes choses. C'est la routine, un fonctionnement, un service mécanique. On s'y plaît, on s'y complaît, ça fait notre affaire, ça donne moins de peine. Moins d'efforts, après tout, on ne gagne rien dans cette affaire de Dieu. On ne perd rien, on ne gagne rien. Et puis, si on ne fait pas, de toute évidence, ça n'est pas un crime. D'ailleurs, il n'y aura personne pour nous sanctionner. Aucun intérêt qui est le nôtre n'est menacé. C'est une conscience, en fait, de bénévole, tout au plus du boulot, mais non de ministère. On aide Dieu, en quelque sorte, quoi. On pense aider Dieu, en quelque sorte. Donc que Dieu s'en tienne à ça, voilà. Ça n'est pas une obligation d'ailleurs. Et voilà, qui s'en contente. Nous ne sommes pas dans une entreprise à salaire ou rémunération. Donc pourquoi tant d'efforts, voilà. La réalité est qu'avec eux, ces chrétiens dont je parle là, avec les chrétiens Abinadab, rien ne bouge dans l'église. Malgré tout ce qui est mis en place pour que les choses explosent, malgré le potentiel, malgré les ressources. Ils donnent l'impression de servir Dieu, d'être en train de travailler, quoique ne faisant rien, ils trichent en fait. Ils en sont conscients. C'est le plus grave dans l'affaire. Voilà. Ce sont des tricheurs qui inspirent la tricherie aux autres, la médiocrité, la démission et l'irresponsabilité en les autres. Avec eux, c'est le statu quo. Ils se complaisent dans la stagnation. Ils sont totalement indifférents aux choses chères au cœur de Dieu. Ça ne fait point partie de leur programme. Je suis chrétien, bof, voilà. Ils sont indifférents à tout ce qui est programme d'église, activité, vie d'église, programme de prière et autres. Même quand cela se déroule chez eux à la maison. Pour eux, Dieu, ils peuvent donner leur maison même au chaud de Dieu, mais eux-mêmes, ils sont loin. Pour eux, Dieu, il est là, ben, il est là, voilà. Qu'y a-t-il à faire? Qu'il soit là et qu'il se gère lui-même, voilà. Ils ont des affaires plus importantes sur lesquelles il faut capitaliser plutôt que les histoires d'église ou de programmes d'église, voilà. Je suis chrétien, c'est le plus important, je suis chrétien, je fais mes offrandes, je fais mes dîmes, c'est suffisant. Les autres s'occuperont du reste, voilà. Ne me demandez pas plus que ça, mais mince alors, voilà. Eh, vous l'avez fini par me faire, voilà. Bon, voilà un peu. Et pour terminer, par les chrétiens au bain de Dôme, il faut simplement savoir que ce sont eux qui font exploser les églises. Ils ont un très énorme impact. Ils inspirent même ceux qui sont haut placés dans les fonctions sacerdotales. L'église, on les voit des fois en païen, mais ils ont une relation très particulière et sincère avec Dieu. Ils vivent dans le secret, la crainte de Dieu. Ils portent l'église, ils portent le fardeau de l'église. Ils sont dévoués à la cause de l'Église, ils assument avec responsabilité et sans du devoir les charges qui leur sont dévolues. Ils ne voient pas les hommes, mais Dieu. Ils apportent de la plus-value à l'Église. Ils vivent et servent Dieu avec la conscience de qui Dieu est et comment il est grand. Je parlais plus haut de la dynamique communion avec Dieu. Ils donnent le meilleur d'eux-mêmes et se distinguent quand il s'agit de Dieu. Ils n'y cherchent ni les faveurs ni la visibilité. Ils ne murmurent point dans les choses de Dieu. En toutes choses, ils s'en remettent à Dieu. Ils sont fidèles et profonds dans leur façon de servir Dieu, de marcher avec lui. En plus de la conscience de qui Dieu est, ils vivent leur foi et servent Dieu avec dans une dynamique de conscience sacerdotale, c'est-à-dire la dynamique de service de Dieu au ministère. Vous voyez, ce sont de véritables sacrificateurs dévoués à leur poste. Ils font tout ce qui leur est confié, hein, avec professionnalisme. Dans la dynamique de la conscience du sacré, hein, dynamique de culte à Dieu. Ils sont donc régis par trois dynamiques. La dynamique communion avec Dieu, donc avec la conscience de qui Dieu est et comment il est grand. Ensuite, la dynamique servie de Dieu au ministère, avec la conscience et surtout et puis la dynamique de culte à Dieu, donc la conscience du sacré. Voilà qui ils sont. Et pour rappel, je n'avais pas manqué de souligner qu'un seul chrétien au bain des dômes dans ta communauté. C'est vraiment le jackpot. 2, 3, 4, 5. C'est l'explosion. Ce sont ces chrétiens-là dont le Seigneur a parlé en Jean 4, verset 23-24. Ces croyants-là. Et j'avais souligné en rouge que la santé, la puissance, la prospérité et la croissance d'une église dépendent de la proportion des chrétiens de ce groupe-là qui y sont. S'ils y sont au-delà de 50%, ce qui est vraiment difficile et rare, donnez gloire à Dieu. S'ils y sont à 30%, vous allez tenir, vous pouvez tenir. Si ils sont à moins de 10%, vous allez stagner. Ce sera pérégrination sur pérégrination. Vous allez jouer pour le maintien un peu comme au foot. Mais si ils sont à moins de 5%, vous êtes en danger. Fortifiez-vous donc et prenez courage. Vous aurez des tribulations, non dans le monde, mais dans l'église même. Vous vivrez des supplices et des tribulations dans le ministère. Vous allez tourner en rond. Votre santé risque même d'en partir. Il vous faut là une sacrée dose de grâce. Sinon, vous êtes un homme mort en sursis. Il vous faut vraiment vous battre une conscience forte. Donc la question t'est posée ce jour. À quel groupe appartiens-tu? Celui des chrétiens philistins, païens sans Dieu, les profanes et étrangers, les gens du dehors, mais qui se retrouvent en dedans? Appartiens-tu au groupe des chrétiens type Ouza, les libertins profanes, les chrétiens du Far West, du No Man's Land, qui font comme bon le semble dans le cadre de l'église? Ou appartiens-tu au groupe de chrétiens, des types Abinadab, les poids morts, les chrétiens passifs pour l'église, ceux-là qui plombent l'église, freinent sa croissance et son plein épanouissement, font végéter l'église, font souffrir l'église? Ou appartiens-tu au groupe des chrétiens du type Abinadab et David. Ceux-là qui sont l'église, font l'église et font croître l'église. Les éléments providentiels de Dieu, les personnes ressources pour Dieu, les hommes et femmes, jeunes filles et jeunes hommes, selon le cœur de Dieu, dans l'expression de leur foi et communion avec Dieu et dans le service et engagement. À quel groupe appartiens-tu? Je te laisse la réponse sous la validation de l'Esprit de Dieu, eux au regard témoignant de ta propre conscience. Enfin, nous partons pour parachever tout avec l'âge qui part dans la cité de David. Par la grâce de Dieu, nous allons venir à ce chapitre-là pour un tout autre numéro pour voir comment c'est important cet aspect de la foi chrétienne. D'ici là, paix sur vous et gloire soit rendue à l'homme de Galilée au nom de Jésus-Christ. Shalom.
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0: Mesdames, Messieurs, bonjour et merci de suivre le grand journal du week-end. À la une. Côte d'Ivoire, Radio Nationale Fréquence Vie, la grande rencontre de prière et de combat spirituel intitulée Opération sur la brèche, OSB, restauration a lieu aujourd'hui, ce matin. Lutte contre le cancer, Octobre Rose, l'UNJCI mobilise les professionnels des médias. Veillée de prière, acte 2 tenu par la Radio Nationale Fréquence Vie à l'Université Méthodiste de Côte d'Ivoire, des captifs délivrés. Fondation évangélique Victoire, fin dans la célébration de la retraite internationale Femmes de Sion, 47e édition. Côte d'Ivoire, les cours de renforcement payant désormais interdits dans les écoles. Vous aurez également l'adresse intégrale du président de la Croix-Bleue Côte d'Ivoire au thème des festivités de la journée nationale de l'institution dans la commune de Songon. Ebola en RDC, l'épidémie franchit le seuil des 4000 morts. Et puis sport, toujours dans le grand journal éliminatoire Cannes 2027 en cours. Les prochaines rencontres des 30 et 40 journées se déroulent du 9 au 17 novembre prochain. Toujours en sport cyclisme, le Belge Remco Evenepoel, sacré champion d'Europe. Voilà les grands as du grand journal du week-end. Spécial OSB, opération sur la brèche, version rentrée scolaire 2026-2027 a lieu effectivement aujourd'hui dans quelques heures, ce samedi 10 octobre, de 9h à 13h au temple La Référence de l'église des Assemblées de Dieu à Djamé Abidjan. Accueille cette grande rencontre de prière et de combat spirituel. La mise en place est effective depuis 7h. Autour du thème, en cette année scolaire 2026-2027, mon échec d'hier ne déterminera pas mon lendemain. Orateur, pasteur Chamille, et ce sera en présence du directeur général de la Radio Nationale Fréquence Vie, M. Laurent Banta. À tout à l'heure donc. En Côte d'Ivoire, le cancer du sein reste le cancer le plus fréquent chez la femme. Plus de 2000 patientes sont traitées chaque année pour cette maladie, selon le ministère ivoirien de la Santé. À la faveur d'Octobre Rose, les autorités et les associations multiplient les campagnes de sensibilisation et de dépistage à travers le pays. Mais derrière les chiffres, des femmes sont confrontées à la maladie, parfois même jusqu'à l'ablation du sein. De ce qui précède, la campagne Octobre Rose a lieu chaque année du 1er au 31 octobre, objectif sensibiliser au dépistage précoce au cancer du sein et collecter des fonds pour la recherche. Informer ne suffit plus. Pour sauver des vies face au cancer, les médias doivent mener des actions de prévention. C'est le sens de la journée de sensibilisation organisée le 7 octobre dernier à Abidjan autour du thème « Un monde sans cancer, les médias s'engagent ». Initiée par l'Union nationale des journalistes de Côte d'Ivoire, UNJCI, en partenariat avec l'association Cœur Sain. Marie-Laure Ngoran, présidente de l'UNJCI, a placé la journée sous le signe de l'hommage et de la victoire. Nous y reviendrons dans nos prochains journaux. 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La Radio Nationale des Églises Protestantes Évangéliques de Côte d'Ivoire, Fréquence Vie, a tenu une grande veillée de prière et de délivrance le vendredi 2 octobre à l'Université Méthodiste de Côte d'Ivoire, plus précisément à l'amphithéâtre Bishop Benjamin Boni. Ce programme spécial a vu la participation de plusieurs personnes venues briser leur chaîne. Et bien entendu, et surtout les chaînes de la captivité dans la présence de Dieu. Autour du thème « Invoque-moi, dis l'Éternel, je te délivrerai et tu me glorifieras ». Monsieur Laurent Banta, directeur général de la Radio Nationale Fréquence Vie, reconnaissant à Dieu, révèle l'intérêt du dit programme. On l'écoute.
1: Mais je voudrais rendre grâce à Dieu et saluer par la même occasion tous les auditeurs, auditrices de la radio fréquente, la radio de la vie, la radio qui dit Dieu vous aime. C'est fait partie de l'une de nos missions. Il ne s'agit pas seulement de véhiculer des informations, de faire des animations, de traiter des thèmes thématiques, mais aussi question de prier. Et le Seigneur nous dit que nous demande de veiller. J'ai prié car nous ne savons ni l'heure ni le jour. Et c'est dans ce contexte-là que la radio l'an dernier a organisé une veille de prière. Une veille de prière qui, ma foi, a beaucoup de sens. Il y a la partie exhortation, il y a la partie prière intercession, il y a la partie prière de guérison, de délivrance, de restauration. Avec tous les problèmes qui nous minent au sein de nos foyers, comme au sein de notre entreprise, comme au sein de notre société. Vous savez que nous sommes en Afrique et il y a un aspect souvent qui nous bouscule. Et donc, au niveau des prêches, on le dit suffisamment. Il y a la question de la sorcellerie, par exemple, qui nous hante et souvent qui fait peur. Et souvent, nous ne savons pas quel sens c'est vous. Et par bien de la prière, nous arrivons à résister parce qu'il n'y a que par la prière qu'on peut chasser le démon. Que par la prière qu'on peut neutraliser un sorcier ou bien des aspects maléfiques. Et dans notre entourage, nos auditeurs, nos fans, nos sympathisants, nos amis de Fréquence Vie vivent au quotidien ce genre de fait. Mais nous n'allons pas rester indifférents. Les regarder, il faut lui apporter cette solution de soulagement, il faut lui apporter cette solution de restauration pour que cette personne soit soulagée.
0: Après la veillée de prière écoulée, cap sur le second rendez-vous divin spécial OSB Restauration. Monsieur Laurent Gbanta, directeur général de la radio Fréquence Vie, appelle à la mobilisation. Il a saisi l'opportunité aux cheveux.
1: OSB fait partie de l'ADN de la radio Fréquence Vie. On n'a plus besoin d'épiloguer là-dessus. Hein. On a trois OSB dans l'année. Et nous sommes en deuxième séance d'OSB. Et la dernière, ce sera dans le mois de décembre. Et je pense que ça a fait beaucoup de pieds aux auditeurs. On n'est jamais rassasié de prier. Et lorsqu'on est imbibé dans la prière, on est résistant. Non seulement on est résistant, mais on est inattaquable. Parce que l'ennemi, lorsqu'il voit que vous êtes imprégné de prière et qu'il voit en vous le Saint-Esprit, mais il recule. Il n'a pas besoin de vous fatiguer ni de mener une situation désolante envers vous. Voilà. Il faut savoir, en tout point de vue, c'est l'âme du chrétien. La prière, c'est l'âme du chrétien. Et c'est dans ce sens que nous essayons aussi d'éduquer les auditeurs, parce que la radio véhicule une formation holistique. On entend plein de domaines. Donc, puisque nous sommes dans la société, et que nous parlons du monde sociétal, des questions que nous puissions dépasser plus que nous avions, c'est-à-dire la prière, pouvoir décréter cette nombre de situations. Et par ricochet, évangéliser le peuple de Dieu. C'est ce que je puisse vous dire. Et je les invite à se déplacer massivement le samedi 10 octobre, dans la référence des assemblées de Dieu d'Adjamé. Et je pense que là aussi, il y aura du feu dans l'air.
0: Il aura du feu dans l'air, a-t-il conclu. Toujours à cette grande veillée de prière, l'orateur de la rencontre revient ici sur le thème choisi. On écoute le prophète Niazale Didier.
2: Nous sommes la seule veillée organisée par Fréquence Vie, précisément une soft-power qui organise des programmes chaque lundi. Et les familles avaient besoin de se retrouver pour vivre ensemble un moment merveilleux avec Dieu. Donc, cette nuit a été convoquée pour permettre à chacun de découvrir la grâce de Dieu. À partir de ce thème, invoque-moi et je te répondrai, je te délivrerai, tu me glorifieras. C'est un sujet qui parle de soupir du peuple, le soupir d'une personne qui souffre dans son âme, dans son corps, qui crie à Dieu et Dieu qui répond pour que la vie de la personne soit une louange, une délivrance, une vie de joie. Donc c'est un thème invocateur, c'est un thème important qui parle en quelque sorte d'un peuple qui a soif d'un miracle, qui crie à Dieu, qui implore le Seigneur et Dieu descend pour agir, pour se manifester. Donc nous sommes là ce soir pour que le peuple sache que ce n'est pas cette terre qui va produire le miracle, mais c'est désiré. pour que Dieu descende, pour produire une délivrance, et la délivrance se transforme en joie. Donc c'est pour ça que nous sommes là ce soir. La condition, c'est la disponibilité, voilà, c'est avoir soif de Dieu, c'est tout. Il n'y a pas autre chose que ça, que d'avoir soif, comme la biche qui court après un courant d'eau. Donc quand on a soif de Dieu, Dieu est celui qui se manifeste, comme Exode chapitre 3. Le Seigneur dit, je suis descendu parce que j'ai entendu le cri de mon peuple, un peuple qui criait pendant 400 ans, qui a souffert entre les mains des pharaons. Il a fallu que le cri monte également pour que Dieu se manifeste. Donc je pense que la seule condition, c'est de désirer la délivrance et de compter sur Dieu, c'est tout.
0: Avant de clore l'autre séjour à l'amphithéâtre Bishop Benjamin Bonny, des réactions au thème de toute une nuit de prière et de combat spirituel.
3: Au Caral Loba Ambroise, cette veillée nous a vraiment marqué. Ça m'a fait tellement du bien parce que l'homme de Dieu a prié pour nous. Il nous a encore encouragés, nous a fortifiés. Et ceux qui étaient malades, ceux qui avaient des difficultés, vraiment ont eu la joie au cœur. J'ai été vraiment réjouis. Nous sommes tous cette veillée vraiment réjouis, contents. Nous partons dans la paix, dans la joie guérie totalement. Et nous bénissons le Seigneur, nous disons merci pour tout ce que l'homme de Dieu a fait.
4: Alors, shalom, peuple de Dieu, je suis la chantre Jemi Makoulaï. Nous exerçons le ministère aux côtés de notre père, papa Niazalé Didier. Et on a vraiment été bénis, marqués surtout par les miracles qui se sont produits en ce jour, les miracles de guérison, les aveux qu'on a vus, les personnes qui n'entendaient pas, qui ont retrouvé l'entendement. Donc, on bénit le Seigneur pour toutes ces choses. Merci au Seigneur pour sa forte présence. Et puis, surtout, on attend la prochaine édition. Surtout ça. Que Dieu nous bénisse. Merci aussi à la radio Fréquence Vive qui nous donne ce privilège-là de participer à un tel programme. C'est vraiment une bénédiction. Donc nous bénissons la radio Fréquence Vive et qu'elle vive longtemps.
5: Monsieur Somela Kwadio, entrepreneur du bâtiment. Vraiment, cette veillée m'a impressionné. Ça m'a plu beaucoup. Ça fait que vraiment, j'ai la foi que nos affaires vont débloquer. Parce que jusque-là, les choses sont compliquées. Financièrement, comme vraiment, le problème de travail s'est bloqué. Donc, j'ai la ferme conviction qu'en quittant de se veiller, comme le prophète a dit, nos affaires vont débloquer. Donc, j'ai cette foi-là.
0: Reportage à Moïse Nguetta. Opération Don de sang, le département des hommes de l'église baptiste à Philadelphie d'Angré organise une grande campagne d'évangélisation via le don de sang. Ce samedi 10 octobre 2026, de 9h à 12h, elle invite la population de la commune de Cocody à venir donner son sang pour sauver des vies. Le temple El Bethel de la Fondation évangélique Victoire Abidjan, Cocody-Angré, a servi de cadre à la 47e édition de la retraite internationale Femmes de Sion. C'était du 25 au 27 septembre 2026, en présence de plusieurs participantes venues de la Côte d'Ivoire et d'ailleurs. La révérende prophétesse Akpa Landrys, présidente de la Fondation évangélique Victoire, initiatrice principale de ce moment spirituel de prière et d'enseignement, explique ici la genèse de Femmes de Sion et sa mise en œuvre.
6: La 47e édition internationale, sinon nous sommes à la 117e édition. Parce que nous avons commencé les retraites depuis 1999. Et tous les 3 mois, il y a une retraite. Au départ, c'était simplement au niveau de l'Église. Les femmes de l'Église, après, Dieu a demandé qu'elles s'étendent au niveau de la nation. Et après, c'est parti depuis 2015 au niveau international. International parce que les oratrices viennent des pays d'Afrique, bon, du monde entier en fait. Et nous sommes à la 47e édition internationale. Et aussi, nous sommes à la 2e édition au niveau de la France. Depuis 2024, chaque fin du mois de mai, il y a une retraite au niveau de la France. Au mois de mai dernier, nous étions à la 2e édition. Donc, si on veut calculer tout ça, bon, nous sommes au-delà des 117 et tout. Sinon, c'est comme ça, le Seigneur qui m'a donné cette révélation, cette vision où j'étais en train de rassembler des femmes au niveau de la nation. Et nous étions habillés comme des femmes militaires, en fait. On était habillés, on avait des armes, Et puis c'était un combat, nous étions en train de combattre. Et puis au fur et à mesure qu'on avançait, la Côte d'Ivoire se repositionnait, était rétablie. Et donc on avait commencé au sud. Et puis nous sommes allés au nord. Et c'est ainsi qu'aujourd'hui, depuis cette édition internationale, depuis 2015, nous rassemblons les femmes de Côte d'Ivoire. C'est pour ça que vous avez vu, il y a des délégués d'Abidjan, de Boaflay, de Toumaudi, de toutes les villes de Côte d'Ivoire.
0: Pourquoi femmes de Sion? La réponse avec la prophétesse Akpal Andrise.
6: Femme de Sion, parce que quand Dieu donnait la vision, nous étions au sommet d'une montagne. Et vous voyez des femmes habillées en treillis en train de marcher pour arriver au sommet. Donc nous avons pris la marche jusqu'à ce qu'on arrive au sommet. Et c'est là, quand nous sommes arrivés au sommet, que le Seigneur a dit que nous étions à Sion. Voilà, à Sion. Sion, c'est l'allégresse. Sion, c'est la joie. C'est pour ça qu'aux retraites, dans les dimanches, vous voyez, c'est la joie. Nous crions, nous sommes dans l'allégresse parce que Dieu a accompli sa parole dans la vie de quelqu'un. C'est ainsi que le Seigneur lui-même a dit que le groupe, ce groupe des femmes, c'était les femmes de Sion. Le thème, vous savez, chaque année, au mois de septembre, le Seigneur me donne de me retirer pour 2 semaines. Je me retire pour vraiment parler avec lui, prier. Je ne reste pas en Côte d'Ivoire parce qu'ici, on ne peut pas se reposer. Je vais en France et là-bas, je me connecte au Seigneur et c'est lui qui décide des thèmes. Et vous avez vu, là, je suis rentrée depuis le 14 septembre avec tous les thèmes de l'année prochaine. C'est déjà connu, c'est déjà fait, les oratrices sont connues, mais je n'ai pas encore officiellement montré au conseil de l'Église. Donc, la destinée de la femme cachée en Jésus-Christ, c'est un thème que Dieu a donné pour montrer à la femme que tant qu'il sera le maître de nos vies en tant que femme et que nous allons marcher dans la sagesse, dans l'humilité et surtout dans la pratique de la parole de Dieu, il sera toujours là pour nous accompagner.
0: Très touchée par les marques d'attention à son égard, la révérende Annie Carmel Otto Mbongo Yenga, oratrice principale de ce grand rassemblement spirituel venu du Congo-Brazzaville, exprime sa reconnaissance au couple pastoral Akpa.
7: Le pasteur Akpa Marcela.
8: Pasteur.
7: Je ressens un immense honneur.
8: I feel honored.
7: Chaque fois quand je vous vois dans ce lieu,
8: each time I see you in this
7: servir place, Dieu de la manière dont vous le servez,
8: serving God the way you do,
7: et accompagner votre chère épouse à l'œuvre du ministère.
8: In this ministry.
7: Je suis tellement marqué par la marque de la simplicité, de l'humilité que vous
8: avez. I am marked by your simplicity and the humility.
7: Et je sais que Dieu vous a personnellement choisi.
8: God personally chose you.
7: Pour que vous soyez une bénédiction pour cette grande dame.
8: For you to be the blessing for this woman.
7: Mon âme bénit l'Éternel.
8: My soul bless the Lord.
7: Je quitterai la Côte d'Ivoire avec un grand souvenir.
8: I will leave Ivory Coast with a big
7: memory. Le souvenir d'avoir rencontré des hommes pieux qui craignent le Seigneur.
8: The memory I found value and virtues men.
7: Pasteur, que le Seigneur vous élève, qu'il vous bénisse,
8: may God bless you,
7: d'accompagner et d'assister
8: to assist
7: le ministère de ce grand esprit,
8: the ministry of this great spirit.
7: Que Dieu vous bénisse.
8: May God bless.
7: Permettez-moi de dire merci à Dieu pour la vie de sa servante.
8: Let me say thank you God for the life of his servant.
7: Un grand esprit,
8: a great spirit,
7: une bénédiction des nations,
8: a blessing for nations,
7: une femme ointe,
8: an anointed,
7: une femme accomplie,
8: a fulfilled woman,
7: une femme dans la plénitude de l'esprit,
8: a fulfilled woman with the spirit.
7: Alléluia. Qui dirige l'Église avec une grande tendresse, avec un gant de velours et avec une autorité sans mesure. Je dis merci.
0: Des participantes heureuses de prendre part à cette retraite spirituelle donnent leurs impressions.
9: Sœur Atemene Diane-Sylvi de la délégation de Béomi. C'est ma première fois de participer à la retraite à Sion. C'est vraiment édifiant et j'ai appris beaucoup de choses au niveau de la destinée d'une femme cachée en Jésus. J'ai vu aussi vraiment qu'une femme doit être véritablement engagée en Christ. Parce que lorsque la femme est engagée en Christ, elle fait des exploits autour d'elle, dans sa famille, dans son travail, dans son ministère. Je bénis le nom de Dieu de notre maman, la part Landrise, pour ce camp de retraite. Et je dis merci aussi pour notre déléguée, maman Didobé de Béomi.
10: Yao Delphine, diaconesse du groupe musical.
9: Je suis vraiment contente d'avoir pris part à cette retraite, cette 47e édition. Ce que je peux retenir, c'est que notre destinée qui avait été cachée depuis longtemps par les forces des ténèbres a été révélée, est délivrée. Nous avons la délivrance, la restauration à tous les points de notre... Et je rends gloire à Dieu, je bénis le nom de Dieu pour toutes les femmes qui sont venues de toutes les contrées du pays.
10: Je suis Victoria Zumodé, ambassadrice à l'église Fondation Évangile Victoire. Je veux remercier d'abord le Seigneur pour cette grande retraite, la 47e édition de la retraite internationale des femmes de Sion. Et ce que je peux retenir de cette retraite, c'est que peu importe ce que les gens pensent de moi, peu importe les difficultés, ma destinée est cachée en Jésus. Et le temps de Dieu n'est pas celui des hommes. Quelle que soit la durée des épreuves, quelle que soit la durée des difficultés, le Seigneur me montrera toujours le bon chemin.
0: Reportage signé Biali Ebenezer. De Cocody Cap sur Yopougon, l'église la maison du salut et de miracle la temple cité de gloire, logée dans la commune de Yopougon, a accueilli la 3e édition du programme spécial intitulé « Ma saison de gloire », prière, louange et adoration, exhortation avec pour objectif de rechercher la présence de Dieu et de vivre une nouvelle saison dans la vie du peuple de Dieu, ont marqué la rencontre. Suivons un extrait du message de l'apôtre Amel Kwame, pasteur principal et orateur de cette 3e édition.
11: Nous sommes ici pour que son règne vienne. Que doit-on faire? La réponse se trouve dans le passage. Avant que le Seigneur ne mentionne le règne de Dieu, bien aimé, il a dit premièrement une chose. Lorsque vous priez, dites notre Père qui est où? Il dit que ton nom, parce qu'en réalité, ce qui opère le miracle, c'est le nom de Dieu. Le nom de l'Éternel est toujours favorable à quiconque l'invoque. Mais il dit pour que le nom se manifeste, il faut au préalable sanctifier ce nom. Comment est-ce qu'on le sanctifie? Bien, quand on le sanctifie en ouvrant notre cœur à Christ. Je parle à quelqu'un. On sanctifie notre bien-aimé Dieu en ouvrant notre cœur à Christ. Jean 14, verset 6. C'est un verset que tout le monde connaît.
0: Pour les organisateurs, cette 3e édition a connu une forte mobilisation et un véritable succès avec des participants venus nombreux prendre part aux différents moments du dit programme.
12: Désirée Milan, épouse Kwame, 3e édition de ma saison de miracle, un temps fort, un temps où nous avons vu la main de Dieu agir, la main de Dieu délivrée, la main de Dieu restaurée. Et c'est en cela que être chrétien est véritablement une grâce pour nous, parce que nous avons un Dieu qui est capable de toutes choses. Et nous lui disons merci pour sa présence au milieu de nous.
13: Moi, Madiga, je suis appelé au sein du ministère, la maison du salut et de miracle. Voilà, donc en cette qualité, nous sommes, on pourra dire, des assistants pasteurs. Voilà, pour ne pas dire des pasteurs en devenir. Et donc, concernant le programme que nous avons initié, c'est un programme de feu, de puissance, de prière, un programme de délivrance, de restauration pour toutes les âmes, pour tous ceux qui sont dans le besoin, qui, d'une manière ou d'une autre, traversent une situation difficile. Ce programme a été initié, institué, afin de leur apporter la solution à leurs problèmes.
14: Pasteur Rosine, je bénis le Seigneur pour ce programme et je lui dis merci pour tous ces enseignements que nous avons reçus. Ces enseignements sont venus comme me restaurer, me redonner encore la foi, la vigueur en Christ. Et je dis merci pour toutes les grâces que nous avons reçues au cours de ce programme.
15: Papa Nyanazan, invité à MSM, mon cœur est dans la joie pour tout ce qui s'est passé, la délivrance des uns et des autres par rapport à la prière puissante que papa et maman ont proclamée sur la vie et tous les fidèles. Nous retournons chez nous très satisfaits, libérés, délivrés. Je sais qu'à nous maintenant, de tout faire pour s'accrocher vitalement à Jésus.
16: Yao Diane Nadej, en tout cas j'ai passé un bon moment dans la présence du Seigneur. On a été vraiment édifiés, vivifier tout ça. Et je sais qu'au sorti d'ici là, le Seigneur va restaurer beaucoup de choses dans notre vie.
0: L'apôtre Armel Kwame, leader de l'église à la maison du salut et de miracles, a fait le bilan de la 3e édition du programme spirituel tenu par la dite église.
17: 3e édition de ma saison de miracles. Et comme convenu, Dieu a bien voulu convier à ce programme des hommes et des femmes qui sont venus pour espérer encore en notre Dieu. Et le Dieu que nous servons, étant fidèle à sa parole, a encore agi en cette merveilleuse journée-là. Il y a eu des guérisons, il y a eu des délivrances, il y a eu des restaurations. La puissance de Dieu s'est manifestée. Et conformément au thème de cette saison qui était « Que ton règne vienne », nous avons effectivement vu le règne de Dieu descendre et réparer beaucoup de choses dans la vie de ceux qui étaient. Nous voulons donner toute la gloire à Dieu et lui dire encore merci pour ce qu'il a fait au milieu de nous. Que toute la gloire lui revienne, au nom de Jésus.
0: Éducation nationale. Les cours de renforcement payants sont désormais interdits au sein des établissements scolaires ivoiriens. Ces cours sont dispensés par les enseignants eux-mêmes à leurs propres élèves. Ces derniers étaient parfois fortement incités à s'inscrire. Or, pour le ministère de l'Éducation nationale, la pratique soulève des préoccupations éthiques et déontologiques, affirmant que la réussite scolaire ne doit pas être conditionnée au paiement de prestations supplémentaires. Le renfo, comme on l'appelle localement en Côte d'Ivoire. Nous y reviendrons dans nos prochaines éditions. Comme annoncé en titre dans le grand journal du week-end, clôture des festivités de la journée nationale La Croix-Bleue Côte d'Ivoire dans la commune de Sangon, le président de la dite institution, M. Laurent Gbanta, a livré un discours de fin de façon sectorielle très riche, fondé sur deux grands axes. Écoutons, mesdames et messieurs, M. Laurent Gbanta et surtout le discours dans son entièreté, mesdames et messieurs, plein de sens, teinté d'humour.
18: Chers frères et sœurs en Christ, étant donné que nous sommes au culte officiel marquant ainsi la fin des festivités nationales de la Croix-Bleue, mon intervention va s'articuler sur deux axes. D'abord, le premier axe, c'est le message de la journée à vous délivrer. Comme dans toutes les églises aujourd'hui, ce message est véhiculé. Maintenant, le deuxième axe de mon intervention sera la motion de reconnaissance et de gratitude envers toutes les entités qui ont constitué les facettes organisationnelles de cette journée. Voilà ainsi dit. Respectant bien la solennité et surtout l'accès que cela nous concerne. Donc, l'appel de préséance, je vais le faire dans mon deuxième axe d'intervention, qui va constituer une motion de gratitude et de reconnaissance à toutes les entités, à toutes les personnalités ecclésiales et des personnalités laïques ici et présentes. Chers frères et sœurs en Christ, chers amis de la Croix-Bleue, chers tous, nous voulons bénir le Seigneur, notre Dieu, de nous avoir accordé cette autre journée pour célébrer la Croix-Bleue en Côte d'Ivoire en général et dans nos communautés en particulier. Cette journée du 27 septembre 2026 constitue pour nous un moment privilégié de réflexion, de prière, de sensibilisation et surtout d'engagement autour d'un sujet qui interpelle toute notre société. La jeunesse ivoirienne face à la drogue. La Croix-Bleue, fidèle à sa mission de prévention, d'accompagnement et de prise en charge des personnes confrontées aux addictions, considère que la lutte contre la drogue ne peut être l'affaire des seuls professionnels de santé, des pouvoirs publics ou des organisations spécialisées. Elle concerne également l'Église. La Croix-Bleue mène depuis plusieurs décennies des actions de sensibilisation et dispose notamment d'un centre d'accueil consacré à la prise en charge des personnes confrontées aux drogues, dont l'alcool. Une jeunesse confrontée à de nombreux défis. Notre jeunesse représente une richesse immense pour la Côte d'Ivoire. Elle constitue une force vive, porteuse d'espérance, de créativité et de progrès. Mais cette jeunesse est également exposée à différentes formes de vulnérabilité. La consommation et l'usage problématique des drogues peuvent entraîner des conséquences sur la santé, les études, la vie professionnelle, les relations familiales, la vie spirituelle et l'avenir social des jeunes. Face à cette réalité, Nous ne devons ni fermer les yeux, ni banaliser le phénomène. L'Église doit être un lieu où le jeune trouve une écoute, une orientation, une parole de vérité et un accompagnement. L'Église doit renforcer son rôle de prévention. Chers serviteurs et servants de Dieu, nous devons davantage parler aux jeunes avant que la dépendance ne s'installe. Nos cultes, nos enseignements publics, nos écoles du dimanche, nos groupes de jeunes, nos mouvements de jeunesse et nos activités communautaires constituent autant d'espaces privilégiés pour développer une véritable culture de prévention. Prévenir, ce n'est pas seulement dire « ne consomme pas la drogue », c'est aussi apprendre aux jeunes à dire non à la pression du groupe, à gérer ses émotions, à demander de l'aide lorsqu'il est en difficulté, à choisir ses fréquentations et à construire un projet de vie fondé sur des valeurs. Appel aux parents et responsables des jeunes, des jeunesse. J'adresse également l'appel aux parents. Prenons le temps, chers parents, d'écouter nos enfants. Intéressons-nous à leurs fréquentations, à leurs difficultés, à leurs aspirations et à leurs préoccupations. Un jeune qui trouve dans sa famille un espace d'écoute et d'affection est mieux préparé à affronter les pressions auxquelles il peut être confronté. Aux responsables de la jeunesse de nos églises, j'ai dit, soyez proches des jeunes. Ne leur parlons pas seulement depuis la chair. Allons vers eux, écoutons-les. Créons des espaces de dialogue. Organisons des conférences, des rencontres sportives, des activités culturelles et des programmes d'éducation aux addictions. Responsabilité spirituelle. L'Église ne doit pas abandonner sa mission spirituelle au milieu de cette crise. Notre Seigneur Jésus-Christ nous l'enseigne, je suis venu, afin que les bébés aient la vie et qu'elles soient dans l'abondance. Jean 10, 10. Notre engagement en faveur de la jeunesse s'inscrit donc dans cette vision, défendre la vie, protéger l'avenir et restaurer l'espérance. Nous devons offrir à notre jeunesse une alternative à la drogue, une foi vivante, une communauté accueillante, une famille présente, une éducation solide et un projet de vie porteur d'espérance. En cette journée nationale, la Croix-Rouge, je lance un appel solennel à toutes les églises de Côte d'Ivoire. Mobilisons-nous pour notre jeunesse. Éduquons, prévenons, accompagnons et prions. Ensemble, faisons en sorte que notre jeunesse ne soit pas une génération sacrifiée par la drogue, mais une génération capable de construire une Côte d'Ivoire plus forte, plus saine et plus solidaire. Que Dieu bénisse notre jeunesse, que Dieu bénisse nos familles, que Dieu bénisse nos églises et que Dieu bénisse abondamment la Côte d'Ivoire. Tel est le message d'avoir pu signer le rencontrant. Président national, je vous remercie. Avant d'entamer au lieu d'enclencher à tous les responsables ici présents, ainsi qu'à nos valeureux et vaillants bergers, ce jour-là, faites-nous l'amitié de ne consommer aucune goutte d'alcool jusqu'à minuit. Si cela peut se faire pour nous soutenir ensemble, je pense que nous avons déjà gagné quelque chose. Maintenant, je vais m'adresser au peuple de Dieu dans la nomenclature classique. Très révérend, pasteur Pierre Amon Acker, directeur du département de l'environnement, représentant son éminence Bishop Moundé Séraphin. Très révérend, pasteur Frédéric Agba, surintendant du disciple ordinaire de son Abel Acker, secrétaire adjoint du disciple de son fidèle Abba, le confrontement aujourd'hui, on a deux Abba ici. Fidèle Abba, ta sœur, en charge du circuit d'Animobo dans le district Abiyansou. Chers prédicateurs, et parmi les prédicateurs, nous avons une personnalité laïque qui se trouve à la chaire, le président national des prédicateurs, de l'organisation des prédicateurs, M. Yacou. Le pasteur principal, Paul Bédis. Vous voyez, sciemment, je fais sauter le rang parce que tu es le prédicateur du jour et c'est toi qui nous as encensé dans cet aspect nomenclatural, la prévention sur la drogue. Donc, je suis qui avec nous. Qui avec nous. Non seulement tu es avec nous, parce que de par ta prédication, on sent que vraiment tu es imbibé au niveau des Croix-Bessiens. Et tu es l'aumônier, la preuve d'ici les chambres. Soyez donc salués avec déférence. Le grand Paul Bédis. Maintenant, je vais me tourner vers les laïcs qui ici ont une forte présence de personnalité laïque. Madame Claudine Aka, présidente nationale du Conseil Église et Société. Parce que vous ne la connaissez pas, de ce qu'on lui dit. Elle est la présidente nationale du Conseil Église et Société. Mais ici, de manière prérogative, elle représente la présidente nationale du Conseil des laïcs. J'ai nommé Maître Simone Assa Ako. Madame la Présidente, vous direz, vous transmettez fidèlement à notre Présidente, à tous, l'expression de notre gratitude et suite, notre infinie reconnaissance. On aura bien voulu vous désigner de venir la représenter à cette journée que nous saluons et une journée très importante puisque cette journée, cette fois-ci, s'adresse à la Jeunesse. Dites-lui que nous sommes avec eux et ensemble, nous faisons corps pour que nos laïcs soient un laïc fort dans le pays de l'Église. Madame Abou Dorcas, vous savez, elle est aussi mon pays, non ? Vous le savez, non ? Directrice générale des écoles méthodistes de Côte d'Ivoire. Merci, madame la directrice. Merci, madame la directrice, d'être là pour nous soutenir. Et surtout qu'il s'agit des jeunes, vous avez dans votre écurie l'éducation de ces jeunes. Et c'est souvent, hier, on a dit à la conférence, ce qui n'était pas là, c'est dans les écoles maintenant que foisonnent les dîners. Donc, vous avez fait sur la planche. Voilà. Merci pour votre présence. Monsieur le président des laïcs de la communauté Bambara, monsieur Tsar. Eh bien, les gens ne connaissent pas, vous élevez ce qu'on dit, se connaissent. Oui. Merci, c'est le président des laïcs de la communauté Bambara de l'équipe méthodiste de Côte d'Ivoire. Merci pour votre soutien inconditionnel. Monsieur Obromel Théodore, ça c'est le jumeau. Monsieur Obromel Théodore, qui est le président honoraire des laïcs du district de Dabou. Donc c'est un peu plus grand. Il passe ici pour parler à Dabou. Mais c'est aussi votre beau. Oui, Marie Cochet, c'est votre beau. Il est bien entré dans votre village. Monsieur le président national honoraire de l'organisation des conducteurs Adrien Fado, soyez salués. Parce que vous êtes un berger. Donc faites en sorte que les bébés ne soient pas égarés. Parce que si ça donne à la drogue, vous êtes égarés. Vous avez une noble mission. Maintenant, M. Louis Dibelou, c'est le président de laïc honoraire du district de Abobo. Ici, on vient d'Abobo. Et je crois qu'il doit avoir des présidents dans ce village aussi. Merci de votre présence. Et le roi est président des laïcs du lycée de Sombon et de Fondi. C'est notre frère Salomon, qui est le président des laïcs du lycée de Sombon et le président des laïcs de cette église locale. Je voudrais le saluer parce qu'il était à toutes les étapes. Au centre de santé urbaine de Sombon Assemblée, il était là pour la réunion des dons. Il était là aussi hier pour la conférence et la formation. Il était avec nous. Donc il a été à nos côtés en votre nom, dites-le que nous disons la croix de Jésus, merci et grand merci pour cette approche sociologique et cette approche organisationnelle qu'il a bien voulu faire avec tout. Je veux saluer mes invités, M. Domani, qui est la direction générale de la CNU, et si aujourd'hui vous avez la lumière gratuitement sans interruption, c'est grâce à lui. Voilà. Bon, je fais le tour de mes invités. Peuple de Dieu, je vous salue pour votre présence massive ce matin et votre oreille attentive ce matin. La chorale, je vous salue également pour votre présence et pour les cantiques qui ont été vraiment au plan élevé et sous de nos cœurs vers le Seigneur, Dieu sait dans le monde, continuez de vous. Maintenant, je vais m'adresser aux clés. Oui, c'est à eux maintenant, je finis, je termine par eux. Frère Léon, pasteur, bien avoir qu'un représentant du bishop, qui l'a fait à Namoundé. Frère Léon, pasteur, je l'ai dit là-bas, nous avons une discussion. Je voudrais au nom de la croix de avec votre équipe, votre conseil, vous dites combien de fois nous avons été heureux d'être ensemble. Toutes les communautés nous ont été accordées de par vos soins. Bien que vous soyez en congé ecclésial, vous l'avez ménagé au premier effort pour nous permettre d'organiser cette journée. Ma foi, ce n'est pas de la flatterie, très évident. Je voudrais vous dire que nous avons été bien accueillis. Les conditions ont été mises à notre disposition et toutes les facilités, les commodités organisationnelles, nous les avons eues. Donc nous voulons vous adresser tous nos remerciements, notre gratitude. Nous voulons vous exprimer notre gratitude et vous dire merci, merci, merci, au sens propre du terme, avec son poids et son sens. Il n'y a pas autre chose. Sinon, si je vais aller, je vais prêcher pour moi. Je risque de rentrer dans mon arsenal vocabulaire. Pas de personne. Merci, très bien. Merci beaucoup. Et nous avons été contents du conseil de l'église d'avoir écouté. Lorsqu'il a reçu l'information, il n'a ménagé aucun effort pour nous permettre de célébrer ce culte dans de bonnes conditions. Vous tous qui avez effectué le déplacement, merci d'avoir effectué le déplacement et merci de nous l'avoir accepté. N'est-ce pas? Mais sachez que ça ne s'arrête pas seulement à la journée. Ce que je voudrais vous dire, bon nombre ne savent pas. Pendant la journée, la croix de nous faisons des actions qu'on peut appeler des actions d'éclat. Maintenant, en dehors de la journée de la croix bleue, nous continuons de mener nos activités de sensibilisation et de prévention dans toutes les régions de la Côte d'Ivoire. Actuellement, il y a une équipe, la croix bleue, qui se trouve à Corogo, pendant une semaine, pour mener des actions au milieu jeune, au niveau des jeunes, tant dans la drogue. Donc, dans les écoles, nous sommes présents. Dans les entreprises, nous sommes présents. Dans aussi les milieux communautaires, religieux, nous sommes présents. Je vais vous surprendre. Nous ne nous contentons pas seulement à faire la sensibilisation au milieu des fidèles méthodistes. Nous sommes aussi chez les musulmans. Nous sommes chez les catholiques. Parce que la drogue ne tue pas. Tout le monde est concerné. Ça veut dire que le champ est vaste. Mais que sont les oubliés. Que Dieu bénisse cette vie. Merci. Pour tout, merci à toutes et à tous.

C'était à l'instant l'édition spéciale de la rédaction en rapport avec le discours de fin des festivités de la journée nationale croix bleue Côte d'Ivoire livrée avec dextérité par son président Laurent Gbanta de façon sectorielle. Hors de chez nous, RDC, l'épidémie d'Ebola a franchi le seuil des 4000 morts en République démocratique du Congo pour plus de 8300 cas confirmés. Le pays fait face à la plus grave flambée de son histoire. Malgré ce bilan particulièrement lourd, les autorités sanitaires congolaises se veulent rassurantes. Lors d'une conférence de presse tenue vendredi à Kinshasa, le ministre de la Santé, Roger Kamba, a affirmé avec que le pic est derrière le peuple. 19 zones de santé sur 103 n'ont plus enregistré de cas depuis au moins 3 semaines, soutient le ministre Roger Kamba de la RDC. La Chine a officialisé jeudi 8 octobre 2026 la candidature de Song Li à la tête de l'Organisation mondiale de la santé OMS pour succéder à l'actuel dirigeant éthiopien Tedros, qui ne peut se représenter à un nouveau mandat. Et à ce stade, 7 candidats ont officialisé leur candidature, dont la liste définitive sera publiée en novembre prochain, tandis que le vote est fixé à mai 2027. Allons sport. Cannes 2027, éliminatoire. Prochaine journée, novembre 2026, 30 et 40 journées du 9 au 17 novembre 2026 avec des affiches clés comme Ouganda, Botswana ou Algérie, Togo le 11 novembre 2026. 50 et 60 journées, dénouement du 22 au 30 mars 2027. 48 équipes reparties en 12 groupes de 4 équipes s'affrontent pour décrocher leur place en phase finale. Juste un rappel du format et du groupe. La phase finale de la CAN 2027 se tiendra au Kenya, en Ouganda et en Tanzanie du 19 juin au 18 juillet 2027. Cyclisme, le Belge Remco Evenepoel a été couronné champion d'Europe pour la première fois de sa carrière devant l'Italien Giulio Ciccone qu'il a devancé d'un cheveu. Dimanche 4 octobre à Sancure sur les routes de Slovénie où manquait la légende locale Pogačar. Voilà, c'est la fin de ce journal, le rappel des titres à présent. Radio Nationale Africaine suivit la grande rencontre de prière et de combat spirituel intitulée Opération sur la brèche. OSB Restauration a lieu aujourd'hui et le programme a déjà démarré depuis 7 heures. Lutte contre le cancer, Octobre Rose, l'UNJCI mobilise les professionnels des médias. Veillée de prière, acte 2 tenu par la Radio Nationale Fréquence Vie à l'Université Méthodiste de Côte d'Ivoire, des captifs délivrés. Fondation évangélique Victoire, fin dans la célébration de la retraite internationale Femmes de Sion, 47e édition. Côte d'Ivoire, les cours de renforcement payants désormais interdits dans les écoles. Vous aviez eu également l'adresse intégrale du président de la Croix-Bleue Côte d'Ivoire au thème des festivités de la journée nationale de l'institution dans la commune de Sango. Ebola en RDC, l'épidémie franchit le seuil des 4000 morts. Et puis, éliminatoire Cannes 2027 en cours. Les prochaines rencontres des 30 et 40 journées se déroulent du 9 au 17 novembre prochain. Cyclisme, le Belge Remco Evenepoel, sacré champion d'Europe. Le grand journal du week-end s'achève ici, mesdames et messieurs, réalisé par Nyagne Etienne. Merci
de l'avoir suivi. Retour de l'actualité lundi 12 octobre 2026 du Aidant. Mais avant, vous aurez la rediffusion du Grand Journal demain dimanche à 23h GMT. Ne sois point sage à tes propres yeux, crains l'Éternel et détourne-toi du mal. Ce sera la santé pour tes muscles et un rafraîchissement pour tes os. Conseil vivement Proverbe 3:7. Heureux week-end à l'écoute de nos programmes et surtout, portez-vous bien.

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Nous remercions Chrysostome qui nous a donné quelques informations utiles pour bien démarrer cette journée, ce week-end. Nous sommes samedi 10 octobre 2026. Bonjour, excellent week-end. Bienvenue, ce week-end de vie présenté par Tao Daniel. Et au menu de cette émission... On est samedi et c'est le jour de ce grand rassemblement qu'organise la radio fréquence OSB Restauration. Nous allons en parler tout à l'heure avec Bonnie Raphaël qui est là pour nous dire il y a encore de la place pour ceux qui se mettent en mouvement maintenant, qui se disent est-ce que ça vaut la peine. Oui, il y a encore de la place, on va en parler tout à l'heure avec Bonnie Raphaël. À 9h30, on va vous proposer des albums disponibles à la boutique de la radio Fréquence Vie. Hein. 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Et sur 9h25. À 10h, Sephora et Brottier nous parlera de business dans Flash Invest, dans quoi tu peux investir. Voilà, donc reste avec nous à 10h, il y aura donc ce message, cette émission présentée par Sephora et Brottier. Juste après, nous allons recevoir le pasteur Atoms du groupe Gaël. Oui, le pasteur Atoms du groupe Gaël sera avec nous à 10h. Il est à Abidjan pour un séminaire. Il va donc nous donner quelques détails tout à l'heure à 10h15. Alors restez avec nous. Juste après, nous allons ouvrir le téléphone. Hein. On va se nettoyer les oreilles. On vous posera, on parlera d'un sujet ensemble. Est-ce que je peux présenter le sujet maintenant là? Donne rapidement le sujet, comme ça vous pourrez vous préparer à nous rejoindre au 07 58 21 21 21.

0: 35, on va se nettoyer les oreilles en direct là sur Fréquence Vie. Voici donc le sujet de ce jour, de ce samedi. Que pensez-vous de cette manière, cette façon de faire là, pendant que le groupe musical est en train de chanter? Il y a des personnes qui viennent mettre un billet d'argent sur le front du lead. Voilà. Qu'est-ce que vous pensez de cette manière de faire? Qu'est-ce que vous pensez de cette façon de faire là? Nous allons parler à 10h35 minutes. Le groupe musical est en train de chanter, peut-être le lead est en train de chanter, et puis il y a des personnes qui viennent mettre un billet d'argent sur soit le front dans sa main. Qu'est-ce que vous pensez de cela? On va en parler à 10h35 minutes. Et à 11h30, on va céder l'antenne à Campus pour Christ. Le thème de l'émission du jour, les stratégies digitales. Voici ainsi présenté le contenu de cette belle émission. On est samedi, excellent week-end. 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
1: Et nous sommes justement samedi, le samedi 10 octobre 2026. Il y a du mouvement du côté d'Adjamé et nous recevons Bonnie Raphaël avec qui nous allons parler de ce rassemblement. Il vient pour ce message dire que c'est encore possible pour toi de nous rejoindre. Bonjour Raphaël Bonnie.
2: Bonjour Daniel. Et comme le dit la chanson, c'est encore possible.
1: Attends, c'est encore possible. Attends, c'est Gaël, non? C'est encore. Attends, c'est Nadège. Ah oui, ok. Donc c'est encore possible. Hein. Tu confirmes?
2: Oui, tout à fait. C'est encore possible de venir pour cette restauration, comme la thématique de OSP le dit, restauration. Donc, c'est du côté d'Adjamé. Donc, juste pour dire à nos amis auditeurs qui hésitent encore, et surtout à vous qui êtes aux alentours d'Adjamé, la gare, hein, tous les habitants d'Adjamé, n'hésitez pas, venez dans la présence du Seigneur. C'est mieux de venir que de rester à la maison.
1: Oui.
2: Levez-vous, ne dites pas je suis fatigué, j'ai encore le temps, ou bien bon, c'est encore trop long, trop loin. Non, hein, du côté d'Adjamé, avancez. Même si vous n'êtes pas du côté d'Adjamé, venez, n'hésitez pas. Hein, on parle de 4 heures, il est mieux que de venir que de ne pas du tout venir. Nous sommes à trois mois de la fin de l'année.
1: Oui. Hein,
2: nous entamons le dernier trimestre, donc il est bon de venir se crier au Seigneur, élever la voix vers le Seigneur. Vous savez, comme j'aime si bien le dire, la prière débloque le gouvernement de Dieu.
1: Yes.
2: La prière débloque la main de Dieu. Et comme dans le livre de Joël, il est dit, il va vous redonner toutes ces années que vous ont volé les sauterelles. Ça, c'est la thématique de la restauration.
1: Mm-hmm.
2: Dieu ne va pas faire revenir ce qui est perdu, mais il va faire des choses nouvelles, hein, pour aller de l'avant. Même si tu es tombé, tu as perdu des choses, c'est pas ce qui est perdu qui est important, c'est ce qu'il va faire de nouveau.
1: Mm-hmm.
2: C'est pourquoi, ami auditeur, ne te décourage pas, qui que vous soyez, où que vous soyez, ne vous découragez jamais. Jamais, jamais. Tant que vous avez la vie, c'est encore possible. Et c'est encore possible de se joindre à nous pour OSB du côté de l'Église des Assemblées de Dieu d'Adjamé à la gare. Nous vous attendons là. C'est encore possible. Vous pouvez venir nous rejoindre.
1: Voilà, merci. Donc, Raphaël Bonnier est en train de t'encourager, hein, cher ami, te dire viens, il y a encore de la place. Tu peux venir, il ne reste pas à la maison, c'est samedi. Hein, profite de peut-être ton repos. Ou si tu es réellement fatigué, tu veux vivre une autre situation, tu es fatigué de ce que tu vis en ce moment-là, viens à OSB Restauration. Alors, Raphaël Bonnier est habitué, hein, à ce rendez-vous-là qu'organise la radio Fréquence Vie. Mm-hmm. Et les témoignages, il y en a chaque fois que nous nous retrouvons là.
2: Des témoignages. Vous savez, c'est toujours bon de rendre témoignage. Le témoignage est en train de dire voilà ce que Dieu a fait. J'ai souvent du mal quand souvent les gens rendent témoignage sans le dire à la gloire d'un homme. Oh, telle personne a prié pour moi. C'est parce que il m'a imposé la main. Non, le témoignage rend gloire à Dieu. Et dans ces rendez-vous-là, hein, Dieu fait des miracles.
1: Amen.
2: Dieu débloque des situations et les témoignages sont fleuves. Hein.
1: Mmh.
2: Je dis, ah, quand je suis venu à ce rendez-vous, c'est établi un contact direct entre Dieu et vous, sans aucune intervention humaine. C'est Dieu, c'est un contact direct, c'est entre Dieu et vous. Donc, venez à ce rendez-vous-là, comme je dis, là où deux ou trois sont réunis en son nom, il est là. Hein, et plus nous sommes nombreux, nous crions à l'Éternel et que la prière est comme un parfum de bonne odeur qui s'élève ensemble, les enfants de Dieu réunis, comme un parfum qui s'élève à Dieu, et c'est là que Dieu envoie sa bénédiction. Il le dit dans sa parole. Hein, c'est là où ses enfants sont réunis qu'il envoie sa bénédiction. C'est comme l'huile qui est répandue sur la tête d'Aaron qui coule. C'est, parfois, on peut prendre des temps seuls avec Dieu, mais ensemble, c'est merveilleux. Dieu et dégage son parfum de bonne odeur là.
1: Amen, amen. Et surtout, quand on écoute la bande-annonce de OSB, le message, il est clair. Hein? Ton échec passé ne déterminera pas en fait ton lendemain. Ne reste pas sur hier. Hein? Oui. Pense, voilà, c'est le lendemain qui doit être t'intéresser.
2: Tout à fait, parce que dans notre parcours, dans notre existence, tout un chacun de nous, on a un passé. Et notre passé est parfois truffé des erreurs, des échecs, des fautes même que nous avons commis.
1: Oui.
2: Mais Dieu ne s'arrête pas ça pour déterminer notre avenir. Non. Il est un Dieu de restauration. Et il nous donne un nouveau départ. Mmh. Hein? Et même, j'en veux pour preuve, il prend sa parole, il dit, s'il y a une seule brebis qui s'est éloignée, hein, il laisse les 99 autres pour aller chercher la seule brebis.
1: Oui.
2: Ils sont tous ces brebis. Ça veut dire qu'on peut être enfant de Dieu, on peut s'éloigner, mais il va te chercher. Mmh. Et remarque, c'est lui qui va te chercher. C'est Jésus qui est venu vers nous. Mmh. C'est toujours lui qui fait le pas vers nous. Ce n'est pas de nos efforts humains pour essayer de trouver des solutions humaines. Non, il dit déchargez-vous sur lui. Ami, n'es-tu pas fatigué?
1: Mm-hmm. Hein?
2: Parce que la confiance en Dieu veut qu'on se décharge sur lui. Parce que quand tu prends toi-même tes préoccupations, tes fardeaux, tu es en train de dire, Seigneur, je n'ai pas confiance en toi. Et dès que tu regardes à tes fautes, tu reprends toi-même tes soucis, tu reprends tes fardeaux pour essayer de trouver des solutions humaines. Mais quand tu te décharges sur lui, tu es en train de dire, Seigneur, j'ai confiance en toi pour un nouveau départ. Même si je regarde à gauche, à droite, non! Je viens au pied du Seigneur, comme cette dame merveilleuse, Marie, qui s'est assise au pied du Seigneur. Elle a choisi la bonne part.
1: Hein?
2: Parce que je pensais à une chose. Quand Jésus était chez Marthe, parce que la Bible dit qu'elle était chez Marthe. La maison appartenait à Marthe, et Marie est venue, s'est assise là. Et Marthe est en train de bouger. Mais Jésus, là, s'il voulait manger, là, il peut faire apparaître du pain. Parce qu'il multiplie le pain pour tout le monde. Mais tu es en train de te fatiguer, bouger, tu as trouvé à manger pour lui, travailler pour lui. Non, c'est lui-même qui donne le travail. C'est lui-même qui est Dieu des miracles. Est-ce qu'il t'a dit qu'il a faim? Mais il dit, assois-toi à mes pieds. Et c'est ça la bonne part. Comme pour dire, ce que tu es en train de faire, ce n'est pas la bonne part. Et voilà la bonne part ici. Mm-hmm. Au pied du Seigneur, communiquer avec lui. Et c'est ça, c'est là qu'il envoie sa restauration, comme tu l'as dit bien dans la bande-annonce. Cette restauration vient de lui, ça ne vient pas de toi-même. Parce que si c'est des solutions humaines en toi-même, c'est encore des essais d'explication. Non, tu viens à ses pieds et c'est lui qui te restaure.
1: Amen.
2: Et qui te donne ce nouveau départ.
1: Il a le dernier mot. Et pendant que nous sommes en train d'échanger avec Raphaël Bonny, tu peux nous appeler, hein, tu as besoin d'orientation. 07 58 21 21 21 07 58 21 21 21. Il est 9h15 minutes, on a encore 10 minutes. Donc appelle-nous si tu as besoin d'orientation. Appelle-nous maintenant 07 58 21 21 21. Il faut le rappeler, hein, Raphaël Bonny, qu'on a 3 rassemblements OSB dans le courant de l'année. On a déjà eu OSB Jéricho. Donc aujourd'hui c'est OSB Restauration, il y a un autre rassemblement à venir.
2: Oui, la dernière année, en fin d'année.
1: Oui, pour action de grâce.
2: Voilà, pour entrer dans la nouvelle année. Donc, amis auditeurs, préparez-vous, venez déjà là, maintenant, et puis on se prépare pour ces grands rassemblements. Le dernier tournant d'entrer dans cette nouvelle année, vous dites, Seigneur, nous te confions notre année qui va commencer.
1: Et pour toi, Raphaël Bonny, qui présente l'émission à 13h, le 13h05, pardon, bien-être familial. Ouais. Aujourd'hui, à OSB Restauration, on priera pour les familles divisées, brisées. Est-ce que, cette émission que tu présentes, est-ce que tu reçois souvent des sujets de prière relatifs justement à cette division là, ces divisions souvent dans les couples, dans les ménages? Est-ce que tu reçois souvent ces sujets de prière là?
2: Non, plus que des sujets de prière, des cas même.
1: Des cas, ah, ben voilà.
2: Des situations. Et puisque moment cassé, nous travaillons dans le ministère de la Famille.
1: Okay.
2: Nous avons été formés à cela, donc tous les dimanches à l'église et même avec des auditeurs, parfois nous recevons des appels pour aider, pour accompagner ces familles. Il faut dire que les familles sont la cible de l'ennemi. Hein. Vous ne pouvez pas vous imaginer des choses terribles et même horribles que vivent des familles. Parce que le but de l'ennemi, c'est de diviser des familles. Hein. Ça veut dire, il y a des familles où il y a des scandales pas possibles. Monsieur s'en va, madame s'en va, et puis bon, monsieur, il a d'autres enfants ailleurs. Ce sont des choses qui arrivent, mais comme la thématique de OSV le dit, même si votre famille est tombée, Dieu peut ramener cet homme-là. Il peut vous restaurer pour un nouveau départ. Des enfants qui sont désorientés parce que le papa, la maman, ils n'ont pas su accompagner leur famille, mais ne perdez pas espoir. Dieu peut ramener votre papa, Dieu peut ramener cet enfant rebelle-là qui est en train de s'égarer, cette fille à qui on parle, elle ne comprend pas, suite à beaucoup de blessures émotionnelles, des paroles blessantes, Dieu peut vous restaurer. C'est pourquoi nous vous invitons encore à venir à ce temps de prière-là pour crier à Dieu. Et pour ceux qui souhaitaient participer à cette émission-là, c'est aussi ouvert, vous pouvez nous appeler pour quelques conseils pour vous accompagner d'une certaine manière.
1: Merci. Alors, ton foyer peut être restauré. Rejoins-nous aujourd'hui même. Raphaël Bonidi, il y a encore de la place. Donc, tu peux te déplacer à l'église des Assemblées de Dieu d'Adiamé Temple à référence. Merci à tous ceux qui se mettent en mouvement, hein, qui y sont déjà. J'ai reçu un appel avant, donc, pendant que Chrysostome présentait le journal, le grand journal, pardon. Une maman qui m'a appelé des deux plateaux. Attends, je suis au deux plateaux, comment je m'y rends? Je l'ai aidé, je lui ai donné l'indication. Donc tu m'écoutes à présent sur Fréquence Vie, appelle-moi, nous sommes en direct au 07 58 21 21 21 07 58 21 21 21. Il y a dans ce studio Raphaël Bonny avec moi. Pourquoi est-ce utile, pourquoi est-ce important de prier pour l'année scolaire de nos enfants, Raphaël Bonny?
2: Oui, parce que vous savez, il y a à la rentrée des classes, beaucoup d'enfants qui vont à l'école. Et je vous assure que l'école, c'est un combat spirituel, un véritable combat spirituel. Beaucoup d'enfants vont à l'école, mais beaucoup ne terminent pas. Et parfois, les enfants, eux, sont méchants. Nous en ferons une émission en direct. Les difficultés que vivent les enfants entre eux, de la maltraitance entre eux. Et puis, il y a tout ce combat spirituel-là, des attaques, des maladies, et même des envoûtements. Hein, les enfants dans toute la Côte d'Ivoire, parce que nos enfants, les autorités se battent pour essayer de trouver des problèmes, des solutions aux problèmes de l'éducation, mais l'éducation ne doit pas simplement abandonner entre les mains des enseignants. Les parents doivent accompagner, et les parents même, j'allais le dire, ont la première place, la première responsabilité de l'éducation de leurs enfants.
1: Merci.
2: L'école donne des instructions, mais n'éduque pas. L'éducation parle de la maison. Hein. C'est pourquoi il faut apporter cette éducation-là aux enfants, il faut les apporter au Seigneur. Vous savez, chez les Juifs, là, c'est l'éducation commence à la maison. Hein. On n'envoie pas les enfants à l'école au début, c'est à la maison. Hein. Et l'éducation est pratique. Le père qui va dans la campagne avec ses enfants, qui lui montre la nature, les plantes, les animaux, et qui donne l'instruction à ses enfants à partir de la maison, des choses pratiques. Ce n'est pas théorique. Hein. Et il dit, instruit l'enfant selon la voie qu'il doit suivre. Cette instruction-là, c'est l'enfant, et à la maison ça commence. C'est pourquoi il ne faut pas se limiter à tout ce qui est purement livret et intellectuel. Ça, c'est la connaissance qu'on met dans la tête des enfants, mais ça n'oriente pas, ça n'éduque pas. C'est pourquoi il faut apporter l'année éducative, l'année scolaire à nos enfants, pour qu'ils rentrent dans le plan que Dieu a pour eux. Parce que vous savez, souvent on va à l'école, on fait des études, et à la fin on fait un travail pour lequel on n'a même pas été formé.
1: C'est ça.
2: Il y a beaucoup, ils ont fait des études et puis ils ont tout abandonné, ils deviennent autre chose, ils deviennent un travail, on se contente. Non, oh, Dieu a un plan pour chacun d'entre nous. Dès la petite enfance, demandez au Seigneur, qu'est-ce que tu as pour cet enfant. Permet que mon enfant entre dans le plan que tu as pour sa vie et pour ce que tu as mis en lui, pour qu'il soit utile à la société et à tout son entourage, à la gloire de Dieu.

0: Jésus a le dernier mot. 9h22 minutes. Aujourd'hui a lieu ce grand rassemblement qu'organise la radio Fréquence Vie OSB. Le deuxième rendez-vous OSB Restauration. C'est aujourd'hui même. Et en ce moment, il y a des milliers d'intercesseurs qui sont du côté d'Adjamé, l'église des Assemblées de Dieu, Temple La Référence. Pour OSB Restauration, 9h22 minutes. On a encore 3 minutes. Raphaël Bonic, qu'est-ce qu'on peut dire pour conclure ce moment? Toujours leur dire que à partir de 10h, il y a le pasteur Chamy qui prendra le micro, et puis voilà, il y aura des proclamations, il y aura des temps de prière où on priera ensemble, il y aura des temps de proclamation, des temps de témoignage, et à 13h ce sera la fin.
1: Donc on continue d'inviter nos amis qui nous écoutent. Venez nous rejoindre là à ce grand rassemblement. Pour ceux qui ont l'habitude de suivre OSB, là vous savez où ça se passe, vous êtes habitués. Et pour ceux qui n'ont jamais eu l'occasion de prendre part à ce grand rassemblement, venez découvrir ce grand rassemblement qui est dans une communion fraternelle. Vous pourrez aussi voir certains animateurs probablement, et puis crier au Seigneur, hein, cette idée de rassemblement, de prière, de communion fraternelle là. Et puis c'est tout le corps du Christ, hein. C'est sans aucune forme de vénération. Oui. Non. C'est juste le cadre qui abrite, c'est pas un rassemblement à l'Assemblée de Dieu, mais c'est un rassemblement du corps du Christ, parce que la radio Fréquence Vie est interdénominationnelle, et donc nous vous y invitons. La situation géographique, c'est à la gare, hein, vous prenez comme vous allez à Renol, là, d'où que vous venez, à Renol, vous demandez la grande église des Assemblées de Dieu, à ne pas confondre avec l'église universelle. Parce que si vous dites l'église, on va vous envoyer ailleurs, oui, à l'église universelle. Non. Faites très attention, ne pas confondre. Il faut dire l'église des Assemblées de Dieu, qui se trouve au niveau de la gare, comme si vous alliez descendre vers UTB, il y a l'église qui est là, qui est bien dressée en marbre, et vous pourrez vous joindre à nous.
0: Merci à Raphaël Bonny qui vous donne rendez-vous à 13h pour le bien-être familial. Vous aurez l'occasion de suivre et surtout appeler si vous avez besoin d'accompagnement, vous avez besoin de suivi, vous avez besoin de prière. Vous pourrez donc les contacter tout à l'heure à 13h, bien-être familial. On envoie la pub, n'oubliez pas, vous pouvez encore vous déplacer, faire un mouvement du côté de l'église des Assemblées de Dieu d'Adjamé Temple La Référence. Pour OSB Restauration, ne venez pas seul, venez avec la foi, et puis nous croyons que le Dieu de la restauration vous restaurera. C'est lui qui a le dernier mot. On revient tout à l'heure.
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Isaïe 43, versets 18 et 19. Viens prier pour renouveler ta foi et recevoir une nouvelle direction pour ta vie, ton futur, avec le Saint-Esprit. Viens confier ton année scolaire, celle de tes enfants et ton concours à Dieu. Parce qu'avec Dieu,

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Samedi 10 octobre 2026, j'espère que la journée a bien démarré à votre niveau. Nous ici, on est en pleine forme pour vous accompagner à 10h. On va s'écouter Flash Invest présenté par Sephora et Broutier. Juste après, je l'avais annoncé, là on aura, si le temps nous le permet, nous allons recevoir le pasteur Atoms avec qui nous allons parler d'un séminaire, il est à Abidjan pour un séminaire. On va donc le recevoir tout à l'heure. Et à 10h35, on va se nettoyer les oreilles. Voici le sujet de ce samedi. Venir coller de l'argent sur le front des choristes et musiciens durant les temps de louange et d'adoration. Là. Vos avis. 00758-21-21-21 tout à l'heure. Et on va se dire au revoir à 11h30. Avec Campus pour Christ qui nous parlera des stratégies digitales. Restez avec nous les amis. Voici, on enchaîne avec des titres du groupe. Attends, je vais retrouver les ADC. Voilà, les adorateurs du Christ. On enchaîne trois titres. Vous allez d'abord écouter le titre qui les a révélés. Amusez-moi, là, ça va. Ensuite, le titre et j'aime bien. Ça sera pour mes parents de Yamsoukro, de Boaké. Là, ce sera pour vous. Béni Dieu en tout temps. Et on terminera par le tout dernier. Je ne peux pas vivre sans toi, Jésus-Christ. Bonjour, excellent week-end et merci d'être avec nous.

J'adore cette chanson. Là, les ADC, on enchaîne avec le dernier single sorti il y a quelques semaines. Je ne peux pas vivre sans toi. Et à 10h, on va s'écouter Flash Invest.

0: si on revient, on parlera, on va soit recevoir le pasteur Tom, soit nous allons nous nettoyer les oreilles dans votre rubrique. On se nettoie les oreilles. À tout à l'heure.
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1: 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Bonjour à tous et bienvenue dans Flash Invest, votre rendez-vous pour comprendre les sujets clés de l'économie et de l'investissement. Aujourd'hui, nous parlons d'un sujet très important pour les entreprises. La facture normalisée électronique, aussi appelée FNE. Vous savez, la grande star de cette année 2026. Alors, qu'est-ce que c'est? À quoi ça sert? Et pourquoi tout le monde en parle? On vous explique tout de manière très simple. Alors, c'est quoi la FNE? La facture normalisée électronique est une facture digitale, sécurisée et contrôlée par l'administration fiscale. Contrairement aux factures classiques en papier ou en PDF simple, la FNE est générée via un système agréé qui garantit son authenticité. Alors, pour le public, c'est une facture officielle. Elle est traçable, elle est validée automatiquement par l'État. En résumé, c'est une facture qu'on ne peut pas falsifier. Pourquoi la FNE a été mise en place? L'objectif principal est de moderniser l'économie et de lutter contre la fraude fiscale. Réduire les fausses factures, améliorer la transparence, augmenter les recettes fiscales, digitaliser les entreprises. Pour l'État, c'est plus de contrôle et pour les entreprises, c'est plus de crédibilité. Qui est concerné par cette histoire de FNE? Aujourd'hui, la FNE concerne principalement les entreprises formelles, les petites et moyennes entreprises, encore appelées PME, les grandes entreprises et progressivement des petits commerçants. Alors, si vous vendez un bien ou un service de manière officielle, vous êtes concerné. Comment ça fonctionne? Voici comment ça marche concrètement. L'entreprise émet une facture via un logiciel ou une plateforme agréée et dans notre cas, il s'agira de la DGI. Alors, la facture est envoyée au système fiscal, elle reçoit un code unique de validation. Elle est ensuite remise au client pour faire simple, pas de code, pas de facture valide. Et quels sont les avantages pour les entreprises? Contrairement à ce que certains pensent, la FNE n'est pas seulement une contrainte. Parce que oui, ça ressemble beaucoup à quelque chose de lourd, on nous surveille beaucoup, où on a beaucoup de comptes à rendre par rapport à notre propre activité. Mais en réalité, elle n'est pas seulement une contrainte, elle a des avantages. Et parmi ces avantages, on peut citer moins d'erreurs comptables, un gain énorme de temps, meilleure organisation, crédibilité auprès des partenaires et un accès plus facile au financement. Une entreprise bien structurée attire plus facilement des investisseurs. Et quels sont les risques en cas de non-respect? Ne pas utiliser la FNE peut entraîner des sanctions, des amendes, des problèmes fiscaux. Aujourd'hui, ne pas se conformer, c'est prendre un risque pour son activité. Le message de Flash Invest, c'est d'anticiper, se former et de s'équiper de bons outils. La digitalisation n'est plus une option, c'est une nécessité et je pense que nous en avons parlé longuement lors d'une émission précédente. Pour résumer, la facture normalisée électronique est un outil clé pour une économie moderne, transparente et plus compétitive. C'est un changement, oui, mais aussi une opportunité pour les entreprises de grandir et de se structurer. Merci à vous de nous avoir suivis sur Flash Invest et à très bientôt pour un nouveau numéro dédié à l'économie et à l'investissement.

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La mi-journée ensemble sur Fréquence Vie, c'est Tao Daniel avec vous depuis 9h. Bienvenue dans Week-end de Vie pour ceux qui viennent de se connecter là. Nous allons recevoir le pasteur Atoms juste après la pub de 10h35. Alors on va ouvrir le téléphone, on va se nettoyer les oreilles pour ceux qui veulent participer à la causerie. Un seul numéro de téléphone, 07 58 21 21 21. 07 58 21 21.

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2: Et voici le sujet de ce samedi 10 octobre 2026. Nous attendons vos avis. Que pensez-vous de cette façon de faire? Venir coller de l'argent sur le front des choristes et musiciens durant les temps de louange ou d'adoration? Vos avis. 07 58 21 21 21 07 58 21 21 21. Voici Bessie Russell, âme joyeuse. Single disponible sur toutes les plateformes de téléchargement légal. Venir coller de l'argent sur le front des choristes et musiciens durant les temps de louange et d'adoration. Que pensez-vous de cela? Vos avis. 07 58 21 21 21. Et après la pub, on va recevoir le pasteur Atoms pour le séminaire. Donc le séminaire organisé ici à Abidjan. Il est en Côte d'Ivoire, il est à Abidjan pour ce séminaire justement. On va le recevoir après 10h30.

0: Allô, bonjour, excellent week-end qui nous appelle ce matin.
1: Bonjour, mon fils.
0: Oui, maman Jeannette est là. Bienvenue,
1: oui,
0: nous t'écoutons. Qu'est-ce que tu penses donc de cette façon de faire, d'accord ou pas d'accord?
1: Ah, moi, je suis d'accord.
0: D'accord, ok.
1: Je suis d'accord parce que quelqu'un qui chante bien, qui te fait louer ton Jésus, où est le problème?
0: Moi, oui, mais on peut mettre l'argent dans la corbeille réservée aux offrandes. Est-ce qu'on est obligé de mettre ça sur son front aussi, maman Jeannette et bla?
1: Non, mais s'il y a la corbeille devant.
0: Souvent, il y a la corbeille. Donc, quelle église? Il y a la corbeille devant.
1: Moi, je mets dans les mains. Je mets dans les mains.
0: Dans la main, d'accord. Donc,
1: j'aime ça.
0: Ok, donc maman Jeannette Ebla, elle est d'accord, hein, donc pour encourager le chantre, vous mettez dans sa main, mais vous mettez sur son front, il n'y a pas de problème pour vous.
1: Voilà, pour l'encourager à chanter bien.
0: Ok, d'accord. Oui. Merci maman Jeannette Ebla, c'est pour toi maman. Il n'y a pas de souci, hein, c'est pour encourager la personne. Venir coller de l'argent sur le front des choristes et musiciens durant les temps de louange et d'adoration. Vos avis. 07 58 21 21 21. On va essayer de voir tout à l'heure le passé à temps. Il y a un séminaire là. Vous devez prendre part, les amis. Et attends, je prends cette personne et puis on va terminer la chanson de Bestie Russell. Bonjour, bienvenue, excellent week-end.
2: Bonjour, monsieur Tao.
0: Je suis avec...
2: Monsieur Béda.
0: Monsieur Béda, oui, Bobo Doumé, d'accord. Alors, monsieur Béda, qu'est-ce que vous pensez? Votre avis, on vous écoute.
2: Monsieur Tao, absolument beaucoup. Hein. Elle sait, il y a les chrétiens qui installent tout le monde dans l'église et puis prend ça comme ce que tu dois être normal devant Jésus-Christ. Jésus-Christ n'a pas besoin de faire tout ça, on n'a pas besoin de... Moi, dans le monde même, quand je suis dans un maquis, quand je danse, je me mets l'argent qu'on appelle même sur moi. Et lorsque il y a un immotile, je me mets de l'argent. À l'église, encore, tu vois que ce sont les mêmes systèmes. Mais Dieu n'a pas besoin de toutes ces bêtises. Hein.
0: Oui, mais M. Béda, ils disent qu'ils veulent encourager le chantre. Ils chantent bien, donc on doit le motiver.
2: M. Tao, excuse-moi. Si vraiment, moi, je veux t'encourager dans le chant, tu peux finir de chanter. Lorsque tu t'assois, moi-même, M. Béda, je m'approche à côté de toi. En tout cas, la chanson que tu as chantée, ça m'a fait du bien. Donc, M. Tao, voici un timi ou bien voici un timi. Là, c'est personnel. Mais je n'ai pas besoin publiquement de faire faveur aux gens que moi. C'est comme si tu es venu faire son atalakou. Mais tu n'a pas besoin de tout ça. Là. Tu n'as pas besoin de tout ça. Tu fais atalakou d'un artiste. Mais c'est dangereux pour un chrétien qui fasse un truc comme ça. C'est très dangereux. Et puis, j'ai l'impression que, ouais, deux personnes n'assassent pas dans l'église.
0: Oui, ça prend de l'ampleur. Hein, on s'est dit, bon, c'est normal.
2: C'est même scénario. Ça se tourne dans les bars, ça se tourne dans tout. Et les filles qui dansent, amènent l'argent dans les seins. Hein, parce qu'elles sont nues.
0: Ah, ouais, ça c'est vrai, ça, on voit ça aussi.
2: Pour un chrétien. Ouais. C'est un comportement, c'est très dangereux pour un chrétien. Celui qui dit, ouais, lui, quoi, ça, moi, M. Béda. En tant que j'ai vécu le monde, en tant que le monde, aujourd'hui je suis chrétien, je n'ai jamais fait ça. Je n'ai jamais fait. Voilà, si M. Tao, c'est un grand animateur de fréquence de vie, je prends rendez-vous à M. Tao. Et quand je prends rendez-vous à M. Tao, M. Tao, ça prend à cause de moi. Ça, c'est en lui et moi personnel. Je n'ai pas besoin de faire ça à tout le monde, publiquement. M. Tao, c'est animé à la radio fréquence de vie, donc. Devant les gens, je viens, je fais ça. Mais dans le monde aussi, il y a des gens qui font ça.
0: C'est clair. Si, si.
2: Il y a cette différence. Il y a cette différence. Par exemple, tu parles de Jésus, mais c'est le même comportement que tu as eu.
0: Ok. Voilà. Non, M. Béda, lui, n'est pas du tout d'accord. Si vous pensez que la personne chante bien, vous pouvez l'approcher après, mais pas pendant qu'elle est en train de chanter. Là. Ça distrait la personne aussi. Ça peut...
2: Non, mais devant Dieu, mais c'est pas bien.
0: Ok.
2: C'est pas bien. C'est pas bien. Dieu aime toujours les tout. Si M. Tao est un grand animateur, je fais tout possible à croiser M. Tao.
0: Okay.
2: Ah, M. Tao, vraiment, tu as mené
0: une émission.
2: Tu as fait un enseignement, une émission à la radio fréquente vie. Ça m'a tellement plu, vraiment. Ouais, ta récompense, ouais, ce que tu donnes. Ça, c'est entre moi et lui.
0: Ok. Mais le faire publiquement, là, non, pas du tout d'accord.
2: Ça, c'est ouais, qu'on appelle M. Béda a donné tel choix à M. Tao. Mais si c'est entre moi et lui, Dieu me sait. Mais quand je vais publiquement, c'est une manière de lancer mon Malatalakou.
0: Ah oui, se faire voir aussi. Ah, ok. Ouais.
2: Et moi, c'est ce que je vois. C'est une manière de montrer au monde que, ouais, quoi, comme moi, il y a de l'argent. Donc, je viens distribuer aux artistes.
0: Oui, oui, j'en travaille moins d'une
2: comme
0: façon.
2: Moi, il y a de l'argent aussi. Je mange qu'on appelle moi de la bas, je donne le DJ à nous très bien, je donne aussi au DJ. C'est la même chose.
0: Ok. Ah, merci, merci beaucoup, monsieur Béda. Il dit, ah, c'est pareil, hein, merci, monsieur Béda. On a entendu son avis, là. Il dit, non, non, c'est la même chose, Dao. Avant, dans le monde, là, une fille en train de danser, mais en train de se trémousser, là, on vient, on glisse un biais entre ses seins, là, ou encore, le DJ, fais ton spot. Ah, c'est comme ça, monsieur Béda, fais ton spot. Et tu viens, tu mets un biais sur son front, là. C'est pareil. Si tu aimes réellement ce que la personne fait, tu peux la prendre de côté après. Donc, on a entendu l'avis donc de monsieur Béda. L'instant, on reçoit un autre auditeur. Bonjour, bienvenue.
3: Oui, bonjour monsieur Tao.
0: Quel est votre nom?
3: Oui, moi c'est Ange Mobio d'Adjamé.
0: Ange Mobio d'Adjam, t'as là, hey, voilà, toi t'es où? Il y a OSB là même. Ange Mobio, bienvenue, merci de nous rejoindre.
3: Ah, okay.
0: Là.
3: Merci, merci, merci.
0: Alors Angelo, c'est comment? Toi tu vois ça comment?
3: En tout cas, c'est très bien parlé de la part du monsieur.
0: Ah oui, monsieur Béda, d'Abobo Doumé.
3: Voilà, monsieur, c'est très bien parlé, mais Je vous demande quelque chose.
0: C'est quoi?
3: Concernant la corbeille, et puis concernant le monsieur en question qui est en train de
0: chanter. Ok.
3: Voilà. Bon, si je prends de l'argent qu'il met dans la corbeille, au nom du monsieur qui est en train de chanter, hein, parce que la chanson me plaît,
0: oui.
3: Voilà. C'est comme si moi, je voulais payer la chanson avec lui, n'est-ce pas?
0: C'est comme si vous voulez payer la chanson. Non, c'est comme, il a bien répété, vous voulez l'encourager.
3: Voilà, bon, ok, c'est comme, bon, en bon terme, voilà, ok, c'est l'encouragement.
0: Voilà.
3: Ok, maintenant, moi, je prends de l'argent, je mets dans la corbeille. Est-ce que cet argent va revenir à ce dernier, ou bien, ça va partir ailleurs?
0: Bon, ça dépend aussi des communautés, hein. En principe, ça revient au groupe musical même, je veux dire. Si ce n'est pas cette personne individuellement, souvent c'est le groupe musical. Parce qu'on se dit que pour qu'il puisse bien chanter, il y a quand même des personnes qui répondent, il y a des choristes. Donc l'argent qu'on met dans la corbeille là, ça ne lui revient pas spécifiquement, c'est pour le groupe quoi.
3: Ah, ok. Moi, c'est pour le monsieur en question,
0: oui.
3: J'ai mis l'argent dans la corbeille.
0: Ok.
3: Tu vois un peu. Voilà. Donc, tu vois un peu. Donc, faites un peu la part des choses, quoi.
0: Ok.
3: Voilà. Sinon, le monsieur a très bien parlé. Il a très bien parlé. Il y a trop de choses dans les églises. Il y a trop de choses.
0: Oui, mais souvent, on dit que c'est parce qu'on est touché, tu vois. Angelo, souvent, c'est touché par la louange. Et puis, bon, ça vient comme ça.
3: Oui.
0: Mais pour toi, tu préfères la corbeille ou bien monsieur Béda lui dit non, on peut le faire même après, lui remettre personnellement après.
3: Voilà.
0: C'est entre...
3: Il y a ça aussi, franchement, il y a ça aussi. À lui remettre après sa prestation. Ok, tu viens à côté, tu vois de côté, et puis vous, de vous. Dans l'intimité, ok, tu remets son âge, puis c'est fini, c'est une venue connue. Voilà, il y a ça aussi, c'est un peu ça.
0: D'accord. Dernière question pour toi, Angelo, pour ceux qui vont m'appeler après toi, là, tu vois. On dit que souvent dans l'église, là, les gens, ils n'aiment pas donner. Donc, quand il y a des personnes qui sont assises, qui veulent faire le même geste, mais qui attendent qu'une première personne se déplace. Je ne sais pas si tu as déjà vu ça. Alors, c'est l'heure des offrandes, mais personne ne veut se lever. Il faut qu'un se lève pour que les autres suivent. Tu vois un peu, non? Donc,
3: mais
0: peut-être que
3: chose,
0: quand...
3: Dans toutes choses, à Tao. Dans toutes choses, il faudrait que... il y ait quelqu'un de premier et puis... Les
0: voilà.
3: Derniers comme ça.
0: Tu vois, donc, si par exemple, moi je suis touché par la louange du frère, que je me lève et puis je viens lui donner là, ça peut toucher une autre personne qui va venir aussi donner. Mais si je veux attendre après pour lui remettre, personne ne voit, hein, les autres personnes ne voient, c'est entre vous deux seulement.
3: Monsieur Tao, merci beaucoup.
0: Angelo, Nadjam Tala, on termine avec...

0: Nous sommes samedi, excellent week-end. Nous voulons dire merci à Dieu pour ce samedi là. Bonjour, bienvenue sur Fréquence Vie. On est en direct avec qui On est en direct avec qui, votre nom?
1: Bonjour monsieur.
0: Oui, bonjour, bonjour, c'est samedi mon frère, tu m'appelles, ta voix me casse là. C'est chaud ici, toi tu nous appelles avec une voix dormante là. C'est quoi, tu es où?
1: Il vient de me réveiller.
0: Ah d'accord, d'accord, d'accord. Excellent réveil, qui nous appelle?
1: Ok, c'est Esaïe le Victorieux.
0: Esaïe, d'accord, bienvenue Esaïe, merci d'être avec nous. Alors Esaïe, on parle des personnes qui viennent de mettre les billets d'argent sur le front, du lead ou encore dans sa main là. Qu'est-ce que tu penses de cela? Tu es d'accord ou pas d'accord, Esaïe?
1: Bon, je suis d'accord.
0: Ok.
1: Parce que Dieu m'a dit dans sa parole que l'ouvrier mérite son salaire. Pardon, c'est la joie, c'est l'ambiance qui fait que le gars se lève et il va travailler sur la piste. C'est une manière de lui dire non, de mieux encore travailler, s'il travaille bien d'ailleurs même. Donc c'est un encouragement.
0: Mais Esaïe, quand je lui donne ça après, là, est-ce que ce n'est pas encouragement aussi, Esaïe?
1: Quand
0: je lui donne après, est-ce que ce n'est pas de l'encouragement aussi?
1: Oui, aussi, je vois ça, mais là, bon, donner le collatif sur le champ, c'est encore plus mieux.
0: Ah, ça me... Hé, Esaïe! Là, ça l'inspire encore!
1: Voilà, là, comme l'autre l'a dit, là, ça encourage aussi aux autres de donner. Là, si tu lui donnes de façon discrète, comment les gens vont savoir que tu lui as donné? Eux aussi, d'autres aussi n'auront pas le courage de lui donner. Donc, là, tu lui donnes sur le champ, voilà, là, ça donne le courage. Là, ça encourage l'artiste, le groupe musical. Même si on met dans la corbeille, est-ce que c'est sûr qu'ils vont donner au groupe musical?
0: Ah, question! Est-ce que c'est sûr que ça va aller...
1: Dans la poche des quoi, du groupe musical. Voilà, donc c'est un peu ça.
0: D'accord, parce qu'il y en a aussi, Esaïe, qui disent que non, c'est comme ça qu'on se comportait dans le monde. On ne peut pas envoyer ça encore à l'église, hein, dans le monde, là, là-bas, on fait les travaillements, là. Mais toi, tu penses que...
1: Le monde a été créé par Dieu.
0: Oui.
1: C'est eux même qui nous copient. Quand tu regardes bien dans la Bible, tout ce qui se passe aujourd'hui, là, cette inspiration est venue dans la Bible. C'est dans la Bible qu'ils ont tiré tout. Donc je pense que c'est eux qui nous copient.
0: Donc voilà, tu penses que ça existait déjà et puis ce sont eux qui ont récupéré, en fait.
1: Voilà.
0: Ok. D'accord.
1: Maintenant, on a compris. Avant, les gens disaient comme ça que, voilà, les gens disaient que c'est pas bon qu'un chrétien ait de l'argent, mais aujourd'hui, les gens prêchent partout dans les églises.
0: Oui. Effectivement.
1: Voilà, donc c'est un bon réveil. Nous sommes réveillés aujourd'hui. L'église est réveillée.
0: Ok. Donc pour Esaïe le Victorieux, c'est ça?
1: Oui, c'est ça, Esaïe le Victorieux.
0: Voilà, donc pour Esaïe le Victorieux, c'est encourageant. Quand un frère est en train de chanter ou une soeur est en train de chanter, puis tu viens lui remettre de l'argent, c'est encourageant, ça fait du bien. Voilà. Elle peut être contente, cette personne-là.
1: Voilà.
0: Ok, d'accord. Merci Esaïe. Esaïe dit ils ont eux qui nous copient, hein. Voilà, ils ont eux qui nous copient. Donc c'est pas comme si c'était un comportement païen. C'était dans l'église et puis ils ont récupéré. 0758 21 21 21. Star KD Jerry Kunta maintenant sur ta radio. Il est 10h23 minutes. Excellent week-end.

0: prendre. Allô? Rappelez-moi, 07 58 21 21 21.
1: Ils ont négligé, donc ils ont fini.
0: 10h24 minutes.
1: Oh Jésus, tu finis en bas. De quoi est pas faux, écoutez un peu.
0: On aura la pub à 10h35 là, et après on va recevoir le pasteur Atoms. Allô?
2: Ouais, bonjour.
0: Oui, bonjour monsieur, bienvenue sur Fréquence Vie, oui, on vous appelle comment?
2: Monsieur Luc,
0: d'accord, il m'appelle d'où là, monsieur Luc?
2: Bon, entre temps, le pasteur presse, et puis on donne l'argent là. Et puis on a fait lui offrande là, et puis on fait chanter dans le monde, c'est la même chose.
0: Ah, attendez, monsieur Luc. Ah, c'est vrai aussi, hein. Il y a souvent des pasteurs qui sont en train de prêcher, et puis il y a des fidèles qui viennent donner un billet,
2: oui,
0: c'est ça?
2: Quand le message te touche, là, tu sais, fait offrande.
0: Tout ça, même ça. Aussi, vraiment, ok. Oui, bien sûr, on voit ça. Donc, pour monsieur Luc, il n'y a pas de différence, en fait, quoi.
2: Pas de différence.
0: Ah, c'est clair, hein, c'est vrai.
2: Pourtant, on combat ça, et puis on enlève ça. Et puis on n'en se met pas. Quand quelqu'un vient pour faire du non, on le sait. Pourquoi tu parles de la pousse,
0: Monsieur Luc a frappé fort, hein, il dit, regarde, Tao, si on veut annuler pour les chants, on doit annuler aussi pour les pasteurs. Parce que c'est la même chose.
2: Mais c'est ça.
0: Ouais, c'est la même chose.
2: Mais ça vous dans les poches, des pasteurs, pas complètement dans les poches.
0: Oui. Mais est-ce que cette façon de faire, même monsieur Luc, lui, il est d'accord avec...
2: Le monde est rentré dans l'église.
0: Oui. Mais est-ce que monsieur Luc, il est d'accord avec, que ce soit pour le pasteur ou pour le chantre, est-ce qu'il est d'accord avec cette façon de faire là? Parce que ça n'existait pas avant dans l'église.
2: Oui, la nouvelle génération.
0: Ah, d'accord. Donc, on suit en fait la nouvelle génération. Hein. Ce n'est pas un péché de le faire, ce n'est pas que Dieu est contre. Donc, on peut le faire. Si on le fait pour un, on peut le faire aussi pour l'autre.
2: Oui, mais c'est ça.
0: Ok. Merci. Ah, c'est pas faux. Merci, monsieur Luc. Ah, c'est clair. Ils le font pour les pasteurs. Mais pourquoi pour les chantres, maintenant, on doit en faire un débat? Et voilà, donc si on doit couper, on doit dire non, pour les chantres, on n'est pas d'accord. Bien, pour les pasteurs aussi, on ne devrait pas être d'accord. Ah, c'est le week-end, là. Si tu as prévu faire quelque chose qui ne glorifie pas le nom de notre Dieu, arrête en même temps. Hein. Si tu entends ma voix, annule ce programme-là. Hein? Alors, produisons les fruits dignes de la repentance. Allô?
3: Oui, allô, monsieur Tao, c'est monsieur.
0: Monsieur Béda qui revient, d'accord. Qu'est-ce qu'il a manqué? Qu'est-ce qu'il veut ajouter?
3: Monsieur Tao. Un vrai chrétien. Un vrai chrétien, tu as le ticket de Jésus-Christ sur lui. Il n'a pas besoin de faire savoir aux gens que ouais, parce que ce que j'ai envie de faire, ou bien voilà ce que je fais.
0: Ah, mais ils disent qu'un vrai chrétien, Dieu dit de celui qui donne librement.
3: Non, tout se passe dans le secret.
0: Ok, c'est que ta main droite donne, ta main gauche, tu ne dois pas savoir.
3: Lorsque je prends des bas, des maquis, je pense que les gens font le travail, même les gigas, la vie, les 12 sagas ici, le travail sur les gens. Et ça, c'est le système du monde. Et aujourd'hui, c'est ce système-là, on voit dans notre église. Tout ton pasteur a prié pour toi, que tu as vu, il a prêché aujourd'hui, tu as vu que, ouais, vraiment, ça t'a touché. Attends, lorsqu'il finit de prêcher, tu lui dis, ah, homme de Dieu, aujourd'hui, vraiment, la prédication que tu as fait à l'église, ça m'a vraiment touché.
0: Monsieur Béda, il y a Esaïe qui disait tout à l'heure que c'est le monde qui copie. Donc, c'était dans l'église, le monde a récupéré, et puis nous, on a repris.
3: Donc, c'est que nous, avant, c'est tout dans le monde. C'est plus que c'est la même chose.
0: Non, il dit que...
3: Excuse-moi, puisque c'est la même chose. C'est la même chose. Demain, je m'en vais à un bar. Demain, dimanche, je m'en vais à un bar. Lorsque l'artiste entend chanter...
0: Non, mais est-ce que dans le bar, là, il chante pour Dieu? C'est ça?
3: C'est la même chose. Il n'y a pas de différence.
0: Oui, mais c'est que M. Esaïe dit, en fait, M. Béda. Il dit que cette façon de faire, de donner de l'argent, là, c'était dans l'église avant.
3: M. Tao,
0: oui.
3: Excuse-moi, il y a des super-héros qui chantent. Père à terre, puis ça s'est passé à l'église.
0: Ok, d'accord, dis-moi.
3: Oui, je ne peux pas te dire le nom de l'église.
0: Ok.
3: Mais l'église se trouve à Bobo-Dumé. À Bobo-Dumé, il y a l'église à Aris, et puis il y a l'église catholique.
0: Oui, je vois. Ah, oui, je vois les différentes églises.
3: Ouais, c'est ça, voilà, c'est pas une église évangélique. Il y avait un prêtre qui devait son truc qu'on appelle son frère, de l'argent même. Et en voie dans une fête de moisson, c'est le frère qui fait l'achat. Puisque ce que ouais, il doit son frère. Tu dois ton frère, exemple, 1 million. Tu dois faire attendre 2 millions à l'église. Mais ton frère, il a été regardé. Il a été regardé. Tu as fini. Lorsque ils ont fini, le monsieur est parti à la gendarmerie pour aller pour une convocation contre son frère.
0: Très bien.
3: Tu me comprends un peu? Là aussi, tu dois quelqu'un.
0: Aïe!
3: Monsieur Taon me demande de l'argent. Je refuse de lui donner de l'argent. Ouais. Monsieur Taon m'a demandé 1000 francs. Puis je refuse de donner de l'argent
0: à lui. Il m'aurait aimé jouer les
3: mais le professeur est prêché. Moi, M. Bida, je m'en devant tout quand même. M. Taro, à la prison de M. Taro, je donne les 2000 au pasteur. M. Taro, lui, va se sentir comment?
0: Non, mais Dieu même ne sera pas d'accord avec ça. Ça, c'est pas l'amour du prochain, ça.
3: Mais il y a des hommes qui fissent les gens. Vous, après, vous parlez de sorcier, celui-là est sorcier. C'est vous-même qui rendez les gens sorciers. C'est vous-même qui rendez les gens sorciers. Mais c'est très dangereux.
0: Ouais.
3: C'est très, très dangereux. Lorsque tu fais quelque chose, quelqu'un t'a fait, même ton enfant, tu as 10 enfants, même si tu as vu que l'enfant passe en classe supérieure. C'est pas vivant, c'est toi qui as venu lui donner ça.
0: Tu l'as ah oui, parce que derrière aussi, ça peut susciter la jalousie, hein, ça peut créer la jalousie,
3: oui, semer la jalousie dans le cœur. Il y a la jalousie dedans. Et c'est comme ça, il y a la mort même.
0: Ouais.
3: Et on a vu certains de tout comme ça ici.
0: Dieu
3: l'a tout établi sur la terre. Il dit, si moi je veux M. Beda, si tu as vu que M. Tao t'intéresse, c'est dans le secret. Même quand tu veux aborder une femme, tu n'as pas réussi à pour crier.
0: Ouais, ouais, tout se fait dans le secret.
3: Doucement.
0: Oui.
3: Doucement d'abord.
0: Oui.
3: Voilà.
0: Et même quand on lit la Bible, on voit que Marie, à qui l'ange a annoncé que Jésus arrivait là, elle gardait. Alors, la Bible dit qu'elle gardait toutes ces choses-là en elle. C'était secret, ça restait toujours en elle jusqu'à ce que voilà l'enfant vienne.
3: Tout dans le secret. Mais tu veux construire ta maison, c'est dans le secret. Tu ne cries pas au monde dans ce que moi je veux construire. Ça, c'est pas le signe d'un chrétien.
0: Ok. Ça, merci, monsieur Veda. Oui, ça, c'est dangereux derrière, c'est dangereux là.
1: Faut pas jamais fatiguer.
0: Tout dans la Bible. Voilà, il dit tout. Dans la Bible, là, se faisait dans le secret. Hein, voilà, c'est pas publiquement comme ça. Ça peut en même temps susciter la jalousie, même parmi les enfants. Tu veux ton fils a bien travaillé. Mais aussi, on dit quand tu le récompenses en présence des gens, donc quand tu le récompenses publiquement, là, ça pousse les autres à mieux travailler. Bon, finalement, hein, on ne sait plus. Hein. Alors.
4: Allô.
0: Oui, bonjour, monsieur.
4: Oui, bonjour, M. Kao.
0: Oui, Zigo.
4: Oui, c'est Zigo.
0: D'accord, je t'écoute, Zigo. Tu es d'accord ou pas d'accord, Zigo?
4: Bon, mais je suis... Si je veux, moi, je suis d'accord.
0: Voilà. D'accord, ok. On t'écoute, donne-nous tes raisons.
4: Moi, je suis d'accord parce que, tu sais, nous les hommes, nous voyons, nous regardons les choses par la vue. Est-ce que tu vois? Nous regardons les choses par la vue. Moi, je pense que ce n'est pas mauvais, ce truc-là. Mais ça dépend de la motivation de ton cœur. Est-ce que tu vois? Ça dépend de l'attitude que tu as. Comme tu lèves et que tu peux donner au chant, là. Ça dépend de l'attitude de ton cœur. Que tu es parti donner au chant.
0: Pour te faire voir.
4: Voilà, ça passe. Mais si tu te lèves d'un esprit de « je m'en vais voir », comme nous les hommes, on ne voit pas le cœur de l'homme, on se base sur la vue, ce que les gens veulent voir. Est-ce que tu vois? Oui, tout de suite, on est dans une cérémonie que je vois, donc le frère, il est allé tout de suite, comme on appelle ça, faire, donner de l'argent à un champ qui est truc. Mais ça dépend de l'attitude de son cœur. Maintenant, ceux qui vont voir par la vue, qui vont se lever pour se ramasser, pour aller donner. Ça, c'est ce qu'on appelle du suivisme. C'est là. Je suis. Est-ce que tu vois? Mais moi, présentement, je me lève parce que vraiment, je vais donner à vraiment. C'est vrai, la logique aurait voulu que je fasse à côté. Mais ce n'est pas mauvais de me lever et d'aller dans une chanson.
0: Oui, oui. Mais maintenant, est-ce que ce n'est pas dérangeant? C'est ça aussi, tu vois. Moi, ils sont en train de chanter Jésus, tu es souverain. Donc, pendant que tout le monde m'accompagne, là, toi, tu viens, je ne me focalise plus sur ce que je suis en train de chanter. Je détourne maintenant, tu vois, dans mon attention sur toi qui es en train de venir vers moi avec le biais, là. Est-ce que ça ne distrait pas, en fait, tu vois? Il est en plein ministère, là, tu viens lui donner un billet. Ça peut le distraire.
4: Oui, mais tu parles de ça peut le distraire. Oui, je suis d'accord, ça peut le distraire. Mais écoute, étant chrétien, hein, moi, sincèrement, je n'ai pas réellement encore vu, réellement, sincèrement, quelque chose qu'un chrétien, lui-même, un chrétien crée.
0: Crée, c'est-à-dire?
4: Voilà, je m'explique bien. c'est toujours, c'est-à-dire, quel que soit le talent, quel que soit ce que tu as bien avant, c'est ce que tu as bien avant dans le monde-là que le Seigneur t'inspire à t'envoyer en Christ. Ça veut dire, je prends par exemple un exemple, que je prends par exemple le témoignage par exemple de frère Abazar. Hein? Mm-hmm. C'est quelqu'un qui était d'abord un rappeur avant dans le monde. Voilà. Maintenant, le Seigneur l'a convaincu de mettre ce talent-là au service, à son service.
0: Oui, oui, justement, quand tu parlais, on a reçu Etifo le Moissonneur ici, qui a parlé de l'origine du rap, rhythm, poetry. Il dit c'est dans l'église que c'est né. Ce sont des pasteurs qui le faisaient auparavant. C'est pas né dans le monde. C'est le monde qui a récupéré. Donc, comme tu as parlé de les chrétiens copient toujours, je dis non, non, je prends l'exemple du rap. Le rap est né dans l'église. Et après, le monde a récupéré pour pervertir. Donc, la base du rap, c'est dans l'église que c'est né. C'était des pasteurs qui ont créé le rap, rhythm and poetry. C'était un peu comme du slam, là.
4: Oui, le rap, ben, c'est un peu comme du slam. Mais est-ce que quand on rappelle, est-ce qu'on sait le nom de Jésus qu'on proclamait?
0: Oui, quand ils rappaient à l'époque, c'est pourquoi je dis quand ils rappaient, les premiers rappeurs, là, c'est des pasteurs. Donc, leurs chansons, c'était des chansons chrétiennes. Tu vois? Après eux, là, quand ça a commencé à monter, le monde a récupéré. Maintenant, le monde a perverti le rap. Donc, nous, on a connu ce rap perverti, mais à la base, c'était pas comme ça, en fait. C'était chez les chrétiens que c'était.
4: Bon, d'accord. Même si c'était chez les chrétiens, moi, je suis né là.
0: Voilà.
4: Je parle de moi et ma naissance. Quand moi, je suis né là. Comme je sais que les je ne connais pas véritablement, je ne sais pas l'origine. Je sais que devant moi, là, ce qui se passe, la grande majorité de ce qu'on vit là, la grande majorité, c'est des services que nous avons, c'est-à-dire hors de l'église, qu'aujourd'hui, on prend ça pour transformer pour la gloire du Seigneur. Est-ce que tu vois? Donc, ce que je veux dire par là, je veux dire par là que moi, je vois que c'est pas, ça dépend de l'esprit et de la motivation dans lequel tu t'en vas faire.
0: D'accord, ça j'avais compris. Maintenant, je dis que même si ta motivation est bonne, Zigo, que toi, tu viens, tu me déconcentres, est-ce que c'est normal? Toi, tu peux avoir une bonne motivation. Maintenant, moi, ils sont en train de chanter pour glorifier Dieu, là. Toi, tu viens me remettre de l'argent. Tu me déconnectes, oui ou non? C'est ça, en fait, ce que je dis. Parce que tu veux me remettre l'argent, là, dans ma main. Automatiquement, tu vois, il y a deux choses que mon cerveau enregistre. Je suis en train de chanter et quelqu'un me remet. C'est de la distraction aussi, ou pas? Zigo, c'est de la distraction ou pas?
4: Moi, je vois pas la distraction. À moi, c'est vraiment moi. Je pense que c'est vraiment si tu as fait vraiment avec une bonne attitude du cœur, si tu as fait vraiment parce que tu sais l'esprit. Hein, voilà, on se lève pas comme ça.
0: Zigo, c'est pas, moi je ne parle pas de l'esprit. Hein. Si Zigo est en train de faire quelque chose et que quelqu'un vient parler à Zigo, est-ce que Zigo est déconnecté de ce qu'il est en train de faire, oui ou non? C'est même pas, laissons le spirituel même. Tu es en train de jouer au football et puis quelqu'un vient, bon, football c'est trop long. Tu es peut-être en train de faire quelque chose et puis la personne dit, ah non, lui là son travail me plaît. Quand la personne se déplace pour venir vers toi là, tu dois regarder la personne, oui ou non?
4: Oui,
0: tu dois voir son geste, oui ou non. Tu regardes donc la personne. Donc, ça fait deux choses maintenant que tu fais. Tu es en train de chanter et en même temps, tu es en train de regarder la personne. C'est de ça que je parle, en fait. Maintenant, quand il a fini de tête. Bon, Zigo a fini de donner, non? Il est parti. Le monde qui suit Zigo maintenant, qui vient faire comme Zigo, là. Tu vois, même s'ils sont animés de bonnes motivations, est-ce qu'ils ne sont pas en train de déranger un peu le chantre? Moi, c'est ma question, en fait.
4: Bon. Ce qui est sûr, je vais dire à mon protocole, occupez-vous d'eux. Voilà,
0: occupez-vous.
4: Ok. Parce que je ne suis pas venu seul, je suis un chanteur après tout.
0: Ah, d'accord.
4: Parce que tu vois, c'est vrai, vous voulez me remettre de l'argent, il n'y a pas de souci. Mais le chanteur, il se déplace pas seul. Donc, je dis à mes. Comment on appelle ça?
0: Aux autres, aux choristes, là.
4: Ceux qui sont venus avec moi. Occupez-vous des trucs. Tu vois, même là, quand tu viens tenter de travailler sur l'artiste, là, ce n'est pas l'artiste qui ramasse.
0: Non. Voilà. Moi, je parle de groupe musical et musicien. Hein. Je ne parle pas d'un chanteur. Je parle du groupe, bon, oui, on peut dire chantre, mais le groupe musical, donc je parle des personnes qui sont dans l'église. Je ne parle pas de, on a invité un chantre, il est venu, tu vois, non, c'est pas de ça que je parle.
4: Non. Si tu viens, que tu es en train de voir que moi, tu es en train de travailler, tu es en train de faire des trucs comme ça, moi, je dis simplement à mon protocole, je dis simplement à ceux qui sont à côté, de ramasser. ramasser de ramasser l'argent là. Côté, je continue mon adoration. Ça ne va rien changer. Ce qui est sur toi, c'est ce que tu as fait.
0: Okay.
4: Chacun a son rôle. Voilà. Moi, je ne vois pas vraiment d'inconvénient à cela.
0: D'accord. Voilà. Merci, Zigo. C'est pour toi, ça. On envoie la pub. Nous allons recevoir, on espère qu'il est là, hein, les Bachar Attempts, là. Et à 11h, on va revenir pour la suite. Donc, pour ceux qui veulent appeler, préparez-vous, on reviendra tout à l'heure à partir de 11h pour la suite. Sinon, si les Bachar Attempts n'est pas encore arrivé, on va poursuivre avant de le recevoir.

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4: De retour sur les antennes de ta radio, la radio de la vie, 10h54 minutes. On poursuit avec le sujet de ce samedi. Pour ceux qui veulent réagir, 07 58 21 21 21. 07 58 21 21 21. Venir coller de l'argent sur le front des choristes et musiciens durant les temps de louange et d'adoration. Vos avis. 07 58 21 21 21. D'accord ou pas d'accord, on en parle maintenant sur la radio là. Michael Coffees. Ah, j'aime cette chanson. 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

0: vous. Allô.
1: Oui, moi c'est mon frère, bonjour.
0: Guy Sojean depuis Marc. Non, pardon, l'autre Kumasi, voilà. Alors Guy Sojean, nous t'écoutons.
1: Exactement. Mm-hmm. Bon, moi, logiquement, je pense que quand la certaine est de chanter, on doit d'abord attendre qu'elle finisse. Mm-hmm. Et puis on doit lui remettre ce qu'on doit lui remettre. Mais venir en plein public là, venir mettre l'argent sur le front, c'est pas trop intéressant. Moi, je souhaiterais que lorsque la personne finit sa prestation, voilà, du côté justement ce qu'on doit lui donner, mais pas publiquement devant les gens se montrer qu'on a l'argent. C'est pas bon. ça c'est pour se montrer, c'est du matu vu, c'est voilà, donc c'est pas normal.
0: Voilà. Mais ils disent que c'est parce qu'ils sont touchés par le cantique, Guy Sojean.
1: Non, c'est pour se faire voir. Non, logiquement, quand elle finit, quand la chanson finit, on l'appelle discrètement, on dit « Ah, vraiment, ta chanson m'a vraiment édifié, ça m'a vraiment dit, voilà, tiens. » Mais pas devant les gens, ça m'a tué, ça pour se faire voir.
0: Ah, d'accord. Donc selon Guy Sojean, voilà, quand tu te lèves comme ça, c'est que tu veux te faire voir, c'est tout. Sinon, voilà, si ça t'a vraiment touché, tu peux voir la personne après.
1: Voilà, c'est pour dire que c'est eux, ils ont l'argent. Parce que vous dites que c'est eux, quoi.
0: Ah, voilà, d'accord. D'accord, c'est noté là. Merci Guy Sojean. Il dit non, il n'est pas du tout d'accord. Non, c'est pour se faire voir ceux qui agissent ainsi. Sinon, vous pouvez approcher le chantre après pour lui remettre. Hey, quand clévé.
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0: 10h56 minutes. On continue, on s'étoile les oreilles, on a quelqu'un. Bonjour, bienvenue.
3: Allô, bonjour.
0: Oui, bienvenue sur Fréquence Vie. Identifiez-vous, s'il vous plaît.
3: Moi, c'est le frère Lade Valère,
0: on est sur les deux plateaux, là. D'accord, Lade Valère, nous t'écoutons, d'accord ou pas d'accord?
3: Je suis pas d'accord.
0: Pourquoi, Lade Valère? On dit ça motive le chantre, ça l'encourage.
3: Oui, calmement, ce que vous dites, c'est vrai. Mais une fois qu'on est de nouveau, on devient une nouvelle créature.
0: Mm-hmm.
3: La même Bible, c'est la parole de Dieu, nous dit, nos pensées ne sont pas les pensées de Dieu.
0: Oui.
3: On parle là, dans le contexte de la volonté de Dieu. Pour le royaume de Dieu, hein, donc il ne s'agit pas du comportement ou des réactions du monde. Donc si nous sommes réellement nés de Dieu, prenons pour appui la parole de Dieu dans notre différente vie quotidienne. Bon, dans ce contexte, je me réfère au passage du roi Salomon dans le livre de Proverbes. Chapitre 1, au verset 1 jusqu'à 5. Vous comprenez un peu? Le roi pouvait dire comme ça, connaître la sagesse et l'intelligence, comprendre les paroles de l'intelligence, pour recevoir des leçons.

0: question de bon sens, de justice, d'équité et de droiture. Pour donner au simple discernement aux jeunes hommes de la connaissance et de la réflexion. Vous comprenez?
1: Oui.
0: Que le sage écoute. Mais écoutons, si nous vivons de nouveau par le rachat de Christ, nous ne vivons plus pour nos pensées. Nous ne devons pas faire des choses qui plaisent aux gens de ce monde, mais contrairement à des choses qui glorifieront le royaume de Dieu. Voilà pourquoi l'apôtre Paul a dit, si je vis, je n'ai plus moi-même qui vis, c'est Dieu qui vit en moi.
1: Oui, mais là, de valeur, c'est un frère en Christ qui est en train de chanter, donc quand je lui remets de l'argent, c'est pas comme s'il se donne à un païen.
0: Le frère en Christ,
1: oui.
0: Il est dans la présence de Dieu. Le frère voulait détenir de l'Église. Si tu veux sortir la résolution du Père du bien, c'est pas dans la présence, au moment où le Saint-Esprit qui est omniscient se manifeste, c'est lui qui lui a donné le talent. Donc, il a touché, qui veut aller
1: l'encourager. Là.
0: Et ça distrait les autres parce que l'opportunité de la manifestation du Saint-Esprit présent aussi peut impacter d'autres qui sont en couple.
1: Ah, non, non, l'advaleur, voilà, l'advaleur est en train de dire. Donc, ça peut déconnecter le chantre.
0: Oui.
1: Ok.
0: Donc, son geste, qu'il veut vouloir faire. Est-ce que ça honore Dieu? C'est ça. Et ça, il dit tout à l'heure, elle nous pensait là. Elle voudrait vraiment la pensée de Dieu. Lui, il veut bien faire du Dieu, mais sachant que peut-être que l'occasion ne l'est pas donnée. Ce n'est pas le moment, ce n'est pas l'endroit idéal. Après ça, là, il peut retrouver la chance. C'est simple. Mais il ne faudrait pas qu'il empêche la grâce des gens. Parce que le Saint-Esprit en pleine manifestation, et lui va s'élever, ça distrait. Et celui qui devait connaître complètement à travers la soeur et la chambre, c'est
1: distrait.
0: Donc voilà un peu.
1: D'accord, mais ils disent que ça ne devrait pas distraire celui qui est là, l'adorateur, parce que, voilà, si lui il est bien disposé, ça ne peut pas le distraire.
0: Mais ça attire les regards après la chambre et le groupe musical. Ceux qui sont concentrés, ceux qui sont assis présents, ils sont tous focalisés sur l'onction de la chambre. À travers la musique, ils peuvent recevoir les différentes
1: bénédictions. D'accord.
0: Donc, c'est venir en fait un obstacle pour les autres. C'est
1: l'état qui s'agit. Oui. Ok. C'est noté. Merci beaucoup, l'advaleur. L'advaleur est en train d'attirer notre attention sur ce fait-là. Il ça distrait, ça déconnecte. Et puis, le frère à qui tu veux aller remettre de l'argent, là. C'est le Saint-Esprit qui opère, donc, à travers ce frère-là. Hein, donc, tu ne peux pas venir interrompre nous distraire dans cette atmosphère-là. Hein? C'est quoi, c'est ce que disait à l'instant là de Valère. Donc, lui n'est pas du tout d'accord. Allô? Allô?
2: Allô,
1: oui, bonjour, monsieur.
2: Allô, bonjour, monsieur Tao, comment vous allez?
1: Oui, je vais super bien ici, là. Qui nous appelle?
2: Ok, que Jésus vous bénisse.
1: Amen.
2: C'est l'ouvrier évangéliste, Cabral Cephas.
1: Évangéliste Cephas?
2: Cabral Cephas.
1: Ah, d'accord, évangéliste Cabran. D'accord, évangéliste. Voici, hein, on parle de cette manière de faire là qu'on trouve maintenant dans nos églises là. Évangéliste, pour vous, c'est comment? Vous approuvez ou vous n'approuvez pas?
2: Je pense que vraiment à un moment donné, il faut que nous nous ressaisissions. Hein, parce que il n'y a plus de différence entre le monde et l'église.
1: Ah,
2: voilà.
1: Hein?
2: C'est que. Oui, on en a fait les frères, tout récemment, on a dit, quand tu invites un chrétien pour la première fois, vu ses gestes de travaillement sur les têtes des gens avec l'argent, à la sortie, mais il a commencé à dire, mais écoutez, c'est la même chose comme on fait dans les matchs là. Oui, il n'y a pas de différence.
1: Ah, attends, évangéliste. Évangéliste Cabron, c'est le père là-même qui vous dit ça, hein. Celui que vous avez invité pour la première fois là. Et...
2: Oui, c'est lui-même quand il a sorti, il a dit, mais écoutez, il était content comme ça.
1: On est où là?
2: Mais on est où là? Il dit, mais c'est même quand il va au Mati, micro de Beaubelleville, voilà, la toute quand il va là-bas, c'est comme ça. Il dit, mais ça n'a pas de différence. Vous voyez, je pense que c'est triste pour l'église. Excusez-moi, je vais rentrer dans le Seigneur, donner deux. Bataille de l'apôtre Paul.
1: Merci.
2: Allons d'abord sur sur le sermon sur la montagne de Jésus. Allons directement sur Matthieu chapitre 6, excusez-moi. Matthieu 6, le verset 3.
1: Je commence Matthieu 6, verset combien par... 3.
2: Matthieu 6, verset 3.
1: Oui.
2: Je commence par le deuxième sermon. Mm-hmm. Parce que Matthieu, c'est le deuxième sermon du Christ sur la montagne.
1: Oui.
2: Écoute, Matthieu, bon, il dit au verset 3, quand tu fais, il est clair, d'abord même quand tu fais le monde, mm-hmm. que ta main gauche ne sache pas ce que fait
1: ta droite. Ta main droite,
2: oui. Le monde se passe en secret et ton Père, il va dans le secret, te le rendra.
1: Amen.
2: La personne qui a appelé ici pour dire que les pasteurs, comment on appelle ça
1: mm-hmm. Oui, souvent les pasteurs sont en train de prêcher puis on vient glisser un billet aussi, leur donner
2: voilà.
1: un billet. Là.
2: C'est pas la même manière. C'est pas la même manière. Je suis désolé de le dire. On ne baisse pas les billets sur la tête du pasteur. C'est l'argent, quelqu'un qui fait un travail de Dieu, c'est pas mauvais. Elle a dit même un témoin pour dire que soyez bons les uns avec vous-même, premièrement, et puis après envers les gens du monde.
1: Si, donc, oui.
2: Bon avec quelqu'un qui chante bien, on n'a pas besoin de venir dans les rudiments du monde pour pouvoir glisser des pieds voilà, sur la tête. Donc je dis que les pasteurs, quand les pasteurs prêchent, je vais dire quoi, les pasteurs quand ils prêchent, l'argent se fait dans la corbeille. Voilà. Dieu n'aime pas que les hommes Dieu donne.
1: Oui.
2: Il n'aime pas le défaut. L'argent se donne dans la corbeille.
1: Okay.
2: Je n'ai pas dit sur les réseaux sociaux. Un pasteur en train de prêcher. Et puis bon, ils sont en train de travailler sur lui comme excusez-moi, Dim Saga le fait. Je n'ai pas encore vu ça. Si vous avez vu aussi, bon, on est tous apprentis, on est en train d'apprendre.
1: Oui.
2: Mais pour l'instant. Comment les au bord du groupe, mais je n'ai pas encore dit ça.
1: Mais Evangeliste Cabran, ils disent que si on glisse dans la corbeille, là, est-ce que ça va revenir au chantre là aussi?
2: Mais c'est une question d'organisation. Dieu est un Dieu de discipline. Chez nous, par exemple, quand tu viens à l'église, quand tu viens faire ta prestation pour une promotion d'album dans les différentes églises, comme nos soeurs frères chantre le font, d'accord, on accepte, on ne te donne pas de cachet, on accepte. Dès qu'on te donne le micro à l'église où nous sommes, on dépose la corbeille là.
1: Okay.
2: Dans ta prestation, même je crois pour le pasteur, si tu es la personne inspirée, qui veut faire
1: elle est touchée.
2: Voilà. La personne prend l'argent, en organisant, on met dans la corbeille.
1: Okay.
2: Après ta prestation, ce n'est plus le conseil de l'église qui compte dans la corbeille. C'est un constat musical que les décomptes se font. On vous laisse directement dans la corbeille. On a vous musical qui avez pu de chanter, ou bien tel assis. Qui était au Ghana, venu chanter du thé, voici la corbeille. Dans la prestation, ce que vous avez eu, ça vous revient. Moi, je ne touche pas votre corbeille.
1: Okay.
2: Vous savez, il y a des gens qui sont cupides dans les églises.
1: Voilà, il parlait de ça tout à l'heure. Là.
2: Oui, on le dépouillement. Et puis, ce qu'ils ont ici, c'est 300 000. Ils peuvent dire à l'artiste, c'est 100 000, c'est pas honnête.
1: Oui.
2: Voilà. C'est pas honnête. Mm-hmm. C'est pas honnête. Vous déposez la corbeille, dès que le chantre finit, s'il a eu 500. Il a eu 10 000. C'est eux-mêmes qui comptent. Ils vont faire leur décompte eux-mêmes. Mais jusqu'à là, Bonnie, déposer l'argent sur les têtes. Je viens dans Galates 4, verset 9. Regarde, suivez mon regard. Il dit, mais à présent, que vous avez connu Dieu, ou plutôt que vous avez été connu de Dieu en tant que personne. Comment retournez-vous à ces faibles et pauvres rudiments auxquels, avec S, de nouveau, vous voulez vous asservir encore. Vous voyez, ça peut piquer. La parole de Dieu est tellement vraie. Mais nous, les chrétiens, nous voulons toujours faire tourner cette parole en notre faveur. Ce n'est pas toujours que la Bible doit tourner en ta faveur.
1: Amen.
2: La Bible, c'est une épée. Pourquoi souvent ça nous blesse un peu? Pourquoi on fait ça? Si la Bible ne te blesse pas, je suis désolé. Il y a des choses que nous faisons dans le monde, on nous dit de ne plus faire. Mais nous, on prend les versets, on en fait un tri. On trie les versets là. Je prends un exemple. Tu ne commettras pas d'adultère. Et quand on vient à l'église, 15 enfants chez nous, on a commencé à être aisé, on est marié, on sort, on commence à dire des choses. Le roi Salomon avait 20 femmes.
1: Merci.
2: Et on dit, c'est mauvais. Vous voyez, pourquoi d'où on vient, quand la parole de Dieu ne nous arrange pas, on trouve toujours de quoi dire. Voilà, la parole, ça doit te faire du bien. Là, ça ne tourne pas en ta faveur. Si tu veux aller à gauche, Dieu te ramène. La parole de Dieu, c'est un châtiment pour toi.
1: C'est
2: une manière de te ramener sur la droite ligne pour que tu vives et que ta postérité me rende témoignage de toi. Je viens, allons, M. Tao, dans 1 Corinthiens, le chapitre 7. Allons, l'apôtre Paul.
1: 1 Corinthiens, le chapitre.
2: Le chapitre 7. Voilà, il dit, je dis cela dans votre intérêt. Donc, c'est dans votre intérêt qu'il parle.
1: Mm-hmm.
2: Ce n'est pas pour vous prendre au piège, mais c'est pour vous porter à ce qui est bienséant et propre, à vous attacher au Seigneur sans distraction. Malheureusement, la distraction est venue dans l'Église. Quel que soit le degré de conversion du chrétien et du Saint-Esprit en lui, il veut forcément introduire la distraction dans l'Église. Je suis utilisé par le Saint-Esprit pour prêcher, pour chanter. Je veux forcément qu'il y ait la distraction pendant que je suis sur la terre.
1: Mmh,
2: où est le monde? Où est l'Église?
1: Mmh.
2: Où est le monde? Mmh. On doit faire les choses avec bienséance et nous attacher au Seigneur sans distraction. Malheureusement, on est dans la distraction. On est là jusqu'à quelqu'un qui me dit qu'il vient d'appeler. Il y a un appelant, je vous suis depuis une heure de temps. Il y a un appelant qui dit que, comment on appelle ça même, l'ouvrier mérite son salaire. Est-ce que vous avez lu Luc chapitre 10 c'est qui c'est
1: ça? Ah, bon, ah l'ouvrier mérite son salaire.
2: À la fin du mois, là, de cet en haut.
1: Oui.
2: Quand il travaille à la fin du mois, là, est-ce que c'est au rond-point de la société, on prend le Dieu pour lui baisser sur la tête?
1: Non.
2: Comment ça se passe, le salaire?
1: Ah ben,
2: ou bien, attends, monsieur, le concept, la banque, dès que ça arrive, je fais le retrait,
1: mm-hmm.
2: la banque dit carrément, bon, monsieur, faites le retrait, on va vous baisser sur la tête devant la banque.
1: Oui.
2: Oui. Le salaire se prend dans une enveloppe.
1: Ouais.
2: Le salaire, c'est seul, je peux dire même que seul, celui qui te paye, qui voit le salaire.
1: Mm.
2: Et il y a des salons bien plus dans des banques où tu rentres quand tu veux prendre beaucoup d'argent. Dans le secret.
1: Oui.
2: Mais c'est le secret. À un moment donné, nous devons faire tout dans le secret.
1: Mmh.
2: Tu peux produire un artiste si tu veux. Si tu vois qu'il est performant, tu l'appelles. Tu dis, ah, monsieur Tao, donc on voudrait tel artiste. Mais de là, chercher des prestations avec les travaillements sur les têtes. Je suis désolé. Aujourd'hui, le monde, je vais aller encore plus loin que celui qui veut entendre ce que dit l'esprit. Les conseils qui sont payés dans les grandes institutions aujourd'hui, dans les points. Mais ces conseils-là, quel est l'objectif? C'est pour gagner des âmes codifiées.
1: Oui.
2: On a des conseils à des prix exorbitants. 50 000 francs, 100 000 francs, le tel ivoire. Quel est le conseil de tel ivoire? C'est que tu as les moyens pour payer la salle.
1: Oui.
2: Ce qui est bien séant, c'est de retirer un ticket d'invitation. Chacun vient et tu donnes un dress code. Bon, je veux que l'on s'habille en blanc. Le ticket d'invitation se retire dans tel coin.
1: Mmh.
2: Je ne peux pas montrer-moi dans les sommes ceux qui font les instruments à porte. Quel est celui qui a fait un concert et qui a imputé de l'argent aux gens comme ça?
1: Ah, mais ça, c'était avant aussi, hein, évangéliste. Ils vont dire ça, c'était avant. Joe, avant, là, il y avait salle de concert.
2: Mais bon,
1: ça, c'est un autre débat. Ça, c'est un autre débat.
2: La bénédiction d'Abraham, tu ne vas pas avoir ça.
1: Ah.
2: La bénédiction d'Abraham, tu n'auras pas.
1: Mmh.
2: Dieu est toujours d'actualité. Jacques chapitre 1, verset 17. Il n'a ni changement, ni homme de variation. Et puis, dit, au plus haut, il dit, dans le verset 17, tout ton parfum et toute grâce descendant d'en haut. La grâce que tu as eu pour chanter, c'est Dieu qui t'a donné cette voix. Quand vous parlez à la radio, moi j'ai la chair de poule. La grâce que vous avez de cette voix, c'est pas pour marchander avec les princes. Moi, je parle, j'ai la voix rock. Je n'ai pas une voix pour vous. On parlait à tant qu'un matin dans une radio.
1: Mm-hmm.
2: Mais c'est Dieu qui fait grâce à qui il veut. Hein? Mais si la grâce est ascendée, les gens qui sont démunis, qui n'ont pas les moyens, voilà ce concert-là, ils vont partir comment? C'est même pas une histoire de dire, bon, payer 5 000, 5 000. Bon, on commence en haut, c'est 4 000. Même chose comme les concerts de Doussaga, même chose comme les artistes dans le monde, même chose que. Comment il s'appelle Mais c'est ce qui se passe.
1: Tout à l'heure, le pasteur Tom Serra, là, je vais lui poser la question. Ah, évangéliste Cameron a parlé tout à l'heure de quelque chose, là. Pasteur, pardon, faut nous parler un peu. Mais on a compris, en fait, évangéliste Cameron dit, non, il y a des choses qu'on doit corriger, on ne doit pas les retrouver dans l'Église. Ça doit rester dans le monde, là-bas, mais dans l'Église, il faut un autre comportement, un comportement qui reflète la vie du royaume, en fait, c'est ça.
2: Je parlais de faire un chant trop compté. Il me dit, mais évangéliste, les conseils, la gloire, louer la salle. Bon, s'il n'y a personne pour venir à vous, la Bible déclare que Jésus était assisté par la femme de l'intendant, Chouza, par Jeanne et d'autres personnes. S'il n'y a personne pour t'assister dans le ministère, c'est purement simplement ton ministère ne vient pas de Dieu. Oui, tu viens à la radio pour nous annoncer que tu veux faire un conseil à l'ivoire. Ceux qui viennent te soutenir à payer la salle et les instruments, ils vont te soutenir. Il aura des réactions. On a vu les cartes en or, en argent, que Fréquence a lancé Personne n'a obligé un citoyen à se donner fréquence d'eux. Mm-hmm. Mais j'ai vu qu'il y a des gens qui ont fait des dons d'un million.
1: Oui.
2: En fréquence d'eux.
1: Mm-hmm.
2: Est-ce que les dons que vous avez lancés pour élever la radio, ça n'a pas été fait?
1: Si, si, si. Merci.
2: Il y a des salariés de 200 000 qui ont pris 50 000 places par mois, que vous ne savez pas.
1: Oui. Merci en tout cas, évangéliste Cabran. On va recevoir le pasteur Atoms du groupe Gaël. Donc merci en tout cas, évangéliste Cabran. C'est noté, c'est le dernier. Hein, c'était le dernier.

peut prendre peut-être une personne, hein? On peut prendre une dernière personne? D'accord, je prends une dernière personne là. 07 et 21 21 21, l'évangéliste Carbon vous a donné des passages. Hein. Donc pour ceux qui nous écoutent là, vous pouvez les méditer. Je prends la dernière personne, 11 à 15.

0: Allô?
1: Oui, bonjour, bienvenue sur Fréquence Vie, votre nom?
0: Merci, bonjour Tao. Je suis Émilie.
1: Émilie, d'accord. Émilie m'appelle d'où?
0: Je t'appelle de Port-Boué.
1: Port-Boué, d'accord, il y a mes amis de Port-Boué là. Anani, j'aime aller m'asseoir souvent au bord de la mer quelque part là-bas. Alors,
0: Oh.
1: Émilie, dis-moi, d'accord ou pas d'accord, Émilie?
0: Bon, moi je suis d'accord, hein. Je ne suis pas contre tous les avis qui ont été donnés. Parce que ça dépend de la compréhension
1: De
0: et
1: chacun.
0: l'amour de chacun. Par exemple, un chantre ou un pasteur qui est en train de prêcher, ou bien un chantre qui est en train de donner un cœur d'adoration. Mais là, l'esprit est disposé. Si je suis touché, je peux faire un geste allant vers eux et puis jeter l'argent au milieu du groupe musical là-bas. Ça, j'ai été touchée.
1: Et ça, on dit, est-ce que ça ne
0: Oui.
1: les déconcentre pas? C'est ça!
0: Non, non, ça les décore. Au contraire, pour un centre spirituel, pour un chant qui sait qu'il est en train d'adorer le Seigneur, ramener le cœur du peuple à lui, il est convaincu de ce qu'il est en train de faire. Par là, c'est l'esprit qui est disposé.
1: Oui.
0: Parce qu'il ne chante pas pour lui-même.
1: Oui, Émilie, ça nous sommes d'accord, hein. Mais quand Émilie s'élève de sa place, elle n'est pas seule dans l'église. Donc le mouvement d'Émilie gêne déjà celui qui est là. Avant même qu'Émilie n'arrive vers le groupe musical, il y a un mouvement, elle dépasse, elle traverse, elle passe entre les rangées. C'est de ça que je parle en fait. Est-ce que ça ne dérange pas déjà?
0: Plus que tout le monde est concentré,
1: Oui, mais quand
0: la
1: toi tu t'élèves,
0: grosse.
1: tu les déconcentres, non?
0: Au contraire, mais
1: Ah, ok.
0: s'il le faut, j'enlève mes chaussures parce que là, nous sommes devant le trône de Dieu.
1: Maintenant, Émilie, pourquoi elle ne veut pas attendre après pour leur donner? Émilie,
0: Non,
1: tu vas enlever tes chaussures, marcher doucement.
0: il faut battre le fer quand
1: Quand
0: il
1: il
0: le
1: est chaud, c'est
0: faut.
1: pas faux.
0: Voilà, donc moi je ne peux pas attendre après. Parce que après déjà, tu es déconcentré. Et puis bon, quand je fais ça, après maintenant, je lui dis, oh mon frère, vraiment tu m'as fait du bien ce matin. Vraiment, j'ai été touché. Que Dieu te bénisse.
1: Amen.
0: Voilà, j'entends, je parle, je suis de passage, j'entends un homme, une femme dans la rue en train de prêcher. Si je suis touché, je ne lui dis rien. Peut-être au passé, peut-être dit, Dieu te bénisse. Vérité, mon frère. Ou soit, quand je vois que je n'ai rien, je peux rentrer dans une boutique, prendre une bouteille, donner une bouteille de sucrerie, lui donner pour dire vraiment que Dieu te bénisse. Voilà, ça dépend de l'onction, ça dépend de la présence vraiment qui t'anime dans ce qu'il fait. Sinon, ce n'est pas pour les gros yeux. Non, non, non, non, on parle de l'esprit, on ne parle pas de la chair.
1: Mais
0: Voilà.
1: c'est pour l'esprit là que l'évangéliste disait tout à l'heure que ta main gauche ne sache pas ce que tu fais ta main droite. Que ça doit
0: Ça,
1: se
0: c'est
1: faire dans le secret si on se base
0: dans
1: sur les versets bibliques là. C'est dans le secret.
0: l'Église. Ça, je ne suis pas, mais c'est un contexte bien aussi précis, mais qui n'a rien à voir.
1: Ok.
0: Ça faut pas, on va mélanger les choses. Voilà, parce que je vais faire un don à quelqu'un. Mais je l'appelle seul à seul, et puis je lui fais le don. Que la main droite ne sache pas, ou bien que mon frère à côté ne sache pas. Ou soit, je peux dire mon frère. Vraiment, cet homme m'a touché, cette femme m'a touché, vraiment. Ok, pour montrer la bonne manière des choses. Ce n'est pas pour dire sur tous les toits. Non, non, non, non, non, non, non.
1: D'accord,
0: Je peux
1: d'accord.
0: dire merci et puis après, lui faire une offrande.
1: D'accord. Maintenant, Émilie, il y a certaines choses aussi que les auditeurs, je crois l'évangéliste Cabon et puis M. Béda disaient, ce sont des choses qu'on voyait dans le monde et ce sont des choses qui n'étaient pas en Côte d'Ivoire, tu vois. Est-ce que ce n'est pas le fait pour nous de vouloir aussi copier les choses de l'autre côté, Émilie? Parce que ça n'existait
0: Bon.
1: pas auparavant.
0: Aujourd'hui, ce que je vais répondre à cela, c'est que d'abord même les choses de Dieu ont été. C'est déjà en Dieu, on n'avait pas compris avant. On n'avait pas compris avant. Mais quand on parle du côté spirituel du Ghana, de Nigeria, c'est des choses qui se font.
1: C'est la raison pour laquelle je dis que eux ne sont pas, je veux dire, ils ne sont pas la boussole chrétienne en fait. Parce que avant là, on appelait les pasteurs pasteurs. Mais ceux qui sont partis au Ghana, au Nigeria, ils ont vu qu'on appelle les gens papa là-bas. Ils ont commencé à imposer cela en Côte d'Ivoire. Je veux dire que le Nigeria, ce n'est pas la Bible. Le Ghana, ce n'est pas la Bible. Est-ce parce
0: Oui.
1: qu'ils faisaient que ça veut dire que nous aussi, on doit le faire? Non, je ne pense pas.
0: Non, je ne pense pas.
1: Sinon, il le faisait là-bas. C'est pourquoi j'ai dit que c'est comme si les Ivoiriens, ce n'était pas dans leurs mœurs, dans leur façon d'adorer Dieu. Mais quelqu'un est parti au Ghana, au Niger, il a vu que les Nigérians faisaient ça. Ils ont commencé. Je ne sais pas si vous avez vu maintenant cette nouvelle attitude-là. C'est dans quel pays où quand le pasteur est en train de prêcher, les gens se lèvent. Ça dit tellement ils ont touché, ils se lèvent. Et en Côte d'Ivoire maintenant, ça commence à rentrer dans nos églises. C'est ce que je dis en fait. Est-ce que ce n'est pas le fait pour nous de vouloir copier ce qui est là-bas en fait?
0: Bon, ce que je veux dire, nous on n'a pas voyagé, on n'a pas vu, mais je dépends de ce que tu reçois dans la zone. Ça dépend de ce que tu reçois.
1: Okay.
0: Tu peux venir mettre ce que tu as à mettre. Vraiment, pas de m'as-tu vu.
1: Pas pour te faire voir.
0: Quand on fait les déclarations, ça dépend. Tu as prié avant de venir à l'église. Tu attends quelque chose. Quand tu priais, personne n'y était avec toi. Et du coup, tu allais à l'église et c'est sorti dans la parole de Dieu, dans la prière. Mais tu sais ça par une offrande.
1: Merci Émilie, merci Émilie. Voilà, c'est ce dont je parlais là. Cette affaire de s'aimer cela par une offrande, c'est quitter où? C'est quitter au Nigeria, au Ghana. C'est dans ces pays-là qu'ils font ça en fait. Parce que ce n'était pas dans la façon dont les Ivoiriens adoraient Dieu. Ils sont eux là-bas en fait. Donc une personne est partie là-bas, c'est elle qui a porté ça en Côte d'Ivoire, en fait, quoi. C'est ce que je te disais tout à l'heure, tu vois. Sinon, avant, là, le premier pasteur, tu prêches que la personne est touchée, la personne ne se lève pas pour venir te donner quelque chose. Mais ils sont partis ailleurs, ils ont transporté ça dans l'église aujourd'hui. Quand tu es touché, on dit, non, quand le pasteur est en train de prêcher que vous êtes touché, vous devez attraper. Bon, c'est un évangile nouveau, en fait, pour les chrétiens, c'est ce que je te disais tout à l'heure, justement.
0: Oui, je peux dire qu'aujourd'hui, on est nombreux dans l'église. Il y a ceux de l'esprit qui sont remplis de l'esprit, qui comprennent spirituellement. Et il y a d'autres charnels qui ne comprennent rien. Dis encore, vérité, non, moi je n'aime pas.
1: Voici un autre.
0: Non, c'est ça même qui est la distraction. C'est ça même qui distrait les gens. Mais quand moi je reçois dans mon cœur, Seigneur, aide-moi. Merci Seigneur. Quand tu as une offrande, tu te lèves, tu vas le faire. Au soir, après tu rencontres l'homme de Dieu. Vraiment le Père, merci beaucoup. Vraiment, ça a répondu à un besoin dont de plus c'était dans mon cœur.
1: Amen.
0: Merci une offrande. L'amour, je vous comprends. Vraiment, ça, que Dieu te bénisse.
1: Amen.

Chip Maestro Conférence ou Conférence Maestro là, avec le pasteur Atoms. Il est à Abidjan. La conférence aura lieu demain. Évangéliste Caban, ton affaire de... Après, faut m'appeler, on va parler de ça. Évangéliste Caban, ton affaire de... Non, pourquoi il y a les tickets là. Je le disais une fois, quand tu vas dans la Bible même là, lorsque Dieu parle des offrandes, il y a gros bétail. Donc il y a ceux qui ont cette somme d'argent là, gros bétail. Il y a menu bétail, il y a ceux qui faisaient des offrandes d'oiseaux. Donc partout il y a les classifications. Hein? Mais bon, ça c'est un autre débat. On va en parler certainement un samedi. Hein? À faire des concerts et puis à les 50 000, 100 000 là.

Puis je vais conclure. Hein. Si les passages tombent, c'est là. On va parler donc de cette conférence qui aura lieu demain. Je le disais, et c'est un homme de Dieu qui m'expliquait que Tao, aujourd'hui, en fait, on copie tout ce qui vient du Nigeria, du Ghana, et ce que tu retrouves dans nos églises. Avant, un pasteur, on l'appelait pasteur. Un prophète, on l'appelait par son titre, par son ministère. Hein. Donc, si les prophètes, les prophètes. On appelle évangéliste, évangéliste. Maintenant, ils sont partis quelque part. Ils sont revenus. On impose maintenant, si tu ne l'as pas appelé papa, c'est que tu as des problèmes. Ce n'était pas en Côte d'Ivoire avant. Là-bas, c'est leur culture d'appeler daddy, etc. Mais ici, c'est devenu on impose cela aux chrétiens. Avant, le passé en train de presser, il n'y a pas une affaire de non, non, non, quand tu es touché, tu dois les donner. Ça n'existait pas. Mais ils ont commencé à donner des enseignements dessus. Non, non, quand les passants venaient prêcher là, en même temps. Et ça a commencé à rentrer dans la manière d'adorer des chrétiens en Côte d'Ivoire. Ailleurs, lorsque le pasteur arrive, il y a des personnes qui se courbent, qui se prosternent même pour que le pasteur puisse juste mettre la main. Quelqu'un est parti là-bas, il a ramené cela en Côte d'Ivoire. Je ne sais pas si vous comprenez là où je suis en train de partir avec vous. Je veux dire que il y a. Ce que nous connaissions auparavant, il n'y avait pas tout ça en fait, il n'y avait pas tout ça. Mais ils vont ailleurs et puis c'est comme si ce qui est fait là-bas, c'est biblique. C'est comme si ce qui est fait dans un autre pays, c'est la boussole. Ça veut dire que Dieu est d'accord. Non, c'est pas forcément. Pas parce que quelqu'un fait au Nigeria, ça veut dire qu'en Côte d'Ivoire, ça veut dire qu'on doit le faire en Côte d'Ivoire. Non, pas forcément. Hein? Bien-aimé dans le Seigneur, aujourd'hui retenons une chose. Ah, j'adore cette façon de parler là. Bien-aimé dans le Seigneur. Bon, attends, je parle plus sérieusement. Bien aimé dans le Seigneur, retenons une chose. Lorsque nous donnons là, faisons-le pour la gloire de Dieu et non pour attirer les regards sur nous. Je reprends. Lorsque nous donnons, faisons-le pour la gloire de Dieu et non attirer les regards sur nous. Quand un chantre est en pleine adoration et que nous venons déposer un billet sur son front ou dans sa main là, parfois sans nous en rendre compte, nous sommes en train de le distraire. Nous déconcentrons également les fidèles qui sont en train de louer le Seigneur. Or, ce moment-là est consacré à Dieu. Pourquoi? Qu'est-ce qu'il ne peut pas attendre? Qu'est-ce qu'il ne peut pas attendre après? C'est ce que je disais tout à l'heure à mon auditrice là. Pendant que tu te lèves, que tu te mets en mouvement, pourquoi on dit à ceux qui viennent en retard de s'asseoir derrière? Parce qu'on est concentré sur la prédication. Maintenant, eux, ils vont traverser l'église pour venir devant. C'est de la distraction. Donc, peu importe là où tu te trouves, quand tu es touché là, tu vas faire le mouvement. Quelqu'un qui est concentré, toi tu le déconcentres. Est-ce que Dieu est d'accord avec? Je pose la question aujourd'hui. Est-ce que Dieu est d'accord avec? Même si tu penses que tu veux mieux faire, tu peux attendre après. Parce que ton mouvement, ça dérange déjà ceux qui étaient concentrés, ceux qui étaient en train d'adorer notre Dieu. Maintenant, celui même à qui tu vas entendre l'argent dans sa main ou encore sur son front, là, tu es en train de le déconnecter. En France, on dit la vérité. Hein? Dans certaines églises, il y a la corbeille. Même quand tu te déplaces, c'est pourquoi je dis, le mouvement que tu fais là, tu déranges. Demandez à ceux qui sont au service d'ordre là. Quand tu te déplaces, tu déranges. C'est pourquoi il y a un moment pour les offrandes. Là, tout le monde se met en mouvement. Mais quand toi seul, un individu, tu dois traverser pour venir devant, tu distrais, on n'écoute plus, c'est toi qu'on regarde. C'est le corps humain qui réagit ainsi. Ce n'est pas diabolique. C'est le corps humain qui réagit ainsi. Donc, quelqu'un m'a donné ce verset, c'est l'évangéliste Cabron. Jésus nous donne une recommandation claire. Quand tu veux faire ton aumône, quand tu veux faire ton offrande, donc aumône remplacé par offrande, que ta main gauche ne sache pas ce que fait ta main droite. Cela ne signifie pas qu'il est mauvais de soutenir financièrement quelqu'un qui est en train de chanter, bien au contraire, mais il y a une manière de donner, un moment pour donner et une attitude à avoir lorsqu'on donne. Alors, si vous voulez bénir un chantre, vous pouvez le faire discrètement, les amis, après le culte ou par les voies prévues à cet effet-là. Hein? Voilà, vous pouvez le faire discrètement après le culte ou par les voies prévues à cet effet. Ne transformons pas un moment d'adoration en une occasion d'exhibition, hein? S'il vous plaît. Apprenons à faire certaines choses dans le secret, car celui qui mérite toute la gloire, toutes les honneurs et toute notre attention quand on part à l'église, c'est Jésus-Christ. Donc, que nos dons soutiennent l'œuvre de Dieu sans détourner les regards de celui que nous sommes venus adorer. C'est très important. Je le répète, que nos dons soutiennent l'œuvre de Dieu sans détourner les regards de celui que nous sommes venus adorer, parce que non seulement quand tu te déplaces pour venir mettre dans la main du chant, tu distrais tous ceux qui étaient en train de... Tu traverses, donc tu distrais. Deuxième chose, tu distrais la personne qui est en train d'adorer.
Troisième chose, si tu lui remets à lui, ça peut susciter la jalousie dans les autres cœurs. Ah, c'est lui qui est en train de chanter, c'est à lui qu'on donne l'argent. Il y a moi-même ici choriste, parce que pour que quelqu'un puisse bien chanter, il y a les choristes qui l'accompagnent, non? Ou bien vous ne savez pas ça? Voilà, donc, il y a toutes ces choses-là, il faut faire très attention. Donc, le mieux, frère, attends après tu lui remets l'argent. Parce que ton mouvement que tu fais là, je te dis la vérité aujourd'hui, tu distrais ceux qui sont assis et qui regardent, qui observent. Dans les mariages, on demande à ceux qui veulent filmer de s'asseoir parce qu'ils sont en train de distraire ceux qui sont assis. Dans l'église, on demande à ceux qui viennent en retard de rester derrière parce que quand tu traverses, tu distrais. Donc quand vous traversez pour aller donner, vous êtes en train de distraire et ceux qui sont venus pour adorer leur Dieu et ceux qui sont en train de chanter ou d'exercer leur ministère. Voilà, c'est tout pour moi. Je vous offre... on envoie l'enseignement, non, Edouard? On envoie l'enseignement, d'accord. On envoie l'enseignement. Et puis, on vous souhaite un excellent week-end sur les antennes de la radio Fréquence Vie. Que Dieu vous garde.

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1: Auditeurs, bonjour et bienvenue dans votre émission préférée Connexion Divine. Connexion Divine, c'est le rendez-vous qui vous équipe et qui accompagne les chrétiens dans l'évangélisation, la formation des disciples et la transformation de notre société. Aujourd'hui, nous mettons un coup de projecteur sur une organisation qui transforme des vies et bâtit des leaders d'aujourd'hui et de demain. Il s'agit de Campus pour Christ. Fondé en 1951 aux États-Unis et présent en Côte d'Ivoire depuis 1975, Campus pour Christ est un mouvement chrétien international dont le rôle principal est de gagner des gens en Christ et de former des disciples de Jésus-Christ qui se multiplient. Sa vision à la fois simple mais ambitieuse, créer des mouvements spirituels partout afin que chaque personne sur la terre connaisse au moins quelqu'un qui suit réellement Jésus-Christ. Dans les émissions à venir, nous vous donnerons l'occasion de mieux connaître les différents départements de Campus pour Christ et vous découvrirez comment vous engager et collaborer avec chacun d'entre eux. Aujourd'hui, nous commencerons avec le département des stratégies digitales. Notre thème du jour, c'est de pouvoir rendre Jésus accessible à tout moment via le digital. Alors, comment toucher la jeunesse ultra connectée? Comment l'évangile est-il reçu sur les réseaux sociaux? Et surtout, comment chacun d'entre nous peut devenir un missionnaire en ligne avec un simple smartphone? Pour en parler, je reçois sur ce plateau auditeur l'évangéliste Niambe Olivier, qui est le coordinateur national des stratégies digitales. Et au microphone, votre serviteur Yao Gervais pour vous servir. Bonjour évangéliste.
2: Bonjour pasteur Yao.
1: J'espère que vous allez bien.
2: Ah, je vais très bien. Je suis vraiment très content d'être sur votre plateau ce matin.
1: En tout cas, nous sommes également contents. Je pense que cette joie est vraiment, vraiment partagée. Alors, évangéliste, pendant que nous parlons des stratégies digitales, nous savons qu'aujourd'hui, la jeunesse aujourd'hui est ultra connectée et beaucoup de chrétiens se posent beaucoup de questions à ce sujet. Comment est-ce que vous pouvez présenter votre département à nos auditeurs qui nous suivent?
2: Ah, en tout cas, vous posez une très belle question. Le département digital, aujourd'hui, on peut dire que c'est un département interplanétaire parce qu'on parle du digital. Mm-hmm. Et lorsqu'on parle du digital, ça va au-delà des zones, ça va au-delà même des frontières des différents pays. Mm-hmm. Donc, ce département a pour rôle d'aider les chrétiens, surtout d'aider le corps de Christ à utiliser le digital pour faire la mission. C'est-à-dire que nous voulons l'utiliser pour rendre Jésus accessible et sa mission accessible à tout le monde.
1: Ok. Utiliser le digital pour faire connaître Jésus-Christ au-delà de nos frontières. Et je pense que c'est vraiment intéressant. Alors, il se trouve que parfois, les chrétiens ont une idée, une mauvaise idée par rapport au digital. Qu'est-ce que vous pourriez leur dire d'entrée de jeu par rapport à cela?
2: Oui, c'est vrai. Comme vous le savez, parfois, les gens ont peur d'utiliser le digital parce qu'on se dit que ce sont des plateformes qui souvent ne donnent pas beaucoup de bonnes images ou parfois où il y a des choses qui sont là-bas où les gens n'aiment pas forcément ou qui pourraient être dangereux pour ceux vraiment qui veulent se connecter à ces médias sociaux. Mais j'aimerais vraiment dire à tous ceux qui ont réellement ce désir d'utiliser le digital de se sentir à l'aise parce que le digital ou les médias sociaux, c'est comme la mer. Dans la mer, il y a beaucoup de choses qui sont trouvées dedans, qui sont bonnes, d'autres aussi ne sont pas aussi bonnes. Mais nous, en tant que chrétiens, lorsque nous partons ces plateformes ou lorsqu'on parle de digital, notre intention c'est d'utiliser ce qui est bon. Et nous voulons présenter ce qui est bon en utilisant ça pour présenter Jésus. Mm. Voilà, donc tout n'est pas mauvais là-bas, mais il faut puiser ce qui est essentiel pour communiquer le message de Christ.
1: Alors, auditeur, il faut savoir pourquoi est-ce que vous allez sur les réseaux sociaux pour prendre ce qui est nécessaire pour faire connaître Jésus-Christ. C'est ça notre objectif. Alors, évangéliste, est-ce que vous pouvez partager avec nous ce que vous faites concrètement dans ce département digital?
2: Oui, dans ce département, nous faisons beaucoup de choses puisque notre rôle, c'est d'équiper le corps de Christ efficacement pour qu'il soit réellement à mesure d'impacter les générations. Mm. Dans ce département, on forme par exemple le corps de Christ, les professionnels, les étudiants, les jeunes, à utiliser efficacement les smartphones ou le digital pour atteindre le monde qui n'est pas atteint. Mm. Par exemple, on le fait comme utiliser WhatsApp pour faire l'évangélisation, les SMS, comment faire l'évangélisation, le Facebook, comment faire l'évangélisation et le discipulat, et bien d'autres plateformes que nous utilisons pour équiper le corps de Christ. Notre but, c'est de les aider réellement à savoir que c'est un outil qui est rendu disponible aujourd'hui qu'on peut utiliser pour faire connaître Jésus et pour faire des disciples.
3: Ouais. C'est un outil, auditeur, vous entendez, c'est un outil. Votre smartphone peut devenir un puissant outil d'évangélisation. Est-ce qu'il n'y a que les smartphones? Je pense aussi aux tablettes, aux ordinateurs, à tout ce qui est assez au digital, à tout ce qui est outil digital pour pouvoir aider à connaître Christ, n'est-ce pas,
2: évangéliste? Oui, effectivement, les tablettes, et même on peut parler aussi même des applications que nous créons. Voilà, l'intention qui est derrière, c'est d'exposer les gens à l'évangile, de les coacher, de les suivre, de les mentorer, pour qu'ils puissent avoir des gens transformés à l'image de Christ.
3: Oui, et justement, parlant d'applications évangélistes, peut-être que quelques auditeurs pourraient se poser la question de savoir, est-ce qu'il existe des applications pour aider à l'évangélisation? Est-ce que Campus pour Christ dispose d'applications pour aider des gens à connaître Jésus-Christ ou à encadrer des personnes à grandir dans leur foi?
2: Oui, nous avons une panoplie réellement d'applications que nous utilisons.
3: Wow.
2: Comme vous savez, Campus Christ, c'est la mère des bibliothèques des grandes organisations chrétiennes. Donc, on ne peut pas parler de Campus Christ sans parler réellement de ce que nous faisons et de nos innovations. Et une innovation simple que je peux utiliser, peut-être Call Tool. En français, on dira outil de Dieu. Donc dans cet outil de Dieu là,
3: oui, avant d'aller plus loin, avant de parler de GoldTools, donc ça veut dire que où on trouve GoldTools par exemple?
2: Oui, par exemple, si vous voulez avoir accès à GoldTools, vous partez juste selon la caméra de votre téléphone, si c'est Android ou c'est Apple, vous pouvez aller simplement sur Play Store ou bien App Store pour télécharger. Dès que vous tapez le nom GoldTools, vous allez avoir accès à ça pour télécharger facilement.
3: Et c'est intéressant parce que ça montre des choses dessus, comment partager l'évangile et beaucoup d'outils là-dessus. Alors, pendant que nous revenons donc, est-ce qu'il existe d'autres applications? Vous étiez en train de développer quand je vous ai interrompu.
2: Oui, nous avons aussi affranchi.com,
3: okay,
2: qui est aussi une plateforme pour aider les jeunes à partager l'expérience, mais aussi à se faire connaître, mais aussi à étudier aussi les histoires pour prêcher l'évangile.
3: Ok.
2: Donc c'est aussi une plateforme qui existe. On a aussi démarrer.com, créé par Campus Christ. Oui. On a pdc.com, créé par nos frères du Canada. Il y a tellement d'applications qu'on peut donner aux gens.
3: Oui, il y a tellement d'applications. Donc ça veut dire que, c'est auditeurs, vous entendez, il y a tellement d'applications, tellement d'outils pour vous aider à être des missionnaires en ligne, des personnes engagées en ligne, de sorte que vous n'utilisez pas juste vos téléphone pour vous connecter, juste regarder des images et rire, ainsi de suite, mais vous pouvez l'utiliser autrement pour le royaume de Dieu. Alors, évangéliste, j'ai une question assez importante. Pourquoi est-ce qu'il est important pour Campus pour Christ de développer ce département-là?
2: Oui, comme je l'ai dit d'emblée, c'est vraiment très crucial de développer ce département parce que aujourd'hui, c'est un outil qui est interplanétaire et c'est utilisé dans les administrations. C'est utilisé dans les organisations, que ce soit chrétien ou bien non chrétien, c'est utilisé. Donc aujourd'hui, nous voyons que quand on fait les statistiques, on voit que Facebook est devenu la ville la plus peuplée au monde. C'est-à-dire qu'on peut avoir le maximum de personnes qui sont derrière ces écrans-là. Et il y a des gens qu'on pourrait croiser physiquement, qu'on n'aura jamais, on ne pourrait jamais avoir accès à eux de façon physique. Or, Facebook nous donne réellement cet avantage-là d'avoir accès à ce panoplie de personnes-là. Donc, pour Campus Christ n'est pas utilisé cette plateforme-là, c'est aller un peu en désaccord avec sa mission. Prenons par exemple, Matthieu 28, juste avant, le Seigneur dit, tout pouvoir m'a été donné les cieux sur la terre. Et il dit, allez partout et faites des nations des disciples. Je mets l'accent sur le mot-clé partout. Partout signifie quoi?
3: Dans
2: tous les endroits, là où les gens se trouvent.
3: Oui.
2: Alors, où sont les gens aujourd'hui?
3: Partout.
2: Et derrière les écrans. Donc, vous voyez que nous, on ne peut pas être en désaccord avec ce que Dieu nous a prescrit. C'est pourquoi, quand vous glissez, a réellement cette obligation d'utiliser ces outils-là pour pouvoir vraiment atteindre la jeunesse et au-delà. Parce que ce sont des plateformes qui sont utiles et qui donnent accès à plusieurs personnes.
3: Donc avec cela, on peut toucher toute une multitude de personnes qui se trouvent derrière les écrans et ça peut être formidable et fantastique. Alors, malgré toutes les les dérives qui se trouvent sur les réseaux sociaux. Est-ce qu'on pourrait partager avec nous comment l'évangile est-il accueilli par les internautes sur les réseaux sociaux?
2: Oui, c'est ça. C'est souvent.
3: Parce qu'il y a longtemps que vous êtes là-dedans, vous avez l'habitude. Comment ça se passe? Ça, c'est une question que les auditeurs aussi.
2: Oui, c'est vous poser une très belle question et je dirais une question pertinente. Oui, les gens se posent beaucoup de questions quant à l'utilisation du digital. Et parfois, vous savez, tout n'est pas facile. Parce que même la mission, quand c'est fait sur le plan physique, parfois on a des oui et puis on a des non. On a aussi des oppositions. On a aussi des temps favorables. Et je prends juste cette image du parabole du Seigneur Jésus-Christ dans Matthieu, le chapitre 13, verset 14 au verset 29, où on parle du maître qui avait fait un champ. Et le jour de la moisson, il a dit réellement à ses serviteurs, départis, fais la récolte. Et quand ils sont arrivés, ils ont constaté que le maître avait planté sûrement du blé, de la bonne sémence, mais à côté, il y avait des livrets.
3: Ouais.
2: Et ils sont revenus vers les maîtres en disant, maître, on est parti, voici la remarque qu'on a eu réellement à faire. Bon, qu'est-ce que tu penses? Est-ce que tu veux qu'on retourne pour aller arracher l'ivraie et mettre de côté le blé? Le maître a dit, non, ne faites pas cela. Laissez-les croître ensemble. Et puis, le jour de la boisson, on pourra faire la différenciation entre le blé et l'ivraie, on pourra faire la récolte. C'est cette image que nous avons lorsque nous partons sur les réseaux sociaux. Ça vous dit que quoi? Il y a des bonnes choses. On va avoir l'ivraie, on aura aussi le blé. Mais quelle est notre intention, nous, en tant que missionnaires numériques? Nous voulons faire connaître Jésus. Donc, on va utiliser ce qui est bon, la semence qui est bonne. Et les choses pourront croître ensemble. Mais nous, on est là pour saturer les réseaux avec la bonne semence, avec la bonne chose.
3: Oui.
2: Comme le maître l'a dit.
3: Donc, saturer les réseaux avec la bonne semence. Mais en même temps aussi, comme je disais, on est curieux de savoir, est-ce que les gens réagissent bien au message quand vous partagez l'évangile avec eux? Est-ce qu'ils sont réticents? Est-ce qu'ils rejettent ce que vous rejettez? Est-ce qu'ils refusent d'écouter la parole? Est-ce qu'ils sont... Oui, comment ça se passe par expérience?
2: Oui, je crois qu'aujourd'hui, les gens sont plus disponibles à voir les choses en ligne. Parce que vous voyez que notre société va très vite.
3: Tout à fait.
2: Au fur et à mesure, les gens n'ont plus le temps, même physique, pour faire certaines choses.
3: C'est ça.
2: Donc, ces contenus que nous mettons en ligne aident beaucoup de personnes. Et les gens apprécient beaucoup nos vidéos, nos formations, nos coachings, c'est beaucoup apprécié.
3: Ouais.
2: Je peux prendre le cas exemple des vers. Parfois, beaucoup aimeraient bien connaître Jésus, donner leur vie à Jésus. Mais à cause de certaines contraintes familiales, souvent, ils n'arrivent pas particulièrement à l'église en tant que tel.
3: C'est ça.
2: Donc, ces médias, ces contenus que nous mettons, ça les aide.
3: Ouais.
2: Ils préfèrent vivre leur vie, leur foi chrétienne, de façon discrète. Et nous, on est là pour les accompagner. Et quand on les accompagne, elles trouvent vraiment la joie, la paix et la façon vraiment véritable de vivre la vie chrétienne.
3: Ok. Donc, beaucoup de gens sont là et ils sont dans des contextes assez difficiles. Ils n'arrivent pas à afficher leur foi parce que le contexte est assez difficile. Et pourtant, parfois, ils peuvent suivre des choses en ligne, ils peuvent être encadrés en ligne, ils peuvent participer à certaines choses en ligne. Et nous ne sommes pas en train de nier l'efficacité des actions en présentiel, mais en même temps aussi, il ne faut pas négliger l'impact de ce que Dieu pourrait faire en ligne. Alors, donc, comment est-ce que vous abordez les internautes sur les réseaux sociaux?
2: Oui, ça c'est une bonne question. Et peut-être je pourrais juste ébaucher un peu, mais de façon pratique, et pour avoir plus d'informations, c'est mieux que ceux qui nous entendent, qui désirent réellement être des missionnaires numériques, puissent venir réellement se former. Et nous sommes prêts vraiment à les accompagner.
3: Tout à fait.
2: Je prends un exemple simple. Par exemple, nos formations sur comment évangéliser par SMS.
3: Oui.
2: Ce sont des tests qui sont conçus, des tests évangéliques conçus, que nous pouvons balancer aux gens et avoir leur réaction. Donc, en fonction de leur réaction, on a des temps d'échange, des temps de causerie, et jusqu'à ce que réellement ça termine par la prière ou par une décision personnelle à personne.
3: Ouais.
2: Mais ce sont des tests qui sont écrits, évangéliques, bien ciblés, et qui peuvent être envoyés par SMS, et qui peut aider quelqu'un à comprendre en un temps record l'évangile et de prendre une décision. Et c'est ce que nous faisons avec les jeunes professionnels, les églises et tous ceux réellement qui désirent être formés.
3: Donc, avec les SMS, alors ce sont des tests préconçus. Et donc, ça veut dire que je me souviens que parfois, il y a des gens, par exemple, qui ont des qui ont suffisamment de SMS dans leur téléphone et souvent qui utilisent à peine. Oui. Voici quelque chose qui peut servir pour la cause du royaume de Dieu, n'est-ce pas?
2: Oui, et parce que la remarque qu'on avait, c'est que comme tu l'as dit, les gens parfois ils sont sur Orange, sur Move, sur MTN, et ils ont aussi beaucoup réellement d'SMS gratuits. Et souvent ils ne savent pas que faire avec ces SMS-là.
3: C'est ça.
2: Et nous, on leur fait comprendre que le champ missionnaire a changé de façon géographique comme d'environnement. Désormais, le champ missionnaire est à notre portée, dans nos tablettes, dans nos portables. Donc tu peux être au travail, même malade sur ton lit, mais quand tu aimes Jésus, aujourd'hui tu peux évangéliser malgré ton temps limité, malgré peut-être ton état de santé.
3: C'est ça.
2: Donc l'SMS gratuit là peut t'aider à toucher quelqu'un.
3: Donc l'SMS gratuit peut aider à toucher quelqu'un. Auditeur, je pense que si vous avez des SMS dans votre téléphone, peu importe le format de votre téléphone, à partir du moment où vous pouvez envoyer des SMS, ça veut dire que vous pouvez évangéliser. Alors, comment se passent les choses avec WhatsApp, par exemple?
2: Oui, WhatsApp, là, vous posez une très bonne question parce que les chiffres sont galopants et les chiffres sont extraordinaires. Par exemple, vous voyez, je prends des exemples très simples. Hein. Je prends le cas du Maroc. Il y a un taux de pénétration de 97% quand on parle de WhatsApp, peut-être l'utilisation de WhatsApp. Je prends le cas de la Côte d'Ivoire, 95%
3: d'utilisation de WhatsApp,
2: de taux de pénétration. Je prends le Sénégal, 94%. Je prends le Cameroun, 91%. Je prends la RDC Congo, 83%. Ce sont des chiffres qui nous parlent. Ce sont des chiffres réellement qui donnent pour ça à comprendre que la mission, géographiquement, a changé de camp. Désormais, c'est en ligne. Désormais, par WhatsApp, on peut évangéliser, on peut toucher des personnes.
3: C'est ça.
2: Et si vous voulez vous faire équiper, en tout cas, on est là pour vous.
3: Oui. Campus pour Christ est là pour vous équiper, auditeurs. Ne restez pas là dans votre coin. Vous pouvez nous contacter, vous pouvez nous toucher. Campus pour Christ est là pour vous équiper. Et je voudrais aussi que vous parliez un peu. Donc, avec ces chiffres-là, ça montre que beaucoup de nos, j'allais dire même plus de la moitié de nos populations sont sur WhatsApp. Et d'ailleurs, on peut le voir, des gens qui ne savent pas lire écrit, mais qui communiquent par WhatsApp, ils peuvent laisser des messages vocaux et ainsi de suite. Et donc, est-ce qu'il est possible, en dehors des écrits, est-ce qu'il est possible de laisser aussi un message vocal, de transformer les écrits en un message vocal également sur WhatsApp?
2: Ça, c'est une préoccupation réellement très pertinente que tu poses comme question. Effectivement, dans nos formations, ceux qui ne savent pas lire et écrire sont aussi pris en compte.
3: Ok, ok.
2: Par exemple, nos mamans au marché, tout ça là, que souvent on a eu par SMS ou bien par WhatsApp, quand on fait les affirmissements, et ils parlent par vocal. Et nous communiquons par vocal, ils font les messages vocaux, nous écoutons, nous répondons de façon vocale, et la formation se passe très bien. Donc, tous qui ne savent pas lire et écrire, vous n'avez pas à vous inquiéter, parce que les plateformes sont rendus flexibles pour que nous puissions vous aider à avancer dans votre foi chrétienne.
3: Et ça, c'est bien dit. Les plateformes sont flexibles pour vous aider. On n'a pas besoin aujourd'hui de savoir lire et écrire pour faire l'évangélisation. Et vous pouvez le faire avec votre smartphone. Dès l'instant où vous avez la possibilité de faire un message vocal, ça veut dire que vous pouvez faire l'évangélisation. Et ça, c'est bien dit. Et je voudrais, donc, auditeurs, si vous nous écoutez, que vous sachiez lire ou écrire, ou vous ne savez pas écrire, ne soyez pas frustrés par cela. Sachez que vous avez entre vos mains un outil puissant qui vous permet de pouvoir atteindre plusieurs personnes et leur présenter l'évangile. Et surtout, c'est cela. C'est ce que nous recherchons. Alors, est-ce qu'on pouvait parler aussi brièvement de Facebook?
2: Oui, comme je l'ai dit, Facebook, c'est la mère des plateformes. Hein. Et quand on parle de mère des plateformes, c'est-à-dire qu'il y a beaucoup de choses qu'on peut trouver là-bas. Et beaucoup de personnes sont connectées. Et c'est pourquoi j'ai dit dans les préambules que Facebook, c'est la ville la plus peuplée au monde. Par exemple, quand on va là-bas, on a accès au monde entier. Donc, Facebook, par exemple, souvent on l'utilise pour faire nos campagnes d'évangélisation. Et on procède souvent par boosting. Et quand on fait le boosting, Facebook se charge de faire le boulot pour nous. Nous, on attend que la réaction des gens et on essaie maintenant de les aider à se connecter à Christ et à le suivre à travers également cette plateforme.
3: Donc, ça veut dire qu'avec les campagnes d'évangélisation, et auditeurs, si vous voulez savoir comment faire une campagne d'évangélisation sur Facebook, il faut contacter Campus pour Christ. À la fin, on vous laissera le numéro. Mais je veux dire ceci. Donc, ça veut dire que sur Facebook, par exemple, les gens vont sur les plateformes. Et, ils sont intéressés, ils posent des questions, ils réagissent et vous prenez le relais après pour répondre à ces personnes, pour rentrer en contact avec ces personnes.
2: Oui, il y a des gens, il y a des coachs. Quand la campagne est lancée, on a des coachs, on peut 5-6, qui ont accès également à la page. Par exemple, cette année, on avait fait juste l'affiche où c'était écrit dessus « Qu'est-ce qui pèse sur votre cœur ?» Mais je vous assure, les réactions étaient étonnantes. Il y avait même des gens bon, qui étaient, même, je peux dire, chrétiens, mais déverser les plaies parfois qu'ils ont à l'intérieur, les souffrances qu'ils vivent, et comment est-ce qu'on peut les accompagner. Donc les réactions étaient réellement nombreuses, parce que les gens ont des choses qui pèsent sur leur cœur, et parfois ils n'ont personne à qui il faut parler.
3: C'est ça. Donc je me rends compte qu'en fait, ce n'est pas que toujours vous allez vous attaquer avec l'évangile directement. Parfois c'est une question, c'est quelque chose. Oui. Et puis les gens sont intéressés par cela, qui devient comme un appât. Et puis à la suite, vous prenez la main et vous accompagnez et finalement présentez l'évangile à ces personnes.
2: C'est ça. Et vous avez peut-être pour ajouter, Facebook, je l'ai dit, c'est la mère des plateformes. Donc là, c'est encore plus large. Mais quand les gens commencent à s'y intéresser, maintenant, les choses deviennent très sérieuses. Ouais. On les bouge maintenant de Facebook à WhatsApp. Okay. C'est-à-dire qu'on les envoie maintenant dans l'intimité. Par exemple, le groupe que j'ai après cette campagne-là, c'est un ensemble de personnes qui sont là. On a un temps de prière, un temps d'écoute, un temps de coaching. Parce que tout n'est pas se parler de la Bible. Les gens des preuves sérieuses que parfois, il faut aller en profondeur pour les aider. Et souvent, par la prière, par les conseils, on arrive à faire des disciples pour Christ.
3: Par la prière, par les conseils, on arrive à faire d'eux des disciples pour Christ. Auditeurs, vous avez besoin de prier pour quelqu'un, vous avez besoin d'encourager quelqu'un, vous avez besoin d'annoncer l'évangile à quelqu'un. Peut-être que vous ne serez jamais courageux à parler à quelqu'un face à face, mais voici un outil qui vous aide à être tout de même dans le champ de Dieu pour pouvoir continuer à partager l'évangile. En tout cas, nous sommes en train de finir cette émission. Je pense qu'il y a tellement de choses à dire, on va encore faire une deuxième émission pour en parler, mais pour

0: ceux qui veulent devenir des missionnaires numériques, mm-hmm. on est là aussi pour vous accompagner. Mm-hmm. Et notre intention, c'est d'équiper efficacement le corps de Christ, mm-hmm. pour qu'on puisse vraiment gagner du terrain mm-hmm. et saturer les médias sociaux, mm-hmm. afin de répandre l'évangile à des endroits les plus reculés de la Côte d'Ivoire, mm-hmm. pour au-delà de la Côte d'Ivoire.
1: Ok. Alors, si les gens veulent vous joindre, comment est-ce qu'ils peuvent vous joindre pour que vous puissiez les aider? Comment est-ce qu'ils peuvent vous aider?
0: J'ai un seul numéro qui est à la fois WhatsApp, à la fois aussi mobile. Le 07 78 92 00, je répète, le 07 07.
1: Non, allons-y lentement.
0: Le 07 07 78 92 00. 07 07 78 92 00.
1: En tout cas, merci beaucoup, évangéliste. Nous avons été très très très heureux de passer ce temps avec vous. Et je disais que vous avez tellement de choses à partager que nous serons très heureux de vous revoir à la prochaine émission pour continuer à parler de ce sujet assez intéressant. Auditeurs, si vous voulez joindre la direction de Campus pour Christ, vous pouvez aussi nous contacter au 07 09 39 85 74 07 09 39 85 74. Auditeurs, nous avons été très très très heureux de passer ce temps avec vous. J'espère que vous avez été bénis par cette émission. Que Dieu vous bénisse. Merci pour votre écoute et à très bientôt. Shalom chez vous. Que Dieu vous bénisse.
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1: Bonjour à toutes et à tous, je l'avais déjà annoncé à l'entame de cette matinale, depuis 9h nous l'attendions, il est enfin là, nous recevons celui-là même qui nous a bénis, hein, qui continue de nous bénir sur les réseaux sociaux et bien sûr à travers cette émission Live Teach sur EMCI TV, il est là pour la conférence Maestro qui aura lieu demain. Nous recevons le conférencier donc de justement cette conférence-là qui aura lieu demain. Dois-je l'appeler pasteur ou dois-je l'appeler monsieur? Bon, il est avec nous. Nous avons le plaisir et l'honneur de recevoir le pasteur Atoms Mbouma. Bonjour et bienvenue.
2: Bonjour, merci beaucoup.
1: Alors, je disais, on a vraiment le plaisir et l'honneur de vous recevoir. Alors, vous êtes à la fois pasteur, auteur, compositeur, chanteur et enseignant. Là, vous venez pour la casquette d'enseignant, c'est cela?
2: Exactement, je viens dans la casquette d'enseignant pour partager une formation en leadership. On va se poser des questions sur l'art de conduire des personnes et comment fédérer les efforts des uns des autres pour pouvoir atteindre des objectifs, en fait.
1: D'accord, l'art de conduire des personnes, il y en a
2: Il est bien clair que l'être humain est un être assez complexe et mélanger les complexités, même si ce sont des points forts, le mélange de ces complexités peut créer plus de problèmes que des réussites. On a constaté que chacun peut être fort et bien capable seul, mais une fois mis ensemble, des bonnes têtes finissent par devenir une mauvaise tête s'il n'y a pas une sorte de tête qui dirige toutes les têtes. Vous voyez que j'utilise beaucoup de mots pour juste dire que le fait que les êtres humains se mettent ensemble est censé produire un meilleur résultat dans leur façon d'atteindre des objectifs. Mais ça a besoin de coordination, d'organisation et des directions, surtout de vision. Alors il faut tout un art pour conduire les autres. Il y a des exemples pleins dans la Bible, comme quelqu'un qui avait toute la puissance de Dieu, sa force, qui faisait des miracles, qui ouvrait les routes en plein milieu de l'eau. Mais pourtant, même s'il s'appelait Moïse, vit Dieu dans sa forme, dans des représentations physiques de Dieu, comme la Bible en parle. Mais il fallait qu'il ait un conseil de son beau-père, Jéthro, qui devait lui expliquer qu'il faisait mal les choses, que l'art de conduire des personnes demande à ce qu'il mette un autre niveau de manager avec lui. Des personnes qui rendraient des comptes et qui rendraient encore de comptes, on les diviserait en 150. Un autre exemple pertinent, c'est Jésus-Christ, qui est sur le point de faire un des plus grands miracles qu'il a fait, qui est resté dans l'histoire, multiplier les pains et les poissons. Mais avant d'exécuter son miracle, il dit « regroupez les gens en 50 et en 100 ». Il établit une chaîne d'organisation, de commandement pour faire découler un miracle. Il est possible d'arrêter tout un miracle parce qu'on n'a pas fait l'organisation.

0: formation adéquate. Alors, comprendre comment fonctionnent les formations humaines, que ce soit seulement, on ne parle pas d'église ici seulement, je donne des exemples ici parce que je sais où je suis, mais on parle de toutes les structures humaines ont besoin d'une certaine forme d'organisation et d'une manière de créer une forme d'intelligence collective pour réussir ensemble. La personne à la tête de ces organisations, à la direction de ces organisations, n'est pas nécessairement la grande personne qui va tout faire. Et dans la conférence Maestro, notre philosophie est celle-ci. On n'a pas besoin d'être l'homme orchestre. On a juste besoin d'être celui qui dirige l'orchestre. On ne peut pas tout faire seul. Mmh. On doit juste battre la mesure et chacun jouera son instrument et ça atteindra l'harmonie.
1: D'accord. Il y a tellement d'expressions, tellement de mots et tout de suite là, on a envie de savoir. Demain, c'est la conférence Maestro, c'est la première conférence. Hein,
0: c'est la première. On a décidé d'en faire la première fois ici en plein Abidjan.
1: Ok. Et ce sera demain. Demain, je vois ici sur l'affiche la salle Massaï à l'hôtel Palm Club. Là, c'est du côté de Cocody, hein, non loin du carrefour La Vie, donc hôtel Palm Club. Alors. Puisqu'on parle de nouveaux modèles de leadership, qui sont ceux qui sont attendus à cette première conférence Maestro?
0: Tout le monde à la base. À la base, chacun de nous a un degré de leadership. On s'attend aux entrepreneurs dans le secteur privé et public, on s'attend aux ministres de Dieu, on s'attend aux pères de famille, on s'attend aux jeunes qui veulent aller quelque part dans leur vie. Normalement, à la base, le mot leadership n'a rien à voir avec une fonction. On ne s'attend pas à une fonction en particulier, on s'attend à une vision. Quiconque pense pouvoir aller quelque part dans la vie est bien invité à cette manifestation. Et ça, c'est dans tous les secteurs. Les principes qui seront partagés, les vérités qui seront exprimées là peuvent s'appliquer tant dans une banque, dans les mines, dans la communication, dans la télécommunication, dans l'hôtellerie, dans l'entrepreneuriat personnel, dans l'église, dans la politique. Ce sont ces domaines d'expertise qui ont conduit toute ma vie jusqu'ici à consulter tous ces différents domaines. Les principes qui sont partagés sont vraiment des principes transversaux qui peuvent aider tout le monde. On attend tout celui qui entend le mot leadership et s'est dit ça, je pense que ça me parle. Eh bien, il est bienvenu.
1: D'accord. Alors, vous êtes le conférencier de ce rendez-vous-là demain, Maestro. Vous venez de la RDC Kinshasa précisément. Est-ce que ce que vous allez dispenser comme formation demain vous aide vous-même à votre niveau? On a besoin, c'est vrai, on a parlé de certains exemples bibliques, mais on se dit, bon, ce qu'il vient nous dire, est-ce que lui-même, il met cela en pratique? Quel est l'impact de ce qu'il va nous donner dans lui-même? En fait,
0: c'est une très bonne question. Actuellement, moi, je viens du Canada à la base parce que je vis maintenant au Canada. Et bien sûr, vous savez, d'habitude, on a tendance à connaître une personne sous une casquette et on pense que tout ça résume sa vie. Donc, si on te voit animer l'émission Teach, on pense que c'est tout ce que tu fais de ta vie. Mais il n'y a pas que ça que je fasse de ma vie. Je suis CEO d'une entreprise qui est dans la stratégie de communication et de la formation du personnel. Voilà. Je suis consultant pour des organisations publiques et privées. Je ne vais pas dire ça à la chair. Ces types de clients, je ne vais pas prêcher leurs problèmes. Donc, j'ai formé des personnes dans des ministères public, dans les entreprises privées, dans les grandes entreprises de télécom au pays ainsi qu'au niveau international. Donc, c'est cette casquette de moi que je vais amener là-bas. Et c'est bien de se rendre... À un moment donné, on se pose des questions, on se dit on en a tellement donné. On aimerait le donner dans un cadre qui profite à tout le monde. Et je n'aimerais pas... Peut-être c'est mon côté pasteur qui me dit je ne veux pas être mieux offrant. Comment on peut mettre ça dans un cadre plus collectif, qui permette d'avoir un minimum afin de donner la même chose à tout le monde. C'est vraiment dans cette stratégie des choses.
1: D'accord. Maintenant, pour une personne qui est à l'écoute de la radio Fréquence Vie, qui est intéressée, quelles sont les dispositions qu'elle doit prendre pour participer à cette conférence qui, je le rappelle, aura lieu demain, le dimanche donc 11 octobre 2026 à Abidjan, à partir de 13h, de 13h à 18h, à l'hôtel Palm Club, à la salle Massaï plus précisément, avec... Donc, dans le quartier de Cocody, non loin du carrefour La Ville, à l'hôtel Palm Club, quelles sont les dispositions à prendre?
0: Oui, je pense que sur les réseaux sociaux, il y a toutes sortes de coordonnées là-dessus, il y a des numéros. Mais sur place, il y aura aussi des billets physiques que les gens pourront en prendre physiquement. Ce qu'on est entre nous. retourner en Afrique, on sait comment ça fonctionne. Mmh. Mais la question, c'est toujours, est-ce que sur place, il y aura aussi des billets? Il y en aura, tant qu'on pourra encore en avoir, parce que si en ligne, ça s'épuise, on risque de venir sur place et ne pas en trouver. Moi, j'encouragerais vraiment les gens à pouvoir y aller déjà, mais il y a des numéros sur toutes les communications qui se passent, qui se font en ligne. Là-bas, il y a par exemple, je ne sais pas, ici chez vous, vous commencez directement avec le 5, ou bien je dois commencer par plus 225.
1: Plus 225.
0: Plus 225, ouais. 0102-334-702. Donc, plus 225, 0102-334-702. Déjà, à partir de ce numéro, vous êtes en contact direct avec l'organisation. Vous savez où, quand et comment obtenir ces billets. Parce que ça va être court, intense et intéressant.
1: Court, intense et intéressant. Conférence Maestro, première édition, c'est demain à l'hôtel Palm Club, dans le quartier de Cocody, avec Atoms Mbouma, qui est donc le conférencier demain, à partir de 13h, de 13h à 18h. Ce sera donc, je l'ai déjà annoncé à la salle, la Maasai de l'hôtel Palm Club, dans le quartier de Cocody. Un numéro de téléphone, 01 02 33 47 02, je reprends, 01, 02, 33, 47, 02. C'est maintenant qu'il faut réserver sa place. Il faut appeler pour faire la réservation. Alors, nous sommes toujours avec Adams Mbouma, pardon. Oui. Au sorti de cette conférence, qu'est-ce qu'on gagne?
0: Je pense qu'au sorti de cette conférence, on gagne des réponses pratiques à la façon de diriger les gens. Si vous êtes dirigeant des personnes, vous arriverez un bon soir de vous dire « Qu'est-ce que je n'ai pas bien fait ? Pourquoi ça ne donne pas le résultat attendu ? Pourquoi ce que je vois ne s'exécute pas comme il devrait s'exécuter ?» Alors, en fait, il y a juste des questions, il y a juste des bonnes réponses. Vous savez, quand vous vous sentez mal, vous allez voir un médecin.
1: Oui.
0: Ce n'est pas parce que lui ne tombe jamais malade, mais il a appris l'art de soigner votre corps. Il peut être enrhumé pendant qu'il est derrière son bureau, mais habillé avec son blouson, il est suffisamment équipé, suffisamment intelligent pour vous donner les clés nécessaires pour que vous soyez en bonne santé. C'est comme quand le match se joue, s'il a gagné ou si on a perdu, tout le monde se tourne vers quelqu'un qui ne joue pas, qu'on appelle entraîneur.
1: Oui.
0: Moi, je suis un entraîneur. Je sais comment faire gagner des équipes. Je suis un médecin. Je sais comment soigner les gens. Et on va passer du temps à donner des clés très claires, précise, ce qui vous fera en sorte que vous dites « Ah, je comprends pourquoi ça ne marchait pas. » Je pense qu'on va sortir avec des réponses. Surtout des réponses.
1: D'accord. Maintenant, est-ce qu'on aura l'occasion dites-moi, comment cela va se passer concrètement? Est-ce qu'il y aura aussi une séance questions-réponses?
0: Absolument. Okay. Nous, on s'y attend beaucoup. Et je pense qu'on apprend mieux à travers les questions et les réponses. Je ne viens pas pour dire aux gens ce qu'il y a. Je pense que je viens surtout pour donner de la sagesse applicable. Et ça, sans les questions, ça ne sera pas pratique. Je ne vais pas vous annoncer des choses qui se passent ailleurs, qui ne se passent pas ici. Le but de Maestro, c'est toujours un leadership contextualisé. Et plus on se pose des questions propres à notre contexte, plus on a des réponses qui fonctionnent universellement et on est capable de les adapter. Parce que je n'adapterai pas tout pour chacun de nous ici. Chacun s'est dit, ce que tu as dit, c'est intéressant, mais nous ici, on est déjà nés.
1: Moi, c'est nos
0: réalités. On est déjà nés. Donc, alors, c'est surtout donner des principes et aller dans la contextualisation. Et les questions, on va les poser dans toutes les sessions qu'on aura là. Je ne sais pas si on va chanter, mais pourquoi pas. Mais on aura le temps de répondre aux questions.
1: D'accord. Donc c'est de 13h à 18h.
0: Absolument.
1: C'est pourquoi j'ai posé la question. Comment cela va se dérouler concrètement?
0: On a un temps d'enseignement, on a un moment de pause, on va se rafraîchir, prendre un petit quelque chose. Et puis on continue, on pose des questions, des réponses, on fait des exercices.
1: Super.
0: On fait des ateliers. Donc on sort de là, comme je l'ai dit, ça va être intéressant.
1: C'est demain, chers auditeurs de la radio Fréquence Vie, c'est demain. Maestro, donc la première conférence, donc le premier rendez-vous, c'est ici en Côte d'Ivoire, plus précisément à Abidjan, du côté de l'hôtel Palm Club, à la salle Maasai. Un seul numéro de téléphone, 01 02 33 47 02. C'est maintenant qu'il faut appeler pour la réservation. 01 02 33 47 02. Il l'a dit, vous aurez l'occasion de poser des questions. Il s'est ouvert à tout le monde.
0: Absolument.
1: Parce que quand on entend leadership, on pense automatiquement à un directeur d'entreprise, à peut-être un pasteur. Pourtant, le leadership, ce n'est pas que.
0: Non, absolument pas. Le leadership commence d'abord par la capacité à se retrouver soi-même. Le premier point de leadership, c'est ce qu'on appelle le lead self, la capacité de se conduire toi-même. Si tu ne sais pas où tu vas, comment tu vas nous conduire quelque part. Mmh. On ne suit pas quelqu'un qui est perdu. Oui. Alors le leadership de soi, c'est la base. Ça commence depuis la maison. Ça commence depuis l'éducation des enfants. Alors si quelqu'un a subi un mauvais leadership dès le milieu familial, il va répercuter ça en entreprise, à l'école, sur la nation. Donc le leadership, ça concerne tout le monde.
1: On apprend beaucoup. Il ne va pas tout donner ici. Il ne va pas tout dire ici, les amis. 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C'est la salle Massaï. Si vous ne réservez pas vos places maintenant, voilà, demain ce n'est pas évident. Appelez maintenant 01 02 33 47 02. C'est demain 11 octobre 2026 à partir de 13h à la salle Massaï de l'hôtel Palm Club. Nous sommes toujours avec Atom Sumbuma. Est-ce que vous avez peut-être un appel à lancer avant de revenir sur le contact?
0: Moi, j'ai un appel particulier à lancer à tous les jeunes entrepreneurs. Vous savez, on parle beaucoup d'entreprise, on parle beaucoup de se prendre en charge, on parle beaucoup en Afrique, on encourage beaucoup l'Africain à se prendre en charge, à trouver des solutions. Mais alors, les outils qu'on est tenté d'utiliser ne paraissent pas être les mieux adaptés à notre contexte. Je parle non seulement dans un contexte de leadership, mais je vais parler africain. Je vais parler de sorte que ça sonne réellement en réalité, pas comme c'est dans un livre, mais comme c'est dans la rue, comme c'est à côté, comme on sait comment ça fonctionne. Et on va parler de ces types de solutions-là. Et moi, ma plus grande passion, c'est de voir le jeune réellement réussir, réellement aider. Et surtout, puisque je suis ici, j'insiste, je vais pas être, j'ai toujours cette passion de me dire, jeune qui prie, jeune qui cherche le Seigneur, jeune qui devrait réussir. Venir à l'église n'est pas une façon de nous rendre distraits. Je voudrais pas que ceux qui prient deviennent distraits de la mission du Seigneur au milieu de son peuple et là dehors pour l'évangélisation. Donc j'invite les jeunes déterminé à voir le royaume de Dieu s'établir au travers d'eux, dans les entreprises, dans les endroits où ils travaillent. Ceux qui veulent déployer la pensée du royaume au-delà de quatre murs de l'église, vraiment à venir dans cette conférence et découvrir qu'ils ont une mission qui va au-delà d'être seulement dans le ministère.
1: Merci beaucoup. Merci. On revient sur le contact. Pasteur Atom.
0: Oui, bien sûr, le contact, c'est comme moi, donc c'est le 01 02 33 47 02. Je reprends 01 02 33 47 02.
1: Merci encore pour votre disponibilité, pour ce moment de partage et pour ces paroles. Alors, nous sommes déjà convaincus ici à la radio Fréquence Vie. Rendez-vous demain, chers auditeurs de la radio, pour la conférence Maestro. 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C'est demain de 13h à 18h à la salle Massaï, à l'hôtel Palm Club, dans le quartier de Cocody. Il y avait au micro Tao Daniel et on recevait le conférencier Atom Sumbuma qui est avec nous. Merci.
0: J'aime comment tu prononces ça.
1: On dit Matondo.
0: Matondo, c'était bien ça.
1: Voilà,
0: merci.
1: Matondo, merci beaucoup et puis excellent week-end. À demain.
0: Merci, bye bye.

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1: 1 Chronique, chapitre 6. Fils de Lévi, Gershom, Kehat et Merari. Fils de Kehat, Amram, Jitsehar, Hébron et Uziel. Fils d'Amram, Aaron et Moïse, et Marie. Fils d'Aaron, Nadab, Abihu, Éléazar et Ithamar. Éléazar engendra Phinée. Phinée engendra Abishua. Abishua engendra Buki. Buki engendra Uzi. Uzi engendra Zerachja. Zerachja engendra Merajot. Merajot engendra Amaria. Amaria engendra Akitub. Akitub engendra Tsadok. Tsadok engendra Akimaatz. Akimaatz engendra Azaria. Azaria engendra Jokanan. Jokanan engendra Azaria, qui exerça le sacerdoce dans la maison que Salomon bâtit à Jérusalem. Azaria engendra Amaria. Amaria engendra Akitub. Akitub engendra Tsadok. Tsadok engendra Shalom. Shalom engendra Ilkija. Ilkija engendra Azaria. Et Azaria engendra Seraja. Seraja engendra Jéhotsadak. Jéhotsadak s'en alla quand l'Éternel emmena en captivité Juda et Jérusalem par Nebuchadnezzar. Fils de Lévi, Gershom, Kehat et Merari. Voici les noms des fils de Gershom, Livni et Shimei. Fils de Kehat, Amram, Jitsehar, Hébron et Uziel. Fils de Merari, Makli et Mushi. Ce sont là les familles de Lévi, selon leur père. De Gershom, Libni, son fils, Jakat, son fils, Zima, son fils, Joar, son fils, Ido, son fils, Zerar, son fils, Jeatraï, son fils. Fils de Kehat, Aminadab, son fils, Koré, son fils, Assir, son fils, Elkana, son fils, Ebjazaph, son fils, Assir, son fils, Tachat, son fils, Uriel, son fils, Ozias, son fils, Saül, son fils, fils d'Elkana, Amazaï et Akimoth. Elkana, son fils, Elkana Tsophaï, son fils, Nakat, son fils, Eliab, son fils, Jérocam, son fils, Elkana, son fils, et les fils de Samuel, le premier-né Vachni et Abija. Fils de Merari, Makli, Libni, son fils, Shimei, son fils, Uza, son fils, Shimea, son fils, Agija, son fils, Azaja, son fils. Voici ceux que David établit pour la direction du champ dans la maison de l'Éternel, depuis que l'arche eut un lieu de repos. Ils remplirent les fonctions de chantre devant le tabernacle, devant la tente d'assignation, jusqu'à ce que Salomon eût bâti la maison de l'Éternel à Jérusalem. Et ils faisaient leur service d'après la règle qui leur était prescrite. Voici ceux qui officiaient avec leurs fils. D'entre les fils des Kehatites, Éman, le chantre, fils de Joël, fils de Samuel, fils d'Elkana, fils de Jérocam, fils d'Éliel, fils de Toar, fils de Tsuf, fils d'Elkana, fils de Makat, fils d'Amazaï, fils d'Elkana, fils de Joël, fils d'Azaria, fils de Sophonie, fils de Tachat, fils d'Assir, fils d'Ebjazaph, fils de Koré, fils de Jitsehar, fils de Kehat, fils de Lévi, fils d'Israël. Son frère Asaph, qui se tenait à sa droite, Asaph, fils de Berekia, fils de Shimea, fils de Michaël, fils de Baazéja, fils de Malkija, fils d'Ethni, fils de Zerar, fils d'Adaja, fils d'Ethan, fils de Dima, fils de Shimei, fils de Jakat, fils de Gershom, fils de Lévi, fils de Merari, leur frère, à la gauche. Ethan, fils de Kishi, fils d'Abdi, fils de Maluk, fils de Hashabia, fils d'Amatsia, fils de Ilkija, fils d'Amtsi, fils de Bani, fils de Shemer, fils de Makli, fils de Mushi, fils de Merari, fils de Lévi. Leurs frères, les Lévites, était chargé de tout le service du tabernacle, de la maison de Dieu. Aaron et ses fils offraient les sacrifices sur l'autel des holocaustes et l'encens sur l'autel des parfums. Ils remplissaient toutes les fonctions dans le lieu très saint et faisaient l'expiation pour Israël, selon tout ce qu'avait ordonné Moïse, serviteur de Dieu. Voici les fils d'Aaron: Éléazar, son fils, Phiné, son fils, Abishua, son fils, Buki, son fils, Uzi, son fils, Zerajja, son fils, Merajot, son fils, Amaria, son fils, Akitub, son fils, Tsadok, son fils, Akimaatz, son fils. Voici leurs habitations, selon leurs enclos, dans les limites qui leur furent assignées. Aux fils d'Aaron de la famille des Kéatites, indiqués les premiers par le sort, on donna Hébron, dans le pays de Juda, et la banlieue qui l'entoure. Mais le territoire de la ville et ses villages furent accordés à Caleb, fils de Jéphuné. Aux fils d'Aaron, on donna la ville de refuge Hébron, Libna et sa banlieue, Jatir, Eshtemoa et sa banlieue, Hilène et sa banlieue, Débir et sa banlieue, Achan et sa banlieue, Beth-Shemesh et sa banlieue. Et de la tribu de Benjamin, Geba et sa banlieue, Alémeth et sa banlieue, Anatot et sa banlieue. Total de leurs villes, 13 villes d'après leur famille. Les autres fils de Kehath eurent par le sort 10 villes des familles de la tribu d'Éphraïm, de la tribu de Dan et de la demi-tribu de Manassé. Les fils de Gershom, d'après leur famille, eurent 13 villes de la tribu d'Issacar, de la tribu d'Azer, de la tribu de Nephtali et de la tribu de Manassé en Basan. Les fils de Merari, d'après leur famille, eurent par le sort 12 villes de la tribu de Ruben, de la tribu de Gad et de la tribu de Zabulon. Les enfants d'Israël donnèrent aux Lévites les villes et leurs banlieues. Ils donnèrent par le sort de la tribu des fils de Juda, de la tribu des fils de Siméon et de la tribu des fils de Benjamin, ces villes qu'ils désignèrent nominativement. Et pour les autres familles des fils de Kehath, les villes de leur territoire furent de la tribu d'Éphraïm. Ils leur donnèrent la ville de refuge à Sichem et sa banlieue, dans la montagne d'Éphraïm, Gézer et sa banlieue, Jokmeam et sa banlieue, Beth-Horon et sa banlieue, Ajalon et sa banlieue, et Gathrimon et sa banlieue. Et de la demi-tribu de Manassé, Aner et sa banlieue, et Biléam et sa banlieue, pour la famille des autres fils de Kehath. On donna aux fils de Gershom, de la famille de la demi-tribu de Manassé, Golan en Basan et sa banlieue, et Ashtaroth et sa banlieue. De la tribu d'Issacar, Kedesh et sa banlieue, Dobrat et sa banlieue, Ramoth et sa banlieue, et Anem et sa banlieue. De la tribu d'Azer, Machal et sa banlieue, Abdon et sa banlieue, Ukok et sa banlieue, et Rehob et sa banlieue. Et de la tribu de Nephtali, Kedesh en Galilée et sa banlieue, Ammon et sa banlieue, et Kirjathaïm et sa banlieue. On donna au reste des Lévites, aux fils de Merari, de la tribu de Zabulon, Rimono et sa banlieue, et Tabor et sa banlieue. Et de l'autre côté du Jourdain, vis-à-vis de Jéricho, à l'orient du Jourdain, de la tribu de Ruben, Betser au désert et sa banlieue, Jatsa et sa banlieue, Kedemoth et sa banlieue, et Mephaat et sa banlieue. Et de la tribu de Gad, Ramoth en Galaad et sa banlieue, Mahanaïm et sa banlieue, Hesbon et sa banlieue, et Jaézar et sa banlieue.

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1: Amis auditeurs, bienvenue à votre émission Harmonie familiale. C'est toujours un plaisir pour nous d'être sur vous. Merci de nous recevoir là où vous êtes, dans vos appartements, peu importe l'endroit d'où vous nous recevez. Harmonie familiale, c'est le titre de notre émission, comme vous l'avez constaté et dans le générique de l'émission. Aujourd'hui, nous parlerons évidemment de la famille. Je ne suis pas seul, je suis avec maman Cassé Pelazi. Bonjour maman.
2: Bonjour papa Bouni.
1: D'accord.
2: Bonjour à tous les auditeurs.
1: Voilà, donc nous allons faire un long parcours sur la famille et pourquoi la famille. Nous allons parler des enfants et évidemment, Edouard va nous gratifier de la musique parfois dans nos transitions. Alors, nous allons aller étape par étape dans le contenu de l'émission consacrée à la famille, l'origine de la famille, pourquoi la famille. Donc, on va passer les grands titres de la thématique d'aujourd'hui.
2: D'accord. Je peux faire un résumé. La dernière fois, on avait fait un direct, tu te souviens, sur l'obéissance et la désobéissance par rapport aux enfants. Et on a vu aussi que effectivement, on devait revenir d'abord aux parents aussi, qui étaient la source, bon, je dirais, de ces bénédictions et aussi des souffrances des enfants. Donc, on va essayer de se poser des questions et puis on va répondre à ces questions-là par la grâce de Dieu.
1: Voilà. Alors, pour nous permettre de bien vous installer, inviter tous les enfants, comme on l'a dit, à venir prendre part à cette émission, à écouter l'émission avec les parents. Donc, juste pour vous permettre de vous installer, écoutez cette belle transition musicale qui est proposée par Edouard Yao, qui assure la mise en onde de cette émission.

0: Ok, merci, amis auditeurs, d'être restés avec nous. Donc, appelez ceux qui se sont déplacés pour venir vous rejoindre pour écouter l'émission consacrée à la famille. Donc, toute la famille soit autour de votre poste récepteur pour écouter l'émission. Maman Cassé, c'est oui, quand papa. Tu veux.
1: Mmh. Ok, donc la première question qu'on va se poser par rapport à l'éducation, c'est pourquoi une famille?
0: Alors, pourquoi une famille? Pourquoi Dieu a créé une famille? C'est on va ça. Voir le cœur de Dieu pour la famille.
1: Oui. Alors. On va essayer de répondre à ces questions. On va essayer de répondre à ces questions en disant d'abord que Dieu a choisi de créer la famille.
0: Mm-hmm.
1: C'est son plan.
0: D'accord.
1: Parce que si on regarde dans la Genèse, on voit que c'est son intervention. Et puis on voit aussi que c'est son idée. Et puis c'est sa création.
0: C'est sa volonté. Dieu s'est choisi de créer la famille. Donc, en d'autres termes, la famille, c'est un projet divin.
1: Voilà. C'est ça.
0: C'est pas des singes qui sont apparus quelque part, ils ont évolué, ils sont devenus
1: bon,
0: des
1: êtres humains. Ça, c'est la théorie de l'évolution.
0: Non, c'est Dieu, un être suprême, le maître des temps et des circonstances, qui a décidé, qui a choisi de créer la famille.
1: Et oui.
0: Ok.
1: Et donc, on a deux versets. Vous savez que les plans de Dieu sont parfaits. Et donc, on voit cela dans Psaume 18, 31 qui dit « Les voies de Dieu sont parfaites. » Et on voit dans Jérémie « Comme les voies de Dieu sont parfaites. » Et si Dieu a créé la famille, c'est pour un projet de paix. On le voit aussi dans Jérémie 29, 11. « Je connais les projets que j'ai formés pour vous, dit l'Éternel. Ce sont des projets de paix et non de malheur. »
0: Oui, tout à fait. Il a des projets pour la famille qu'il a créée. Et c'est bien clairement dit dans Genèse, Dieu créa l'homme et la femme.
1: La femme, c'est ça. Et donc la famille, c'est le projet de Dieu. Et elle fait partie de son plan parfait pour nous. Et donc on comprend que Dieu crée l'homme, il crée la femme et les bénédictions qu'il donne, ce sont les enfants.
0: D'accord. Donc quand on parle de famille, qu'est-ce qu'on entend par famille? C'est un homme masculin et une femme
1: féminin.
0: Ah, c'est pas deux hommes ou bien deux femmes. Ils vont dire c'est une famille. Et ça, ce sont des déviations.
1: Une autre déviation.
0: Oui, parce que nous, on a
1: notre, comme on est dans le domaine éthique, très chrétien, on peut en parler, voilà. Sinon vraiment.
0: C'est la radiofréquence vive. Notre base, notre valeur, c'est la Bible. Sur la base de la parole de Dieu, de la Bible, nous pouvons affirmer haut et fort, voilà la définition que nous donnons de notre famille et nous y croyons. Voilà, c'est notre conviction, celui qui veut croire ce qu'il veut croire, il pense ce qu'il pense, mais voilà, en tant que radio fréquence vie, la radio qui dit Dieu vous aime, sur la base de la Bible, nous disons que voilà ce qu'est une famille, c'est pas deux hommes, c'est pas deux femmes.
1: Oui, d'accord, ça, c'est ça.
0: Qui se mettent ensemble,
1: une femme,
0: une maman.
1: Une maman et un papa.
0: Un papa, et puis ensuite, les enfants ont leur place. Alors,
1: c'est
0: ensuite.
1: Ça. Et donc, cette famille-là, c'est l'idée de Dieu. Et Dieu l'a choisi comme le lieu privilégié pour la croissance.
0: Mm-hmm.
1: Et c'est le lieu qui est bon. Et c'est le lieu aussi que Dieu rend accessible pour que l'enfant ait vraiment tout ce qu'il faut pour pouvoir vivre normalement.
0: Mm-hmm.
1: Et donc, dans le plan de Dieu, si aujourd'hui, bon, aujourd'hui, on a beaucoup de déviations parce que c'est le monde qui veut faire ce qu'il veut. Et qui ne veut pas obéir totalement à la voix de Dieu. Donc, on voit beaucoup de familles monoparentales, que ce soit la mère qui s'occupe des enfants ou bien un père qui s'occupe de ses enfants. Mais dans le but idéal de Dieu, nous voyons que c'est papa, maman. Ils sont en couple parce que on se rend compte que l'enfant, il aura toujours besoin de l'autorité du père et toujours besoin de l'amour maternel.
0: Pour un équilibre.
1: Voilà, en fait. Donc, on se rend compte que dans notre vie de tous les jours, papa Boni, on est un peu bancal, quoi.
0: Mmh.
1: Parce qu'on se construit soit avec le père, soit avec la mère. Et ceux qui sont ensemble par la grâce de Dieu, où il y a le père et la mère, c'est vraiment le lieu privilégié du Seigneur pour pouvoir accomplir sa pleine volonté. Et il faut qu'on comprenne que c'est vraiment une bénédiction d'être ensemble et d'avoir des enfants, et surtout pour le bonheur des enfants.
0: Ah ouais, ouais. Et malheureusement, c'est pas toujours le cas dans certaines familles. Soit la maman n'est plus là, le papa n'est plus là, ou l'enfant est chez l'oncle. Des circonstances qui amènent ce dysfonctionnement-là parfois, et ça a des conséquences parfois sur les enfants, même dans leur éducation, dans leur épanouissement, n'est-ce pas?
1: C'est ça. Et donc, c'est que nous devons comprendre que comme le plan de Dieu est parfait, si aujourd'hui, je dirais moi, Dieu m'a choisi comme une maman, c'est parce que quelque part Dieu pense que je suis capable. Et si Dieu a choisi Papa Boni comme papa, c'est parce que Dieu pense qu'il est capable, puisque son projet est parfait. Et donc il faut qu'on comprenne aussi que il n'y a pas d'erreur. Dieu ne fait pas d'erreur. Donc les enfants que nous avons, c'est le plan parfait de Dieu. Parce que quand on a vu, par exemple, la désobéissance et l'obéissance, puis je pense qu'on a fait une émission aussi où on a parlé de la chicotte et tout ça.
0: Tout à fait.
1: On s'est rendu compte aussi que les parents avaient l'impression d'avoir des enfants un peu trop bruyants, je dirais, un peu trop difficiles, et que c'est comme s'ils étaient incapables de pouvoir les gérer ou bien les éduquer selon la voie du Seigneur. Donc Dieu nous rassure que si on est père et qu'on est mère, c'est parce que quelque part, il a voulu, et donc il n'y a pas d'erreur. Donc je suis le parent dont mon enfant a besoin. Il faut qu'on puisse se rassurer là-dessus, et pour pouvoir comprendre le plan de Dieu.
0: Oui, et on peut ajouter à ça, comme on l'a vu dans Jérémie, il a des projets de bonheur pour chacun de nous et pour nos enfants. Et donc on peut affirmer alors que chaque enfant est un projet de Dieu.
1: Oui.
0: Chaque enfant est un projet de Dieu et Dieu a un plan merveilleux pour chaque enfant. Donc si vous avez eu des enfants, c'est pas une erreur.
1: Non, pas du tout.
0: C'est Dieu.
1: Bon, souvent les gens pensent que c'est des erreurs. Moi, il y a un qui me disait aujourd'hui, là, mais je n'étais même pas préparé et puis l'enfant l'est venu. J'ai dit, mais tu fais le travail qu'il faut. Donc, donc les papas et les mamans arrêtaient de dire qu'on ne s'est pas préparé parce que le travail qu'il faut faire là, vous le faites. Donc la bénédiction qui suit, ce n'est que ça.
0: C'est pourquoi même quand un enfant est issu d'un abus ou d'un viol, faut pas avorter, oui, parce que pour cet enfant là, Dieu a un plan, Dieu a un projet. On a vu Bill Wilson qui a été abandonné par sa mère, mais il a un puissant ministère auprès des enfants dans le monde. Donc chaque enfant qui est né sur terre, Dieu a un projet pour cet enfant. Donc en d'autres termes, c'est pourquoi il faut décourager tout type d'avortement. Tout type d'avortement, faut éviter ça. Faut décourager toute personne qui a l'idée de faire un avortement, parce que vous mettez fin à une vie. Hein? Ok, c'est arrivé, tu as péché, tu as chuté. Oh, quand c'est les gens vont dire ma réputation, faut jamais, jamais accepter de faire un avortement. Quelle que soit la situation, faut jamais accepter. Parce que cet enfant-là, c'est un plan de Dieu. Parce que vous contribuez à l'action de l'ennemi qui, depuis l'histoire de l'humanité, veut détruire les enfants. Donc chaque enfant qui est né, chaque grossesse est un projet de Dieu. Dieu tire une bénédiction, il pardonne et il tire une bénédiction de chaque enfant.
1: Oui, parce que comme tu le dis, il y a des personnes aussi qui cherchent des enfants.
0: Oui.
1: Tu vois, Papa Bouni, il y a plein de personnes, souvent même qui sont mariées comme Dieu veut, mais qui attendent de Dieu cette grâce qu'ils n'ont pas encore eue. Et puis on se rend compte que souvent, ceux même qui n'ont même pas demandé, là, ou bien ceux qui veulent s'amuser un peu seulement, l'enfant est calé. Et donc, ce n'est pas des choses qui sont assez fortuites, puisque Dieu gouverne encore ce monde-là. Donc, voyons la main de Dieu dans toutes ces choses. Et puis, comme on le dit, les enfants, c'est des bénédictions. Ils n'ont pas demandé. L'acte, peut-être, pour lequel il vient n'est pas salutaire. Mais cet enfant n'a rien à voir avec cette difficulté-là. Il faut la traiter, je dirais, différemment. Pour la traiter différemment pour que Dieu puisse vraiment accomplir son plan parfait, comme tu viens de le dire avec l'exemple de cet homme de Dieu.
0: Et puis l'enfant n'a pas choisi de venir. Et l'enfant n'était pas là-bas pour dire que bon, moi je m'en vais, je viens. C'est vous qui avez fait le travail, comme tu l'as dit, et puis l'enfant est venu. L'enfant n'a pas choisi de venir, n'a pas décidé de venir. Donc s'il est venu, vous, parents, vous allez assumer. Et si c'est difficile, on peut le faire adopter ou bien, mais il ne faut pas faire un avortement. Ça doit être clair et n'est pas souvent, c'est dans l'église ou parfois même des filles qui chutent avec l'homme de Dieu et puis oh, mon ministère, tu veux détruire mon ministère et puis vont aller faire un avortement. Ça, c'est un crime. Mais ton ministère est déjà détruit. C'est un fait d'avortement.
1: Il y a des témoignages bizarres que les gens racontent où on dit qu'il y a des enfants qui les attendent là-bas avec tout ce qui est. bon, si c'est vrai, là, ça a chauffé.
0: Donc, faut pas, quelle que soit la situation, si tu veux aller au village là-bas pour accoucher, mais il ne faut jamais, jamais faire un avortement. Parce que si on vous, je sais pas, il y a un film, Le Cri Silencieux, si on vous montre comment les avortements sont faits.
1: Il y a une vidéo là, fait, c'est terrible. Hein.
0: Mais le fœtus, ça, il sait pas, il essaie d'éviter les lames et tout ça. Oui. On l'attrape et puis on le coupe. On le coupe. C'est un crime.
1: C'est un crime.
0: C'est un crime. Vous mettez fin à une vie. Bon, pour ceux qui ont déjà fait des avortements, ok, c'est déjà
1: la
0: fait.
1: Repentance,
0: Dieu vous pardonne, demandez pardon à Dieu. Et ne le refaites pas et découragez tous ceux qui veulent faire un avortement. Et pour éviter de faire un avortement, n'allez pas faire ce qu'on fait et puis l'enfant vient là.
1: C'est pas amusement.
0: Oui, on dit ne fais pas. Ne fais pas. Tu t'en sais, ces garçons. Et puis l'enfant vient. Hey, quand tu disais de ne pas faire là, tu ne comprenais pas. Tu as assumé. Non. Et puis après, ça peut te casser pour aller faire des avortements. Si tu fais un avortement, tu es assassin, tu es criminel. Hein? Tu te répands si tu l'as déjà fait. Mais si tu ne l'as pas encore fait, actuellement, tu entends, tu veux aller faire là. C'est que tu t'en es assassin. Là, tu es conscient encore, tu ne l'as pas encore fait. Si tu as l'idée même là, stop. Donc, si vous connaissez des personnes, des jeunes filles, des enfants, 16 ans ou bien qui que ce soit qui veulent faire un avortement, allez dire à cette personne-là que tu es en train de commettre un crime, tu es assassin. Hein? Donc, ne le faites pas. Soyez le défenseur de la vie partout où elle est menacée. Je répète, soyez le défenseur de la vie partout où elle est menacée. Donc, ça, c'est...
1: Et puis, ce sur lequel je voulais rebondir, c'est qu'il faut que nos jeunes comprennent que, ou bien même des personnes âgées comprennent que le sexe, ce n'est pas pour les amusements, c'est pour le mariage. La Bible déclare que Dieu a donné le sexe comme un cadeau pour le couple. Donc, ce n'est pas parce que quelqu'un te dit qu'il t'aime que tu dois avoir du sexe avec lui. Ça n'a rien à voir. L'amour, on peut le manifester autrement, dans l'aide, dans la compréhension, dans tellement de bonté et de gestes louables, mais hormis le sexe. Parce que le sexe, Dieu, c'est clair pour lui, c'est pour le mariage. Et donc, nos jeunes gens puissent caricaturer. Une jeune fille, un jeune frère t'approche pour te dire « Ah, je t'aime, donc allons au sexe. » Non, tu lui dis « Non, l'amour, c'est pas ça. L'amour, c'est pas le sexe. » Quand tu lis 1 Corinthiens 13, on ne fait pas mention de sexe. Et donc, l'amour, c'est pas ça. Mais le sexe est donné en cadeau. Parce que Dieu sait que dans le sexe, il y a un enfant, il y a un être qui va venir. Et cet être-là a besoin de cadre de vie. Donc, il faut que tous nos parents chrétiens, on puisse transmettre cela à nos enfants. Évitons de leur dire simplement, faut pas juger garçon, faut pas faire ceci, il faut qu'on leur enseigne que le sexe, là, c'est pour le mariage. Ça n'a rien à voir avec l'amour. On aime beaucoup de personnes, mais j'aime mon père, j'aime ma mère, mais j'ai pas du sexe avec mon père, ni avec ma mère. J'aime mon frère, j'aime mes sœurs. Il y a des frères, des sœurs à l'église que j'aime beaucoup, mais il n'y a pas de sexe parce que le sexe n'est pas fait pour cela. La manifestation de l'amour n'est pas liée au sexe. Donc, que personne ne se laisse vraiment berner par ce genre de sujets qui ne viennent que du diable pour détruire encore des vies, matériser encore des personnes et éliminer même des filles, les enlever de l'école, de l'étude et des jeunes garçons aussi où les parents sont fâchés, on les enlève de l'étude pour leur dire d'aller travailler pour venir assumer ce qu'ils ont commis. Et tout ça, ça mélange vraiment le plan de Dieu.
0: Ça détruit la vie des...
1: Oui, des jeunes gens, des jeunes filles. Donc soyons vraiment responsables. Vraiment, les parents, on a beaucoup de travail dans nos enfants à comprendre ces choses-là, dans l'amour. Et puis, bon, c'est de cela qu'on parle.
0: Parce et puis, que... à l'endroit de ces hommes-là aussi, professeurs, tous ces gens qui vont abuser des jeunes filles, c'est un crime. Juste pour le plaisir.
1: Ils vont payer. Ils vont payer. Parce que Dieu dit que. C'est clair, tout ce qu'un homme va s'aimer, là, il va le récolter. Même si on ne t'a pas mis en prison aujourd'hui, que tu t'es caché et que tu as fait, et que même tu as caché ton identité, mais Dieu voit tout. Et chacun selon ses œuvres. C'est pourquoi il faut faire l'effort de poser de bonnes actions pour qu'en retour, Dieu nous fasse grâce.
0: Et aux yeux de Dieu, tous ces milliers et milliers d'enfants qui sont tués chaque jour dans le monde. Aïe, que Dieu nous garde.
1: Que Dieu nous garde.
0: Ensuite.
1: Donc, on va comprendre que.
0: Oui.
1: Le fait que Dieu veut une famille, pour chacun de nous, nous devons éduquer nos enfants.
0: Donc, on va... Juste avant d'aborder la question de l'éducation, aux enfants aussi, si Dieu m'a mis dans cette famille-là, ce n'est pas une erreur aussi.
1: Oui.
0: Vous dites, ah, pourquoi je suis dans cette famille?
1: Oui. Parce qu'il y a des enfants qui disent qu'ils ne veulent pas cette famille, ils veulent aller dans d'autres familles.
0: Si je savais, j'allais naître, tu ne peux pas le savoir. Pas. Et puis, naître, tu n'as pas choisi de venir.
1: Choisi, là. Hein? Tout le monde allait choisir actuellement d'être
0: puis,
1: enfant de...
0: Si tu es...
1: Bill Gates.
0: Voilà. Maintenant, la question, c'est quoi? Hein? Le père que tu as là, c'est le père que tu devais avoir pour toi exister.
1: Faut, oui.
0: Ben, sans ce monsieur-là, toi, tu n'aurais pas existé.
1: Oui, c'est clair.
0: Et sans cette dame-là, toi aussi, tu n'as pas existé.
1: Oui.
0: Tu veux où? Tu veux pas où? Ton papa, c'est ton papa.
1: Papa, ta maman.
0: Si ce n'était pas lui-là, toi là, tu aurais un autre être. C'était pas toi qui allais être là. Donc, à l'intérieur, dans chaque enfant, il y a un peu du papa, ouais, et puis un peu de la maman.
1: Effectivement.
0: Donc, c'est le papa et la maman mélangés
1: qui donne
0: ce que tu es.
1: Ça veut dire deux personnes uniques qui donnent un autre être qui est unique.
0: Qui est unique. Voilà. Donc, en toi, il y a un peu de ta maman et un peu de ton papa. Hein? Ouais. Quand on regarde même physiquement, même on dit, ah, sa tête là, ça ressemble à son nez là. Donc, ça veut dire que si ce n'était pas ces personnes-là, tu n'allais pas avoir le nez que tu as, la tête que tu as, les oreilles que tu as, même pas.
1: C'est pas mon papa ni ma maman.
0: Donc tu peux pas dire, ah, pourquoi ce monsieur là, je le déteste. Mais tu détestes, oh, tu détestes pas, oh, c'est lui. Donc peut-être que les parents, ils font des mauvaises choses, hein, c'est ça qu'il faut apporter à Dieu. On ne dit pas qu'on approuve tout ce qu'ils sont, parce qu'il y a du négatif, il y a du positif. Mais on loue Dieu pour ce qu'on est. Il y a des choses qu'on peut pas changer. Tu peux pas changer ta tête, tu peux pas changer tes yeux, tu peux pas changer ton bras. Ouais. Et au tu as coupé ta
1: même
0: tête,
1: le petit orteil, même le petit orteil, même si tu veux le couper.
0: Même s'il y a la chirurgie esthétique, il y a des choses que tu ne peux pas changer. Tu ne peux pas changer ton cerveau.
1: Et même le sang qui circule dans tes veines.
0: Mais tu ne peux pas changer. C'est vrai qu'on peut prendre d'autres nationalités, mais ta nationalité, le pays dans lequel tu es, c'est ton pays de naissance. Donc, on dit, on loue Dieu pour qui nous sommes. Donc, apprenons à bénir Dieu pour qui nous sommes. Apprends à bénir Dieu pour qui tu es, pour les parents que tu as, en louant Dieu. Mais s'il y a des choses qu'ils font qui n'est pas bien, ça, tu apportes ça à Dieu. Mais tu loues Dieu de ce que tu es, ce que tu es. Et il a un plan merveilleux pour toi. Et c'est là que sa bénédiction descend sur toi. Parce que lui, il regarde qui tu es. Tu es précieux, spécial pour lui.
1: Oui, spécial, précieux, unique.
0: Unique pour lui.
1: Oui, unique.
0: Et il t'aime d'un amour éternel. C'est ça qu'il faut te battre pour t'approprier l'amour du Père pour toi. Et c'est là qu'on lui fait confiance et qu'on lui abandonne toute notre vie. En ce moment, notre vie est conduite par lui et non par le passé, par ce que papa a fait, par ce que maman a fait. Non, non, non. Que ta vie soit conduite par Dieu, ton Créateur, ton Père. On passe maintenant à l'éducation.
1: Ok, donc si Dieu permet une famille, c'est pour aussi l'éducation. Okay. Et donc, on va se poser quelques questions. Bon, nous éduquons nos enfants, mais c'est pour quoi faire? Ça, c'est une première question. Et puis, deuxième question, quel est le but de notre éducation? Vers quoi on élève notre enfant? Ou bien, où on veut emmener nos enfants? Quelle est la direction que je veux donner à mon enfant? Et ça, c'est des questions qui sont clés. Donc, le but, quel est le but de l'éducation? Et donc, je vais donner un élément et puis on va partager. Et donc, le premier élément que nous devons savoir, c'est que mon enfant devient un adulte. J'éduque mon enfant pour qu'il devienne un adulte qui est réconcilié avec son Créateur.
0: Voilà.
1: Qui a saisi la vie, qui connaît sa nouvelle identité en Christ et qui la vit.
0: Amen.
1: J'éduque aussi mon enfant pour qu'il soit un adulte qui a conscience de sa valeur.
0: Oui. En d'autres termes, on l'éduque pour l'amener à Jésus, comme Jésus dit, laissez venir avant les petits enfants. Donc, pour qu'il soit en contact avec son Créateur, c'est la première des choses.
1: Première des choses. Qui connaît et accepte aussi ses limites et son humanité. Et puis, qu'il soit un adulte aussi qui est entré dans le plan de Dieu pour sa vie. Parce que chacun de nous a un plan parfait. Chacun est unique, il est là pour quelque chose de particulier. Et j'éduque mon enfant aussi pour qu'il soit un adulte qui prenne sa place dans le monde, qui arrive à rebondir quand la vie le blesse, qu'il soit capable de former de bonnes relations, et puis aussi qu'il fasse le bon choix dans sa vie et qu'il soit une personne agréable à connaître et à fréquenter.
0: Alléluia.
1: Et etc. et etc. Donc éduquer son enfant, ne voyons pas seulement le petit enfant, voyons l'adulte de demain. Comprenons que c'est ce que nous allons donner à cet enfant. C'est comme on dit, on va élever nos enfants, mais c'est qu'on doit, on est en train de les préparer à partir. Parce que les enfants, comme je dis souvent, vous n'allez pas atteindre la ménopause chez moi, tout le monde commence à rire. Parce qu'ils sont là pour un temps.
0: Ils sont appelés à partir.
1: Et pour le temps qu'ils sont avec nous, ils doivent recevoir quelque chose de particulier de nous.
0: Oui, parce que la personnalité de chaque enfant est formée à partir de ce qu'a été son enfance.
1: Bon, souvent on oublie ça, hein, on oublie que l'enfant, bon, comme la Bible dit, éduque l'enfant selon la voie qu'il doit suivre, et lorsqu'il sera vieux, il ne s'en détournera pas. Et donc tout ce qu'on lui donne, c'est vraiment important. Mais on va comprendre aussi que on lui donne quoi, on lui transmet quoi. On se plaint souvent de nos enfants, papa Bonnie, mais on oublie que ce qu'on leur transmet, c'est plus que ce qu'on dit.
0: Et on leur transmet ce qu'on est.
1: Ce qu'on est. Ce qu'on est souvent dans nos caractères, dans notre manière de faire. Comme tu as dit tout à l'heure, dans notre physique, c'est nous qui transmettons cela. Bon. Et puis au-delà de nous, il y a la famille, il y a la grande famille. Il y a le sang même qui coule, comme on parlait de cela tout à l'heure. Il y a des maladies même qu'on transmet à nos enfants par hérédité.
0: Hérédité congénitale dans les gènes, même on se transmet maintenant dans le comportement, les dans les gènes, attitudes, dans l'éducation, dans notre manière de faire.
1: Souvent même si tu regardes bien, de toute façon ton enfant est bandit là, toi-même là, tu l'as été aussi. Donc comprenons que nous transmettons toutes ces choses à nos enfants. Tout à fait. Quand ils commencent à les manifester, bon, ayons du nerf, de la force, de la prière pour pouvoir comprendre que c'est le lieu de leur apprentissage. Donc on va voir que la famille est le lieu d'apprentissage de trois types de savoir. Le premier, c'est le savoir, la connaissance, le langage, le nom des choses, le goût des aliments, les dangers de la rue, la sexualité, etc. Ça, c'est le savoir. Ensuite, deuxième, c'est le savoir-faire. Dans le savoir-faire, c'est comment l'enfant va dire bonjour, les formules de politesse. On va lui dire va te laver, c'est l'hygiène. Et ce qui se fait et ce qui ne se fait pas dans la société, on lui dit ah, mais non, on ne fait pas ça, on ne fait pas comme ça.
0: D'accord, voilà. On va prendre le premier passage.
1: Le premier, c'est le savoir.
0: Le savoir, ok. Savoir.
1: Connaissance.
0: Connaissance.
1: Langage.
0: Dans la connaissance, c'est tout ce qui peut apprendre, que ce soit intellectuel, rationnel, ensuite.
1: Et puis ensuite, il y a le langage. C'est là qu'il apprend à parler.
0: La communication. Parce que l'enfant répète ce que les parents disent. Souvent, les enfants, ils parlent un français tordu et puis on essaie de répéter le mauvais français qu'ils parlent. Non, non, non. Faut répéter avec un souci précis, de clair. Faut apprendre à l'enfant à communiquer. Sinon, nos enfants grandissent et puis ils racontent n'importe quoi. Ils vont utiliser des expressions de la rue. Non, non, non. Faut bien communiquer aux enfants pour qu'ils répètent les mots de la bonne manière. Hein. Ensuite,
1: le nom des choses.
0: Voilà, comme dans Genèse, Adam a donné des noms. Donc, apprenons aux enfants dès les premiers instants du langage à prononcer, à apprendre à dire, à appeler les choses par leur nom.
1: Il ne faut pas qu'on dise, puis il dit seulement je suis fâché, je suis fâché.
0: Oui, voilà.
1: Et puis il faut que le père et la mère soient conscients que il les regarde, il les regarde faire. Le goût des aliments,
0: voilà.
1: C'est là qu'il va apprécier tel aliment. Parce que s'il n'a jamais mangé quelque chose, il ne va pas l'apprécier. C'est là qu'on lui donne la diversification de tout ce qui est alimentaire. Et puis là-bas aussi, dans le savoir, il y a les dangers de la rue. Il
0: faut prévenir les enfants parce que si on ne les prépare pas, arriver dehors, ils seront confrontés à des dangers parce qu'on n'est pas partout avec eux. Donc déjà dès la petite enfance, apprendre aux enfants à faire des bons choix, ça c'est pas bon.
1: Souvent les parents disent on ne mange pas chez les gens.
0: Oui,
1: faut pas aller trop chez les gens,
0: faut éviter les mauvaises compagnies. Ça c'est un enfant éduqué. Et ça le reste. Oui. Mon papa dit on fait pas ça.
1: Et puis maintenant la sexualité à nos enfants à leur niveau, bon c'est à chaque niveau à son enseignement.
0: Hein, oui, parce que ici il y a des enfants dès qu'elles ont commencé à avoir, on a vu dans l'émission, dans une des émissions là, la maman n'a rien appris à l'enfant. Et puis l'enfant va à l'école, commence à avoir ses règles, elle voit du sang, et puis elle est humiliée, elle est gênée. Donc les mamans n'ayez pas honte de parler des premières règles.
1: Elle-même ne sait même pas de quoi il s'agit, même pour se cacher, pour pouvoir.
0: Elle est perturbée, et puis ça la stresse. C'est pas Dieu qui va apprendre ça. Mais il y a des mamans qui se gênent de parler des premières règles à leurs enfants. De toute façon, il y a parfois, c'est des papas, mais qui sont obligés de parler ça à leurs filles. Non, faites-le. Bon, souvent, les mamans anciennes n'ont pas su comment le faire, on n'a pas appris.
1: Et puis, donc, il faut s'approcher des personnes aussi qui ont la connaissance pour pouvoir.
0: Quand les mamans aussi ont eu l'enfant très jeune, c'est un déséquilibre, ça n'a pas communiqué.
1: Pas facile. Et puis, deuxième, c'est le savoir-faire.
0: Voilà, le savoir-faire, ça c'est l'action.
1: Oui, donc ça c'est les formules de politesse, l'hygiène. On court derrière les enfants, va te laver matin, va te laver. Mon fils me dit, mais je me lave beaucoup là, c'est pourquoi. C'est pour que tu sois en bonne santé, c'est pour que tous les microbes tu les évacues, pour que tu sentes bon. Donc j'ai fait une liste, il dit ah d'accord, bon je vais me laver. Mais si tu dis tais-toi, va te laver, il sait même pas pourquoi il se lave. Il dit il se lave beaucoup, c'est pourquoi. Donc on continue dans ce qui se fait et ce qui ne se fait pas dans la société. Et donc la famille est le lieu de cet apprentissage là aussi. Voilà ce qu'on fait, voilà ce qu'on dit, voilà ce qu'on ne fait pas, voilà ce que tu peux faire, voilà. Bon, et tout ça c'est au fur et à mesure.
0: C'est dans la famille on apprend ça.
1: Tous les jours qu'il a la croissance, tous les jours que oui. Il commence à...
0: Il ne faut pas attendre l'école pour apprendre ça.
1: C'est avec nous. Maintenant, le troisième savoir, c'est le savoir-être.
0: Voilà, le savoir-être, ce qu'il est. Voilà. Et ça, souvent, ça découle de ce que nous-mêmes sommes d'abord. Ne dis pas, fais ça toi-même, tu ne veux pas...
1: Et toi-même. Voilà, le respect, l'affirmation de soi, oser dire le non, l'expression de la tendresse, la persévérance, en tout cas le savoir-être. Et comprenons que, comme on vient de le dire, on transmet plus ce qu'on est que ce qu'on dit.
0: C'est sûr.
1: Que ce soit de façon interne comme externe, on transmet plus. Et donc, nous les parents, notre challenge, c'est vraiment de s'attacher au Seigneur pour qu'on soit des êtres transformés. Et moi, une fois, je faisais ça, c'est une analyse personnelle que je faisais. Je me suis rendu compte que mon premier fils, il est beaucoup fougueux. Mais le dernier est beaucoup aimant. Et je me suis rendu compte que la transformation intérieure que j'ai eue pendant toutes ces années, puisque ça me fait, par la grâce de Dieu, 21 ans de mariage, c'était le 17 septembre. Et donc je me rends compte que à cette période-là, j'étais très fougueuse aussi. Et j'ai conçu quelqu'un qui est fougueux. Et je me plains parce qu'il est fougueux. Mais le dernier, par contre... Au moment où il venait, j'ai laissé le Seigneur transformer mon cœur sur plusieurs choses. J'ai laissé beaucoup de choses passer. Et il est venu avec une telle paix qu'il est tellement aimant que souvent même il me fait pitié. Quand quelqu'un vient nous voir un seul jour, il va lui demander où est le tonton. Mais quelqu'un vient, pourquoi tu ne fais pas 6 mois? Pourquoi tu ne fais pas 2 mois? Mais moi, mon grand-fils s'en fout. Tu es venu, tu es parti. Donc, c'est vraiment important. Et quand je fais ce constat, je dis, ah, mais tout ce que la Bible dit est vrai.
0: On transmet
1: vraiment ce qu'on... Donc, nous, les parents, notre challenge, c'est de nous laisser vraiment transformer par le Seigneur.
0: À tous
1: les niveaux, on a besoin que Dieu nous transforme. Pour que nos enfants ne prennent pas cette hérédité-là. Et même les hérédités, même qu'on a de façon spirituelle et démoniaque. Souvent, on peut aussi les transmettre
0: les
1: à nos enfants.
0: De nos caractères,
1: oui. Et même tout ce que nos parents adoraient, souvent, bon, c'est vrai, Dieu nous délivre, il nous emmène à une forme de liberté, mais les forteresses que nous avons héritées, c'est à nous de les traiter. Donc c'est vraiment important que tous les parents comprennent que vraiment le challenge, il est là. On a besoin de Dieu.
0: Tout à fait.
1: On a vraiment besoin de Dieu.
0: Alors, on va souffler avec une place musicale proposée par Edouard Yao, et puis nous reviendrons en studio.

0: Merci à Edouard Yao pour cette belle transition musicale. Nous revenons en studio pour continuer notre parcours sur la famille.
1: Ok, donc nous avons vu tous les challenges des parents, en quoi consiste l'éducation que nous devons donner à nos enfants. Maintenant, on va parler de qui est mon enfant.
0: Oui.
1: Cet enfant que je dois éduquer, cet enfant que je dois amener sur la voie qu'il doit suivre, je sais à qui il ressemble, c'est à moi. Voilà, à moi qu'il ressemble, mon enfant me ressemble, à moi son père, à moi sa mère. Il est important que cet enfant-là voie cette appartenance-là et sa notion filiale aussi. Et donc, on va se rendre compte que dans l'histoire des rois, nous voyons beaucoup de rois agir comme leur père, en bien ou
0: comme
1: en mal.
0: Tout à fait. Mais avant ça, vraiment, l'éducation dont on a parlé, ça commence à partir dès le sein maternel.
1: Oui.
0: On n'attend pas que l'enfant naît pour commencer à l'éduquer.
1: Non, non.
0: On dit, mais comment? Mais si, il faut parler avec l'enfant pendant que l'enfant est encore dans le ventre. Les enfants réagissent. Regarde, quand Marie, elle allait voir la maman de Jean-Baptiste, qu'est-ce qu'elle a dit? Quand ta voix, l'enfant a tressailli
1: dans son sein.
0: Oui. Ça veut dire que l'enfant perçoit ce qui se passe à l'extérieur. Donc, il faut bénir le ventre de l'enfant. Il faut communiquer, tu as ta place, nous t'attendons. L'enfant reçoit ça déjà. Il dit, avant que tu ne sois né, je te connaissais. Même dans le sein maternel. Donc, avant même qu'il apparaisse, on communique, on prie pour lui, on bénit l'enfant. Et dès les premiers jours de l'enfant, il faut continuer à communiquer. Ça, c'est tout un autre cours sur le développement de l'enfant. Il y a différentes étapes du développement psychologique et émotionnel de l'enfant qu'il faut aussi, en tant que parent, apprendre ça pour savoir communiquer à l'enfant depuis le sein maternel. Donc, étape par étape, comment jouer avec les enfants, comment parler avec les enfants, même s'il a un mois, deux ans, trois ans, les réactions des enfants. Parce que si on ne communique pas avec les enfants dès cet instant-là, on casse quelque chose. Or, tout ça, ça fait partie de son éducation, de son épanouissement. Parce que les parents qui ne savent pas avoir une approche avec l'enfant depuis le sein maternel, déjà, ils n'ont pas le temps, ils sont partis, c'est la servante qui va s'occuper de l'enfant. Il y a une déconnexion avec les parents déjà.
1: Attention.
0: Et ça, ça joue aussi son épanouissement et son développement psychologique et émotionnel.
1: Très important. Ce que je voulais ajouter, la dernière fois, on avait fait une émission avec ton homo, où il parlait de l'amygdale, où il disait qu'à partir de 4-6 mois, l'enfant commençait déjà à enregistrer des choses qui l'environnent. Et il a parlé de l'exemple d'un enfant qui est né, mais il ne sait pas ce qui se passe, mais il a en haine à son père.
0: Ça va.
1: Il disait que mais il ne sait pas ce qui se passe, mais quand son papa il est fâché, on dit pourquoi ton papa il est fâché, alors que quand sa maman était enceinte et qu'il a conçu, il voulait que sa maman avorte.
0: Voilà, et l'enfant a perçu ça déjà.
1: Et l'enfant a perçu le rejet, et sans s'en rendre compte, il avait déjà cette...
0: Amagasiné ça.
1: Il ne sait même pas ce qui se passe, mais il souffre déjà.
0: Voilà. Donc c'est pourquoi, quand la maman attend un enfant, elle est enceinte, évitez les chamaillements, les colères, les cris.
1: Non,
0: l'enfant doit être...
1: Bien-être.
0: Voilà. Parce que quand un enfant, quand on a tenté d'avorter un enfant, ça joue déjà sur lui, avant même sa naissance.
1: Avant sa naissance, c'est vraiment...
0: Donc, il faut faire très attention quand vous attendez un enfant.
1: Oui. Et il y a un passage aussi que j'ai oublié, où il s'est dit que les enfants reconnaissent les pas des parents dans le désert. On en parlait tout à l'heure. Donc, si l'enfant, toi, papa, tu passes quelque part, fais attention.
0: Oui, est-ce que tu fais
1: ton enfant peut passer. Donc, on voit dans le livre de la Genèse que Isaac a reproduit pratiquement les mêmes erreurs que son père Abraham.
0: Ouais.
1: Donc, nous voyons que nos
0: les
1: enfants,
0: mêmes mensonges.
1: Ouais, donc, nous transmettons plus à nos enfants. On revient encore là-dessus, plus que ce que nous les disons. Donc, il faut regarder ton enfant. Qui est mon enfant? À qui ressemble mon enfant? Qui est mon enfant? Regarde, tu vas voir qu'il te ressemble physiquement. Il te ressemble même dans le caractère. Et tu vas voir aussi qu'il y a des choses qu'il fait que tu aimes, qui te ressemblent. Mais il y a des choses qu'il fait que tu n'aimes pas. mais qui peuvent te ressembler comme ne pas te ressembler.
0: Tout à fait.
1: Et donc, et tu vas regarder aussi ton enfant, tu vas voir aussi qu'il y a des choses qui sont différentes de toi, puisque il y a des choses aussi qu'il va concevoir,
0: emprunter,
1: au milieu, voilà,
0: avec les amis,
1: choses,
0: dehors,
1: voilà.
0: Influence extérieure.
1: Donc, il faut que les parents travaillent à ça, à connaître aussi son enfant, pour pouvoir mieux l'aider. Et je dirais que chaque enfant est unique, comme on l'a dit tout à l'heure. Et puis, chaque enfant ne peut qu'être unique, quoi.
0: Et puis, remarquez, les enfants vont reproduire les injures que les papas disent ou les mamans disent. ils vont commencer à répéter les mêmes injures dehors.
1: À la maison.
0: Si le papa a l'habitude, il dit, regardez-moi ces salauds-là. L'enfant va dire la même chose, regardez-moi ces salauds-là. Parce qu'il a piqué ça du papa. Donc, attention à ce qui sort de votre bouche. Parce qu'ils vont reproduire ça et vous êtes étonnés.
1: Franchement.
0: Donc attention les papas, attention à ce que vous dites. Hein?
1: Oh. Oui, attention les parents. Parce que souvent on se plaint beaucoup de nos enfants, mais Papa Boni, souvent cela vient de nous principalement.
0: Bien sûr, bien sûr.
1: J'ai écouté un psychologue qui est venu faire une étude à l'école des enfants et il disait que quand lui, il entretenait les enfants qui étaient quand même difficiles, il a vu que il n'incriminait pas les parents, mais il voulait que les parents prennent leurs responsabilités. Mais il a beaucoup de difficultés que les enfants connaissaient à cause de leurs parents. Soit l'absence du père, l'absence de la mère, ou bien l'enfant vit avec la grand-mère, l'enfant vit avec la grande-sœur, ou bien c'est des familles qui sont monoparentales de part et d'autre, et les enfants sont vraiment dans une difficulté émotionnelle qui réagit sur leur vie. Donc nous les parents, vraiment, comprenons par la grâce de Dieu, la plupart des chrétiens sont ensemble, restons ensemble, traitons nos difficultés émotionnelles, restons ensemble, faisons-nous du bien et sachons que nos enfants vont en bénéficier, ils seront plus équilibrés. Ils seront plus équilibrés. Donc, comme on a parlé tout à l'heure, qui est mon enfant ? Et donc comprendre qui est mon enfant pour mieux savoir comment le prendre en fait. Parce que si je sais pas qui est mon enfant, j'aurai des difficultés. Parce que les parents ont beaucoup de difficultés parce qu'ils savent pas qui est leur enfant. On a beaucoup de difficultés. Nous tous on a des enfants. Hein. Il n'y a pas quelqu'un qui est exempt. Mais si Dieu nous fait la grâce d'en parler, c'est parce que on a eu cette connaissance. Mais on veut aussi que les parents comprennent. Chaque enfant, quand la Bible a dit « connais tes brebis », connaît chacune de tes brebis. Mais les enfants que nous avons là, c'est notre première maison. C'est la cellule familiale, mais c'est la cellule aussi où on prie. Donc on doit connaître chacun de nos enfants et apporter le soin, le passage continu.
0: Oui.
1: Apporter le soin. Ça veut dire que nos enfants n'ont pas tous besoin du même
0: soin. Oui, ils sont différents. Il faut comprendre qu'ils sont différents. Et puis selon les stades de développement, il y a des orientations appropriées. De 0 à 2, 3 ans, les enfants, en général, ils ont des caractéristiques. À partir de 2 ans, c'est là où vous entendez les enfants dire non, non, non, non. Tu veux boire de l'eau? Non. Tu veux pas boire de l'eau? Non. Ils disent non à tout. En fait, c'est pas une rébellion. C'est une manière de s'exprimer, de laisser percevoir certains aspects de sa personnalité. Donc, faut les orienter. À un certain stade, ils vont poser des questions. Pourquoi ceci? Pourquoi le ciel est bleu? Pourquoi il pleut? Ils vont dire pourquoi? Ah, tu me fatigues. Non, faut répondre à leurs questions. Faut répondre, faut dire, ah, ok. Quand vous répondez, vous êtes fatigué. Bon, après, on va continuer. Donc, communiquer avec l'enfant. Mais si on ne sait pas comment les enfants fonctionnent, on va les rabrouer, on va les adolescents. À un moment,
1: là, c'est grave.
0: À partir de 9 ans, ils sont comme, il y a une forme de rébellion qui commence. Hein? Vous avez l'impression qu'ils sont en train de s'opposer à vous. Non! Faut les orienter simplement. Où c'est grave, c'est l'adolescence. Là, c'est la grande rébellion.
1: Ça, c'est
0: ils sont toujours fatigués, les bras grandissent, la voix sans ça. Ils essaient de s'affirmer d'une certaine manière. Il y a un cycle qui revient. Le cycle des non, non, non, de la petite enfance, là, vous allez voir qu'à un certain stade de l'adolescence, ça revient encore. Hein? Mais il faut comprendre comment fonctionnent les enfants. Maintenant, chaque enfant est différent aussi.
1: Oui.
0: Il faut observer pour savoir comment chaque enfant fonctionne pour voir les aborder. Mm-hmm. Les enfants, tu parles de psychote, ils ont peur. Mm-hmm. Les enfants, tu cries sur eux seulement, ils ont peur.
1: Mais il y a d'autres, là, ils s'en foutent.
0: Il y a d'autres, ils s'en foutent de la psychote. Il y a d'autres, ils s'en foutent. Voilà. Il y a d'autres, quand tu parles simplement, dis bon, une simple punition. Donc, il faut savoir les orienter, les prendre. Et puis, c'est toute une. une gymnastique. Oui. C'est ça l'éducation. Mais souvent, quand les parents eux-mêmes n'ont pas eu une orientation, demandez de l'aide. Lisez. Demandez des personnes qui peuvent. Et nous, Harmonie Familiale, on est là aussi pour vous aider. Appelez-nous, posez-nous des questions. On va répondre au téléphone. Hein? Donc, vous pouvez communiquer pour ceux qui sont débordés. On est là pour vous servir.
1: Parce que souvent aussi, il faut observer nos enfants. Mm-hmm. Souvent, une attitude, un langage. Les enfants, sûrement, quand ils viennent, je vois leur visage, souvent ça change. Ou bien, quand tu leur poses des questions, ils répondent d'une manière. Mm. Il faut que les parents soient attentifs. Parce oui. que souvent, ils vivent des choses, ils traversent des choses, ou bien qu'on leur a dit des choses, mais qu'ils ne veulent pas tout de suite
0: en parler.
1: Déballer.
0: Parce que si vous ne communiquez pas avec dès la petite enfant, ça. Plus tard, pour ne plus communiquer avec eux. Hein.
1: En fait, c'est ça, c'est un processus. Hein. C'est un
0: commencer processus. À causer à les enfants, sinon après ils sont fermés. Ils vont vivre des choses.
1: C'est ça.
0: On va abuser d'eux. On va les maltraiter à l'école et puis ils ne vont pas parler. Mais dès que vous avez appris à communiquer avec eux, plus tard, vous pouvez communiquer avec eux. Ils peuvent s'ouvrir. Mais si vous ne communiquez pas, c'est fini.
1: Vraiment. C'est vraiment important.
0: Donc, faut apprendre à les observer et à les connaître.
1: Voilà. Donc, un petit résumé, c'est de voir comment cet enfant se développe. Quand il était bébé, jusqu'à un certain âge, qu'est-ce qu'il fait? Comment on peut le décrire? Et puis, qu'est-ce qui vous fait plaisir chez lui ou bien chez elle? Est-ce que cet enfant-là, il est plutôt énergique ou bien il est calme? Comment il réagit? Est-ce qu'il réagit violemment ou bien il est toujours en train de vouloir faire ce qu'il veut? Est-ce que quand il y a des changements, il arrive à s'adapter? Ou bien quand il y a des choses, il est insécurisé? Qu'est-ce qui lui donne de la bonne humeur? Ou bien qu'est-ce qui change son humeur? Est-ce qu'il est sensible? Ou bien qu'il est facilement blessé? Ou bien c'est quelqu'un qui est vraiment indifférent? Et toutes ces choses-là, pour résumer, il faut que nous puissions observer cela. Parce que le processus de l'éducation n'est pas quelque chose comme une bûchette d'allumettes. C'est tous les jours que nous arrivons à construire cela dans la vie de nos enfants de façon, je dirais, jour. C'est tous les jours, hein? Tous les jours, jusqu'à ce qu'ils arrivent à l'adolescence.

0: nos enfants.
1: D'accord, donc on va sous ça, on va conclure.
0: Donc, dans l'éducation, nous nous rendons compte qu'il y a des choses que nous avons avec nos enfants. Donc, il y a des réactions de l'enfant qui influencent les parents, et puis les parents aussi influencent les enfants. Oui, quand l'enfant a une réaction qui n'est pas bonne, désobéissance par exemple, et que le parent va renchérir la chose, on va voir par exemple qu'il va s'énerver. Donc ça veut dire que là on va rentrer dans un cercle qui est un peu rouge. Donc la désobéissance de l'enfant ne va jamais disparaître totalement, mais c'est la responsabilité de parents d'avoir une réaction appropriée et positive. Et c'est cette attitude là qui va avoir une bonne influence sur l'enfant. Donc l'enfant doit savoir que quand il ne va pas bien, je ne m'écroule pas, ou bien tout le monde ne va pas s'écrouler, mais il doit savoir qu'il doit pouvoir surmonter sa peur pour avoir de la bonne humeur. Mais ça, c'est le parent qui doit à chaque fois revenir. Donc il y a une influence mutuelle. Donc si, donnons un exemple naturel, si l'enfant dit j'ai pas envie de terminer ce dessin, cet exercice, de toute façon je n'y arrive pas, le parent va lui dire ben oui, mais si tu écoutes mieux, par exemple, en classe, au lieu de bavarder, tu vas y arriver. Exemple de comment se positionner autrement. Autrement, c'est quoi? J'ai pas envie de terminer cet exercice. De toute façon, je ne vais pas y arriver. Et le parent va dire, voyons ensemble ce qui est difficile. Et je suis sûr que tu es capable d'y arriver. Donc c'est quoi l'accompagnement et l'encouragement?
1: Au lieu de dire vas-y fais, tu peux le décrier. Non, ça on est en face d'une désobéissance. Il faut l'accompagner.
0: Ce qui est difficile, qu'est-ce qui est difficile dans ce
1: qu'est-ce
0: qui
1: va pas comment
0: voilà. Et puis l'encourager, je suis sûr que tu es capable, tu es un champion, je pense que Dieu a mis le potentiel en toi. Et donc je l'accompagne et puis je l'encourage. À l'exemple du premier chemin qui est naturel, il faut que le parent se positionne en celui qui encourage. Et ça va amener l'enfant à avoir un peu plus d'énergie pour dire, ah comme je suis encouragé, je vais essayer.
1: Je peux y arriver.
0: Et effectivement, s'il arrive, vous voyez la joie qu'il a et la confiance qu'il a à son parent.
1: Il a plus de confiance en lui-même aussi et aux parents aussi. Il s'est encouragé à en faire un peu plus et aller de l'avant.
0: C'est ça. Et donc c'est vraiment important que les parents comprennent qu'il y a cette influence mutuelle là. Parce que souvent les parents sont fatigués. Il y a d'autres qui vont au travail, quand ils viennent ils sont fatigués. Ah non non, faut pas que quelqu'un me fatigue, je suis déjà fatigué. Mais quand tu arrives à la maison, papa, maman, comprends qu'il y a un autre travail qui t'attend. Le travail de la maison là, c'est là ça commence quand tu arrives. Donc la maison n'est pas seulement un lieu de repos.
1: Tout à fait.
0: C'est pas seulement un lieu de repos. Donc on va résumer. Donc on a parlé de pourquoi une famille.
1: Ok.
0: Et puis ensuite on a parlé de quel est le but de l'éducation. On a parlé de qui est mon enfant. Et dans qui est mon enfant, on a parlé aussi des influences mutuelles qu'on peut avoir les uns sur les autres, et surtout la bonne influence que, en tant que parents, nous devons avoir sur nos enfants.
1: Tout à fait, amis auditeurs, c'est toujours un plaisir pour nous d'être sur vous. Donc, comme je l'ai dit, vous pouvez entrer en contact avec nous pour poser vos questions, vos préoccupations. Nous nous ferons plaisir de vous accompagner, n'est-ce pas?
0: C'est ça.
1: Voilà. Vous pouvez nous appeler 2x0769-3890 ou appeler aussi à la radiofréquence Vie, hein, et puis demander à nous rencontrer, à nous appeler, même au téléphone, sur WhatsApp, on peut communiquer et puis échanger. Merci et au revoir.
0: Au revoir.

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Samedi 10 octobre 2026, c'est la bonne semence. Jésus dit, aimez vos ennemis, bénissez ceux qui vous maudissent, faites du bien à ceux qui vous haïssent et priez pour ceux qui font du tort et vous persécutent. Matthieu 5, verset 44. Vous serez persécutés. 3. Dans les années 80, en Roumanie, le pasteur Paul Negru interroge son ami Trian, blessé. C'était la police secrète, dit Trian. Ils ont confisqué mes manuscrits et ils m'ont battu. Paul se met à décrier la violence des méthodes de cette police, mais Trian l'arrête. Mon frère, il est doux de souffrir pour Jésus. Dieu ne nous a pas réunis ce soir pour nous plaindre, mais pour le louer. Agenouillons-nous et prions. Trian s'agenouille et prie pour les hommes de la Securitate, demandant à Dieu de les bénir et de les sauver. Il dit à Dieu qu'il les aime. Seigneur, s'ils reviennent dans quelques jours, prépare-moi à leur apporter un message. Chaque fois qu'il est de nouveau roué de coups, Trian regarde le chef dans les yeux et lui dit « Monsieur, je vous aime et je veux que vous sachiez que si la prochaine fois que nous nous rencontrons, c'est devant le trône de Dieu, vous n'irez pas en enfer parce que je vous hais, mais parce que vous avez rejeté l'amour. » Des années plus tard, cet officier arrive chez Trian. Celui-ci s'attend à être battu, mais l'officier lui dit « La prochaine fois que nous nous rencontrerons, ce sera devant le trône de Dieu. » Je suis venu pour vous demander pardon de tout ce que je vous ai fait et vous dire que votre amour a touché mon cœur. J'ai demandé au Christ de me sauver. Il y a 2 jours, le docteur a découvert que j'avais un cancer avancé et qu'il me reste quelques semaines à vivre. Ce soir, je suis venu vous dire que nous nous retrouverons de l'autre côté. D'après Bienheureux les persécutés, Bran Bracking, porte ouverte. Prions pour les chrétiens persécutés.

serez persécutés. 3. À cette troisième fois, nous avons un autre défi à réaliser que le Seigneur confie aux siens. Aimer ceux qui nous font souffrir, nos ennemis. C'est le cas le plus difficile pour le chrétien, certainement, mais c'est possible si nous sommes de tout cœur pour le Seigneur, étant imprégnés de son amour. Et c'est une affaire qui varie d'un chrétien à l'autre, comme nous le présente notre texte du jour de Paul et Trian blessé. Le sentiment de Trian pour l'officier de police qui le rouait de coups n'est pas le même chez Paul, Négru, le pasteur. Dans les propos de Trian, c'est le don de soi à Jésus en s'identifiant à lui. Il est doux de souffrir pour Jésus. Oui, tel maître, tel disciple. Les apôtres en avaient fait de même. Ils se retiraient de devant le Sanhédrin en se réjouissant d'avoir été estimés dignes de souffrir des opprobres pour le nom de Christ. Acte 5, verset 41. Trian priait, mais aussi manifestait un amour vrai envers cet officier cruel qui lui faisait subir des coups violents. Étienne, aussi en acte 7, verset 60, priait pour ses ennemis, où Saul était témoin et consentait à sa mort. Ces exemples nous reflètent celui de Jésus lui-même à la croix pour nous tous. Père, pardonne-leur, car ils ne savent pas ce qu'ils font. Luc 23, verset 34. Prier pour nos ennemis est source de salut. Cet officier ici est une confirmation.

Samedi 10 octobre 2026, le Seigneur est proche. Necho, roi d'Égypte, monta pour faire la guerre à Carchémis sur l'Euphrate, et Josias sortit à sa rencontre. Josias ne se détourna pas de lui, mais il se déguisa comme pour combattre comme lui. Il n'écouta pas les paroles de Necho qui venaient de la bouche de Dieu. Les archers tirèrent sur le roi Josias. 2 Chroniques 35, versets 20, 22 à 23. Ce que nous apprend Josias 3. Changer le monde. La guerre de Josias contre Necho est le premier ennemi majeur de son règne. Josias s'est retrouvé impliqué dans les luttes et les disputes de ce monde, et cela a marqué la fin de sa marche fidèle à Dieu. Il avait été en paix et béni durant tout le temps où il s'était occupé des choses de Dieu. Mais lorsqu'il a voulu s'engager avec ses propres forces pour influencer le monde autour de lui, cela s'est retourné contre lui. Il a même agi contre la pensée de Dieu. Josias s'imaginait peut-être qu'il avait la capacité de faire quelque chose et qu'il avait son mot à dire sur ce qui se passait, mais Dieu ne l'avait pas appelé à intervenir dans le conflit de ce monde, quand bien même il pensait que c'était à son avantage ou que les choses iraient mieux en faisant ainsi. Nous ne sommes pas appelés à changer le monde, mais à être des témoins de Jésus. C'est ainsi que nous pouvons être le sel de la terre et la lumière du monde. Matthieu 5, versets 13 à 14. Agir autrement mettra fin automatiquement à tout vrai témoignage pour le Seigneur. L'Esprit de Dieu utilise le message de l'Évangile pour sauver et transformer des vies. Si Christ a dit que son royaume n'était pas de ce monde, Jean 18, verset 36, combien plus cela doit être vrai pour nous? Notre cité à nous se trouve dans les cieux. Philippiens 3, verset 20. Dieu ne nous demande pas d'être des influenceurs. Lot n'a pas vraiment été bien reçu quand il a agi ainsi. Ni non plus d'être des activistes pour certaines causes qui nous paraissent justes. Ce n'est pas ce qui va conduire les âmes au salut. Ce dont les hommes ont besoin, c'est du message de l'Évangile et non pas de mouvements sociaux ou politiques. Ils ont besoin que nous vivions Christ et que nous soyons ses témoins. Dans quelle sphère d'action est-ce que je me trouve? Celle de Josias ou celle de Jésus qui a été haï du monde? Au sujet du Seigneur, l'Esprit a dit, parce que l'Esprit a dit, par l'apôtre Paul, qu'il a témoigné par une belle confession devant Ponce Pilate, 1 Timothée 6, verset 13, qu'il puisse en être dit ainsi de notre témoignage pour le Seigneur Jésus. À l'éclair.

Ce que nous apprend Josias 3, changer le monde. Ainsi est la vie. Bien commencé et mal terminé, tel est le cas de Josias. D'autres ont mal commencé, mais bien terminé. L'exemple de Jacob, d'un trompeur à l'adorateur de Dieu. Hébreux 11, verset 21. En méditant sur les derniers instants de Josias, on se pose la question. Quel intérêt il a dans cette guerre qui ne la concerne pas? Même étant averti par Nécho de ne pas se mêler, mais ne tient pas compte de ses propos qui sont un avertissement phare de la part de Dieu pour lui. Il s'obstine et s'engage. C'est de l'orgueil. Oui, l'orgueil va devant la ruine et l'esprit hautain devant la chute. Proverbe 16, verset 18. Là, Josias n'a ni part ni portion dans cette guerre, mais en s'invitant soi-même, il y va à sa propre perte, sa mort. Que ces derniers instants tragiques de Josias nous interpellent à prendre conscience sur notre position d'étranger dans ce monde pour ne pas chercher à s'engager dans ses affaires. Notre rôle ou mission, c'est d'annoncer l'Évangile, qui est la puissance de Dieu qui sauve, transforme des vies. Jésus lui-même l'a dit clairement. « Vous n'êtes pas de ce monde, comme moi je ne suis pas du monde. » Jean 17, verset 14 à 16. Amis, il n'est pas de notre devoir de changer le monde, ni de se mêler à ses prérogatives. Nous sommes enjoints à nous conserver étrangers vis-à-vis de tout son système organisé. Dans ce monde, je n'ai ni gain ni perte. Rien à choisir et rien à désirer. Pas un buisson, pas une feuille verte, pas une source ou

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0: ne scelle point les paroles, la prophétie de ce livre, car le temps est proche. Que celui qui est injuste soit encore injuste. Que celui qui est fouilleux se fouille encore. Que le juste pratique encore la justice et que celui qui est saint se sanctifie encore. Voici, je viens bientôt et ma rétribution est avec moi pour rendre à chacun selon ce qu'est son œuvre.
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sur ce monde. Des noms inspirant la peur, l'anxiété, l'inquiétude. Certains noms, la gaieté, l'espoir. Et d'autres noms, des lendemains merveilleux. Et parfois même qui nous arrachent des sourires. Cependant, parmi tous ces noms, un nom, un seul, qui parfois et même très souvent est rejeté, méprisé, inconsidéré par les hommes. Et pourtant, ce nom est le nom de la vie, la solution de ce monde. Ce nom est le nom élevé au-dessus de tous les noms. Car il n'y a sous le ciel aucun autre nom qui était donné parmi les hommes par lequel nous devons être sauvés. Le seul nom de Jésus, le nom véritable élevé au-dessus de toutes choses, le seul nom véritable et glorieux, le seul nom qui mérite louange et acclamation, le seul nom qui mérite révérence,

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0: Je veux rendre grâce à Dieu qui nous donne l'occasion d'être à ce tout numéro de Tribune Jeune réalisé par Jean-Baptiste Gras et dont la gestion microphonique est assurée par Sylvine Gourand. Nous avons trouvé bien séant d'inviter des personnes qui vont se présenter. Que le Seigneur vous bénisse pour votre présence en ce lieu.
1: Je suis le pasteur Kwame Josué, pasteur résident de l'église Vite la Parole William Soko.
0: Merci pasteur.
2: Shalom à vous, je suis Christian Ezekiel Gras, diplômé en communication d'entreprise et formaté en compétences numériques. Que Dieu vous bénisse.
0: Amen.
3: Véronique Nguissan, membre de l'église évangélique de Dieu Yam Soukro, commercial. Merci. Shalom, shalom à vous.
0: Merci à notre sœur. Et que nous Dieu avons vous... aussi le consultant. D'accord.
4: Que Dieu vous bénisse.
0: Amen.
4: C'est l'apôtre Emouy Akinson, pasteur principal du ministère évangélique international des Sentinelles de Sion, Yam Soukro, quartier énergie.
0: Merci à tous d'avoir effectué le déplacement. Que le Seigneur bénisse vos familles et amis auditeurs. Nous sommes avec ces personnes et nous parlerons de ce thème, le choix des disciples. Et avant de rentrer dans le vif du sujet, permettez-nous d'écouter la chante Déborah Loukalou dans le titre « Restaurer ».

0: Certainement que ce chant vous a fait du bien parce que ici on a bien dansé. C'est tellement intéressant. Merci à la chante et nous croyons qu'avec le Seigneur, elle va continuer de faire de grandes choses et continuer d'égayer son monde, le public, pour la gloire de notre Seigneur. Le choix des disciples, le thème que nous débattons ce jour, et nous voulons parler du choix que le Seigneur a opéré au niveau des disciples qu'il a utilisé pour travailler, si je peux m'exprimer ainsi. Pasteur Josué, quand on prend la Bible, ces personnes qui ont été choisies, est-ce que vous voyez des hommes compliqués, des hommes avec une carrure, une apparence rocambolesque, de sorte à ce que c'était vraiment difficile de les avoir?
1: Bon, pour ma part, je pense que ces hommes-là n'étaient pas vraiment durs de caractère. Pour la plupart, c'était des gens négligés.
0: Des gens négligés dans la société.
1: Ils n'étaient pas instruits. Et Pierre qui était pêcheur, bon, c'est un ou deux. Lévi qui était collecteur d'impôts, qui est devenu après Matthieu, qui était un peu instructionnant à la base, et tout, c'était des pêcheurs, des gens sans instruction.
0: D'accord. Donc, si on sentit cela, on n'avait pas forcément besoin d'avoir un haut niveau intellectuel avant d'être choisi, avant d'être dans cette équipe-là, c'est ça? Ok, donc on peut tout simplement dire que ce sont des personnes simples. Voilà. Ézéchiel, est-ce que quand vous regardez aussi dans la Bible, il y a des personnes qui avaient des qualifications particulière, il fallait forcément avoir un doctorat avant d'être choisi pour travailler auprès du Seigneur ou bien pour Dieu?
2: Eh oui, si il fallait avoir forcément un doctorat ou un master, comme le pasteur Josué vient de le dire, c'est que Pierre était d'office éliminé. Mais nous pouvons voir que des personnes qui étaient des pêcheurs, parce que si on veut voir, on n'a pas forcément besoin d'avoir des diplômes pour aller pêcher, pour monter sur, soit dans des pirogues, sur des navires pour aller pêcher.
0: Donc on peut dire que c'était des pêches artisanales qu'ils faisaient.
2: Bien évidemment, on peut le dire.
0: Ça. Ok, d'accord. Parce que je sais qu'aujourd'hui, on apprend tout, hein, on étudie partout et sûrement qu'il y a des diplômes dans ce domaine. Donc il faut préciser. Ça, Véronique, selon toi, qu'est-ce qui a motivé le Seigneur dans ce choix? Pourquoi des personnes simples, pas forcément des personnes ayant de grandes qualifications? Qu'est-ce qui a motivé ce choix?
3: Bon, pour ma part, parlons de choix du Seigneur à l'endroit de ces personnes. Je dirais quelque part, souvent il est difficile d'approcher les gens peut-être qui sont intellectuels, les gens qui sont riches, voilà, les gens qui ont un peu de tout. Souvent il est difficile pour certaines personnes de s'approcher de ces personnes-là. Alors que quand nous sommes, comme on le dit, quand nous jouons tous dans le même club, quand nous tous, nous pouvons nous approcher, on est dans la même situation, il est encore plus facile d'aborder certaines personnes et de s'approcher surtout de ces personnes-là. Donc moi je pense bien que son choix est judicieux pour moi, hein, de permettre quand même à toute cette population-là de pouvoir croire plus facilement ces personnes pour pouvoir réussir cette mission, cette œuvre, voilà.
0: Merci. Je pense qu'Ézéchiel voulait ajouter quelque chose par rapport à cela.
2: Et il faut le dire, si par exemple Jésus choisissait des docteurs, des maîtres comme disciples, d'office ceux qui n'avaient pas, par exemple, fait des bancs, étaient éliminés. Mais lorsqu'il prend des personnes qui n'avaient pas forcément de qualification, même celui qui a une qualification peut dire, ben si la personne qui n'a pas de qualification peut faire, c'est que moi aussi je peux le faire. Tout le monde peut s'engager. Mais s'il pensait qu'on a des qualifications, ceux qui sont en bas disent que je ne pourrais pas. Je dirais, c'était une stratégie pour dire que tout le monde est appelé à le faire et tout le monde peut le faire.
0: Merci. Apôtre, voyant ce qui vient d'être dit, voilà votre appréciation du choix du Seigneur.
4: Déjà, il faut comprendre comment Dieu lui-même fonctionne. Depuis la Genèse, depuis Genèse chapitre 1, chapitre 2, remarquez déjà comment Dieu façonne l'homme qui va établir, avec qui va composer pour conduire, gérer toute l'humanité. La Bible dit, Dieu forma l'homme à partir de la poussière. Donc, à partir de ce sur quoi on marche, à partir de la boue, à partir de ce qui est vil, en fait. Et c'est son souffle qui met en l'homme, qui fait de lui un être vivant, une âme vivante. Donc, ça veut dire quoi? Ça veut dire que quand Dieu veut choisir des gens, la capacité de cette personne n'a pas forcément sa place. Ce qui a sa place, c'est la capacité divine, le souffle de Dieu, l'esprit de Dieu qu'il met, qu'il introduit, permettant à cette chose-là d'exister et de faire ce que Dieu veut. Parce qu'en réalité, si Dieu choisit des hommes qui sont qualifiés, ils vont discuter toujours avec lui.
5: Ils vont s'en obéir.
4: Il va avoir pas là. Déjà même, on a le libre arbitre. Dieu même a problème. Maintenant, en plus du libre arbitre, le gars là, il connaît. C'est un professionnel. Donc, comme c'est un professionnel, il va dire un jour à Dieu, non, on ne fait pas comme ça. Voilà comment on fait. Donc, généralement, Dieu, il prend ce qui est vide. La deuxième chose qui justifie le choix de Jésus, il faut comprendre la situation sociopolitique à cette époque, sociopolitique et religieuse. Ceux qui connaissaient tellement qu'ils s'opposaient à Christ. Tellement ils connaissaient. Quand ils venaient vers Jésus, c'était pour poser des questions pièges. Ils n'étaient pas prêts à apprendre. Ils savaient tout. Et ceux qui s'approchaient de Jésus pour apprendre, c'est ceux qui ne connaissaient pas ce qu'on avait renvoyé. D'ailleurs, Actes chapitre 4, verset 13 dit, on reconnaissait Pierre et Jean comme des hommes sans instruction. Et la deuxième chose qu'on les reconnaissait pour avoir suivi Jésus, c'est-à-dire qu'un homme sans instruction avec quelqu'un qui est un illuminé, bon, c'est des perdus. Mais ils confondaient les gens parce que Dieu avait investi quelque chose en eux. Donc voilà en fait ce qui justifie le choix de cette qualité de personne. Quelqu'un me dira, mais après, le Seigneur s'est choisi Paul. Mais Dieu n'a pas choisi Paul pour l'amener vers les Hébreux. Quand Paul est allé vers les Hébreux, il y a eu clash. Parce qu'il voulait enseigner aux gens qui connaissent, et même qui connaissent plus que lui. Finalement, il a jeté le pont. Il dit, bon, comme vous qui êtes mes frères, vous ne voulez pas le salut, moi, il m'avait vers les païens. Bon, depuis, on t'a dit d'aller vers les païens, tu n'as pas compris.
0: D'accord, donc il n'avait pas vraiment suivi la direction du Seigneur et ça pouvait créer des clashs. 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
0: Merci aux amis de Jésus qui sont ici pour parler du choix des disciples en ce jour afin de permettre à nos amis auditeurs de comprendre comment le Seigneur fonctionne. Et nous poursuivons cette émission en parlant aussi du nombre. Dans le livre de Luc, chapitre 6, verset 13, nous allons faire lecture à présent. Quand le jour parut, il appela ses disciples et il en choisit 12 auxquels il donna le nom d'apôtres. Le Seigneur a choisi 12 parmi plusieurs personnes qui étaient à ses trousses, qui le suivaient, mais il a préféré choisir 12. Selon vous, qu'est-ce qui motive le choix de ce petit nombre, Ézéchiel?
2: D'accord. Sur le plan personnel, je pourrais dire qu'il a choisi ce petit nombre pour pouvoir vraiment mieux les former. Je ne dirais pas que si Jésus avait pris, par exemple, 100 personnes, il ne pourrait pas les former parce qu'il était Dieu. Mais pour pouvoir avoir la même mise, pouvoir mieux les former et les envoyer pour la mission pour laquelle il a choisi.
0: D'accord. Pasteur, vous voulez ajouter quelque chose?
1: Je voulais dire quelque chose parallèlement à ce qu'il a dit. Lorsque nous lisons d'abord Luc 6, verset 13, d'abord il y a une nuance. On dit « il appelle les disciples et il a choisi 12 ». Ça veut dire que les disciples, ce n'est pas un choix. Tout le monde peut être disciple. C'est pourquoi il dit, allez et enseignez-le ce que j'ai prescrit, faites mes disciples. Mais au thème des apôtres, on choisit.
0: Ok, je pense que ça devient intéressant. Voilà, et tout à l'heure, il y a un rebondissement. Allez-y, développez votre idée.
1: Lorsque vous dites que, pourquoi est-ce qu'il a choisi 12? Non, pas qu'il a choisi. Qu'est-ce qui a précédé le choix? La Bible dit qu'il a prié toute la nuit. Il a prié toute la nuit et c'est le Père.
0: D'accord, nous comprenons votre développement, mais Jésus agissant pleinement comme Dieu, Jésus intervient dans le choix. Je pense que Véronique peut adhérer à cette idée, n'est-ce pas?
3: Oui, vraiment, là ça devient sérieux. Voilà, ça devient un peu sérieux parce que comme tu l'as si bien dit, tu as dit parmi eux, il en a choisi que 12. Alors, bon, pour moi, le chiffre 12 peut-être pouvait en ce moment précis signifier quelque chose. Quand je dis quelque chose, c'est quoi? Quand on se réfère à la parole de Dieu, on nous dit qu'il y a eu 12 tribus. Alors, si chaque disciple pouvait correspondre à chaque tribu, moi je pense bien que Jésus avait le temps de gérer plus facilement, comment on appelle, les problèmes, les situations de chaque tribu. C'est-à-dire, s'il avait besoin d'une information sur moi, ma tribu, je lui donne toutes les informations et dans son exercice, il saura comment faire la chose. Et s'il appelle Ézéchiel, exactement, Ézéchiel peut lui donner toutes les informations pendant qu'il n'avait pas le regard sur, je dirais, partout à la fois, quoi.
0: D'accord.
3: De façon physique.
0: Oui, avant qu'on ne revienne à vous, pasteur, je pense que ici, il n'est pas précisé que Jésus a choisi 12 disciples, 12 apôtres issus des différentes tribus. Apôtres, vous pouvez nous venir en aide?
4: Dans le texte, il n'est pas dit que chaque disciple était... était natif d'une tribu. Le texte biblique ne le dit pas. Mais on se rend compte, en fait, que chaque fois dans la Bible, quand il est question du chiffre 12, il est question d'élection, de choix, de mettre un groupe à part. Donc, si on veut parler comme quelqu'un, on dirait qu'il a tenu compte de ce qui se faisait peut-être avant. Mais il y a quelque chose d'autre, en fait. Vous voyez, dans le leadership de Jésus, le plus important, ce n'était pas l'œuvre qu'il accomplissait maintenant, c'était l'œuvre future. Il fallait que l'action qu'il allait produire en son temps puisse avoir un impact transgénérationnel. Donc, pour pouvoir mener cette action, il fallait qu'il choisisse des hommes sur qui il allait pouvoir se reposer, pour pouvoir faire le travail après lui. Vous savez, à une émission, je disais, tout leader doit comprendre qu'il a une contrainte. Le corps physique a des contraintes. Et à cause de ces contraintes-là, nous ne pouvons pas nous permettre de faire n'importe quoi quand nous voulons que l'œuvre que nous sommes en train de bâtir puisse durer dans le temps. La contrainte du temps, la contrainte de l'âge, la contrainte du fait que nous ne sommes pas dans notre corps, nous ne pouvons pas tout faire à la fois. Et la raison même pour laquelle Jésus prend ses disciples est expliquée plus tard. Il dit, il y a des villes dans lesquelles il devait aller, mais il ne pouvait pas. Donc, il a pris ses disciples pour l'aider à aller là-bas. Donc, ils sont comme la continuité de son œuvre. Les 12, remarquez bien, quand Jésus prêchait, enseignait, il prenait les 12 et puis il leur faisait un coup de maison, coup de renforcement. Il leur expliquait les choses. Et dans les 12 même, quand vous lisez bien, dans les 12, il y avait les 12, mais il y avait aussi les 3, Pierre, Jacques et Jean, à qui il montrait encore d'autres choses. En fait, dans la pédagogie, c'est important. Aujourd'hui, si vous permettez, je vais le dire, aujourd'hui, l'un des problèmes de l'enseignement en Afrique, avec un grand A, on a une classe de 60 élèves et puis on a un seul instituteur qui doit enseigner tout le monde. C'est compliqué. Souvent, le seul instituteur, il a au moins une vingtaine de matières à enseigner. Il finit par craquer. Donc, c'est une mauvaise pédagogie. Voilà. Regardez souvent, je ne citerai pas les noms pour ne pas faire de publicité, mais dans certaines écoles et dans certains centres de formation, on prend que juste 15 élèves par classe. On prend 10 élèves, souvent 20 élèves, souvent 25 tout au plus. Le professeur a le temps d'interagir avec les étudiants. Et ces élèves-là, ils ont de meilleurs résultats. EPP c'est ci, EPP c'est là.
0: D'accord.
4: Ils sont 70. Le professeur, il n'a pas envie de venir en classe.
0: D'accord. Merci à vos tribunes jeunes.
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0: Merci aux amis de Jésus. Et nous parlons du choix des disciples opérés par Jésus. Et nous avons notre église actuellement qui est là, qui essaie de faire comme Christ. Et vous, pasteur Josué, le nom nous indique vraiment ce que vous faites. Est-ce que vous fonctionnez à la manière de Jésus par rapport au choix des apôtres, selon vous, comme vous l'avez dit tout à l'heure, voilà, au choix de ce groupe particulier qui travaille avec vous?
1: La Bible dit que si nous bâtissons un projet que Christ n'est pas le fondement essentiel, cela est en vain. Et à ce qui concerne les choix des personnes dans l'église,
0: peut parler de conseils, de comités, de tout ça, ou bien même des personnes qui travaillent, des responsables de département, tout ça.
1: Oui, il est vraiment important de prier d'abord avant d'opérer un choix. Il y a un témoin, j'ai une dame qui, une servante de Dieu de mon âme, qui est venue à Boaké, elle s'est venue à Boaké lorsqu'elle est arrivée, très zélée, tout ça. Donc, automatiquement, mon esprit a voulu lui proposer un poste. Elle est zélée, tout ça.
0: Ouais. Et les zélés des gens.
1: Voilà,
0: elle peut
1: faire. Engagée, voilà. Et même, donc, comme dans nos églises, il y a des chaises pour les pasteurs, pour les leaders. Donc, quand elle est arrivée, mon esprit a voulu qu'elle s'asseye là-bas.
0: Mais la précision est de taille, mon esprit, voilà. D'accord.
1: Mais après, je me suis dit non, elle vient d'arriver, elle a trouvé des gens là. Que je l'observe. Et l'esprit a commencé à m'interpeller sur ce certain nombre de choses. Pour ça, même jusqu'à présent, je ne l'ai pas encore nommé parce que l'esprit n'a pas encore donné encore le top de base de la nommer interresponsabilité. Elle suit des gens, mais pour dire tu es profité de tes pasteurs ici, là n'est pas encore le cas. Pour dire que c'est pas comme le design de notre constat ce matin, c'est pas vraiment l'œuvre humaine, c'est l'œuvre de l'esprit. Donc il faut prendre dans la prière pour pouvoir établir quelqu'un. Sinon, demain, on a un carie dans tes os.
0: D'accord. Ce sera des caries dans les os et puis voilà, dans les dents. Et ça sera vraiment difficile. Voilà, le consultant a souri. D'accord, nous comprenons et c'est vraiment important de suivre ce modèle pour pouvoir avoir une église forte et qui continue son œuvre pour la gloire de notre Seigneur Jésus. Ézéchiel, est-ce que vous occupez des responsabilités au niveau de l'église? Si oui, vous pouvez nous donner quelques exemples.
2: Je suis dans le groupe d'intercession. Également, je dirige souvent les soirs.
0: D'accord. Ok, comment le choix s'est opéré? Juste un témoignage. Ah, oui. Je pense que mes amis, les auditeurs ont besoin de ça.
2: Bon, le choix, je ne dirais pas comment il s'est opéré dans la mesure où je ne me suis pas proposé. Je viens prier au culte du soir, je suis à l'intercession, je prie également. Et ça m'a été proposé si tu pouvais diriger les cultes. Je dis ok, il n'y a pas de souci.
0: Le responsable de l'église.
2: Le responsable de l'église. La grâce de Dieu, on le fera.
0: J'ose croire qu'il y a eu quand même un petit temps de prière de ta part avant de donner ta réponse, hein, ou bien c'est un oui avec réflexe.
2: Bien évidemment, je me rappelle dans le temps où on faisait les cellules dans les quartiers, la première fois où on m'avait demandé de donner un message, je m'étais tellement préparé. Quand je me dis, je me suis préparé comme aucun homme de Dieu ne l'a fait. Je me suis tellement préparé. Jamais j'ai pris un moment de jeûne, tout ça. Aujourd'hui, je vais vraiment prêcher.
0: Faya, d'accord.
2: Je me rappelle, j'ai pris le passage dans le livre de Jacques. Je ne vais jamais oublier ce passage où il parlait de la langue. La langue est un petit outil, mais qui peut embraser. Mais ce petit passage, il vous assure que lorsqu'ils ont dit, on va laisser la place à l'orateur, j'ai commencé à trembler.
0: Ah, attends. Mais on dirait que sa langue a disparu de sa bouche.
2: Je ne comprenais même pas. Et lorsqu'ils m'ont annoncé, les gens m'ont applaudi devant même 6 personnes, 4 personnes, mais je ne tenais pas. J'étais arrêté. Et ils ont lu le passage, je n'ai pas pu exprimer quelque chose. Quand j'ai fini, j'ai dit, Seigneur, qu'est-ce que tu m'as fait? Et la voix qui me sonne dans l'esprit, ce n'est pas par ton intelligence, c'est moi. Et j'ai compris par là que l'œuvre de Dieu, ce n'est pas l'humain, ce n'est pas la force de l'homme.
0: Mais c'est Dieu.
2: C'est Dieu.
4: J'ai vu un maire trembler dans une église.
0: Ah,
4: on lui a donné le micro, monsieur le maire, on lui a donné le micro pour donner un discours. Quelqu'un qui fait campagne, qui a la foule. Mais le micro a failli tomber de sa main. Devant un peuple de moins de 100 personnes, le micro a failli tomber. En fait, c'est pour dire que l'œuvre de Dieu, c'est pourquoi on appelle ça l'œuvre de Dieu. Nous sommes des instruments. Le piano ne se joue pas seul. L'œuvre de Dieu se fait par l'Esprit de Dieu.
0: Amen. L'œuvre de Dieu se fait par l'Esprit de Dieu. Oui, allez-y,
1: je veux
0: pasteur,
1: donner un exemple. On a tous lu un passage qui nous a vraiment marqué. Uzza, la Bible dit que dans le livre de Samuel, la Bible dit que Uzza partait attraper l'âge.
0: Il voulait aider Dieu.
1: Aider, attraper l'âge.
4: Son intention était bonne. Hein.
1: Et Dieu la frappe. Au départ, quand je lis ce verset, il dit, ah, pourquoi est-ce que Dieu agit comme ça? Même David a dit, t'as collé Dieu. J'ai compris par la suite, pourquoi est-ce que Dieu a agi comme ça? Parce que pour attraper l'âge, il y avait des gens qui étaient oints pour ça. Maintenant, Uzza n'a pas été choisi, n'a pas été oint pour attraper l'âge. Donc, quel que soit même ton cœur que tu as, si tu n'es pas oint, tu n'as pas l'esprit pour le faire, ne le fais pas.
4: C'est pas la peine. Il y a un danger, parce qu'on en parle aujourd'hui, le choix des disciples. Il y a un danger dans l'église.
0: Oui, apôtre, je voudrais revenir sur ce point. Par rapport aux mauvais choix qui s'opèrent parfois et nous avons des résultats.
4: Oui, mais en fait, au-delà même du mauvais choix, je veux aller, en fait, moi, je suis très, très, très pointilleux sur les petites choses, les détails. Parce que c'est les détails qui font la différence. Il y a le fait qu'on choisit quelqu'un par amitié, ou bien par compétence naturelle, ou bien par talent humain, ou bien par quoi, compétence intellectuelle. Mais parlons de celui qui n'est pas responsable, qui n'est pas dans le groupe musical. Et comme le piano de l'église est déposé, et il s'en va jouer. On ne t'a pas choisi. C'est pas parce qu'il n'y a pas de pasteur que tu vas monter à la chaire pour prêcher. Non. En fait, c'est ça l'exemple de Uzza. Ceux qui étaient censés protéger l'âge ne l'ont pas fait. Comme ils ne l'ont pas fait, lui se sent dans l'obligation. Mais c'est pas à toi de le faire. C'est pas ta responsabilité. Donc, Dieu choisit des gens. Le Seigneur choisit des gens qu'il établit. Ayons confiance en Dieu et en ces personnes-là pour qu'ils fassent le travail. S'ils ne font pas le travail, là, celui qui les a appelés à faire le travail, il va les juger. Toi, il ne faut pas te mettre dedans. Dieu choisit, il a vu que le monsieur ne sait pas parler français et puis c'est ton pasteur. Il n'a pas 1 million de vues sur YouTube et puis c'est ton pasteur. S'il est ton pasteur, là, c'est que Dieu a mis la nourriture spirituelle nécessaire pour ton âme dans sa bouche. Faut l'écouter. Ça aussi, c'est important. Parce que souvent, comme le choix de Dieu à mon égard n'est pas populaire, ce n'est pas un influenceur, ce n'est pas une personnalité publique, donc ce qu'il dit, là, je n'écoute pas. La dernière fois, je disais à quelqu'un, tu as liké combien de fois les prédications de ton pasteur? Tu as partagé combien de fois les prédications qu'on te prêche chez toi à l'église? C'est-à-dire que dimanche à l'église, ils n'écoutent pas les messages. Hein. Juste après les messages, allez-y voir les statuts. Ils sont en train de partager les messages d'un autre pasteur. À quel moment toi tu as écouté le message du pasteur? Donc pendant le culte, lui son corps est présent dans l'église A, son âme est dans l'église B, son esprit est dans l'église C. Oui, c'est dangereux. Dieu a fait un choix. Ouais, les gens qu'il a choisis là, parmi eux il y avait des capricieux. Parmi eux il y avait des gens qui avaient, mais c'est Jésus qui les avait choisis. Toute la foule qui était autour se sont tenus au choix de Jésus. Et il y a une histoire qui me marque dans la Bible. C'est qu'il y avait un monsieur qui avait envoyé son fils lunatique à Jésus. N'ayant pas trouvé Jésus, qu'est-ce qu'il fait? Sachant que Jésus avait choisi les disciples, les 9 disciples qui étaient là, il leur a confié l'enfant. Ça, c'est une image très forte. Je suis venu, je n'ai pas trouvé le maître. Mais le maître a choisi 12 personnes pour le représenter. Les 12 ne sont pas au complet parce qu'il y avait 3 qui étaient montés avec lui sur la montagne de transfiguration. Donc, les 9 sont là. S'ils volent dans les temples,
6: S'il vole dans la caisse, ça c'est pas mon problème.
0: Il ne fait que respecter
6: moi,
0: le choix.
6: Moi, c'est de... Jésus qui l'a voilà. mis là. Voilà son truc. Aujourd'hui, nous regardons souvent. Non, ce pasteur-là, il a telle vie. Ça, moi, ça ne m'engage pas. Si j'ai un problème, que c'est l'homme de Dieu vers qui Dieu m'a envoyé. Je vais vers lui parce qu'il a pris pour moi. S'il a son problème, il a son problème. D'accord. Ça, c'est entre lui et puis Dieu. Ouais, je veux que le peuple de Dieu arrive à une certaine maturité, à une certaine maturation, dans cette compréhension-là. Quand Dieu choisit quelqu'un et puis il le met à côté de toi, il dit, voilà ton berger. Hein? Les brebis, là, ils suivent les bergers. Hein? Mais le berger, ça baisse pour traire la brebis souvent pour boire son lait. Quand c'est fini, il a fini de boire le lait. Là. Est-ce que la brebis dit que tu m'as fait mal au sein, donc je ne vais plus te supplier. Il s'en va. C'est comme ça. Donc, il peut avoir des... Jésus qui choisit des gens. Et ces gens-là ne sont pas réellement transformé. Mais c'est pas pour autant. C'est Jésus, tu suis. Suis Jésus.
0: Merci, Apôtre Tribune Jeune.
3: C'est nous les amis de Jésus.
0: Chers amis auditeurs, merci d'avoir suivi cette émission animée par Sylvine Goran. On retient tout simplement qu'il faut respecter le choix de Dieu. Lorsque le Seigneur établit quelqu'un, oui, ton rôle, c'est de te soumettre tout simplement et d'obéir à ce choix afin d'atteindre les objectifs que Christ a fixés pour
6: faut
0: nous.
6: Faut pas trier les pasteurs.
0: D'accord. Que le Seigneur nous bénisse.
3: Amen. Amen.
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5: Hello la famille, bienvenue dans Hip Hop pour Christ. Ici, on fait rythmer l'évangile sur les flots urbains, sur le rap, le raga, l'R&B, l'afro-trap, toute la culture hip-hop. Et si ce n'est pas Christ, ce n'est pas Hip Hop pour Christ. Prépare-toi parce qu'aujourd'hui, ça va bouger en première partie et ça va enseigner et discuter en deuxième partie. Parce que oui, après la plage musicale, nous allons recevoir un artiste qui n'est plus à sa première invitation. Et à chaque fois qu'il est à Abidjan, il nous fait l'amabilité de partager son actualité avec nous. Et c'est un réel plaisir pour nous d'en le recevoir. Ne zappez pas, il y a plein de belles choses à quitter par ici.
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5: On commence avec Betty M et son son Blanchi, ce titre qui nous rappelle que peu importe nos erreurs, Jésus nous lave plus blanc que neige, pas besoin de bain spécial, c'est la grâce de Dieu qui fait ça. C'est parti.
1: C'est Betty.

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instant, Jeff Warren feat. Priscilla, You Voilà avec L'Éternel est mon berger. Le psaume 23 revisité en mode hip-hop, version urbaine à chacun son GPS et laisse Jean déduire. On continue avec David République et son titre L'Argent. Ici, nous rappelle que l'argent peut tout acheter, en tout cas beaucoup acheter, sauf le salut. Écoute ça.

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0: Si tu viens de nous retrouver, sache que tu as ton émission Hip Hop au Christ, ton émission de rap, reggae, raga, R&B, Afro Trap, et tu viens à l'instant d'écouter Ludobey feat C'est la prod sur le titre avec Identité. Dans le rap, on parle souvent de street cred, mais la vraie crédibilité, nous dit ce morceau, c'est celle qu'on a en Christ. Et j'espère pour toi, pour moi, pour nous tous, que si notre passeport éternel s'est marqué citoyen du royaume. On enchaîne avec Dévotion et son morceau Aller, en titre qui nous rappelle que la foi n'est pas statique. Il faut avancer, il faut marcher, bien sûr, avec le Christ.
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0: de Bill Wright. Et si tu kiffes le rap par ici, tu sais que c'est un gars qui n'est plus à présenter. Aujourd'hui, Pasteur, son titre Avant le temps est un son qui nous rappelle qu'il faut toujours évangéliser.
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0: Premier album après 18 ans d'absence, son projet connaît un bel accueil auprès du public qui lui a valu le trophée Performance Album Rap Gospel 2025. Je vous propose son titre Elia avant d'ouvrir son micro.
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0: la famille, si tu nous reprends en match, sache que tu as ton émission Hip Hop au Christ, ton émission de rap, reggae, raga, R&B, afro-trap, à toute la culture hip hop. Et je le disais à l'instant, nous recevons dans nos studios de Hip Hop au Christ un grand artiste. Je le dis parce que c'est pas la première fois qu'il est là et on a eu l'opportunité de découvrir comment il est versé dans la musique. Il mélange tellement de rythmes. Je vous demande d'applaudir, s'il vous plaît, pour Apaza.
1: Merci beaucoup.
0: Merci à Pazav d'avoir accepté notre invitation. C'est un réel plaisir.
1: Merci de m'avoir invité.
0: Merci. On a dit qu'à chaque fois que tu as une actualité, tu reviens et nous, on se fait un plaisir de te recevoir. C'est que nous, on dit, on fait.
1: Effectivement, et je le constate, je le confirme.
0: Alors, dis-nous aujourd'hui, 18 ans après avoir déposé le micro, on va dire ça comme ça, hein, vous avez fait une pause et tout, et en 2025, vous revenez avec un album Néa Archie, oui. Une distinction et un gros projet événementiel à venir. Dis-nous comme ça. On dirait que la musique vous a manqué. Hein.
1: Franchement, ça m'a manqué. Ça m'a vraiment manqué. Et du coup, quand le Seigneur m'a demandé de revenir, vous n'imaginez pas comment est-ce que j'ai sauté. Parce que c'est comme si ça bouillait en moi.
0: Ah, d'accord. C'est bien autant. En tout cas, on le constate parce que on va parler dans peu de temps de ce projet-là. Mais on sent vraiment que vraiment, c'est Dieu qui vous a appelé.
1: Effectivement, merci
0: voilà.
1: beaucoup.
0: Mais toi, quel a été le déclic pour vous, voilà, qui vous a poussé? Qu'est-ce que le Seigneur vous a dit, qui vous a emmené à revenir sur la scène?
1: Alors, j'étais en train de méditer la parole, parce que comme plusieurs le savent, je suis prédicateur dans le ministère d'apôtres. Et j'étais en train de méditer la parole précisément dans le livre de Matthieu, le chapitre 25, qui parle de la parabole des talents. Où le Seigneur a donné des talents à plusieurs de ses serviteurs. Il est parti en voyage et à son retour, il a demandé à chacun de faire des comptes.

0: coup, il y a l'un d'entre eux qui avait pris ce talent-là, qui l'avait enfermé, en fait, qui l'avait enterré en terre. Et quand le Seigneur est venu, vu qu'il n'a rien fait avec ce talent-là, le Seigneur l'a jeté là où il y a des grincements de dents et des pleurs. Et quand je suis arrivé là, l'Esprit de Dieu m'a posé une question. Est-ce que tu sais que rapper est un talent qui t'a été donné par Dieu? J'ai dit oui, naturellement. Et il m'a dit, mais est-ce que tu sais que tu rendras des comptes par rapport à ce que tu aurais fait avec ce talent? Voici un peu ce qui a créé le déclic. J'ai donc compris que le Seigneur voulait que je revienne non seulement à la musique, mais que je mette ce talent-là à son service. Voici comment je suis revenu au Seigneur.
1: Dire les choses ainsi, moi j'ai envie d'aller demander au Seigneur quels sont mes talents. Non, parce que je ne sais pas dessiner, je ne sais pas chanter, je ne sais pas ce que je sais faire. Tout ce que je sais faire comme le journalisme, c'est quelque chose que j'ai appris.
0: Alors voilà. Généralement, ce qu'on a reçu comme talent, ce sont des choses qu'on fait naturellement, qu'on aime faire tout simplement. Voilà.
1: Qu'on aime faire.
0: C'est ça.
1: Moi j'aime parler.
0: Et donc il faut parler pour le Seigneur.
1: Ah, il y a l'argent dedans.
0: Il y a la grâce de Dieu dedans.
1: Amen. Non, la grâce est mieux que l'argent. Amen.
0: Oui,
1: amen.
0: Effectivement.
1: Je sais, c'est très bien. Non, quand il dit c'est un prédicateur, c'est vraiment un prédicateur. Voilà. Quand on entend un peu le niveau spirituel de son langage, on sait que c'est un prédicateur et un prédicateur authentique. Alors, amen. Comment se comporte aujourd'hui l'album qui est sorti en 2025? Je sais que dès qu'il est sorti, il a eu un prix, notamment Performance Album Rap Gospel.
0: Oui.
1: En dehors, parle-nous déjà de ce titre et puis après, quel est l'accueil? Voilà, que depuis la sortie de l'album est faite, comment les gens ont accueilli cet album?
0: Alors, concernant le prix, faut dire que ça a été une surprise pour moi. En fait, je ne m'y attendais pas du tout. J'étais là tranquillement, je suis arrivé et puis j'ai reçu un coup de fil m'invitant à participer à un concert rap. Donc, je me suis rendu là et autres. Et c'est à la fin qu'on me donne l'information selon laquelle voilà, j'ai l'album a pu avoir un prix, ainsi de suite. Franchement, je ne m'y attendais pas du tout. Et puis, c'est comme ça que j'ai découvert avec tout le monde.
1: Donc c'est comme ça que ça s'est passé.
0: Pardon ?
1: Tu n'as pas payé de distinction ?
0: Non.
1: Comme les autres le font.
0: Pas du tout.
1: Ah non, parce qu'il y a des prix qui sont payés. Ou bien...
0: C'est vrai. Malheureusement, la plupart le font, mais ça n'a pas été mon cas. Et concernant l'album, il a été très bien accueilli. C'est justement pour ça que nous sommes revenus pour un événement, pour permettre à ceux qui connaissent déjà l'album de pouvoir communier avec nous. Et aussi donner l'opportunité à ceux qui ne l'ont pas connu de pouvoir le découvrir.
1: C'est super. Et comment considères-tu cet album-là aujourd'hui? Est-ce que tu le considères comme une renaissance artistique? Est-ce que tu le considères comme l'obéissance à la parole de Dieu? Dis-nous un peu.
0: Pour moi, c'est pas forcément une renaissance artistique. Parce que je ne suis pas revenu au rap par rapport à une question de carrière.
1: C'est ça.
0: C'est plus dans l'obéissance au Seigneur.
1: Pas une question aussi de tendance.
0: Non, pas du tout. Pas du tout, parce que le rap est tendance. C'est pas aujourd'hui en fait que le rap est tendance. C'est peut-être en Côte d'Ivoire. Mais faut signifier que je vis à Bordeaux, donc en France. Et la France, si j'ai bonne mémoire, effectivement, c'est versé. Et être en France, attendre près de 18 ans avant de revenir au rap, je pense que c'est pas pour ces motifs-là. Sinon, je l'aurais fait et puis je pense que j'aurais été très riche actuellement.
1: Ouais, c'est vrai. C'est vrai. En plus. D'accord, maintenant, quel est le message principal que tu véhicules à travers Néa Archie?
0: Pour ceux qui n'ont pas encore entendu l'album. Le message principal, en fait, c'est la communion avec le Seigneur, l'intimité avec le Seigneur. Donc, il y a deux cibles principales. Il y a par exemple ceux qui sont déjà dans le Seigneur, ceux qui sont déjà enfants de Dieu. Je les exhorte à grandir dans l'intimité avec Dieu, à intensifier leur communion avec le Saint-Esprit afin de servir à ses desseins uniquement. Parce que qui que nous soyons, où que nous soyons, le Seigneur nous a amenés sur terre pour un but et une mission. Et il faudrait que nous puissions effectivement accomplir cette mission-là. Et pour ceux qui ne sont pas encore dans le Seigneur, je les invite effectivement à rejoindre le royaume de Dieu parce que le Dieu qui les a créés et qui leur a donné le souffle de vie, à la fin, il demandera des comptes pour savoir ce que chacun aurait fait de ce souffle de vie-là qu'il a accordé.
1: En gros, l'album, c'est une prédication chantée.
0: Très bien dit. Et je le dis généralement, la plupart de mes chansons, c'est soit des prédications, soit des prières, soit des exhortations sur des beats, on va dire rap ou hip-hop en général.
1: Des prières, des méditations sur un beat rap. Alors, dis-nous, quand c'est comme ça, qu'est-ce qui vient en premier? C'est c'est après une méditation, c'est un songe, c'est quoi? Qu'est-ce qui vient en premier? Ou c'est l'inspiration divine, ou bien c'est justement l'expérience, un buzz, une actualité quelconque?
0: Je dirais que c'est l'inspiration divine. Parce qu'en fait, ça peut arriver à n'importe quel moment. Généralement, pour écrire, je ne décide pas, en fait. Je ne décide pas de dire, par exemple, là, je vais écrire une chanson. Je ne décide pas. Je suis là et je sens la chose. J'ai l'inspiration. C'est là maintenant que je cherche mon cahier de notes et ainsi de suite pour écrire les chansons et les composer. Donc, ça vient simultanément. Je ne le prévois pas. Je dirais donc que c'est l'inspiration du Seigneur, l'inspiration divine.
1: Inspiration divine. Mmh. Et comment vous faites pour allier autant de sonorités? Est-ce que vous n'avez pas une identité spécifique?
0: Ma spécificité, en fait, c'est la polyvalence. Ah. Je le dirais comme ça. Donc, je me retrouve un peu partout.
1: Difficile un peu de
0: c'est
1: de
0: ça. C'est ça. Et ça part aussi de mon parcours, parce que c'est vrai que j'ai été rappeur dans le passé. J'ai fait de la danse, de la chorégraphie et tout ça. Donc, c'est tout ce cocktail-là qui donne aujourd'hui à PASAF.
1: D'accord. Après ça, on va aller en musique encore avec toi une fois de plus. Et le titre qu'on va soumettre, enfin, qu'on va proposer à nos auditeurs, c'est Tribunal. Mais dis-nous Tribunal, c'est pour quoi? C'est pour juger les humains, c'est pour juger les anges.
0: Alors Tribunal est basé sur 2 Corinthiens, le chapitre 5, le verset 10, où l'apôtre Paul dit « Nous savons que nous devrons tous comparaître devant le tribunal de Christ ». Remarquons ici que c'est l'apôtre Paul qui parle, donc quelqu'un qui croyait en Jésus. Il avait une grâce, il avait de l'expérience dans le ministère, mais il était conscient que qui que nous soyons, nous allons être appelés à rendre compte devant le tribunal du Seigneur. Donc c'est cette pensée-là en fait que je véhicule dans cette chanson. Et c'est pas pour juger les gens, hein, c'est justement une bonne parole. On avertit juste pour dire qu'il y a un jugement qui arrive, mais il y a une solution qui s'appelle Jésus-Christ, nous permettant de nous rapprocher du Seigneur, de faire partie de la famille de Dieu. Voici un peu.

0: cela, Dieu t'appellera en jugement. Ecclésiaste, le chapitre 12, le verset 1.
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2: De retour en studio, nous recevons Apazaf, un artiste qui revient avec plein de bonnes choses. Mais avant, Apazaf, de parler de l'événement, du dit événement que tu organises, j'ai envie de te poser une série de questions à laquelle tu vas répondre. D'accord. Si ça passe ou ça casse.
3: Okay.
2: Je rappelle devant le tribunal que ce sont des réponses qui regardent seul l'artiste.
3: D'accord.
2: D'accord. Un chrétien qui se fait plein de tatouages. Ça passe ou ça casse?
3: Il est chrétien avant de les faire ou il les avait avant?
2: Non. Il est chrétien, maintenant il veut faire. Il dit qu'il veut afficher son identité. Donc,
3: pour moi, ça passe pas.
2: Pourquoi? Il veut afficher son identité. Il veut mettre son épaule God is good.
3: Parce que déjà, quand on lit le livre de Lévitique, la parole du Seigneur condamne ça en fait. Donc les tatouages, en fait, c'est écrit. Du coup, je ne sais pas comment est-ce qu'on peut afficher son identité entre griffes, glorifier le Seigneur en faisant quelque chose
2: si
3: opposé à sa parole.
2: Good. No Jesus, no life.
3: Mais c'est comme si je te disais, je prends un couteau, je poignarde quelqu'un puis j'écris sur lui, Jésus est Seigneur.
2: Ah, je vois un peu.
3: Voilà.
2: Ça, c'est un peu.
3: Donc, voici un peu.
2: Un artiste gospel qui collabore avec un artiste séculier, on va dire ça comme ça. Ça passe ou ça casse?
3: Ça dépend de la collaboration.
2: Featuring.
3: Un featuring, non, pour moi, ça passe pas.
2: C'est pas chanson.
3: Non, parce que la lumière n'a rien à voir avec les ténèbres. En fait, qui est-ce qu'on va glorifier dans cette chanson? C'est ça la question. Parce que chacun glorifiera son Dieu. Et ça passera pas. Ça serait un feu étranger sur l'autel du Seigneur.
2: D'accord. On suppose qu'il y a un scandale chrétien avéré ou pas. Et des chrétiens qui jugent, qui indexent, soi-disant pour afficher la vérité. Qui font des débats ou des discussions sur le scandale, qui alimentent ce scandale-là. Pour toi, ça passe ou ça casse?
3: Ça casse.
2: Pourquoi? La vérité encore.
3: Oui, ça casse parce que en toute chose, il faut se baser sur la parole et les instructions du Seigneur. Le Seigneur dit clairement, ne jugez pas. Donc, à partir du moment où quelqu'un juge, que ce soit, quelles que soient ses intentions, ses motivations, il désobéit à la parole de Dieu. Donc, pour moi, ça ne passe pas.
2: Bon, une question, on voit une autre. Donc, qu'est-ce que l'Église doit faire?
3: L'Église doit faire ce que le Seigneur demande, c'est-à-dire prier pour la personne, l'aider à se relever. Parce que généralement, les gens se basent sur le passage où le Seigneur dit qu'il faut traiter ces personnes comme païens, comme un païen. Mais la question que cela soulève, c'est comment est-ce qu'on doit traiter un païen? Un païen, on doit lui présenter l'amour de Dieu, lui manifester l'amour de Dieu, afin de le pousser à la repentance pour rejoindre le Seigneur. C'est comme ça qu'on traite un païen. Donc c'est comme ça qu'on doit traiter une personne qui tombe dans un scandale.
2: Bon, comme vous êtes homme de Dieu, un homme de Dieu qui a tous ses réseaux sociaux au complet,
3: okay.
2: Et qui parle de tout, sauf de Jésus, ça passe ou ça casse?
3: Ça casse.
2: Pourquoi?
3: C'est un homme de Dieu ou c'est un homme qui parle de tout?
2: On le voit à l'église.
3: Oui, on le voit à l'église, mais sur le réseau, ses réseaux sociaux-là. L'objectif, c'est quoi? Il sert qui avec? Parce qu'il est homme de Dieu ou il est homme de tout sauf Dieu? En fait, c'est la question qu'on doit se poser. Donc, pour moi, ça ne passe pas. Soit on est homme de Dieu, donc on véhicule le message du Seigneur à travers tous ses réseaux sociaux, soit on est homme de tout sauf Dieu et on fait ça.
2: On ne peut pas être un homme de Dieu et puis parler de tout aussi.
3: Si on peut parler de tout, après ça dépend de l'orientation. On parle de tout sur la base de la parole de Dieu, oui.
2: Vous l'aurez compris, Apazaf n'est pas dans le mélange. Il est dans
3: Exactement.
2: La structure.
3: Tout à
2: c'est
3: fait.
2: C'est un homme de droiture, de justice. Mais beaucoup d'amour aussi. C'est
3: exactement, tout à fait.
2: Il a eu peur, il pensait qu'il a dit que c'est un extrémiste. Non, pas du tout, c'est un homme sage. Alors, vous êtes à Abidjan, tu l'as dit que tu vis à Bordeaux, donc tu es à Abidjan ici, pas pour les vacances, mais pour organiser un événement. Parle-nous de cet événement-là.
3: Alors, c'est un événement en deux. Donc, l'événement, c'est un nouveau départ qui va se faire en deux phases. La première sera le samedi 10 octobre, donc le samedi 10 octobre à partir de 15h, sur le terrain du collège Saint-Pierre-Marie de Yopougon, Maroc. Voilà, c'est un concert de louanges et d'adoration qui aura la participation de d'autres chantres, hein, d'autres chantres invités, notamment le papa Emmanuel Boifaux, mm-hmm. Moïse Sacco, le moissonneur Abigail.
2: Le moissonneur.
3: Effectivement, le moissonneur Abigail. Et puis la crème de la jeune génération du rap urbain, notamment OG La Lumière, Gène 06, Nashor et puis CDM.
2: Il faut le dire, ce sont les artistes que nous avons reçus. Ce sont les artistes, on me dit, de hip-hop Christ. Parce que quand on leur dit que ben, venez à hip-hop Christ parce que c'est une plateforme pour les jeunes, pour les rappeurs et tout ça, souvent ils peuvent douter. Mais nous, ce que nous on dit, on fait, c'est qu'on fait, on dit.
3: C'est ça, et je confirme.
2: Voilà. Et il a pris la crème. Ça ne veut pas dire que les autres ne sont pas crème, sont café. Mais je veux dire que vraiment, il a bien sélectionné les artistes.
3: Tout à fait.
2: Voilà. Alors, à quoi doit s'attendre le public lors de cette rencontre, en dehors de la musique?
3: Alors, en dehors de la musique, il faut savoir que déjà, c'est le premier, on va dire, le premier événement qui va réunir plusieurs générations.
2: Plusieurs générations.
3: Donc, c'est un événement multigénérationnel et multi-genre musicaux. Parce que notre Dieu est un Dieu générationnel. Il est le Dieu d'Abraham, d'Isaac, de Jacob. Donc, ici, Abraham est un peu représenté par Emmanuel Boifaux, la première génération. Ensuite, il y a eu la deuxième génération, la génération d'Isaac, représentée par nous, et puis la génération d'Israël, représentée par nos enfants. Voilà. Donc, il faudrait que le peuple puisse effectuer le déplacement parce qu'en plus de la musique, il y aura l'atmosphère. C'est ce que je dis toujours. Ça ne sera pas juste un concert, où on vient juste chanter et puis on part. Non, on vient élever un hôtel. Pour le Seigneur, effectivement. Donc, il peut avoir la manifestation de l'Esprit de Dieu, des guérisons. David, par exemple, avait l'habitude de dire « Je me crie, loué soit le Seigneur et je suis délivré de mes ennemis. » Donc, il peut avoir des délivrances, des guérisons, des transformations. En tout cas, nous laisserons la place à l'Esprit de Dieu de faire ce qu'il souhaiterait faire pendant ces événements-là.
2: D'accord. Est-ce que le chantre, à Pazar, sera là en tant que chantre? Ou en tant que prédicateur?
3: C'est une même personne. Donc, deux faces d'une même pièce. C'est deux faces d'une même pièce parce que, il y a certains qui le savent hein, et d'autres ne le savent pas, mais APAZAF, c'est l'abréviation, on va dire la contraction de apôtre Azaph. Donc, c'est apôtre Azaph qui a donné APAZAF. Voilà. Donc, quand on entend APAZAF, c'est un apôtre qui chante ou qui rappe. Du coup, ça sera ces deux manifestations, on va dire ces deux cordes, mais sur le même arc.
2: À quoi ça va ressembler, j'ai envie de savoir, parce que j'ai envie de projeter, en fait. Ça me plaît, j'ai envie de dire. Oui, parce que c'est une date à retenir.
3: Oui, effectivement, c'est une date à
2: d'abord,
3: retenir.
2: Le samedi 10 octobre.
3: 10 octobre ça, à Yopougon.
2: Et le samedi après, 17. Voilà.
3: Tout à fait,
2: le samedi 17, 17 à la Rivera 2.
3: À la Rivera 2.
2: Terrain du groupe scolaire Sainte Famille de la Rivera 2.
3: Exactement.
2: Voilà. J'ai envie de me projeter. À quoi ça va ressembler? À Pazaf, l'apôtre Azaf. Mm-hmm. Ça va ressembler à quoi hein?
3: Bon, comme je disais, c'est une grande première.
2: Voilà.
3: Et pour dire vrai devant le Seigneur, moi-même, je ne sais pas à quoi ça va ressembler.
2: Wow.
3: Mais ce qui est bien, et ce dont je suis sûr et certain, c'est que ça sera tchop. Comme les jeunes parlent.
2: Oui, ça sera chaud. Et puis, il y a le grand frère, enfin, le papa, Emmanuel Boifaux.
3: C'est
2: non,
3: ça.
2: Non, mais franchement, c'est une pépite hein, du gospel en Côte d'Ivoire, de l'aspect gospel en Côte d'Ivoire. Comment tu as pu, je ne sais pas si je dois dire le convaincre, mais comment l'approche a été faite? Est-ce qu'il a tout adhéré?
3: On lui a juste présenté la vision.
2: Mm-hmm.
3: On lui a juste présenté la vision parce que lorsque j'ai commencé à sortir des projets, des œuvres musicales, le Seigneur m'a dit que le premier événement devrait se faire ici, mm-hmm. dans notre Jérusalem à nous. Parce que quand on lit Actes, le chapitre 1, le verset 8, le Seigneur dit « Vous serez mes témoins, mais en commençant par Jérusalem », c'est-à-dire dans votre patrie. Donc, on lui a présenté la vision et le Saint-Esprit l'a convaincu. Et pour ceux qui ne le connaissent pas, c'est celui qui a chanté « Il y a de l'espoir pour toi, Jésus est la solution ». Voilà.
2: S'ils ne connaissent pas, c'est qu'ils n'étaient pas encore dit.
3: C'est ça, effectivement.
2: Et puis, il y a d'autres artistes. Hein. C'est-à-dire, il y aura une panoplie, cocktail
3: c'est ça.
2: Explosif, dans le bon sens, hein, de, mm-hmm. d'artistes.
3: Plusieurs grâces qui seront réunies.
2: C'est bien dit, plusieurs grâces qui seront réunies. En plus, il y aura... moi, je n'ai pas envie de... Bon, vous avez... Tu as dit, il y aura peut-être, moi je dis, il y aura des guérisons, des restaurations,
3: amen.
2: Des consolations.
3: Amen.
2: Parce que là où le Seigneur est, il y a la liberté.
3: C'est ça, exactement.
2: Voilà. Et autre chose à savoir encore, c'est à 15h, les deux événements vont se faire à 15h, c'est ça?
3: Oui.
2: À 15h, ça va durer combien de temps?
3: On a prévu entre 2 et 3 heures. Après, ça va dépendre de comment est-ce que le Seigneur oriente les choses. Parce que, comme on le dit, c'est vraiment une œuvre du Seigneur. Et c'est lui qui en est le maître. On lui laisse toute la place pour qu'il conduise comme il veut.
2: C'est gratuit ou c'est payant et tout ça?
3: Alors, on a mis un pass à 2500 francs CFA, j'allais dire seulement.
2: C'est gratuit.
3: Voilà. C'est même moins cher qu'un poulet.
2: C'est ce que j'ai voulu dire. Ah oui, c'est donné pour tout ce que le Seigneur va faire là-bas et
3: Amen.
2: Toute la crème de la musique ivoirienne, gospel qui sera là-bas, je pense que c'est quand même donné. 2500, c'est vraiment un prix cadeau. C'est un prix gracieux, c'est ça? C'est comme ça on le dit, non?
3: Tout à fait.
2: Est-ce qu'il y a des contacts, des numéros à joindre?
3: Oui.
2: Où est-ce qu'on peut avoir les tickets?
3: Alors, les tickets sont disponibles, je ne sais pas si je peux citer les radios.
2: Allez-y.
3: D'accord, donc les tickets sont disponibles à la radio Fréquence Vie. Radio Fréquence Vie, Radio Amitié, sur Tikerama, donc en ligne. Et puis, à ces deux numéros que je vais citer, donc 01 60 22 10 34. Je répète, 01 60 22 10 34. Le deuxième, 07 14 13 99 19. 07 14 13 99 et 19.
2: Est-ce qu'il y a quelque chose à savoir sur l'événement en particulier ou qu'on n'a pas abordé?
3: Rien d'autre. Je pense que c'est juste des rappels. Hein. Rappels et puis motiver les frères et les sœurs à effectuer massivement le déplacement parce que c'est une œuvre au travers duquel le Seigneur agit. Moi, j'ai vu de mes propres yeux deux personnes qui ont été converties justement par la chanson Tribunal. Par le Saint-Esprit, mais au travers de la chanson. La première personne, c'était ici. J'étais dans un taxi et le conducteur, il mettait ses chansons et autres. Je lui ai laissé faire. Et après un certain temps, je lui ai dit, mais est-ce que tu peux mettre un peu à Pazaf? On va écouter. Et il a tapé, je lui ai dit, mettez Tribunal. Il a mis Tribunal. Et pendant qu'on écoutait, à la fin, je lui ai dit, mais est-ce qu'il aime bien la chanson? Qu'est-ce qu'il retient et autres? Et c'est là qu'il va me dire, ah oui, la chanson est intéressante, mais ça cogne, hein, c'est vraiment un peu dur et autres. Et juste... Pendant qu'on était en train de parler, on arrive là où Arafat était décédé. Il me dit, c'est ici qu'Arafat est décédé. J'ai saisi l'opportunité en même temps. Je lui ai dit, il était beau, il avait l'argent, il avait la gloire, la réputation et tout ça. Et il est décédé. Ce qui veut dire que tout le monde peut décéder à n'importe quel moment. Aujourd'hui, ce n'est plus sûr de vieillir. Là même, nous sommes dans ton taxi. Là. Ce n'est pas sûr que là où on s'en va, on va arriver. Mais une chose est sûre, tout le monde va mourir. Mais est-ce que après... ta mort.
2: Si tu es devant le tribunal, c'est ça,
3: exactement.
2: Qu'est-ce que tu vas dire?
3: Est-ce que ton éternité est
2: garantie
3: et assurée? C'est là que je lui dis, pour assurer l'éternité, c'est une seule porte qui s'appelle Jésus. Et en plus, c'est gratuit. Est-ce que tu veux accepter le Seigneur pour sécuriser ton éternité? Sur place, il a commencé à pleurer. Nous avons prié ensemble et il s'est donné au Seigneur. Juste pour dire que le Seigneur est à travers cette œuvre. Donc, si vous avez des amis qui ne sont pas dans le Seigneur, vous avez essayé de les évangéliser pendant longtemps, ça n'a pas pu se faire, invitez-les et dans cette atmosphère, l'Esprit de Dieu pourra faire le travail.
2: C'est vraiment très bien dit parce que souvent, ce sont que les chrétiens qui sont remplis dans les événements chrétiens. Après,
3: c'est ça.
2: Je pense que derrière chaque événement qu'un chrétien organise, c'est aussi de pouvoir toucher les âmes.
3: Donc,
2: les chrétiens sont un peu, est-ce que j'aime de dire conservateurs, mais généralement, ils n'aiment pas trop. Eux, ils viennent kiffer sans donner l'opportunité à leurs frères et sœurs de kiffer aussi. Donc là, c'est vraiment un appel solennel qu'on fait à tous les auditeurs de Hip Hop pour Christ et vraiment d'inviter, de payer des passes, d'offrir des tickets à
3: c'est
2: leurs
3: ça.
2: Amis qui ne sont pas encore convertis parce qu'on est sûr que le Seigneur va faire quelque chose. Il va se révéler en tant que le
3: Amen.
2: Dieu d'Abraham, d'Isaac et de Jacob parce qu'il y a trois générations qui seront réunies sur une scène. On parle du papa Emmanuel Boifo, on parle du chanteur Apazaf, on parle de Etiflo le moissonneur, on parle de Moïse Sacco, Marie Immaculée, les femmes ne sont pas restées en marge, la chanteur Abigail, Nashor, Sedem, Gène 06, OG La Lumière, tout ça, ce sera vraiment un cocktail de générations vraiment qui vont faire descendre la présence de Dieu et nous le croyons parce que ce n'est pas seulement du rap, de la musique qui sera... envoyé pour enjailler les oreilles, mais aussi vraiment pour s'entretenir avec des psaumes et des cantiques.
3: Tout à fait.
2: Le dire,
3: effectivement.
2: N'est-ce pas?
3: Exactement.
2: Des numéros à rappeler, 01 60 22 10 34 07 14 13 99 17. Les tickets sont disponibles sur ticketrama.com et puis aussi à Fréquence Vie, à Radio Amitié.
3: Amen. Oui, c'est les deux.
2: Ce sont les deux, d'accord. Mmh. Eh bien, c'était vraiment un réel plaisir pour nous de te recevoir.
3: Plaisir partagé.
2: On le redit, s'il y a une opportunité, s'il y a encore une actualité, reviens, c'est ta maison.
3: Je ne manquerai pas. Je me sens très bien ici.
2: Oui, chaque vacances, tu reviens.
3: C'est ça, une fois par an quand même. Mais je pense que ça sera un peu plus, ça sera plus régulier, puisque là, nous sommes vraiment entrés dans le vif du sujet avec le Seigneur. Donc, on viendra... Vous nous verrez un peu plus.
2: Mais c'est chez toi, c'est chez toi ici. Abidjan, c'est chez toi, la Côte d'Or, c'est chez toi. Il faut que c'est chez toi.
3: Oui.
2: On va partir en musique pour finir cet entretien. Et le son, c'est cet ainsi.
3: C'est ainsi.
2: C'est ainsi parce que devant le Seigneur, on sera face au tribunal et c'est ainsi.
3: Exactement. L'accomplissement des prophéties. C'est ça.

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bien-aimés auditeurs de notre magazine Le Bonheur chez soi, c'est un réel plaisir pour nous de vous retrouver en ce jour. Pour notre entretien de ce moment, nous verrons ensemble le plan de Dieu pour les parents et les enfants. Notre entretien se basera sur le passage biblique de Proverbes chapitre 4, verset 10. Écoute mon fils et reçois mes paroles, et les années de ta vie se multiplieront. Dieu est celui qui a établi, qui a institué le mariage, et si nous voulons avancer en ce sens, il est important que nous retournions à lui pour recevoir les conseils adéquats. La Bible, chers amis, est comme une carte. Dieu nous a donné cette carte afin que nous ayons de bonnes directions et arrivions en toute sécurité à l'endroit qu'il a préparé pour nous. Cette destination, chers amis, sur terre, est une bonne famille en très bonne santé. Jésus nous a dit, « Moi, je suis venu afin que les brebis aient la vie, et qu'elle ait cette vie en abondance. » Dans Jean chapitre 10, verset 10, Dieu est heureux, chers amis, quand il voit que nos relations familiales sont fortes et en bonne santé. Pourtant, il y a le divorce, même dans l'église. Il y a toujours des abus, même dans les églises, partout. Les parents rencontrent encore quelques difficultés avec leurs enfants. Il y a des parents qui ont recours à l'avortement. Et il y a des enfants qui souffrent d'abus. Dans certains pays, les enfants déposent des plaintes contre leurs parents. Et nous lisons même des histoires d'enfants qui se comportent de façon agressive envers leurs parents. L'apôtre Paul, chers amis, parle de l'état du monde dans les derniers jours. Il commence par définir le temps en disant, « Sache que dans les derniers jours, il y aura des temps difficiles, car les hommes seront égoïstes, amis de l'argent, fanfarons, hautains, blasphémateurs, rebelles à leurs parents, ingrats, irreligieux, insensibles et déloyeux, calomniateurs, intempérants, cruels, ennemis des gens de bien, traîtres, emportés, enflés d'orgueil, aimant le plaisir plus que Dieu. » Nous trouvons cela dans 2 Timothée 3, verset 1 à 4. En lisant cette liste, chers amis, nous pourrions identifier les comportements négatifs qui définissent notre monde relationnel. Hautains, rebelles à leurs parents, ingrats et déloyeux, cruels, traîtres, emportés, enflés d'orgueil. N'est-ce pas ce que nous voyons se produire dans de nombreux foyers aujourd'hui, chers amis? Quel remède Dieu a-t-il pour nous? Avant de développer notre sujet du jour, nous allons aller en musique pour vous permettre de mieux vous installer, chers auditeurs.

Oui, chers amis, ce n'est pas seulement dans les foyers des gens qui ne connaissent pas Dieu que cela arrive. Cela se passe même dans les foyers des gens qui vont à l'église de façon régulière. À la suite de cette liste faite par Paul, décrivant les gens dans les derniers jours, il ajoute ceci: ayant l'apparence de la piété, mais reniant ce qui en fait la force. Éloigne-toi de ces hommes-là. Il a dit que les gens religieux, les chrétiens, auront ces expériences dans leur milieu. C'est pourquoi il est important, chers amis, de ne pas être seulement religieux, mais d'être spirituel. Une mère spirituelle, un mari spirituel, une épouse spirituelle, des enfants spirituels. Une personne religieuse est une personne qui accomplit des devoirs religieux. Mais elle le fait que pour l'extérieur. Une personne spirituelle, chers amis, est une personne qui croit à partir du cœur et dont l'expression externe de la religion est le produit de convictions intimes. Et cela devient évident dans la façon dont nous communiquons les uns avec les autres en tant que parents et enfants. Pour nous aider, chers amis, en tant que personne spirituelle, la Bible fournit un certain nombre de directives relationnelles. Ce sont des commandements destinés à nous aider à créer un cadre et un modèle de base pour vivre avec les autres. Nous trouvons ces directives relationnelles dispersées à travers la Bible et elles peuvent être regroupées en plusieurs catégories. Certaines sont très génériques et s'appliquent généralement à tous les types de relations. D'autres sont spécifiques aux personnes entretenant des relations particulières, telles que les couples mariés. Les parents, les enfants, les voisins ou les amis. Un bon exemple d'une directive relationnelle générique est la règle d'or, chers amis, que nous trouvons dans Matthieu 7, verset 12, qui dit: tout ce que vous voulez que les hommes fassent pour vous, faites-le de même pour eux, car c'est la loi et les prophètes. En un mot, si monsieur et madame veulent vivre dans un environnement sain, veulent avoir un foyer ou une famille en bonne santé, les enfants veulent être des membres de famille heureux, ils doivent appliquer cette règle d'or de Matthieu 7, verset 12. Et il y a plusieurs commandements qui s'appliquent à la manière dont les parents et les enfants doivent se comporter les uns envers les autres. Nous allons, chers amis, examiner quatre de ces commandements avec vous, si le temps nous le permet. Le premier commandement, chers amis, Dieu dit: enfants, honorez vos parents. Une des directives les plus connues adressées aux enfants vient des 10 commandements, le décalogue. Cette directive qui se trouve dans la seconde moitié du décalogue traite des relations. Le premier commandement dans cette seconde moitié dit: honore ton père et ta mère, afin que tes jours se prolongent dans le pays que l'Éternel ton Dieu te donne. L'apôtre Paul fait cet intéressant commentaire comme quoi cela est le premier commandement avec une promesse. Dans Éphésiens 6, verset 2. Honore ton père et ta mère. Qu'est-ce que cela signifie pour vous, chers auditeurs, chers jeunes qui suivez cette émission? Comment faisons-nous cela? Nous honorons notre père et notre mère en étant respectueux dans les paroles et les relations, et en ayant une attitude intérieure d'estime pour leur position. Le mot grec pour honorer signifie révérer, primer et valoriser, chers amis. Ici, vous pouvez raconter une histoire pour illustrer ce principe. Encore une fois, comment pouvons-nous honorer notre père et notre mère? Salomon, l'homme le plus sage, a exhorté les enfants à respecter leurs parents. Dans Proverbes chapitre 1, verset 8 à 13, bien que nous ne soyons plus directement sous l'autorité de nos parents, nous devons toujours obéir au commandement de Dieu qui nous dit de les honorer. Même Jésus, Dieu le Fils, lui-même, étant soumis à la fois à ses parents terrestres, a été un enfant obéissant, à son Père céleste également. Nous suivons l'exemple du Christ lorsque nous traitons nos parents de la façon dont nous nous approchons d'eux avec révérence. Les honorer, chers amis, avec les actions et les attitudes. Honorer leur volonté, exprimée ou non exprimée. Un fils sage
écoute l'instruction de son père. Mais le moqueur n'écoute pas la réprimande, nous dit Proverbe 13, verset 1. Oui, nous avons cet auteur chrétien qui a dit dans l'un de ses livres, Foyer chrétien, qui concerne les enfants et les jeunes, les adultes et les personnes âgées, il n'y a aucune période de la vie où l'on soit dispensé d'honorer ses parents. Cette exigence solennelle s'applique à tous les fils et toutes les filles. C'est l'une des conditions de la prolongation de la vie dans le pays que offrira à ceux qui auront été fidèles. Lorsque nous lisons ce passage, ce n'est pas parce qu'aujourd'hui nous sommes mariés, nous sommes autonomes, indépendants, que nous n'avons plus de respect, que nous ne devons plus avoir de respect pour nos bien-aimés, nos parents. Chers amis, honorer signifie respecter, traiter avec déférence, se soumettre à leur volonté. Cela signifie aussi, chers amis, avoir de l'amour, l'appréciation et l'affection pour eux. L'honneur est quelque chose qui commence à l'intérieur, puis se manifeste extérieurement. Si vous avez l'honneur dans votre cœur, vos paroles en témoigneront également. Oui, chers amis, le premier plan que Dieu a pour nous, pour que nous ayons une famille qui est en bonne santé, c'est d'abord d'honorer nos parents. Le deuxième commandement, chers amis, c'est que les enfants doivent obéir à leurs parents. Enfants, obéissez à vos parents. La deuxième directive concerne la manière dont les enfants devraient se comporter envers leurs parents. Éphésiens 6, verset 1 dit, « Enfants, obéissez à vos parents selon le Seigneur, car cela est juste. » Les parents veulent le bien de leurs enfants. C'est pour leur bien quand ils leur demandent, disent ou défendent de faire quelque chose. Oui, chers amis, une des causes principales pour lesquelles le mal déferle sur le monde d'aujourd'hui est que les parents se laissent absorber par d'autres choses que celles qui est essentielle. De quelle manière se qualifier pour enseigner avec patience et bonté la voie du Seigneur à leurs enfants? Aujourd'hui, nous pensons qu'aller à l'église avec nos enfants suffit pour qu'ils soient de vrais chrétiens, pour qu'ils soient de bons enfants. C'est le temps que nous devons avoir pour nous asseoir avec eux au pied de notre Seigneur Jésus-Christ, à la lumière de la parole de Dieu, qui les aidera à être de bons enfants. Si le voile cachant les réalités pouvait être tiré, nous verrions qu'un très grand nombre d'enfants qui se sont égarés ont été soustraits aux bonnes influences par suite de cette négligence. Oui, parents, pouvez-vous vous permettre de faire la même expérience? Aucune activité ne devrait prendre à vos yeux une importance telle qu'elle vous empêche de consacrer à vos enfants tout le temps nécessaire pour leur faire comprendre ce que signifie obéir au Seigneur et avoir en lui la confiance et aussi obéir à ses parents. Oui, la nature et les résultats de l'obéissance aux parents sont importants, que la Bible les répertorie parmi eux et on trouve ceci. Enfants, obéissez en toutes choses à vos parents, car cela est agréable dans le Seigneur. Enfants, obéissez à vos parents dans le Seigneur, car cela est juste. Dans Éphésiens 1, verset 6. Et comme nous l'avons lu un peu plus haut dans Colossiens 3, verset 20. Écoute, mon fils, l'instruction de ton père, et ne rejette pas l'enseignement de ta mère. Proverbe 1, verset 8, renchérit cela. Les deux premières directives étaient, chers amis, nous donnent des instructions clair sur la façon dont les enfants devraient traiter leurs parents, les honorer et leur obéir sont les principes fondamentaux dans ces deux directives. Oui, chers amis, nous parlions du plan de Dieu pour les parents et pour les enfants. Nous venons de voir ce qui concerne les enfants, c'est d'honorer leurs parents et de leur obéir également. Qu'en est-il des parents? Nous allons repartir en musique avant de poursuivre.

Oui, chers amis auditeurs, nous sommes de retour au studio. Pour ceux qui nous prennent en marche, sachez que nous sommes à notre magazine Le Bonheur chez soi. Et le sujet que nous partageons avec vous, c'est le plan de Dieu pour les parents et les enfants. Après avoir vu ce qui concerne les enfants, nous verrons maintenant avec vous, chers amis, ce que les parents doivent faire pour qu'il y ait une famille en bonne santé. Parents, instruisez vos enfants. Mais la Bible ne fournit pas de directives, seulement dans un sens. La manière dont les enfants devraient agir envers leurs parents. Dieu aussi s'intéresse aux parents qui ont aussi un devoir vis-à-vis de leurs enfants. La Bible possède également, chers amis, des directives pour les parents afin qu'ils sachent comment se comporter avec leurs enfants. La troisième directive que nous allons examiner aujourd'hui se trouve dans l'Ancien Testament. Dans Proverbe 22, verset 6, « Instruis l'enfant selon la voie qu'il doit suivre, et quand il sera vieux, il ne s'en détournera pas », nous dit le sage. Ce verset a créé à la fois la confusion et l'incompréhension chez les parents. Le commentaire biblique chrétien dans lequel nous avons tiré quelques explications nous dit ceci. Beaucoup de parents ont pris ce verset comme sanction pour forcer leur enfant à suivre la profession ou le métier qu'ils aimeraient qu'ils fassent. Ce n'est pas ce que ce verset dit. Ainsi, ils ont apporté la tristesse et la déception sur eux-mêmes, car l'enfant, en grandissant, prend souvent une voie totalement différente de ce que le père aurait voulu qu'il suive. Le verset exhorte plutôt, chers amis, les parents à connaître la voie dans laquelle leur enfant, dans sa spécificité, pourrait plus servir lui-même et les autres, et dans laquelle il trouvera plus de bonheur. La station spécifique dans la vie indiquée pour l'homme est déterminée par ses capacités. À chaque individu, Dieu a attribué une place dans son grand plan. Dieu a équipé l'homme avec les capacités nécessaires pour remplir cet endroit spécial. Par conséquent, chers amis, le choix d'un travail pour la vie devrait être en ligne avec la pente naturelle. Les efforts des parents et de l'enfant doivent être dirigés vers la découverte du type de travail que le ciel a déjà déterminé pour l'enfant. La parole inspirée déclare que ce verset enjoint aux parents à diriger, à éduquer, à développer, mais que pour ce faire, ils doivent eux-mêmes comprendre la voie que l'enfant devrait suivre. Parfois, les parents veulent que leurs enfants suivent leurs traces. Un enseignant veut que son fils soit un professeur. Un avocat veut que sa fille soit une avocate. Un médecin veut que son fils soit aussi un médecin. Et un charpentier veut que son fils soit un charpentier. Les parents peuvent pousser leurs enfants à être ce qu'ils avaient espéré être, mais qui n'y sont pas parvenus eux-mêmes. Mais dans le processus, ils peuvent projeter leurs rêves et souhaits sur ceux de leurs propres enfants, parce que les enfants ont des personnalités et talents différents. Leurs intérêts peuvent ne pas être les mêmes que ceux de leurs parents. En fin de compte, ils sont frustrés parce qu'ils ne peuvent pas poursuivre leurs propres intérêts. En tant que parents, chers amis, nous devons comprendre que notre première et plus importante responsabilité est de les amener à connaître Dieu. Cela doit être notre objectif plutôt que de pousser nos enfants sur le chemin d'une carrière spécifique. Le passage suivant des Saintes Écritures est le schéma qui est récité matin et soir par les Juifs jusqu'à présent, chers amis. Écoute Israël, l'Éternel notre Dieu est le seul Éternel. Tu aimeras l'Éternel ton Dieu de tout ton cœur, de toute ton âme et de toute ta force. Et ces commandements que je te donne aujourd'hui seront dans ton cœur. Tu les inculqueras à tes enfants. Et tu en parleras quand tu seras dans ta maison, quand tu iras en voyage, quand tu te coucheras et quand tu te lèveras. Deutéronome 6, verset 4 à 7. Pour les Juifs, la première chose à faire, c'était de faire connaître Dieu à leurs enfants. Et par la suite, l'enfance, à la lumière de la parole de Dieu, saura quoi faire dans sa vie. L'apôtre Paul ajoute, « Et vous, pères, élevez vos enfants en les corrigeant et en les instruisant selon le Seigneur. » Éphésiens 6, verset 4. Instruisez votre enfant à travers votre exemple, comme un train avec un moteur.
guide les wagons. Vos enfants vous suivront où que vous les menez. Alors soyez un bon modèle, chers parents. Instruisez-les avec patience, tendresse, avec beaucoup d'amour. Instruisez-les sur le fait que leur âme est la première chose à être considérée. Apprenez-leur à avoir une bonne connaissance, une bonne compréhension de la Bible. Instruisez-les à faire de la prière une habitude quotidienne. Instruisez-les à assister aux services religieux régulièrement et à s'engager dans la vie et le ministère de l'Église. Instruisez-les à soutenir l'Église avec leur temps, leur talent et leur trésor. Instruisez-les à apprendre et à compter sur la foi comme la clé qui ouvre les portes du ciel. Instruisez-les à être obéissants à Dieu et à vous-même. Instruisez-les à dire la vérité. Instruisez-les à connaître Dieu, à faire confiance à Dieu, à aimer Dieu, à servir Dieu, à parler de Dieu, à vivre pour Dieu. Enfin, le dernier plan que Dieu a pour que nous ayons une famille en bonne santé. Parents, n'irritez pas vos enfants. Dans le Nouveau Testament, nous trouverons la dernière directive que nous examinerons ensemble. Père, n'irritez pas vos enfants de peur qu'ils ne se découragent. Colossiens 3, verset 21. Oui, chers amis, Paul a écrit ces mots à l'église de Colosse, mais il a également écrit des mots similaires à l'église d'Éphèse. Et vous, père, n'irritez pas vos enfants, mais élevez-les en les corrigeant et en les instruisant selon le Seigneur. Éphésiens 6, verset 4. L'église de Colosse et d'Éphèse n'existe plus, mais nous, nous sommes aujourd'hui des chrétiens et nous avons besoin de ces conseils-là. Dans cette compilation magistrale des écrits de cet auteur chrétien, nous pouvons lire: souvent, nous agissons davantage pour provoquer ce que nous voulons obtenir de nos enfants. J'ai vu une mère arracher de la main de son enfant quelque chose qui lui faisait plaisir. Celui-ci, ne comprenant pas pourquoi, s'est senti injustement traité. Une querelle entre eux deux a suivi, à laquelle une correction sévère a apparemment mis fin. Mais ce combat a fait sur un tendre cœur une impression qui ne s'effacera pas facilement. Cette mère n'a pas agi sagement, chers amis. Elle n'a pas évoqué le lien entre la cause et l'effet. Sa réaction sévère et injustifiée a suscité chez l'enfant les pires sentiments qui, en des circonstances semblables, se réveilleront et se consolideront. Oui, parfois, les parents consacrent trop de temps à trouver des fautes chez leurs enfants dans tout ce qu'ils entreprennent. Écoutez ces paroles, chers amis. Vous n'avez pas le droit d'assombrir le bonheur de vos enfants par un nuage de tristesse avec des critiques ou des réprimandes sévères pour des fautes sans importance. Lorsqu'il s'agit de vraies fautes, elles doivent être envisagées selon le degré réel de leur gravité et traitées comme telles et avec fermeté pour éviter qu'elles ne se reproduisent. Mais les enfants ne doivent pas être voués au désespoir. Au contraire, avec une certaine dose de courage, ils peuvent faire des progrès. Oui, chers amis, nous avons besoin d'avoir une famille en bonne santé. C'est pourquoi ces quatre directives que nous venons de partager avec vous sont nécessaires et indispensables pour aller de l'avant dans la construction d'un foyer heureux. Oui, chers amis, pour terminer, sachant que la Bible regorge de beaucoup de directives pour nous enseigner sur la façon dont nous devrons nous comporter les uns envers les autres, en tant que parents et en tant qu'enfants. Nous avons appris aujourd'hui que nous devons honorer nos parents, nous, enfants. Nous devons obéir à nos enfants. Nous aussi, parents, nous devons apprendre à instruire nos enfants, à connaître Dieu et à marcher sur le droit sentier. Et enfin, nous, parents, ne devons pas les irriter. Oui, chers amis, Dieu désire que nous soyons, que nous ayons plutôt des relations saines et positives avec nos enfants. Il veut que nous reflétions la relation que nous avons avec lui. Mais pour que cela arrive, nous devons nous associer avec lui. Que l'Éternel vous bénisse. Que l'Éternel vous aide à consolider vos relations

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Nous sommes à la sixième et dernière émission de notre série d'études sur les relations entre mari et femme. Si vous voulez avoir l'enregistrement de toute cette série, il suffit de nous le demander et nous vous l'enverrons gratuitement. Vers la fin de cette émission, nous vous donnerons notre adresse et le numéro de la cassette ou du CD. Le passage de la Bible que nous étudions est 1 Pierre chapitre 3, versets 1 à 7. De la part du Seigneur, l'apôtre Pierre s'adresse d'abord aux femmes, dans les six premiers versets. Ce sont ces paroles que nous avons considérées dans les trois premières émissions. Depuis la quatrième émission, nous regardons le verset 7 dans lequel l'apôtre parle au mari. Je le cite. « Marie, montrez à votre tour de la sagesse dans vos rapports avec votre femme, comme avec un sexe plus faible. Honorez-la comme devant aussi hériter avec vous de la grâce de la vie. » Qu'il en soit ainsi, afin que rien ne vienne faire obstacle à vos prières. Après avoir regardé la première partie de ce verset, c'est-à-dire comment le mari doit montrer de la sagesse dans ses rapports avec sa femme, comme avec un sexe ou un vase plus faible, nous réfléchirons aujourd'hui à la deuxième partie du verset. L'apôtre ordonne ceci de la part du Seigneur. Honorez-la, c'est-à-dire honorez votre femme. C'est une déclaration étonnante pour bon nombre de maris parmi nous. Vous savez qu'il y a des personnes qu'il faut honorer, par exemple les autorités, mais vous n'avez jamais compté votre femme parmi ces personnes. Sachez donc que le Seigneur vous ordonne de donner à votre femme le respect et la considération qui lui sont dus. Mes amis, je vous accorde une pause pour vous permettre de vous remettre du choc que vous a causé la déclaration.

Monsieur, maintenant que vous êtes en partie remis de votre choc, reprenons notre réflexion. Il y a beaucoup de raisons pour lesquelles vous devez honorer votre femme. Je vais en relever seulement quatre. Premièrement, vous devez honorer votre femme parce qu'elle est votre égale dans la grâce qui est en Jésus-Christ. En ce qui concerne la grâce de Dieu, votre femme a part au salut dans les mêmes conditions que vous. Écoutez ce que je lis dans Galates chapitre 3, les versets 27 et 28. Vous tous qui avez été baptisés en Christ, vous avez revêtu Christ. Il n'y a plus ni juif, ni grec, il n'y a plus ni esclave, ni libre, il n'y a plus ni homme, ni femme, car tous vous êtes un en Jésus-Christ. Marie, honorez votre femme comme vous devez le faire pour tous les pécheurs que Dieu le Père a donnés à son Fils. Jésus-Christ est venu mourir pour eux et il leur prépare une place au ciel. En honorant votre femme, vous honorez son Seigneur et le vôtre. Deuxièmement, vous devez honorer votre femme parce qu'en le faisant, vous vous honorez vous-même. Dans son épître aux Éphésiens, chapitre 5, versets 28 et 29, l'apôtre Paul déclare « Celui qui aime sa femme s'aime lui-même, car jamais personne n'a haï sa propre chair, mais il la nourrit et en prend soin, comme Christ le fait pour l'Église, parce que nous sommes membres de son corps. Votre femme est une partie de vous-même. Son honneur est donc votre honneur. Son bonheur est votre bonheur. Aussi, son humiliation est votre humiliation. Vous êtes son chef et donc son protecteur, celui qui la couvre. Si vous la méprisez et la déshonorez, que deviendra-t-elle? Quelle considération voudriez-vous alors que ceux du dehors aient pour elle et par conséquent pour vous-même? Honorez donc votre femme pour votre propre honneur. Troisièmement, vous devez honorer votre femme parce qu'elle est la personne la plus proche de vous. Si elle est vraiment votre femme, cela veut dire que vous avez quitté votre père et votre mère pour vous attacher à elle. Elle est donc la personne la plus importante pour vous sur terre. La nature elle-même et les lois de nos états confirment cette réalité. Illustrons cela. Depuis qu'elle est devenue votre épouse devant les autorités, elle porte votre nom, mais vous ne portez pas le sien. Si vous mourrez avant elle, on l'appellera veuve. Avez-vous remarqué qu'on dit très rarement « le veuf d'une telle dame décédée » Pourtant, naturellement, on parle de la veuve d'un tel homme. Ces choses ne sont pas vraies pour vos parents et vos amis, à qui pourtant vous donnez trop souvent la priorité et la considération qui reviennent de droit à votre femme. Monsieur, quand vous êtes malade, qui prend soin de vous? Votre femme, évidemment. Quand vos enfants sont malades, qui s'occupe d'eux? Votre femme, naturellement. Quand votre femme est malade, qui s'occupe d'elle? Elle-même, bien sûr. En plus de tout cela, la femme est celle qui vous éclaire par ses conseils avisés. C'est pourquoi l'adage dit bien « la nuit porte conseil ». Réfléchissez à ces choses et prenez sans tarder la résolution d'honorer votre femme. Mais surtout, honorez-la. Faites-le sans attendre.

Le Seigneur vous ordonne d'honorer votre femme et vous remarquez vous-même que cela est juste et convenable. La quatrième et dernière raison que je relève se trouve à la fin du verset que nous étudions. La voici. Vous devez honorer votre femme pour que vos prières puissent monter jusqu'à Dieu. Dieu nous montre ainsi l'importance qu'il donne à la considération que vous avez pour votre femme. La relation entre mari et femme a du prix aux yeux de Dieu, parce qu'elle est à l'image de la relation entre Christ et l'Église, qui est son épouse. Cette attention de Dieu sur la vie du couple montre une fois encore que la foi biblique n'est pas un ensemble de rêves et d'imaginations pour des personnes faibles d'esprit. Non, la foi biblique est une parole vivante dont l'exactitude et l'efficacité se démontrent de façon visible et concrète dans la vie de tous les jours. Monsieur, si vous voulez que Dieu prête attention à vos prières et les exauce, ayez pour votre femme la considération que vous lui devez. Cela est la démonstration de votre sincérité et de votre honnêteté. Car si vous n'honorez pas la personne qui est la plus importante pour vous sur terre, c'est la preuve que vous n'êtes pas digne de confiance et que votre parole n'a pas de valeur. Or, vous savez que Dieu n'exauce pas les menteurs. Marie, honorez votre femme. Enseignez à vos enfants et à tous, et même contraignez-les par votre exemple à avoir de la considération pour votre femme. Je vous fais une petite confidence, Marie. Savez-vous qu'il y a beaucoup de choses qu'un homme peut obtenir de sa femme? Malheureusement, nous échouons souvent, parce que nous nous y prenons mal. Par exemple, est-ce par la force et la violence verbale que vous avez conquis le cœur de la jeune dame qui a accepté de devenir votre épouse? Non et non. Mais pourquoi vous ne lui parlez plus comme vous le faisiez à l'époque? Elle a changé, direz-vous. Vous avez certainement connu quelques déceptions. Elle aussi en a connu d'ailleurs. Mais honnêtement, pensiez-vous qu'elle était parfaite? Et vous-même, avez-vous compté combien de fois vous avez trahi le Fils de Dieu, qui a pourtant donné sa vie pour vous sauver? Vous avez honte d'en parler, n'est-ce pas? Pourtant, l'amour de Christ pour vous n'a jamais varié. Pourquoi ne marchez-vous donc pas comme Christ a marché?

Comme conclusion de cette série d'émissions sur les relations entre mari et femme, j'attire votre attention sur un principe qui se dégage de l'enseignement des Écritures. Dieu s'adresse au mari et à la femme sans établir un lien entre ce qu'il dit à l'un et ce qu'il dit à l'autre. De façon plus claire, l'amour de l'homme pour son épouse ne dépend pas d'une condition que celle-ci doit remplir. Dieu ne dit pas « Marie, aimez votre femme si elle vous est soumise » ou « si elle tient bien la maison, si elle est convertie, si elle vous fait des enfants ». Non, il dit « Marie, aimez votre femme comme Christ a aimé l'Église et s'est livré lui-même pour elle ». L'Église n'a rien fait pour Christ. Ensuite, la soumission de la femme à son mari ne dépend pas non plus d'une condition que ce dernier doit remplir. Dieu ne dit pas « Femme, soyez soumise à votre mari s'il vous aime, s'il vous achète des bijoux et de beaux vêtements, s'il s'occupe bien de vos parents. » Non, il dit « Femme, soyez soumise à votre mari comme au Seigneur. » Monsieur, Dieu ne vous a pas établi arbitre du degré de soumission de votre femme. Madame, vous n'êtes pas non plus arbitre du degré d'amour de votre mari. Arrêtez donc de vous juger l'un et l'autre. Soumettez-vous plutôt à Dieu en remplissant chacun votre obligation. C'est ainsi que vous donnerez à tous la preuve qu'en Jésus-Christ, Dieu a fait une œuvre de grâce dans vos cœurs. 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Nous vous remercions pour vos remarques, mais surtout pour vos prières. Voici les adresses auxquelles vous pouvez nous écrire. Écho de la vérité, BP 1911, Gagnoa. Email emission.echo@gmail.com. Écho s'écrit E-C-H-O-S. 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

0: 1 roi, le chapitre 13. Voici l'histoire d'un prophète. Dans la Bible, son nom n'est pas précisé. La Bible l'appelle juste homme de Dieu. Il y avait aussi un roi qui s'appelait Jéroboam. Jéroboam régnait sur les fils d'Israël. Lui, c'était un roi, mais qui faisait pas bien son travail. Il énervait Dieu. Lui, il était toujours dans les faux ways qui énervaient Dieu. Pas même pour voir, c'est-à-dire Dieu, il est assis sur son trône au ciel. Il voit son peuple qui est en train de souffrir en Égypte. Il descend en Égypte pour les délivrer. Il les fait sortir de l'Égypte pour les faire traverser la mer Rouge, traverser les déserts pour arriver à leur destination promise. Et puis toi, Jéroboam, il te permet de devenir roi pour régner sur son peuple. Toi, tu te permets un jour de fabriquer deux veaux pour rassembler ces mêmes personnes pour dire que hey, le Dieu qui vous a fait sortir d'Égypte là, c'est lui qui est là, les deux veaux que vous voyez. Comment on peut être osant jusqu'à ce point, Jéroboam? Tellement c'était un roi culotté. Quand il a fini de fabriquer les deux veaux, il a pris un pour aller installer à Bethel et puis il a pris l'autre veau pour aller l'installer à Dan. Un jour, pendant qu'il était sur son trône, dans sa royauté, son ventre est bé, il est rassasié. La Bible dit qu'il a organisé une fête pour les enfants d'Israël à Bethel. C'est-à-dire que les enfants d'Israël sont toujours devenus pour lui. Et quand il décide de faire fête en leur honneur, ils sont partis là-bas, ils ont commencé à offrir des sacrifices sur l'autel, à brûler le parfum sur l'autel, à faire les cultes sur l'autel. Pas pour Dieu, hein? Pour les veaux, émaillé. Mesdames et messieurs, place maintenant au prophète. Tanaï prophétie. C'est ainsi que Dieu maintenant va faire appel à un prophète pour l'envoyer là-bas. Et Dieu lui dit, arrivé là-bas là, il faut crier sur l'autel, dénonce l'autel, proclame des paroles, prophétise comme ça et comme ça sur l'autel. Petit, arrivé là-bas, ne bois pas l'eau là-bas, ne mange pas là-bas, ne dors pas là-bas. La route que tu as prise pour partir, ne prends pas cette même route là pour te retourner. Tu prends un autre chemin pour rentrer chez toi. Tu as compris? Est-ce qu'il y a un caméra? La Bible dit que le prophète, quand il est arrivé là-bas, il est arrivé pile au moment où Jéroboam était sur l'autel en train d'offrir des sacrifices et brûler le parfum. Donc il est arrivé, il a fait ce que Dieu lui avait dit depuis le départ. Quand notre prophète est arrivé, voilà ce qu'il a fait. Il dit, t'en ailles prophétie. Ainsi parle l'Éternel. Autel, autel, il naîtra à la maison de David un fils qui va s'appeler Josias. C'est lui qui va immoler sur toi tous les prêtres qui sont en train d'offrir des parfums et des sacrifices sur toi là. Et sur toi, on va brûler des ossements d'hommes. Parce que Dieu va te détruire. Tu seras détruit. Tu seras détruit. Autel. Jusqu'ici, tout va bien pour le prophète. Tu sais, toujours quand il y a prophétie, il y en a qui discutent, il y en a qui ne croient pas. Donc, il dit ainsi parle l'Éternel. Voici le signe que Dieu va montrer tout de suite. L'autel se fendra en deux et la cendre qui est dessus sera répandue. Parole du Seigneur. Canaille prophétie. La Bible dit quand le roi Jéroboam a entendu ça, il dit, mais c'est qui lui? C'est qui se permet de venir ici pendant que nous on a été faire nos mouvements? Il vient ici. La Bible dit qu'il a étendu sa main pour dire, saisissez-le. Et il a tendu sa main comme ça pour dire, saisissez-le là. La Bible dit sa main est bloquée comme ça pour rester comme ça. Il ne pouvait plus ramener sa main à lui. Il ne pouvait plus bouger sa main. Sa main est restée bloquée comme ça. Tu es frappé, prophète. Faut frapper. Frappe. Sa mère restait bloquée. Et jusque là, il croyait pas. Il pensait que non, c'est quelqu'un qui veut se faire voir. En même temps, tu entends pouille. L'autel s'est fendu. La cendre qui était dessus là, s'est répandue comme ça. C'est là, ses yeux se sont ouverts. Il a vu que, c'est un homme de Dieu qui est là. En même temps de là, là, le roi qui criait, saisissez-le là. Tu entends? Sa mère comme ça. Homme de Dieu. Pardon, faut chancer, faut prier Dieu, pardon, faut implorer le Seigneur pour moi, pardon, faut chancer, faut prier Dieu, pardon. La Bible dit, au même instant, l'homme de Dieu éleva la voix, il a imploré Dieu, et puis sa main est redevenue normale. Koinama ulawa. Donc quand sa mère est redevenue normale, il a vu que mon cher, lui là c'est un homme de Dieu, hein, c'est un homme de Dieu. Parce que quand il est venu ici là, tout ce qu'il a dit s'est accompli sur le champ, hein. Parce que moi-même là, il vient de caler ma main et puis il vient de décaler. Donc là, c'est un homme de Dieu qui est là. Donc là, il aime rallier, c'est mieux. Il dit, prophète, pardon, allons chez moi à la maison, je vais t'offrir des présents. Je vais te faire une offrande. Parce que ce que tu viens de faire, je sens que tu es un homme de Dieu. Vraiment, il y a quelque chose en toi, il y a quelque chose sur toi et il y a quelque chose avec toi que je peux pas comprendre. J'ai envie de te faire un cadeau, j'ai envie de te faire un don, de t'offrir un présent. Puisque Dieu avait dit à l'homme de Dieu que si tu t'en vas là-bas, ne mange pas, ne bois pas, ne prends rien, ne touche à rien. Même la route que tu as prise pour partir, ne prends pas cette route pour te retourner. Au lieu de tout simplement dire au roi que, ah, non, le roi, merci beaucoup, ça, non, t'inquiète, ça va. Hein? Le merci, c'est à Dieu. Non, tu me dois rien. Ce que j'ai fait, c'est normal. J'ai juste obéi aux ordres de Dieu. C'est seulement Dieu qui a fait sa volonté par mon canal. Donc ça va, tu me dois rien. Merci beaucoup. Il est temps pour moi de partir. Il pouvait dire ça, hein. Regarde ce qu'il fait. Au lieu de parler comme ça, ou bien de se taire carrément, il dit au roi que, même si tu décides de me donner la moitié de ta maison, je vais pas chez toi. Je peux pas rentrer chez toi. Parce que le Dieu qui m'a envoyé, il m'a dit que si je viens ici, faut pas je vais manger ici. Faut pas je vais boire ici. Faut pas je vais dormir ici. Même la route qu'elle prend pour venir, faut pas y prendre ça pour me retourner. Donc je peux pas rentrer chez toi. Désolé. Moi j'obéis à ce que Dieu dit. Moi j'obéis à ce que Dieu dit. Moi je suis comme ça. Hein. Canaille prophétie. Canaille prophétie. Canaille prophétie. Tu viens de prophétie tes papos. Tu viens de casser tes papos. Dieu t'a dit quelque chose. C'est entre toi et lui. Ce qu'il t'a dit qu'il faut partir faire là, tu as fait. Maintenant, ce qu'il t'a dit concernant toi-même, la vieille père. Tu t'as dit ça au roi là-bas, pourquoi? Tu t'as dit ça aux gens là-bas. Et puis c'est devant les gens. Tu t'arrêtes pour dire, vieille père, can you prophesy? Can you prophesy? Vieille père, tu es prophète, c'est vrai. Mais faut savoir faire la différence entre ce que Dieu te dit pour les gens et ce que Dieu te dit pour toi-même. Ce que Dieu te dit pour la nation, c'est pour la nation. Mais ce que Dieu te dit pour toi-même, c'est pour toi. Ce que Dieu te dit pour toi, si tu prends ça pour dire à la nation, c'est comme si tu es en train d'ouvrir les portes de ta vie pour que la nation entre. Or, dans la nation, il y a des bons, il y a des mauvais. Il y a des agneaux, il y a des varins. Emaïe, tu es prophète. Un prophète, il est appelé à parler, mais il est aussi appelé à se taire. Parce que prophétiser, c'est souvent parler, mais c'est souvent aussi se taire. Parce que même Jésus qui a la parole faite chair, là, il se taisait. C'est-à-dire, la parole même fermait la bouche souvent pour ne pas parler, pour ne pas dire certaines choses qui ne doivent pas être dites. Vieux père. Ah, tu te demandes pourquoi je suis en train de dire ça au prophète. Quand il a fini de parler comme ça, il a effectivement pris un autre chemin qui était différent de celui qu'il avait emprunté pour venir. Et puis il partait à la maison. Donc, dans la foule, il y avait des gens qui étaient là. Ils sont rentrés chez eux à la maison. Et puis ils sont partis raconter. Ils sont allés faire le béret. Maintenant, pendant qu'ils étaient en train de faire le béret, il y a un monsieur là-bas que la Bible appelait ici vieux prophète. Lui, il a entendu ses enfants parler. Puis il les a appelés pour leur demander que, ah, vous parlez de quelque chose. C'est quoi? Ils disent que, ah, on est parti chez le roi Jéroboam là-bas pour aller offrir sacrifice sur l'autel. Et puis voici ce qui s'est passé. Voici ce qui s'est passé. En même temps, le vieux prophète dit à ses enfants, il faut sceller mon âne. Ils ont scellé son âne. Il a pris son âne, il est monté, il a pris la direction que le prophète a pris. Et puis il est parti le trouver. Il était assis sous un arbre en train de se reposer. Quand le vieux prophète est arrivé, il y a ce qu'il dit. Il dit, bonsoir prophète, bonsoir homme de Dieu, ça va? C'est toi le prophète qui vient de Juda là? Il dit, oui, c'est moi. Canaille prophétie. Ok. Un ange de Dieu s'est révélé à moi et il m'a dit que tu es ici, que de venir te chercher pour te ramener chez moi à la maison pour que tu puisses manger un peu et boire un peu d'eau. Et après ça, tu vas prendre le chemin pour rentrer chez toi. Il dit, hi. Non, toi, tu n'étais pas là-bas là. Où je suis parti prophétiser un peu là. Non, toi, tu n'étais pas là-bas. Là-bas, j'ai dit que mon Dieu dit que si il m'en va, faut pas y manger, faut pas y boire, faut pas y faire quelque chose. Le vieux prophète lui dit, collègue, reste tranquille. L'esprit est un. L'esprit de Dieu est un. Je suis prophète aussi. Je suis aussi prophète. Dieu m'a parlé. Un ange s'est révélé à moi comme ça, bah, et c'est ce qu'il m'a dit. Il dit de venir te chercher, tu as venu manger, tu as boire un peu depuis, tu as rentré. Faut pas avoir peur. Voilà, tu ne peux pas avoir peur. Sinon, donc tu ne savais pas. Yeah, ici là, c'est tout. Tu vois, ici là, tout ici là, c'est moi, hein. C'est moi, je prophétise, hein. C'est moi, je suis ici. Et la Bible dit, il lui mentait. Le vieux prophète était en train de mentir. Le vieux prophète, tout ce qu'il avait dit, c'était un mensonge. Mais notre jeune prophète, Canaille prophétie, s'est levé et puis il a suivi le vieux. Et le vieux prophète l'a ramené encore à Bethel là-bas. Où il est parti prophétiser. Et puis Dieu dit, faut pas, il va manger là. Le vieux prophète l'a ramené dans la ville. Ils sont partis s'asseoir pour manger, pour boire propre. Pendant qu'ils étaient assis à table en train de manger, Dieu maintenant va parler vrai maintenant au vieux prophète. Au départ, Dieu ne lui avait pas parlé. Mais maintenant, Dieu lui a parlé vrai maintenant. Et le vieux prophète ouvre la bouche, il dit à Canaille prophétie ceci. Ainsi parle l'Éternel. Puisque tu as été rebelle à mon ordre, puisque tu as dit, si tu viens ici, ne mange pas, ne bois pas, ne dors pas, ne fais rien. Et puis tu as désobéi, tu es en train de faire, voici, tu vas déjà. Tu as déjà devant moi. Et ton corps ne sera pas enterré dans le sépulcre de tes pères. C'est-à-dire que même ton cadavre devant moi. Quand il a entendu ça là, au lieu de demander pardon à Dieu, non. Au lieu de se repentir, non. Au lieu de se mettre à genoux pour implorer la face de Dieu, non. Au lieu de se prosterner pour demander pardon à Dieu, non. Il ne sait pas c'est quelle nourriture on l'a servi. Il ne sait pas c'est quelle boisson il buvait. Mais il a continué son dabali. Il a mangé propre. Quand il a fini de manger, il s'est levé. Et puis le vieux prophète dit, c'est un âne pour lui donner. Il a pris l'âne, il est monté. Gricata, gricata, gricata, gricata, pam pam. Il est arrivé devant. Il a dit, il y a un lion qui est sorti de la forêt, hein. Quand le lion est sorti là, griffe, bon, sur lui, il a déjà un coup. Puis il est tombé à côté de son âne. Et puis le lion s'est couché à côté. Le lion ne l'a pas dévoré. Le lion n'a pas dévoré l'âne. Le lion était couché à côté. C'est-à-dire le lion ne l'a même pas déchiré, hein. Non, un seul coup de griffe, ça a suffi pour faire sa sauce. Les gens qui quittaient ailleurs pour repartir à Bethel, ils ont vu le gars qui est couché. Quand ils sont arrivés à Bethel, ils ont commencé à faire les berets. Et les femmes là, il y a un monsieur qui est couché sur la route là-bas. On dit c'est un lion qui l'a tué. Oh. Le lion là, il est couché à côté là-bas, dans les boutiques. Les gars qui s'en ont payé cigarette là. On dit, il y a un gars qui est couché là-bas, on dit, c'est le lion qui l'a déjà. Mais moi-même, je comprends pas. C'est-à-dire, le lion l'a déjà, mais le lion est couché à côté, le lion ne l'a rien fait. Donc, le vieux prophète a entendu. Quand le vieux prophète a entendu, il dit, C'est Canaille Prophétie. C'est lui. Je suis sûr que c'est lui. Je sais que c'est lui. C'est Canaille Prophétie. Parce que quand je suis parti le chercher, puis il est venu manger là, il a désobéi. Il a désobéi. C'est-à-dire, vous êtes prophète, vous êtes serviteur de Dieu, vous avez l'onction, vous avez les ailes, mais vous n'avez pas la maîtrise de vous-même. C'est-à-dire, vous parlez trop. Vous parlez trop. C'est-à-dire, comme vous parlez trop, comme vous n'avez pas de limite, nous, on est vos freins. C'est le moyen âne là-bas. Il a demandé à ses enfants de sceller un autre âne pour lui. Le vieux père aussi, il était un âne. Hein. Ah, on peut avoir beaucoup d'ânes comme ça. Qu'est-ce que tu fais? Il y a quoi? Ils ont scellé un âne pour lui. Il a pris l'âne devant moi. La Bible dit, il est parti le trouver. Il est couché comme ça. Le lion est arrêté comme ça. Et l'âne est couché à côté. Il a soulevé Canaille Prophétie. Il l'a déposé sur son âne. Et puis, c'est retourné en ville. Ils sont partis l'enterrer. Quand ils ont enterré Canaille Prophétie, ils ont fait le deuil. Le deuil là. La Bible dit que pendant le deuil, le vieux prophète a dit, hélas. Hélas, mon frère. Et tous, ils ont dit, hélas, mon frère. Ça dit, c'est tout.
1: Hélas. Hélas, pourquoi? Parce que tu n'as pas fermé ta bouche sur ta vie. Si tu n'avais pas dit que Dieu a dit, faut pas y aller manger ici, faut pas y aller boire ici, Ruke est pris pour venir, faut pas y aller prendre ça pour me retourner, qui allait savoir que si tu fais ça, c'est désobéir à Dieu? Qui allait savoir que si tu fais ça, Dieu peut te laisser? Qui allait savoir que si tu fais ça, Dieu peut te vendre? Personne n'allait savoir. Frère, les gens ne peuvent pas détruire ce qu'ils ne connaissent pas. Toi, tu exposes tout. Maintenant, tout est gâté. Tu dis, non, les sorciers de mon village, c'est pas sorcier de ton village, c'est ta bouche de ton village, c'est ta bouche. C'est ta bouche. Et c'est comme ça le prophète a déjà. Et puis c'est pas allé à quelque part. C'est-à-dire, on l'a même pas enterré dans sa ville. Les membres de sa famille n'ont même pas vu son corps. C'est-à-dire, ils n'ont même pas. Et lui, là, il n'y a pas veillé funèbre. Il n'y en a pas. Il est mort à l'étranger. Vends-moi. Ah, tiens, non, c'est fini. La faute, c'est pas Dieu. Le problème, c'est pas Dieu. Le problème, c'est sa bouche. It's your mouth. J'aimerais dire à une personne que dans la vie en Christ, dans la vie chrétienne, chacun a ses interdits. Ce qui est interdit pour toi n'est pas forcément interdit pour moi. Mais les choses qui sont interdites pour toi, garde ça secret pour toi, évite-les quand tu les rencontres. Sinon, si tu laisses et que les gens ont pris que ah, lui là, s'il dit bonjour aux gens, c'est un péché pour lui. Les gens vont venir à 10 000 devant ta porte pour que tu puisses les saluer. Là, comme ça, Dieu va te voir. Tes interdits là, faut pas les exposer. Le gars, s'il n'avait pas dit que Dieu m'a dit de ne pas manger ici, Dieu m'a dit de ne pas boire ici, s'il avait gardé ça pour lui, quand le roi lui a proposé, ah, viens chez moi, je vais te faire des cadeaux là, il pouvait juste dire non, ça va, mais si c'est bon, j'ai pas le temps, j'ai une autre course à faire, donc bon, peut-être prochainement. Et puis il gagne temps. Qu'est-ce qui va l'arriver? Rien. Quand il a ouvert sa bouche pour dire que non, Dieu m'a dit non, Dieu m'a dit là. C'est Dieu m'a dit là. Ils sont allés djinsin au quartier là-bas. Et puis le vieux prophète est rentré en mission. Résultat des courses, une vanwantitude vanwantale. Frère, c'est vrai, on est dans l'église. Nous tous, on est Alléluia, oh, Alléluia, oh. Mais dans Alléluia, Alléluia, oh là, chacun a ses interdits. Des interdits là, pardon, garde ça pour toi seul. Ne dis pas à quelqu'un, même à pasteur, faut pas dire. Ne dis pas à quelqu'un. Le secret qu'il y a en toi et Dieu, garde ça secret. Le jour Dieu veut que tu puisses divulguer, tu vas divulguer. Mais tant que Dieu t'a dit ça en secret là, frère, garde ça en secret. Sinon, si tu t'abuses, aujourd'hui là, il y a beaucoup de vieux prophètes qui sont là. Hein. Ils sont là comme ça. Grand menteur. La Bible a dit que le vieux prophète a menti au jeune prophète. Et t'as vu comment ça s'est terminé? À bon entendeur, shalom. Jésus revient bientôt. Vends-moi.

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1: Bonjour à tous et à toutes, auditeurs de Merveilles du passé. On est très contents de vous servir encore aujourd'hui avec nos amis. C'est vrai qu'il a toujours existé dans notre monde, dans notre mouvement, dans nos organisations chrétiennes, protestantes, évangéliques, des structures qui ont marqué et qui ont laissé des traces. Parce que tout ce que nous voyons comme structure, comme organisation, comme production audiovisuelle, eh bien, c'est pas de façon ex nihilo. Non. Il y a eu des organisations, des hommes qui ont posé les jalons. Et donc, il faut les honorer. Et c'est pour ça que cette émission est faite. Vous savez qu'on parle de Radio Fréquence Vie et Loi à l'époque. Et puis, il y a eu aussi les studios, voilà, les Baptistes, hein, Média Baptiste. Ce studio donc qui a contribué donc à la production de beaucoup d'œuvres cinématographiques et discographiques, voilà, Le Combat, quoi encore, La Solution, bien d'autres. Et puis il y a eu ce groupe qui est sorti des églises baptistes méridionales, maintenant baptiste missionnaire. Je parle des Disciples. Ah oui, ça c'est un groupe qui nous a marqué, nous autres. Alors je profite pour saluer le doyen Marcus, voilà, Marcus Omenepo, et bien le pasteur Brice, le doyen, le pasteur Bessoudeni, bien d'autres. Et puis on a connu Zuzuko Charlemagne. D'abord il y a eu, oui, l'un des responsables qui a été rappelé à Dieu. Je parle de Denis Compaoré, grand guitariste devant l'Éternel. Et Compaoré, son épouse, Madame Zuzuko, quoi encore, Madame Tetchi. Je profite pour saluer le Respo, voilà, Nguessan Auguste Sambaké Khalil. On compte beaucoup d'amis dans cette formation chrétienne, évangélique. Et puis bon, Joseph Ancien, yo, Dieu te bénisse. Khalil, Dieu te bénisse. Sans oublier, voilà. Bon, lui, Dieu l'a rappelé auprès de lui. Matt Messan, c'est aussi un ancien. Et donc, les disciples, on va donc s'installer avec ce cantique vraiment qui nous a marqué il y a plus de 40 ans, je n'exagère pas. On écoute, il est vivant, les disciples.

Alors, auditeurs, si cette émission vous intéresse, ce n'est pas compliqué. Rejoignez-nous au 2x01 52 84 63 69. 2x01 52 84 63 69. Vous avez des propositions à nous faire, vous voulez y participer, c'est pas compliqué. Eh bien, rejoignez-nous. Vous dites que vous voulez participer à l'émission Souvenirs, souvenirs, merveilles du passé. Ah oui, les disciples avec le monde est si grand. C'est parti.

Alors, ce cantique qui est interprété dans toutes nos assemblées à l'époque, et je me rappelle bien, alors on sent les doigtés hein, de Zouzouko Charlemagne. Je vous propose d'écouter Jeune homme.

Ah oui, jeune homme, c'est un titre, oui. Oiseau blanc, oiseau qui console, oiseau qui guérit. Oh là là, on écoute les disciples.

0: quand on écoutait les titres des disciples, ce morceau aussi fait partie des titres éponymes des disciples. Je n'en dirai pas plus. On écoute « Toi, mon âme ». Je voudrais penser, faire un coucou à notre doyen, à tous, le doyen Don Marcel, le doyen, que Dieu te bénisse, que le Seigneur te fortifie. Hein. Voilà, Jésus est avec toi, il est avec toi. Voilà, on est content de vous avoir servi. On va se retrouver la semaine prochaine pour un autre numéro. D'ici là, portez-vous bien. Dieu vous bénisse. Bye bye.
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1: Lorsque la crainte veut t'envahir, réagis en plaçant ta confiance en Dieu. C'est le thème que je voudrais aborder en quelques minutes avec vous. La crainte, la peur, l'inquiétude est une émotion commune à tous les hommes et elle peut nous surprendre, même les plus forts d'entre nous, un jour ou un autre, face à une circonstance, face à un événement, face à une personne peut-être, face à un imprévu surtout. Je me souviens de ce moment où, lorsque nos enfants étaient encore petits, à un moment donné, dans une foule, eh bien, j'ai perdu une de nos filles. Et plus les minutes passaient, plus l'angoisse augmentait. Face à l'imprévisible, eh bien, surtout là où notre cœur est touché de près, pas à cause des liens qui nous unissent, la crainte peut surgir et se développer d'une manière incroyable. Comment réagir justement face à la crainte qui peut nous surprendre, les craintes qui peuvent être présentes parfois régulièrement et qui peuvent déjà dès le matin nous angoisser, nous paralyser, nous étouffer littéralement? Comment faire? Placer notre confiance en Dieu. Car lorsqu'on place sa confiance dans le Seigneur, qui lui maîtrise ce que je ne peux pas maîtriser, qui lui contrôle ce que je ne peux contrôler, qui lui connaît ce que je ne connais pas, alors mon cœur va s'apaiser, mon cœur va se tranquilliser, car lui maîtrise ce que moi je ne peux faire. Ainsi, la paralysie qu'engendre la crainte, dans l'exemple de Goliath, qui a lui seul, ce géant qui a lui seul, empêcher l'armée d'Israël de progresser et d'avancer, ou encore tout le peuple d'Israël qui était comme paralysé et qui ne pouvait écouter Moïse à cause de la dure servitude que lui imposait l'Égypte, eh bien, toutes ces paralysies peuvent s'envoler lorsqu'on place sa confiance dans le Dieu que je connais, qui me défend et qui prend soin de moi. 365 fois dans la Bible, il est bien dit, d'une manière ou d'une autre, n'aie pas peur, ne crains pas, tu ne craindras aucun mal, etc. La crainte nous est donnée pour qu'elle soit vaincue. La crainte peut parcourir notre route, peut croiser notre route, mais elle est appelée à être surmontée, surpassée, même lorsqu'elle prend de l'ampleur. Car vers la fin des temps, Jésus le dit clairement, eh bien, l'angoisse ressentie par les nations vont être telles qu'ils ne sauront que faire. Mais Jésus dit directement, pour vous, levez votre tête, car votre délivrance approche. En effet, c'est là la clé de la victoire sur l'angoisse, c'est placer ses yeux dans la bonne direction et l'orienter vers la bonne personne. Lorsque Pierre marche sur l'eau, il restera solide, il restera en ligne, il restera stable sur cette route incroyable qui est la route sur l'eau, tant qu'il regarde à Jésus. Lorsqu'il regarde les flots menaçants, il va s'enfoncer. Eh bien, c'est le regard juste qui permet la victoire sur la crainte. Moïse va dire ceci dans Hébreux au chapitre 11, verset 27. Il a quitté l'Égypte par la foi, sans craindre la fureur du roi, car il regardait à celui qui est invisible. Pour résumer et pour conclure, je dirais ceci. Vaincre la crainte, surmonter, dépasser les craintes et les angoisses en regardant dans la bonne direction, en regardant à la bonne personne, en plaçant toute sa confiance dans le Seigneur. David disait, si une armée campait contre moi, je serais même tranquille. Il avait connu tant de circonstances où il était effrayé par des événements qui le surpassaient, qui le dépassaient complètement, qu'il a placé sa confiance dans le Seigneur. Dans le psaume 56, que je vous invite à lire, dans le psaume 27 également, David va dire « Je me confie dans le Seigneur ». Placez ainsi votre foi au-dessus des circonstances qui vous angoissent. Élevez votre foi et votre confiance en Dieu au-dessus des circonstances qui créent la paralysie, qui veulent vous effrayer et vous empêcher de vivre la paix et le bonheur. Ainsi que Dieu vous bénisse, alors que vous placez votre confiance en lui et en lui seul.
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4: Ne scelle point les paroles, la prophétie de ce livre, car le temps est proche. Que celui qui est injuste soit encore injuste, que celui qui est fouillé se fouille encore, que le juste pratique encore la justice et que celui qui est saint se sanctifie encore. Voici, je viens bientôt et ma rétribution est avec moi pour rendre à chacun selon ce qu'est son œuvre.

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2: Bonjour, bonjour à tous et à toutes, fidèles auditeurs. Vous êtes avec nous dans le cadre de Bible et développement. Et nous parlons développement, vous avez entendu, hein, le générique de l'émission parle de développement économique, social, culturel, en tout cas, développement à tous les niveaux. Et donc c'est pour ça que aujourd'hui nous ouvrons une nouvelle lucarne avec un de nos experts qui était passé ici une fois, avec qui nous avons échangé sur ces choses. Mais là, il est avec nous pour développer un autre pan de développement. Alors aujourd'hui, on va insister sur la présence des enfants de Dieu dans le tissu économique du pays. Voilà, vous vous souvenez, comment être présent dans le tissu économique de notre pays. Et nous allons donc parler avec notre frère qui est président de Génération de Managers Spirituels, GEMAS Fondation, qui se déploie à travers des GEMAS Clubs qui sont des réservoirs de réflexion et d'action. On va expliquer cela tout à l'heure. Il est lui-même expert métier système d'information consultant chef d'entreprise. Magloire, bonjour.
3: Bonjour François Delormas.
2: Je suis très content. C'est quoi un système d'information?
3: Un système d'information, en fait, c'est tout ce qui est distribution, partage d'informations. Donc moi, dans mon cadre, je suis sur les systèmes d'information, c'est-à-dire les logiciels, les systèmes informatiques. Et donc, j'appelle ça système d'information. À côté, je suis aussi expert financier. Donc, j'ai les deux chapeaux, et informatique et puis prédicateur de l'Évangile. C'est d'ailleurs mon premier métier.
2: Amen.
3: Que j'avais inversé, en fait.
2: Ouais, c'est ça. Alors, je voudrais qu'avant qu'on aborde notre thème et qu'on explique un peu ce que GEMAS Fondation fait concrètement. C'est okay. Quoi GEMAS Fondation et puis qu'est-ce que vous faites sur le terrain?
3: Ok, merci beaucoup pour la question. Alors, GEMAS, c'est Génération M Manager, M-A Manager et S Spirituel. Donc, GEMAS, c'est une génération de managers spirituels. Alors, le Seigneur nous a visités, c'était dans les années 96, nous avons vu la nécessité, le Seigneur nous a mis à cœur d'aller à l'église 7, mais de gérer le volet économique, parce que tout va ensemble. Et Dieu a dit à Adam et Ève, il les met dans le jardin, il leur dit gérer le jardin. Il dit d'en prendre soin, de gérer, de le garder. Garder, ça a le sens de générer, profiter, faire fructifier le jardin. Donc, génération de managers spirituels. Donc, dans un premier temps, nous avons créé des entreprises à succès. Le Seigneur nous a accompagnés et le temps est venu pour nous de créer, n'est-ce pas, des GEMAS Clubs qui sont, on a créé la fondation qui est GEMAS Foundation. Donc, la société, on a une nouvelle GEMAS. Ensuite, on a une GEMAS Corporation, qui sont des sociétés pour gagner de l'argent. Après, donc, nous avons créé GEMAS Foundation, qui est un think, un do tank, et qui se déploie à travers des clubs que nous appelons des GEMAS Clubs. C'est-à-dire, think and do tank, c'est des clubs de réflexion et d'action. Donc, nous emmenons les gens à réfléchir et à agir. Voilà un peu ce qu'est GEMAS Club.
2: Maintenant, apparemment, vous n'êtes pas trop connu sur le terrain, moi je ne sais pas.
3: Il y a un temps pour tout. Et le temps, on est connu dans le milieu financier, dans le milieu des affaires. Et c'est maintenant que nous avons mis en œuvre le dernier volet qui est le S de GEMAS, le S final. Parce que avant, quand les gens nous demandaient, on dit génération de managers. On s'arrêtait à là. Maintenant, le temps est devenu de mettre en exergue le S qui est spirituel. Et spirituel, et nous avons attaqué des domaines parce que nous sommes dit, nous sommes posés plusieurs questions. Pourquoi les gens viennent à l'église sans se convertir? Après, la Bible nous dit dans le livre de Proverbes que tu es de la réflexion. Donc, quand on réfléchit dans Proverbes chapitre 1, verset 2, il dit pour connaître la sagesse et l'instruction, pour comprendre les paroles de l'intelligence, pour recevoir des leçons de bon sens, de justice, d'équité et de droiture, pour donner au simple le discernement, au jeune homme, de la connaissance et de la réflexion. En clair, beaucoup pensent que comme Dieu est grand, quand il dit une chose, il ne faut pas réfléchir, il ne faut pas lui poser des questions, il faut accepter par la foi. Non, Dieu ne s'inscrit pas dedans. Dieu veut qu'on lui pose des questions. Donc, notre premier sens, c'est d'amener les gens à se poser des questions. Quand on fait une chose, on se pose des questions. Et les gens qui grandissent avec le Seigneur sont ceux qui lui posent beaucoup de questions. Et Dieu répond aux questions.
2: C'est un père.
3: Ouais. Donc, on remarque justement que c'est pour ça que les gens ne grandissent pas. Ils vont à l'église et ils se contentent de ce que le pasteur a dit. Aucune recherche, aucune réflexion profonde, pas de questions à Dieu. Mais comment ils peuvent grandir? Et puis après, on se rend compte qu'après ça, ils ne lisent pas la Bible. Et après, on se rend compte qu'ils ne sont pas présents dans le tissu économique. Mais tout ça, c'est une suite consécutive. D'où l'importance pour nous d'attirer déjà l'attention des gens pour dire, mais tu es chrétien. Mais il faut réfléchir, il faut poser des questions à Dieu. Même quand on te donne une prophétie, Dieu n'interdit pas. La Bible parle des chrétiens de Béret qui ont écouté l'apôtre Paul qui a écrit environ 12 ou 13 épîtres qui prêche et les gens vont revoir sa prédication. Mais ça, ce n'est pas contraire aux Écritures. Voilà. Et ça, ce n'est pas blasphémé. Et puis même dire à un pasteur que ce que vous dites n'est pas dans la Bible, ce n'est pas un péché. Dieu nous a interdit d'insulter les pasteurs, de toucher à l'intégrité. Mais concernant la parole de Dieu, non. Vous avez le devoir de revisiter la parole et même de dire au pasteur, mais vous avez dit ça, mais je ne comprends pas. Mais ce n'est pas un péché en fait. Mais on n'accepte pas tout pour la foi. Même une prophétie, il faut l'examiner. Il faut réfléchir, il faut poser des questions à Dieu. Peut-être que Dieu vous donnera une vraie orientation. Peut-être que le gars, il vous a donné la prophétie, mais la réflexion va vous amener à mieux comprendre la prophétie qui vous a été donnée.
2: Oh, c'est donc, clair, c'est clair. Très belle introduction, hein? Je pense que c'est cela. Auditeur, vous êtes bel et bien installé hein, à Bible et Développement. Je rappelle que si vous venez de nous prendre, je vous suivais le frère Maglotra qui est expert métier système d'information. Nous parlons avec lui de notre présence en tant que chrétien, en tant que serviteur de Dieu dans le tissu économique de notre pays. Mais avant cela, nous faisons un tour d'horizon sur ce que le GEMAS, qui est la génération de managers spirituels, fait sur le terrain. Alors, on va donc... avant d'aller plus loin, puisqu'on a fini par ajouter le S, c'est-à-dire génération de managers spirituels, donc on va commencer par le commencement, à savoir déployer la réflexion autour de la profondeur spirituelle, parce que c'est votre élément hein, sur les trois points, voilà, les trois triptyques. Je vois ici, je note la profondeur spirituelle, la présence dans le tissu économique du pays et avoir un projet social. Ça, ça nous intéresse parce que nous parlons développement, nous parlons social aussi. Alors, parlons de la profondeur spirituelle.
3: Ok. Alors, concernant donc la profondeur spirituelle, l'on se rend compte que plus de 50% des chrétiens sont des caisses à résonance. C'est-à-dire qu'ils ne font que répéter ce que les autres disent. Et quand vous regardez sur les réseaux sociaux, lorsqu'il y a des débats, il y en a qui relaient clairement ce que les autres ont dit. Mais lui-même, il n'a pas sa propre opinion. Alors qu'un jour, Jésus marchait avec ses disciples et Jésus dit, mais qui dit-on que je suis? Ils disent que tu es un prophète, tu es Jean-Baptiste, parce qu'ils savent que ses ministères devaient revenir. Après, Jésus tourne vers ses disciples et puis il leur dit, vous-même, qui dites-vous que je suis? Parce qu'il a avait dit, qui dit-on? C'est-à-dire en ville, on dit que je suis qui. Maintenant, il se tourne vers les disciples et il leur demande, vous, qui dites-vous que je suis? Et c'est là que Pierre dit, tu es le Christ, le Fils du Dieu vivant, etc. Et Jésus lui dit que ce ne sont pas la chair et le sang qui t'ont révélé, mais mon Père. En clair, pour dire que la révélation de Christ, elle est personnelle, elle vient de la parole. C'est-à-dire la révélation avec Christ vient de la parole personnelle que Dieu vous donne. Alors, de quoi s'agit-il? Lorsque vous regardez, vous voyez que chaque matin, vous vous levez, vous mangez. Ça, c'est la nourriture physique qui vous permet de tenir. Spirituellement, il y a une autre nourriture, qui est une nourriture spirituelle. Jésus dit qu'il est le pain de vie. Donc, certains chrétiens, vous allez les voir, ils sont à l'église depuis 20 ans, mais ils sont chétifs spirituellement. Pourquoi? Parce qu'ils ne se nourrissent pas. Alors, cette nourriture, c'est la parole que l'on médite personnellement. Je ne parle pas de la prédication qui est donnée les dimanches, mais je parle de la prédication examinée personnellement. Donc, chacun devait pouvoir se nourrir personnellement. Faute de cela, vous êtes fragile et vous êtes ballotté par tout vent de doctrine. Et vous verrez que les chrétiens vont ça et là, pas parce que Dieu leur a parlé, mais parce qu'ils recherchent. Ils sont insatisfaits. Pourquoi? Parce que quand vous regardez, on en parlait, il y a des jardins d'enfants, il y a des grandes écoles, il y a l'école primaire, il y a des grandes écoles, il y a des écoles d'experts et de spécialités. Alors, dans les jardins d'enfants, on dit aux enfants, on leur donne des bonbons, on leur donne tout. Et beaucoup sont encore dans des jardins d'enfants. Parce que les temps étant devenus très durs, s'ils sont plus sensibles à une prédication qui va lui dire, il va avoir du travail, il va voyager, il va faire cela, qu'à une prédication qui lui dit, aide de la profondeur avec Dieu, cherche Dieu et Dieu se révélera à toi et tous les autres aspects seront pourvus. Donc les prières de bénédiction, j'ai dit, c'est bien, mais en réalité, ça n'a pas grand sens. Puisqu'on bénit les gens tous les jours, mais les gens sont là. Pourquoi? Parce qu'ils n'ont aucun fondement, aucune profondeur spirituelle. C'est pour cela que nous estimons, à travers notre approche, qui est une approche méthodique, qui consiste à dire la parole de Dieu, l'enseignement cadre est donné, et chacun partage son regard. Et donc, nous avons des petites cellules de maximum 30 à 35 personnes, et qui méditent journalièrement, et lorsque nous avons commencé, en tout cas, le Seigneur a commencé, les gens ont commencé à se découvrir, à voir qui ils sont. Parce que l'apôtre Paul dit, quand vous vous convertissez, la première des choses, il le dit dans Éphésiens 1, 17 à 18, il dit, je prie que le Dieu de gloire ouvre votre intelligence, afin que vous sachiez quelle est l'espérance qui s'attache à son appel. À cette espérance-là, il attache les bénédictions. Donc, si Dieu vous a appelé à être menuisier, il va vous donner l'instrument de la menuiserie. Si vous appelez à être expert financier et système d'information, comme moi, il te donne des outils. Donc, la première des choses, c'est de se découvrir. Ensuite, on pourra avancer. Donc, si vous convertissez, vous commencez à prier directement pour les fiançailles ou pour le travail, vous êtes déjà perdu à la base. Il faut chercher à connaître Dieu. Il faut se convertir. Et le reste, là, ça viendra simplement sans prière. Vous ne me direz pas que tous ceux qui travaillent dans les banques sont des chrétiens. Donc, travailler dans une banque, ce n'est pas ça la réelle bénédiction. Ça, ce sont des petites bénédictions, des miettes. Voilà. Mais la révélation profonde de Dieu va vous faire déboucher sur des grandes bénédictions, pas ce qu'on partage tous les jours. Donc, je disais qu'il faut être profond dans la connaissance de la parole. Il faut être profond. Et Jésus, quand vous prenez la parabole des talents, Jésus donne des talents aux gens. Mais tout cela, il faut le découvrir. Si vous ne lisez pas la Bible, vous ne comprendrez pas beaucoup de choses. Or, la lecture quotidienne de la parole de Dieu ouvre notre intelligence, ouvre des pistes pour nous, accroît notre discernement vis-à-vis de tout ce qui est dit. Donc, si vous ne lisez pas la parole, si vous lisez la parole avant, quelqu'un a expliqué que avant d'embaucher les caissières dans les banques, on leur faisait compter des milliards et des milliards. C'est-à-dire, elles viennent le matin, elles compte l'argent. Et à force de compter des milliards, après, quand on introduit un seul faux biais, rien qu'au toucher du biais, elle se rend compte que c'est du faux. Donc, à force de lire la Bible, vous avez un discernement excellent, qui est exceptionnel. Vous pouvez être en train de parler, je peux vous regarder et dire que ce que vous dites est faux. Mais pourtant, vous avez tous les attributs de bishop, de ceci. Mais vous pouvez parler et puis ça peut être faux. Mais d'où ça vient? Cela vient de la proximité avec la parole, du fait que vous êtes versé dans l'écriture. Et Dieu ouvre notre compréhension lorsque nous commençons vraiment à avoir une intimité et à lire la parole. C'est pour cela que le premier volet de notre intervention, c'est de faire en sorte que chacun ait son propre regard de la parole de Dieu. Jésus dit, « Et vous qui dites-vous que je suis ?» Donc, c'est cela.
2: Ok, je pense que sur cette question, sur les différentes thématiques que vous développez, les différents points, à savoir la profondeur spirituelle, la présence dans le tissu économique et avoir un projet social, je pense que c'est des points sur lesquels nous allons nous attarder. On ne va pas expédier pour aider nos auditeurs. Je sais que cette émission vous intéresse, ce n'est pas compliqué. Si vous avez une contribution à apporter, eh bien nous restons ouverts. Vous pouvez toujours entrer en contact avec nous directement, il n'y a pas de protocole. Pour ceux qui veulent participer à cette émission ou ont des propositions à nous faire ou ont quelques contributions, eh bien appelez-nous et puis on va trouver la formule pour voir dans quelle mesure on peut vous ouvrir une lucarne pour essayer d'échanger avec nous. Parce que nous, ici, nous parlons de développement, développement en rapport avec la Bible. Le développement, est-ce que la Bible en parle? En quoi la Bible et le développement vont de pair? Et c'est de cela qu'il est question. Nous développons toutes les thématiques. On a eu ici à recevoir des professeurs de philosophie, des juristes, des gens de marketing, on a parlé des éthiques, on a parlé de la communication, on a parlé et on a reçu quelqu'un qui nous a marqué ici, le professeur Kone Ibrahim, avec qui nous avons vu que toutes les formules physiques et mathématiques sont de la Bible. Il les a démontrées à partir des textes bibliques et on a été étonné. Ça peut vous dire que tout ce que nous avons comme science, comme connaissance, tout est parti de la parole de Dieu. Et puis quand nous finissons le volet le plus important de cette émission, et quand on a fini de développer sur les mathématiques, par exemple, on a parlé de l'historique, de la définition, ses implications, les formules, etc. Quand on a fini tout ça, en quoi ces mathématiques-là, ces formules-là, peuvent nous permettre de développer? Parce que la finalité, c'est le développement. Parce que n'oubliez pas que nous sommes en Afrique. Voilà, je n'ai pas utilisé les termes de pays du quart monde, pays en voie de développement. Bon, j'aime pas ça, pays sous-développé. On est tous en voie de développement parce que personne n'est arrivé. Donc, quand on a fini ça, en tant qu'Africain, est-ce que les mathématiques, là, ça peut nous permettre de manger? Est-ce que économiquement ça peut nous aider? C'est de cela qu'il est question. C'est pourquoi cette émission dont nous sommes en train de, voilà, que nous sommes en train de réaliser maintenant, à l'heure actuelle, nous intéresse parce qu'on parle développement économique avec notre expert, M. Magloire Tra. Et c'est pas compliqué, on l'a dit, en 30 minutes d'émission, on n'aura pas la prétention de tout vous dire, mais si vous voulez approfondir par des séminaires, par des conférences, notre invité va se rendre disponible pour nous aider. Je rappelle que cette émission est réalisée par Nathan Tano. Alors, M. Magloire, tout ce que vous avez dit là, c'est bon. Est-ce que, entre nous, les chrétiens vous comprennent? Est-ce que votre langage passe? Est-ce que les gens saisissent ce que vous faites? Quand je dis les gens, je parle des chrétiens dans notre grande majorité.
3: Ok, merci. C'est ce qui fonde clairement notre présence, parce qu'il y a un déficit. Dans le corps de Christ, il faut un peu de tout. Il faut quelqu'un pour parler organisation, pour parler économie, etc. Mais de façon concrète, lorsque vous prenez une église, une entité ecclésiastique qui a au moins 50 communautés, 100, 200, ou même 500, ou même 5000 communautés, vous voyez que dans ces communautés, les gens se mettent à prier pour que les gens et du travail. Mais en réalité, la question qu'on doit poser, c'est qui va leur donner du travail? Jésus leur dit, vous-même, donnez-leur à manger. Ils ne demandent pas à quelqu'un d'autre de les embaucher. Mais tout cela parce que l'Église n'a pas compris une vérité fondamentale qui n'est pas seulement d'aller prier, mais il a dit à Adam et Ève, il dit de garder le jardin, de le manager. Donc, en réalité, chaque communauté devait pouvoir donner à manger à ses membres. Mais vous me poserez la question, mais comment? Comment est-ce que dans une église, vous avez 500 églises et vous n'avez même pas deux ou trois sociétés? Pour nous, notre principe, c'est d'exhorter donc les dirigeants d'église pour dire une église, au moins 5 sociétés ou 10 sociétés. En tout cas, pour nous, un GMAS Club, c'est égal à au moins une société pour permettre aux gens de travailler et un projet social. À la profondeur spirituelle. L'Église a relevé le défi de la profondeur spirituelle, entre guillemets, parce que beaucoup font du développement personnel, mais qui n'est pas l'Évangile. L'Évangile est christocentrique. C'est-à-dire, quand le pasteur vous parle de l'Évangile, c'est qu'il vous a parlé de Christ, de comment, par Christ, vous pouvez atteindre tel objectif. Mais tous les objectifs, tout ce qu'on dit que vous pouvez atteindre des objectifs par des méthodes autres que Christ, n'est pas l'Évangile, mais le développement personnel. Un amen de Jésus, une parole de Jésus, un vient de Jésus, produit la vie en abondance. Mais une pensée de Nelson Mandela, fut-il le plus grand prisonnier, peut-elle vous guérir? Alors qu'au développement personnel, on parle de Dalai Lama, on parle de Nelson Mandela, on parle de Gandhi, mais ces gens sont des gens qui se sont, pour certains, inspirés de la Bible. Mais la parole de Dieu, la parole de Jésus, celle qui libère. C'est comme si on vous donnait un repas et vous tournez autour du repas. Vous embellissez, vous tournez autour, vous mettez des torchons et vous ne mangez pas. L'Église doit manger Christ. L'Église doit se rapprocher de Christ. L'Église doit former des petites entités qui, elles, vont former des sociétés, créer des sociétés pour que nos enfants y travaillent. Vous priez pour que les gens travaillent et vous ne créez pas des emplois. Les églises peuvent mettre 200 millions, 300 millions pour une croisade d'évangélisation. C'est une chose excellente. Mais dans la vie, il y a ce qu'on appelle l'investissement et il y a ce qu'on appelle la consommation. L'Église est longtemps demeurée dans la consommation. On donne les dîmes, les offrandes et on mange et c'est fini. Et demain encore on dit donner, donner, donner et les gens sont las de donner. Alors qu'on aurait pu dire donner une bonne fois, on prend cet argent, on investit, ça produit de l'argent. Dieu a-t-il créé combien de manguiers? Dieu a créé un seul manguier. Mais dans le manguier, il a mis un instrument, le noyau qui permet de reproduire. À un certain moment, vous allez dire donner, donner, les gens seront fatigués. Ce que nous pouvons apporter concrètement aux gens, nous ne sommes pas une église. Nous sommes une organisation chrétienne et nous formons. Et nous sommes à la disposition des hommes de Dieu. Mais parce que le développement même, il est d'abord spirituel. C'est une question de l'esprit. Comment pouvez-vous comprendre que vous mettez 300, 400, 500, certains se vendent de mettre de même des milliards dans une évangélisation? C'est un non-sens. Vous aurez pu commencer par le commencement qui consiste à poser les bases. Le manguier, si vous mangez et que vous mangez le noyau, comment vous allez avoir les prochaines manques? Donc l'Église doit prendre conscience. C'est un impératif si elle ne veut pas demeurer dans la pauvreté. En investissant. Il y a beaucoup d'églises que je citerai. Elles sont peut-être deux que je citerai. Vous avez l'Église catholique qui a des écoles, qui a des maternités, des hôpitaux. Vous avez l'Église méthodiste qui a des écoles, etc. Mais vous parlez en langue. Est-ce que parler en langue peut permettre d'éduquer vos enfants? Donc le parler en langue là, c'est une chose excellente. Mais après avoir parlé en langue, après avoir dit que les gens sont à la porte de l'enfer, vous prenez vos enfants, vous allez les inscrire chez eux. Il y a quelque chose qui ne va pas. Donc l'Église doit élever son niveau de compréhension et doit comprendre que c'est elle qui doit créer les écoles. L'Église doit être au service du gouvernement, de la nation. Une Église qui sert, qui donne l'exemple du développement. Le développement de Dieu.
2: De sorte que ça c'est important de relever, de sorte que quand il y a une situation,
3: voilà,
2: les gens ne savent que faire, on a toujours le réflexe d'interroger l'Église pour dire
3: l'Église.
2: Vous, Église, bon, nous on est bloqué.
3: Voilà.
2: Dans cette affaire-là, vous dites quoi?
3: Alors que l'Église est à la traîne.
2: Voilà.
3: Et dernièrement, les autorités ont demandé qu'il y ait des impôts sur les Églises. Mm-hmm. Beaucoup s'en sont plaints. Mais à un certain moment, quand vous réfléchissez, vous voyez que des serviteurs de Dieu se permettent de l'extravagance, montrer des biens, voyager, vous dépensez 20 millions dans des choses. Mais quand vous vous faites ça, des anniversaires pompeux, des choses ostentatoires, qui fait qu'un serviteur de Dieu, c'est un modeste serviteur.
2: Ça frise le niveau moyen. Ça frise la provocation.
3: Et parfois, même dans vos églises, il y a des gens qui n'ont pas à manger. Et quand, de façon ostentatoire, vous montrez des billets des banques, mais le gouvernement s'est dit, mais attention, il y a de l'argent là-bas. Il faut qu'on aille rechercher des impôts. Donc, le vrai problème, c'est les chrétiens eux-mêmes. Et moi, je pense qu'il faut qu'il y ait une prise de conscience. Et c'est pour ça que nous, à GEMAS, nous sommes une génération de managers spirituels. Nous sommes un think and do tank, c'est-à-dire un réservoir de réflexion et d'action. Quand on finit de réfléchir, on agit. L'Église doit se ressaisir. L'Église doit être présente dans le tissu économique du pays. L'Église doit créer des entreprises, des écoles. C'est même à l'Église de créer des écoles. La Bible a été inventée parce que tout simplement, Dieu voulait que l'évangile aille de l'avant. C'est pour ça que, l'imprimerie a été inventée. Prioritairement, c'était pour éditer la Bible. Donc, il faut que les chrétiens reprennent la place qui est la leur et qu'ils avancent dans le développement. N'est pas la tête dans la Bible, mais quand ils ont lu la Bible, qu'ils sortent pour montrer au monde qu'ils sont meilleurs et qu'ils ont Christ en eux.
2: Christ en vous, l'espérance de la gloire. Ah, il n'y a pas meilleure conclusion et meilleure introduction que ça. Je n'ai pas d'introduction parce que nous introduisons cette série d'émissions ainsi. Et puis pour cette première émission, il a très bien conclu en revenant sur notre thème central qui est être présent dans le tissu économique du pays. Je sais que pour ce premier numéro, vous avez aimé, n'est-ce pas? C'est pas compliqué. Si ça vous intéresse, appelez. Notre expert, c'est M. Malgoatra, qui est expert en système d'information, consultant, chef d'entreprise. Vous avez remarqué que dans son parler, dans sa communication, dans ses dits, dans son discours, il insiste toujours sur le développement, l'économie, la création de richesses, parce que c'est ça, c'est le fardeau qu'il a. Et donc, c'est pour tout ça que Génération de managers spirituels a été mise sur pied pour nous aider à avoir une certaine profondeur spirituelle et à être présent. Il ne faudrait pas que nous soyons en arrière-plan, mais nous devons être au devant des choses, donc être présents dans le tissu économique de notre pays, parce que qui tient l'économie tient aussi le pays. Voilà, donc si nous sommes dans le tissu économique, vous allez voir que nous pourrons aussi décider. On ne va pas subir les décisions. Et puis, quand on a tout mis en œuvre et qu'on peut parler devant les autorités, on a aussi notre mot à dire, parce qu'on aura eu l'occasion, à partir de notre organisation, eh bien, de mettre sur pied des projets sociaux. Parce que le social aussi est très important. Le social est un élément importantissime pour rapprocher les gens de l'Église. Quand on pose des actes d'ordre social, on se crée des ouvertures. Tout récemment, nous avons été témoins d'une église qui a fait un plan type d'arbres et qui a permis donc au quartier, c'est à Gonzagueville, d'avoir des arbres pour permettre aux gens de se reposer, de s'abriter. Et les gens se sont dit, mais c'est quelle église qui a fait ça? Vous voyez, parce qu'on a posé un acte, on a contribué au développement, on s'est rendu utile aux autres et les gens se sont rapprochés de nous. Et facilement, on leur a dit que nous sommes une église. Voici ce qui nous inspire, c'est Jésus, c'est la parole de Dieu. Vous voyez que c'est pas compliqué. Et cette émission a été réalisée par Nathan Tano. Nathan, merci d'avoir été des nôtres. Je sais que tu es très content. C'était Bible Développement. Merci de nous avoir suivis, de nous bénir. Et puis ne partez pas. On se retrouve la semaine prochaine pour un autre numéro. D'ici là, portez-vous bien. Dieu bénisse. Au revoir.
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0: La Bible dit que Pierre et Jean montaient au temple. Vous devez comprendre que l'apôtre Jean était le plus jeune parmi tous les disciples de Jésus. Il était le plus jeune. Et certainement, c'est pour cela que le Seigneur Jésus lui a dit, et pour aussi l'amour que le Seigneur avait pour lui, qu'il lui a dit, « Fils, voici ta mère, et mère, voici ton fils. » Il a confié Jean à sa maman, à Marie, sa mère. Alléluia. Donc Jésus avait beaucoup de compassion pour lui, et je disais que le choix de Dieu n'est jamais fortuit. Nous nous qualifions par nos comportements, nos attitudes. C'est très important de le savoir parce que je vois beaucoup de chrétiens qui font des erreurs. Le Seigneur Jésus l'a dit, il a dit, je crois que c'est dans Matthieu chapitre 24, verset 25 là-bas, il a dit que ce ne sont pas tous ceux qui disent Seigneur, Seigneur qui hériteront du royaume des cieux, mais ceux-là, ceux qui font la volonté de mon Père. C'est une déclaration qui est sérieuse, ma fille. C'est une déclaration, que cela vient de la bouche de Dieu lui-même. C'est sérieux. Ça veut dire que beaucoup qui crient Jésus aujourd'hui là, ce n'est pas tous qui vont être sauvés. Ça veut aussi dire que le Seigneur est en train de nous enseigner pour nous dire qu'il y a des choses que nous faisons que si ça ne plaît pas à Dieu, nous ne serons pas qualifiés pour le royaume de Dieu. Amen. Le Seigneur a continué pour dire que certains viendront dans les derniers temps pour dire qu'on a guéri des malades en ton nom. Certains viennent pour dire on a fait tel miracle en ton nom, on a prophétisé en ton nom. Ça dit qu'il parle de l'œuvre de Dieu. Ça dit que ce n'est pas simplement des chrétiens qui viennent à l'église s'asseoir et écouter une prédication. Mais c'est des gens qui servent Dieu, que Dieu va fermer la porte du royaume de Dieu. Je ne sais pas si quelqu'un comprend cela. C'est très sérieux. Donc nous, notre attitude, nos comportements sont importants. Dieu regarde cela dans nos cœurs. Alléluia. Parce que les gens pensent que c'est aller simplement dans une église qui nous qualifie pour le ciel. L'église est la chose la plus importante aux yeux de Dieu. Hier, j'entendais le pasteur Benny Hinn, qui a plus de 50 ans de ministère, des gens qui ont étudié la théologie, c'est un docteur en théologie, c'est des gens qui connaissent Dieu, il est juif. Il sait quand il parle de Dieu, il sait de quoi il parle. Il disait quelque chose que je répète depuis des années dans mon ministère. Que la chose la plus importante qui compte pour Dieu, c'est l'église. Il était en train de dire que Jésus allait à la croix, tout ce que Jésus a fait, là, la finalité, là, c'est l'église. C'est pour cela que dans l'Apocalypse, on parle des noces de l'agneau. On décrit l'église comme l'épouse de Christ. Lorsque l'apôtre Paul devrait être sauvé pour servir Dieu sur la route de Damas, il a dit « Saul, Saul, pourquoi me persécutes-tu ? » Ça dit que Jésus s'identifie à l'église. Ça veut dire quoi ? Que tous ceux qui combattent une église, si cette église est approuvée de Dieu, ils sont dans un problème avec Dieu. Et je vous ai dit, moi je sais sur quoi je m'appuie pour servir Dieu. Je sais quels sont mes motifs et mes intentions pour servir Dieu. Je ne sers pas Dieu pour ma gloire. Je ne sers pas Dieu pour l'argent. Je ne sais pas Dieu non plus pour un motif que ce soit. Je sais Dieu parce que je l'aime et je veux lui prouver que s'il m'a appelé, je suis digne de son appel. Je sais Dieu aussi parce que je veux que les âmes soient sauvées. Mais il y a des personnes, on ne peut pas leur dire la vérité. On ne peut pas leur dire, ma fille, ton caractère n'est pas bon, il faut changer. Tu lui dis ça et c'est l'air contre toi et puis quitte l'église. Et ce genre de personne veut se retrouver au ciel avec Dieu. Mais tu te trompes, ma fille. Tu ne sais pas c'est quoi le salut. Jésus a donné son sang. Je vais aller plus loin. Dieu a donné son sang. Dieu a donné sa vie. Et puis c'est toi à cause de ton orgueil qui va accepter. Dieu veut des gens clean. Alléluia. Pour parler en français ivoirien, Dieu veut des gens clean. Personne, la Bible est claire. Il dit même pas une petite trace ne rentrera dans le royaume de Dieu. Dieu veut des gens propres. On n'est pas propre aujourd'hui, mais il veut que nous travaillions à notre propreté. Nous ne sommes pas saints a priori comme Jésus ou Dieu, mais il veut que nous travaillions à notre sainteté. Donc le salut, là, c'est quelque chose de très sévère, de très strict, de très important. Parce que quelqu'un n'a pas donné sa vie pour rien. Pour que vous rentrez avec votre orgueil dans le royaume des cieux, pour faire comme Lucifer,
1: Parce qu'il était un ange très truc, l'orgueil est rentré dans son cœur, nous dit le livre d'Ésaïe et le livre d'Ézéchiel. L'orgueil est rentré dans son cœur, il a voulu se comparer à Dieu. Vous pensez que Dieu va permettre ça encore? Que même une seule de ses créatures ait une attitude comme ça. Dieu va contrôler, il va checker, il va regarder les cœurs des uns des autres. Il y a des gens même qui seront tellement bons toute leur vie, mais le jour où ils vont arriver devant Jésus, leur cœur va changer. Jésus va dire, je ne te connais pas. Alléluia.
2: Ce sera aussi sévère que ça le serait. Donc toutes ces prédications, Dieu vous aime, il n'y a pas de problème, on ne vous prêche jamais sur le péché, on ne vous prêche jamais sur le caractère et le mauvais comportement que vous avez, on ne vous prêche jamais contre l'humilité, pour l'humilité, on ne vous prêche jamais de changer de vie. Je vous l'ai dit, un prophète et un vrai prophète, son ministère c'est de transformer les gens. Hier je parlais avec ma femme. J'ai dit, tous ces grands pasteurs, on connaît les noms en Côte d'Ivoire. Leur ministère a impacté dans la transformation des Ivoiriens en commun. Le tout, ce n'est pas d'être populaire. Le tout, ce n'est pas d'avoir un ministère qui a un nom. Mais le tout, c'est ton ministère-là. Est-ce que ça a transformé le cœur des gens? Si tu es un grand pasteur sur la Côte d'Ivoire, gloire à Dieu. Mais ton ministère a fait quoi dans le cœur des Ivoiriens? Si tu prêches depuis 50 ans dans cette nation et que ton ministère n'a pas changé le cœur des Ivoiriens, ton travail a été zéro. Aujourd'hui, il faut que je le dise fortement, que ça sonne à la radiofréquence, que tous les hommes de Dieu dans cette nation entendent. Si ma Côte d'Ivoire ne change pas, que le cœur des Ivoiriens ne change pas, notre ministère est zéro, y compris moi. Donc moi, dans mon ministère, je me battrai pour que tous ceux qui m'écoutent, qui viennent dans mon église, changent de vie. Celui qui ne chante pas de vie, ce n'est pas la peine qu'il vient m'écouter. Parce que je n'ai pas été appelé pour ma propre gloire. Je n'ai pas été appelé pour être populaire. Je n'ai pas été appelé pour avoir beaucoup d'argent. J'ai été appelé pour que la vie des gens soit transformée. Et que leur vie ressemble à la vie de Christ. Lorsque j'aurai accompli ça, j'aurai accompli l'œuvre de Dieu. Je serai heureux et le Seigneur sera content de me voir. Parce que lui-même, c'est le prix qu'il m'a payé.
1: Les gens viennent me dire, non, vas en heure. Je ne suis pas en train de critiquer l'église spéciale. Mais nous devons faire très attention à ce que nous faisons. Alléluia. Il y a des gens qui s'élèvent. J'ai connu des gens qui sont catholiques. Et quand je leur dis, ah, tu vas à l'église, ah, est-ce que tu connais les églises évangéliques? Non, j'ai été à vas en heure. Comme si c'est un trophée. C'est bien. Le nom est grand, populaire dans la nation. Mais il faut quoi? Dans la vie des Ivoiriens. Le ministère d'un homme de Dieu, c'est d'apporter un impact et de faire en sorte que son ministère change les gens. Il y a un prophète en Côte d'Ivoire que j'ai connu. Et je cite toujours son nom dans cette église et vous le savez, Kakou Sévérin. Parce que lui, son ministère a changé les Ivoiriens. Grâce à son ministère, il y a des Ivoiriens qui ont connu le Saint-Esprit. Grâce à son ministère, il y a des Ivoiriens qui ont connu la sanctification. Mais toi, ton ministère, c'est quoi? Dis aux gens, aimez vos amis, et si les gens tapent, si des gens font des choses, laissez tomber. Oui, ça c'est une partie de l'évangile. Mais il ne faut pas rester seulement sur ça. Il faut dire aux gens que si vous comportez mal, vous allez en enfer. C'est Dieu a dit, quand tu dis ça, ça fait Dieu. Mais c'est ça aussi l'évangile. Parce que Jésus a dit, je suis le chemin. Il ne faut pas montrer seulement le chemin aux gens. Je suis la vérité. Il faut montrer aussi la vérité aux gens. Je suis le chemin, la vérité et la vie. Certains pasteurs prêchent le chemin et la vie. Ils laissent la vérité à côté. Parce que s'ils disent la vérité, ils seront impopulaires. Leur nom est tellement plus important que le salut des âmes. Qu'ils ne vont pas être le salut. C'est là qu'ils sont aimés. C'est des hypocrites de l'évangile. Excusez-moi du terme.
2: Amen.
1: Un homme de Dieu qui ne prêche pas toutes les facettes de l'évangile, c'est un hypocrite. Dieu ne le recevra pas. Parce que l'évangile est complet. Jésus n'est pas allé à la croix pour que les gens connaissent la route du ciel, pour que les gens sachent que la vie éternelle existe. Jésus est allé à la croix aussi pour que les gens marchent dans la vérité. Il est allé à la croix pour que les gens connaissent la vérité. La Bible dit qu'ils connaîtront la vérité et la vérité les affranchira.
3: Si je suis serviteur de Dieu, quel que soit mon ministère, je dois prêcher le full gospel.
1: Le full gospel, la parole de Dieu, dans son entièreté. Je ne dois pas me concentrer sur une partie de la parole de Dieu que le peuple aime. Parce que je veux être populaire, je veux être aimé.
3: C'est ce que certains ont. Je disais ça à ma femme. Alléluia. Amen.
1: Tu dois accepter d'être impopulaire, d'être mal aimé par les hommes, d'être critiqué. Il y a certains de mes enfants spirituels ici, vous savez, qui m'ont critiqué ici, ouvertement, devant certains de mes fils. Pourquoi? Pour une prédication que j'ai donnée. J'ai dit à mes fils là, s'ils m'ont critiqué parce que j'allais chercher femme, j'aurais honte devant Dieu. Ou bien parce que j'ai péché. Mais ils m'ont critiqué parce que j'ai prêché la vérité. Je suis heureux. Parce que c'est pour ça que les apôtres ont été tués. C'est pour ça que Pierre a été crucifié. C'est pour ça que Paul a été égorgé. C'est pour ça que Esaïe a été mis dans un poêle qu'on a scié en deux. C'est pour ça que tous les prophètes de la Bible sont morts en martyr. Si je dois mourir parce que je dis la vérité, je suis heureux. Parce que je sais que le Seigneur me recevra. Nous devons faire attention à ce que nous faisons. Le Pierre que nous avons connu, ce n'est pas le même Pierre. Un Pierre qui a changé. Ceux qui portaient ce mentir, ce boiteux, ils ne l'aident pas parce que beaucoup d'entre nous, ils sont là pour accompagner. Nous sommes là pour accompagner. Et les serviteurs devaient accompagner les chrétiens dans leur bêtise, dans leur serreur, dans leur boiteux, dans leurs handicaps. Un chrétien orgueilleux, c'est un handicapé devant Dieu. Alléluia. Un chrétien qui n'aime pas qu'on lui fasse des reproches, c'est un chrétien boiteux, handicapé. Ce que nous faisons, nous le soulevons et nous partons le déposer devant le temple pour qu'il demande l'argent. Alors que nous pouvons prier pour lui au nom de Jésus, pour qu'il soit guéri et qu'il aille travailler comme les autres. Alléluia. Cela ne l'aidait pas parce qu'il m'accompagnait. Je prie ce matin pour quelqu'un qui m'écoute. Que tu ne sois pas accompagné par les hommes. Dans ce que tu fais ou dans ce que tu es qui ne plaît pas à Dieu. La Bible dit qu'il n'y a aucun boiteux, aucun malade au milieu de vous. Mais quand quelqu'un est malade, appelez les anciens. Qui prennent de l'onction, qui ne posent les mains. Et le malade sera guéri. Nous ne devons pas accepter la défaite. Accompagner ce boiteux, c'est accepter la défaite. N'accepte pas la défaite, mon fils. N'accepte pas d'être toujours dans un état qui te handicape sur la terre. Mais accepte la gloire de Dieu et demande cette gloire. Il faut prier, il faut taper aux portes, il faut rechercher.
3: Quelqu'un m'a vu qui avait le cancer. Mais j'ai dit à la personne, moi on va faire une chose, je vais prier pour elle. Et si elle n'est pas guérie, je vais l'envoyer à mon père spirituel. Ça demande de l'humilité. Je vous ai expliqué. Ce n'est pas parce qu'un homme de Dieu n'arrive pas à guérir une maladie telle que ça veut dire qu'il n'est pas loin. Ça veut dire simplement que la grâce lui doit grandir. Alléluia. Amen. Si j'ai prié pour quelqu'un que ses oreilles se sont ouvertes, c'est que j'ai les dons de guérison. Maintenant, si j'écris pour un handicapé qui m'assoit, je dois encore prier plus, je dois jeûner encore pour augmenter la grâce. Amen. C'est pour cela que j'ai dit à la personne, si j'ai prié pour toi que je n'arrive pas à te guérir, mon père spirituel est plus avancé que moi. Je vais t'envoyer. Et mon père spirituel, lui aussi, il a un autre père spirituel. Parce que lui-même, quand il a des problèmes, il se rend pas son père. C'est comme ça, dans le corps du Christ. On doit être humble. Amen. Et puis on doit aussi avoir la même association. Le pasteur comprend quand j'ai dit cela. Amen. On doit rechercher un homme plus avancé, plus élevé. Quelqu'un que Dieu, tu dois reconnaître cela. Mais aujourd'hui, nous avons des hommes, quand ils voient la grâce que la vie de quelqu'un, ils vont critiquer. Au lieu de prier pour lui, pour qu'il augmente en grâce. Parce que ta prière peut faire aussi que les grâces vont monter. Est-ce que quelqu'un me suit ce matin? Alléluia. C'est comme un père spirituel qui voit son fils qui fait des miracles. Dans cette église, je cherche des gens qui font des miracles. On cherche des pasteurs. C'est pas moi seulement qui ai fait des miracles. Je prêche parce que pour l'instant c'est moi seul ici là. Mais si vous pensez que si j'ai un fils, que je lui donne le micro, que je vois ce qu'il est en train de faire, que je vois que c'est puissant, je vais dire dimanche prochain tu prêches. Moi je m'assois. Parce que l'important c'est d'impacter les gens. Est-ce que quelqu'un me comprend? Alléluia. Nous ne sommes pas en compétition. Est-ce que quelqu'un comprend?
1: Tu es serviteur de Dieu, tu es chrétien, tu n'es pas en compétition avec un autre serviteur de Dieu. Arrête ça, alléluia. Dis à ton voisin,
4: dit, arrête ça. La grâce de Dieu, c'est pour le corps du Christ. Si quelqu'un plus évolué, plus avancé que toi, rends grâce à Dieu. S'il est plus loin que toi, rends grâce à Dieu.
3: Si tu veux faire comme lui, va travailler. Va jeûner, va prier. Pour que la grâce augmente sur toi. Mais il ne faut pas jalouser quelqu'un. Quelqu'un me suit ce matin.
4: Pierre et Jean montaient à la maison d'un pour prier. Et il se trouve que ce baveux est venu. Je déclare au nom de Jésus que des opportunités se présenteront devant toi pour que la gloire de Dieu qui est sur toi soit manifestée. Je dis, je déclare au nom de Jésus que des opportunités se présenteront pour que le don que Dieu m'a donné soit manifesté. Dieu te donnera des opportunités pour montrer des connaissances, pour montrer des dons, pour déployer la puissance qui est sur toi, ma vie. Au nom de Jésus.
3: Que les opportunités se présentent. C'était une opportunité. L'apôtre de Jésus. La Bible dit dans le même livre des Actes des Apôtres. Vous parlez des Actes des Apôtres, c'est par là que je devais commencer. On dit Actes des Apôtres, mais en réalité, vous avez compris, je vous l'ai dit une fois, que c'est les Actes du Saint-Esprit. Parce que je vous ai dit, l'apôtre, le ministère apostolique en lui-même, ce n'est pas un don de ministère. Je le dis souvent, et quand je le dis, c'est vrai, les gens ne comprennent pas ce que je veux dire. Ce n'est pas un don de ministère. Le don du ministère, c'est évangéliste, c'est docteur, c'est pasteur, c'est prophète. Mais un apôtre, c'est un employé. C'est tout ce que ça veut dire. Et j'ai dit à quelqu'un que Dieu m'envoie en tant que qui? Est-ce que quelqu'un me suit? Alléluia. Il faut que Dieu t'envoie en tant que qui? Tu es déjà apôtre, tu es envoyé. Et c'est pour cela que j'ai dit que c'est pour cela que vous voyez que les apôtres, en général, ils ont au moins un don dans les quatre autres ministères où ils excellent. Il y a des apôtres qui sont des prophètes. Parce qu'ils prophétisent, ils ont le don du ministère de prophète. Quand ils fonctionnent, c'est comme un prophète. Vous me voyez souvent ici, non? Alléluia. Si tu veux bien me voir dans mon ministère prophétique, il faut venir à mes croisades. Là-bas, ce n'est pas culte. Je ne prêche pas comme un culte. Je déverse mon ministère tel que Dieu me l'a donné. Brut. Alléluia. Quelqu'un me suit. La Bible dit qu'il se faisait beaucoup de miracles et les signes et les prodiges suivaient les apôtres. Et il y avait une grande crainte en Jérusalem et dans toute la Judée. Alléluia. Parce que le premier signe d'un ministère apostolique, ce sont les signes et les prodiges. Les signes et les prodiges ne t'accompagnent pas, tu n'es pas apôtre. Arrête de te faire appeler apôtre. Arrête de gâter le nom de Jésus. Parce que c'est une honte qu'on a un apôtre. Il n'y a aucune guérison dans son ministère. Il n'y a aucun témoignage. Alléluia. Quelqu'un me suit? Où sont les prophètes de la Côte d'Ivoire? Je me rappelle que Kakou Sévère avait dit une fois, lorsqu'on est dans 2000, que la Côte d'Ivoire avait été attaquée par les rebelles. À l'époque du général Guéhi, qui était le président de l'époque, il dit que s'il y a un prophète dans cette nation, cette nation va subsister. Alléluia. Il avait lancé le défi. À ce moment-là, l'armée ivoirienne n'avait pas d'armes. Rien. Aujourd'hui, l'armée est armée. Mais au temps du général Guéhi, l'armée ivoirienne n'avait pas d'armes. Les gens rentraient dans Abidjan pour attaquer par tous les camps. Et quand le Seigneur avait fait cette prière, il dit s'il y a un prophète dans cette nation ne sera pas touchée. Mais nous voyons que cette nation a été touchée quand il est parti. Où sont les prophètes? Excusez-moi de poser la question. Où sont les prophètes? Parce que Dieu écoute la prière d'un prophète. La prière d'un prophète, c'est très puissant, très dangereux. Un prophète peut changer toute une nation par sa parole. Alléluia. On a vu Élie. Élie a dit la pluie s'arrête sur Israël. La pluie s'est arrêtée. Tant qu'il n'avait pas parlé, la pluie ne tombait pas. Ce sera un prophète. Où sont les prophètes? Alléluia. Moi, je suis apôtre. C'est vrai que j'ai un manteau de prophète. Mais je ne me tiens pas dans la nation comme prophète. Je suis apôtre. Mon ministère, c'est l'église. Et je m'occupe de l'église. Alléluia.
4: Mais où sont les prophètes qui vont parler comme Élie? Et la Côte d'Ivoire va être délivrée. Où sont-ils?
3: On ai dit que, Dieu m'a dit, je cherche un prophète dans cette nation. Et je lui ai dit, mais tous ceux qui sont là, ils ont quoi? Je ne veux pas continuer. Alléluia. Voilà. Et permettez que je ne continue pas sur ce plan. Amen. Parce que les plaisanteries qu'on a, on pense qu'avoir un don pour dire des choses dans la vie des gens, c'est ça un prophète. Un prophète est porte-parole de Dieu. Ça dit qu'un homme que Dieu choisit dans une nation pour le représenter. Et quand il parle, c'est comme Dieu a parlé. Dieu a dit à Moïse que je ferai de toi Dieu pour Pharaon. Et ton frère sera ton prophète. Ça veut dire quand Moïse se tenait devant Pharaon, il fonctionnait exactement comme Dieu devait fonctionner. Et c'est ça, un prophète, dans une nation. Donc arrêtez-moi le titre. Je vous ouvre les yeux de quelqu'un ce matin. Est-ce que je suis en train d'ouvrir les yeux? Alléluia. Je vous ai dit, je ne serai pas aimé dans cette nation. Le problème, c'est que je dois aller ailleurs pour prêcher. Ici, là, je ne vais pas rester longtemps. C'est pour ça que cette église, je suis en train de prier pour trouver des gens qui vont là. Parce que mon ministère n'est pas ici. Si je reste trop longtemps en Côte d'Ivoire, les gens vont me terminer. Mieux vaut que j'aille ailleurs. Parce que dans mon pays, je suis très dur avec les gens. Le grand-père Idaosa a dit au Nigeria que tant que ma croisade n'a pas lieu, la pluie va tomber. Et vous, les politiciens, vous ne ferez aucun programme. Il avait un programme avec Kenneth Hagin sur le stade de Lagos. Et le ministre des choses, je crois, le premier ministre a dit qu'il faut que les amis, ils repoussent leur croisade pour qu'ils viennent faire un programme politique. Le vieux Yaoussa dit, il n'y a pas de problème, on verra dans cette nation qui est de Dieu et qui n'est pas de Dieu. Que tant que si vous voulez commencer, j'appelle, la pluie va tomber pour vous empêcher de faire votre programme. Alléluia.
5: Amen.
3: Et quand il a parlé, ça n'a pas fait 5 minutes, la pluie a commencé à pleuvoir sur tout le Nigeria. Le premier ministre a pris son téléphone et l'a appelé. Il dit, bon, qu'est-ce qu'il fait? Il commence à négocier avec le vieux père. Le vieux père dit, vous me laissez faire mon programme, parce que c'est Dieu d'abord. Après, la truc politique, vous allez continuer. Le ministre dit, il n'y a pas de problème. Il dit, ok, donc la pluie va s'arrêter. Et quand il a fini, ils ont raccroché, la pluie s'est arrêtée. C'est ça, un prophète. Ta parole vaut quoi devant Dieu? Ta parole vaut quoi dans la nature? Et c'est ce que Pierre et Jean étaient. La Bible dit que le bois que s'attendait à quelque chose, Pierre lui a dit une déclaration. Je n'ai ni or ni argent. Et c'est ce que je le dis. Je dis tout le temps. Beaucoup de personnes viennent, c'est pas seulement habitant. Depuis que je sais Dieu, c'est comme ça. Les gens te regardent, ils observent. Ils disent, oh, lui, il a l'argent. Ils vont venir le dépouiller, ils vont venir prendre. Le peu qu'il a, ils vont venir prendre. Donne-moi, parce qu'on sait que tu as. Mais vous ne vous posez jamais la question, qu'est-ce qui fait qu'il a ça? Amen. Un homme ne devient pas béni au hasard, surtout s'il est serviteur de Dieu. Au lieu de chercher à prendre ce qu'il a, il faut chercher à ce que Dieu, qu'il mette sa main sur toi, pour que ce que Dieu a mis sur lui, là, ça descende sur toi aussi. C'est ça, en fait, il faut chercher. Le proverbe chinois qui dit, au lieu de donner du poisson à quelqu'un, il faut l'apprendre à pêcher. C'est exactement cela. Pierre dit, nous n'avons pas d'or, nous n'avons pas d'argent. Pourquoi? Parce que nous sommes serviteurs de Dieu. Nous ne sommes pas des convoyeurs des sources financières. Nous ne sommes pas des banquiers. Nous ne sommes pas des intellectuels des entreprises. Nous ne sommes pas des experts comptables, des ingénieurs, des PDG, des directeurs commerciaux, des directeurs marketing. Nous ne sommes pas des taffes.

0: Jean-Baptiste prêchait quand Jésus était là. Il dit, un homme ne peut donner que ce qu'il a reçu du ciel. Ma fille, tu viens à l'église pour demander de l'argent au pasteur pour faire quoi? Qu'est-ce que tu veux recevoir? Moi, mon père spirituel nous enseignait de ne donner jamais l'argent aux fidèles. Et il a dit pourquoi. Et je vous expliquais ici pourquoi est-ce que les pasteurs, les anciens pasteurs là, ils ne donnent pas d'argent et c'est biblique. C'est biblique. Si tu es serviteur de Dieu, tu ne donnes pas d'argent aux gens. Alléluia. Par contre, tu pries pour les gens. Ça, c'est ton devoir. C'est plutôt les gens qui doivent te donner de l'argent. Parce que la main qui donne, c'est la main qui veut être bénie. C'est le principe que Dieu a instauré. Quand tu donnes à quelqu'un, c'est que la personne doit te bénir. Mais toi, tu es l'autorité spirituelle et c'est toi qui donnes aux fidèles. Ils vont te bénir comment? Où est l'onction qui est sûre? C'est toi qui as l'onction. Lui ne coule pas des brebis vers le berger. Lui coule du berger vers les brebis. Lui coule de la tête des Aaron et descend sur sa barre. Alléluia. Donc c'est l'une des raisons, et c'est la raison principale pour laquelle vous connaissez les vieux pasteurs, non, papa là, ils n'ont pas l'argent. Ils n'ont pas l'argent. Même quand tu vas leur rendre visite, toi, il faut que tu t'apprêtes. Si tu n'as rien dans tes poches, c'est grave. Et c'est biblique. La Bible dit, tu ne te présenteras pas devant le sacrificateur, les mains vides. C'est biblique. Alléluia. Donc arrêtez de chercher le pasteur, il a l'argent, c'est son argent, c'est pour l'église. C'est pour sa famille. C'est pour ses enfants. C'est un lévite. Dieu l'a coué pour qu'il puisse vivre avec ce qu'il a. Dieu lui donne tout ce qu'il a parce qu'il a besoin de ça. Arrêtez de vous maudire pour rien. L'argent que vous recevez d'un homme de Dieu, vous n'êtes pas en train d'être béni. Oui, je vous dis ça en même temps. Donc apprenez plutôt à donner à l'homme de Dieu pour recevoir de lui. Vous avez vu mon ami qui est venu ici, l'apôtre. Il vous a dit, il dit que tant que moi, mon argent, c'est moi qui vais investir dans l'église et le ministère, mais ce n'est pas béni. Et il n'a pas tort. Il n'a pas tort. Je ne fais pas, je vous ai dit ici que moi je vais travailler, pas parce que je suis content d'aller travailler. Je ne suis pas content d'aller travailler. Parce qu'un sacrificateur ne travaille pas. C'est ce que Dieu a institué. Mais les lévites, c'est des sacrificateurs. Dieu a dit qu'ils ne travaillent pas. On doit leur donner tout. Parce que l'œuvre qu'ils font est plus grande que toute œuvre d'un homme. J'écoutais l'archbishop Archbishop Duncan Williams dire une fois, il disait que la profession de pasteur, c'est la profession la moins respectée au monde, la moins honorée, et c'est pas faux. Quand les gens vont voir un médecin, ils sont prêts à dépenser de l'argent pour que le médecin les reçoive. Mais quand ils vont voir un pasteur, tout doit être gratuit. Parce que lui, sa prière, c'est gratuit. Alléluia. L'ingratitude qui s'est montrée avec les 10 lépreux devant Jésus, c'est ce qui continue sur nous. Dans ce bureau, j'ai prié pour plus de 300 personnes. Si les gens étaient reconnaissants, cette église n'allait pas avoir de place assise. Parce que la majorité, plus de 99% des personnes pour qui j'ai prié ici, ont reçu des miracles. Comment je sais ça? Parce que les témoignages me sont remontés. Certains m'appellent, certains m'envoient SMS, certains envoient des personnes pour venir me dire. Alléluia. La semaine dernière, j'ai reçu une jeune dame ici, dans mon bureau. Je lui ai dit qui t'a envoyé ici. Elle dit, ah, c'est maman Clément. J'ai dit, Clément, cette elle est où? Alléluia. Je pense qu'elle a quitté l'église. Donc vous voulez la suivre. Donc suivez-la. Dans son orgueil. Suivez-la. Vous ne regardez pas la vie des gens avant de les suivre. La personne qui te dit de quitter l'église là, ruse là, dans sa vie, il y a quel témoignage? Il y a quel témoignage? Regardez la vie de la personne d'abord. Il y a quel témoignage? À son âge, elle n'est pas mariée. À son âge, ça fait au moins 3 églises qu'elle fait. Et quelqu'un comme ça, elle te dit quitte l'église, viens, et puis tu suis la maison. C'est que toi, tu veux la mauvaise option qui est sur elle, sur toi aussi. Alléluia. On dirait que ce matin, mon message ne te plaît pas trop. Il faut que la vérité, là, ça rentre bien en toi. Regardez les gens avant de les suivre. Une personne qui a un mauvais cœur comme elle, là, ne peut jamais être reçue dans la vie de mon Dieu. Jamais. Parce que Dieu a des principes. Dieu a des principes. Tu ne quittes pas une église pour aller torturer les hommes membres de l'église. Mais tu, ça, c'est un sacrilège. Tu vas attirer la malédiction de Dieu sur toi. Même si cette église-là n'est pas de Dieu, là, simplement à cause du nom de Jésus, la malédiction sera sur toi. Il y a des gens qui traînent le païen. Je ne suis pas bêté. Non, pas des païens, le païen. Je ne sais pas si on dit dombé ou bien je ne sais pas. Je vais dire des mots en ton. Couglissia. Oiseau de malheur. Tu n'es pas marié à ton âge. Tu n'as jamais été marié. Parce que les gens disent des choses. Les gens étaient des maîtresses. Ils n'ont jamais été mariés. Je connais la vie des gens ici. Tous les enfants qui sont venus, moi, je connais la vie. Ils n'ont pas besoin de parler. Je suis un prophète. Tu n'as jamais été marié dans ta vie. Et c'est toi qui dois conseiller aux gens. Tu ne peux pas t'humilier pour venir t'asseoir devant un homme de Dieu qui est loin, pour que Dieu, la grâce de Dieu qui est sur lui, vienne sur toi, et puis que tu ressuscites de tes malheurs, tu continues dans tes choses. Continue. On verra comment tu vas finir ta vie. Alléluia. Ouvrez les yeux, chrétiens, avant de suivre quelqu'un. Tous ceux qui viennent vous dire, quittez l'église, faites ceci, cela, ne les regardez pas. C'est des gens qui sont maudits à priori. Dieu les a déjà maudits. Parce qu'une chose que Dieu n'aime pas, c'est qu'un homme se dresse contre l'église. Tu te dresses contre l'église, tu t'es dressé contre Christ. Voilà, voilà ce que ça veut dire. Amen. Et moi, je t'ai fait quoi? Tu te dresses contre mon église pourquoi? Je t'ai fait quoi? Dis-moi. Dis-moi maintenant. Et quand tu leur poses cette question, ils n'ont aucune raison. Alors, ce que tu fais là, ça sert à quoi? C'est le mal. Tu fais le mal pour le mal. Le vendredi, on a prié ici. 1 Corinthiens chapitre 5, verset 5. La Bible dit, Paul dit, ce genre de personne livré à Satan. Oui. Notez le verset, allez-y, étudiez le verset. Il dit, ce genre de personne livrez-le à Satan. Parce que cette personne est anathème. Tu quittes une église, il n'y a pas de problème. Mais c'est quoi ton problème d'aller convier les gens contre l'église? D'aller prendre encore les fidèles de l'église pour dire venez où je suis. Tu vas passer ta vie à passer d'église en église. Tu ne trouveras jamais un pasteur quelque chose. Alléluia. Étudions bien nos cœurs, ma fille. Étudions bien nos comportements. Et c'est très important. Mieux vaut t'asseoir à la maison, ne jamais être chrétien, que de venir à l'église et puis d'avoir des comportements comme cela. Dieu n'acceptera aucun orgueilleux dans sa maison. Dieu n'acceptera pas quelqu'un qui se lève et qui parle contre un homme de Dieu. J'ai vu des gens ici aller critiquer. On va voir ce qu'il va faire. On va voir l'église. Parce que ce qu'il demande, on ne leur donne pas.
1: Ah!
0: Je comprends pourquoi ta peau est noire comme ça. Parce que ton cœur est noir. Je comprends pourquoi tu n'es pas béni. Alléluia.
2: Amen.
0: Dieu a été clair dans la Bible, ne touchez pas à des loin. Tu ne dois pas citer le nom d'un homme qui est loin. C'est des problèmes, tu as dit. Ce n'est pas avec l'homme Dieu que tu as dit des problèmes. Moi, je ne connais pas le nombre de personnes qui citent mon nom. Mais je sais que c'est avec Dieu qu'ils ont des problèmes. Parce que quand moi je fléchis genoux, je ne parle pas contre quelqu'un. Mon cœur ne médite pas le mal contre quelqu'un. Je prie juste pour l'église, pour mon œuvre, pour ce que je fais. Alléluia. La justice de Dieu. Pierre et Jean, des apôtres de Jésus, ils montaient dans ce temple. Et l'homme qu'on n'était pas, il les regarde, il recherche quelque chose. Mais quelque chose qu'ils n'ont pas. Les hommes viendront vers toi pour demander des choses qu'ils n'ont pas. Mais je prie ce jour au nom de Jésus que tu aies quelque chose de plus grand que ce qu'ils te demandent. Je dis, je prie au nom de Jésus, tous ceux qui veulent que tu reçoives quelque chose de toi, qui veulent quelque chose de toi, que tu aies, que Dieu te donne quelque chose de plus grand que ce qu'ils te demandent. On a un père qui nous expliquait que ta vision n'intéresse pas les gens. Dans l'église, c'est aussi grave que ça. Mais c'est ce que ta vision peut faire dans la vie des gens qui les intéresse. Alléluia.
2: Amen.
0: Mais moi, j'ajouterai à cette parole de cet homme de Dieu, éminent serviteur de Dieu que je connais, que je respecte, qu'il faut enseigner aux gens de participer
1: à la vision.
0: Parce que ce qu'il dit, c'est vrai. Dans l'église, nous connaissons, et moi j'ai des amis qui sont des prophètes, des voyants, des gens que Dieu utilise dans leur domaine de ministère. Ils me disent la même chose. J'ai un voyant qui est à Bruxelles. Il m'a dit une fois, prophète, les chrétiens, quelque chose, c'est que tu vas faire pour eux, ils sont pas reconnaissants. Qu'est-ce que moi je n'ai pas fait dans ce milieu congolais pour ma nation? Les prophéties, les tout. Évidemment, c'est un homme de Dieu qui est très populaire dans le milieu congolais. Un prophète, et non des moindres. Alléluia. Mais un vrai. Ne pensez pas à celui que vous connaissez beaucoup sur YouTube là. C'est pas lui. Je ne vais pas citer les noms. Amen. Celui-là, beaucoup d'Ivoiriens ne le connaissent pas. Et que me suis ce matin. Alléluia. Les gens ne viendront pas pour participer ou t'aider dans ta vision. Ils viendront pour profiter de la vision. C'est ce que c'est. Donc concentre-toi à les impacter. Mais concentre-toi aussi à leur enseigner. Parce que le Seigneur Jésus a dit que si tu ne contribues pas à l'œuvre d'un homme, qui va te donner pour toi? Il a dit ça aux disciples. Ça est dans les évangiles. Amen. Donc contribuer à la vision que Dieu a donnée à un homme, tu es en train de construire pour toi-même. Parce que c'est comme ça que les gens reçoivent l'onction et la grâce. C'est comme ça que Josué a reçu le choix de Dieu, parce qu'il a servi Moïse. Et Dieu a vu de ses yeux. La Bible dit Josué, serviteur de Moïse. J'ai dit un jour à l'un de mes fils, hein, que tout dépend de qui tu suis. Tout dépend de qui tu suis. Non, papa, il y a des hommes de Dieu, quand on les suit là, ils ne se comprennent pas bien. J'ai dit, mais qui? Tout dépend de qui tu suis. Alléluia. Nous voulons terminer. Pierre et Jean disent, nous n'avons ni or ni argent. Mais ce que nous avons, nous le donnons. Nous te le donnons. Et ils l'ont dit de bon cœur. Je prie ce matin pour quelqu'un qui m'écoute. Quand tu donnes aux hommes, donne-leur de bon cœur. Alléluia. J'ai dit, quand tu donnes aux hommes, donne-leur de tout ton cœur. Donne-leur de bon cœur. Fais-le avec bonté. Ne retiens rien. Ce que Dieu t'a donné, donne-leur. Cela ne te reviendra pas toujours, mais ta récompense se trouve dans les mains de Dieu. Ta récompense se trouve dans le royaume de Dieu. Ta récompense se trouve à côté de Jésus de Nazareth. Ta récompense, fais du bien. Dis à ton voisin, fais du bien. Et continue de faire du bien. Alléluia. Et Dieu te sera reconnaissant. Amen. Nous n'avons ni or ni argent, la Bible dit, lorsqu'ils ont dit cela, ils ont dit, regarde-nous. Et ils ont pris sa main. Et ses pieds ont été fermes. Ça veut dire la parole de foi. Quelqu'un dit parole de foi. Que Pierre a déclaré. Et cette parole de foi, il a utilisé le nom de Jésus. Je veux m'arrêter là. Quelqu'un va se poser la question, papa, nous prions aussi au nom de Jésus. Mais on n'arrive pas à ressusciter des morts ou à guérir des boiteux. Mais c'est parce que le nom de Jésus ne te connaît pas. Ou alors le nom de Jésus te connaît à un petit degré. Quelqu'un dit à degré, quelqu'un dit avec moi, il y a degré. Et il y a degré. Les grâces se mesurent à degré. Les dons de guérison, les dons des miracles se mesurent toujours par degré. Alléluia. L'une des raisons pour laquelle beaucoup vont voir des clamantiers pour avoir la puissance, c'est parce qu'ils ne veulent pas payer le prix du degré. Un homme qui a un ministère de puissance doit toujours être un homme de jeûne et de prière. C'est ça le secret. C'est pas un autre. C'est pas autre chose. Combien d'heures tu pries par jour? Plus tu pries, plus tu t'approches de Dieu. Plus tu pries, plus tu t'approches de Dieu. Plus tu communies avec le Saint-Esprit, plus tu es proche de Dieu. Raison pour laquelle Jésus était toujours sur la montagne. Pendant que les disciples restaient à terre, ils montaient pour prier des heures et des heures. Lui qui était rempli du Saint-Esprit, lui qui était le Fils de Dieu, lui qui était Dieu, il avait besoin de faire cela à plus forte raison pour vous. Vous voulez des exemples? car tout ce serait jeûner 21 jours chaque 2 mois.
1: C'est ce que nous on sait.
0: Chaque 2 mois, il jeûnait 21 jours. Prière, déjà, il y a l'un de mes fils qui m'a dit, toi tu veux fonctionner comme ça, mais si tu peux faire comme lui. Alléluia. Il m'a dit, est-ce que toi, tu es sûr que tu peux faire 21 jours de jeûne chaque 2 mois? Tu es sûr? Si tu peux, il n'y a pas de problème. Dieu va t'utiliser comme lui. Est-ce que quelqu'un me suit ce matin? Pourquoi ça existe? C'est parce que Dieu n'est pas injuste. Tu travailles, tu récoltes. Parce que je vous ai dit, prier dans un travail. Ça s'appelle le travail spirituel. Jeûner aussi, c'est un travail. Ça s'appelle un travail spirituel. C'est pour ça que les pasteurs disent, quand vous venez les voir, vous devez avoir quelque chose dans la main. Parce que c'est un travail. Lui, c'est compris pour vous ici et puis vous avez des résultats. C'est pas ici là le travail. Le travail, c'est à la maison. Vous m'avez vu, je suis arrivé à 11h30. C'est parce que quand je me suis levé le matin, j'ai adoré, j'ai loué, j'ai prié, j'ai médité. C'est un travail. C'est ma façon de me préparer pour arriver au culte. Parce que je ne peux pas arriver au culte comme ça. Alléluia. L'autre option, c'est d'aller voir les Cambodgiens. Ça, c'est ce que beaucoup aiment. Tu ne veux pas jeûner, tu ne veux pas prier, tu ne veux pas payer le prix, tu ne veux pas que ton ventre te fasse mal. Parce que quand tu jeûnes, ton ventre te fait mal, tes os te font mal, ta tête te fait mal. À un moment donné, tu dis c'est bon. Mais c'est le prix à payer. Tous les grands hommes de Dieu que je connais, que Dieu utilisait dans les miracles, jeûne et prière. Ce n'est pas autre chose. Et Allen, c'est pareil. Et Allen pouvait changer. Il y a un enfant qui était singe, il est né singe. Il a mis sa main à prier. L'enfant est devenu homme normal. Alléluia. Il a aussi. Archbishop, il a aussi. Il passait son temps dans le jeûne et prière. Apostle Johnson Suleiman, mon père spirituel. 19 jours de jeûne 5. Mais aujourd'hui, il continue de jeûner et prier. Tu veux quoi? Christ Oyakhilome, c'est sa vie. Le jeûne et la prière, c'est sa vie. Lui ne fait que ça. Alléluia. Je prie pour quelqu'un qui est là, que le surnaturel descende sur ta vie au nom de Jésus. Oh, oh, oh, oh. Bon. Je ne demande pas à tout le monde de faire. C'est si tu as un ministère de puissance. Parce que ce n'est pas à tout le monde, je donne ça. Si tu sais que ton ministère, c'est pour faire des miracles, ça je te dis. Alléluia. Ne soyez pas effrayés. Juste. Prenez la place, c'est sous l'onction. Laissez-le, ne le touchez pas, ne vous approchez pas de lui. Alléluia. Nous voulons prier ce matin. Je veux m'arrêter là. Amen. Le nom de Jésus. Pour que Jésus connaisse, que le nom de Jésus fonctionne pour toi, il faut que le ciel te connaisse. Le jeûne et la prière te rapprochent de Dieu. Le jeûne te prépare, l'atmosphère te dispose. Spirituellement, pour que ton corps soit nettoyé de toute distraction. Voilà pourquoi on jeûne. On jeûne pour crucifier la chair et pour élever l'esprit en nous. Alléluia. Donc quand tu jeûnes, quand tu pries, c'est comme un tuyau, tu veux faire passer de l'eau. Il n'y a rien. Il n'y a rien qui peut empêcher l'eau de circuler. C'est ce que le jeûne fait. Le jeûne prépare ton corps. Alléluia. Et quand tu pries, ça coule. Quand tu pries, le Saint-Esprit, tu es connecté. Pendant que tu jeûnes, que tu pries, tu es connecté. L'Esprit de Dieu est sur toi. Alléluia. Le jeûne te prépare à déployer la puissance qui est dans ton sang. Parce que l'onction se trouve dans les eaux. Le sang recouvre les eaux, mais l'onction se trouve dans les eaux. Élisée était mort. Il avait été enseveli des mois. Un homme combattant enterré a glissé, son corps allait toucher les os. Selon Élisée, il a été ressuscité parce que l'onction était toujours là. L'une des raisons pour laquelle les hommes vont se recueillir sur le tombeau de Kakou, ou ils vont se recueillir sur le tombeau de Catherine Coulman, c'est parce qu'un homme qui est moins, une femme qui est moins de Dieu, même quand il est mort, l'onction n'est pas partie. Ça est dans lui, dans les eaux. Alléluia.
2: Oh.
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Shalom, soyez bénis, peuple de Dieu. Shalom, soyez bénis, peuple de Dieu, que la grâce de Dieu soit sur vous. Ce soir, vous êtes à l'émission Allô Pasteur, avec le pasteur Noélie Thiemélé de la MIDPV. Et ce soir, nos remerciements vont à l'endroit de la direction de cette radio qui nous reçoit, la radio de la vie. Et notre remerciement va également à l'endroit de tous ces hommes de Dieu, ces pasteurs qui sont déjà passés à cette émission Allô Pasteur. Nos salutations vont à l'égard de notre humble serviteur Tao Daniel à la Belle Vitrée et aux auditeurs connectés ce soir sur la 89.4. Voilà, vous allez sûrement suivre cette émission, écouter le message, après le message. Toute personne qui a besoin de conseils, de prières, d'orientation, voilà, vous pouvez nous appeler sur le numéro que je vais tout juste donner après le message. Et nous allons orienter les prières en fonction. Et je demande à tous les auditeurs de rester jusqu'à la fin de l'émission pour ceux qui sûrement voudront nous rencontrer de manière personnelle. Et nous allons ensuite laisser le numéro par lequel ils pourront nous joindre. Alléluia. Soyez bénis, peuple de Dieu. Ce soir, le Seigneur veut faire encore du bien à quelqu'un. Alléluia. Il veut restaurer la situation d'une personne. Il veut encore donner l'espoir. Parce que ce soir, ça sera un message d'espoir. Pour dire que rien n'est encore perdu. Rien n'est encore tard pour quelqu'un sûrement qui est dans les larmes, qui m'écoute cette nuit. Quelqu'un qui est dans la désolation, qui m'écoute cette nuit. Le Seigneur, au travers de ma modeste personne, vient te dire encore qu'il y a de l'espoir, que rien n'est perdu. Et d'entrée, je pense que je vais prendre un verset et nous allons nous appuyer sur ce verset réellement pour édifier le peuple connecté de Dieu ce soir. Et mon texte est tiré du livre de Matthieu en son chapitre 6, le verset 25 qui dit « C'est pourquoi je vous le dis, ne vous inquiétez pas pour votre vie, de ce que vous mangerez, ni pour votre corps, de quoi vous serez vêtu. La vie n'est-elle pas plus que la nourriture et le corps plus que le vêtement? » Alléluia. Le verset 26 nous dit « Contemplons ou observons ces oiseaux qui ne sèment ni qui ne moissonnent. Ils n'amassent point dans les greniers, mais notre Père dans les cieux prend soin d'eux. Ils pourvoient réellement à leurs besoins. » Donc pourquoi est-ce que nous nous inquiétons pour ce que Dieu a prévu de grand pour notre vie? Le verset 27 dit « Qui parmi vous, de par ses inquiétudes, peut ajouter ne serait-ce qu'une coudée à la durée de sa vie ?» Alléluia. Et voici réellement un beau test soumis à notre réflexion ce soir. Et au travers de ce test, le Seigneur réellement veut ramener quelqu'un loin des inquiétudes, loin des réalités de la vie, loin des larmes, loin des pleurs, pour dire qu'il y a encore de l'espoir et que rien n'est perdu. Il dit, c'est pourquoi je vous le dis, ne vous inquiétez pas pour votre vie. Alléluia. Ne vous inquiétez pas pour votre vie, parce que je suis le Dieu qui est capable. Le Dieu qui est capable de grandes choses, le Dieu qui en une fraction de temps peut transformer votre identité, peut transformer votre histoire. Aujourd'hui, nous sommes influencés quoi ? Par la pression, par les réalités de la vie. Le stress, pour des personnes, c'est des cas de maladie. Pour des personnes, c'est des soucis financiers. Pour des personnes, c'est des réclamations, des adorations des familles. Chaque année, à la même période, vous souffrez des mêmes difficultés. Vous souffrez des mêmes complications. Et sûrement, tu m'écoutes ce soir, tu es dans les larmes. Tu es réellement dans ta chambre.

0: sur ta couche baignée de larmes parce que tu ne sais plus à quel saint te vouer. Mais je suis en train ce soir de présenter la lumière qui est la parole de Dieu. La parole de Dieu qui te dit que c'est encore possible. Alléluia. Et que qui, par ses inquiétudes, peut ajouter une seule coudée à la durée de sa vie? Personne. Pour dire que depuis longtemps que tu es resté dans cette même position, parce que l'ennemi lui prend plaisir à te voir pleurer, à te voir dans la désolation, à te voir réellement affligé, à te voir recroquevillé sur toi. Mais l'Éternel te dit que cela n'est pas ton état. La condition dans laquelle tu te trouves aujourd'hui n'est pas cette condition qu'il veut, qu'il attend de toi. Il attend meilleur de toi. Alléluia. Parce qu'il a des projets grands pour toi. Ton histoire ne doit pas ainsi s'arrêter par rapport à cette situation, par rapport à ta santé, par rapport à ta vie conjugale, par rapport à ta vie en société, par rapport à tous les projets que réellement tu as à cœur de réaliser. Ta vie ne doit pas finir ainsi parce que Christ a un plan pour toi. Alléluia. Il a un plan. Il a de l'espoir. Rien n'est encore perdu. Alléluia. Et il t'appelle ce soir à avoir continuellement les regards sur lui, à ne pas promener les regards inquiets, à ne pas mettre ta confiance en des promesses des hommes, mais à avoir continuellement les regards fixés sur lui et à croire qu'il y a encore de l'espoir et que ton histoire n'est pas encore finie. Il te tend la main ce soir en te disant, arrête de t'inquiéter, toi qui m'entends. Cette maladie n'est pas pour la mort, elle ne t'emportera pas parce que ce n'est pas le plan de Dieu pour toi. Alléluia. Peu importe ce que les entités de ta famille ont dit, peu importe ce que les liens de ta famille ont dit, peu importe ce que les malédictions héréditaires crient chaque jour contre toi, ce n'est pas le plan de Dieu pour toi. Arrête donc de t'inquiéter. Il prend une simple image pour encore réellement éclairer notre lanterne, pour dire, regarde, tiens compte des oiseaux du ciel, ceux qui ne sèment ni ne moissonnent. Ils n'amassent point dans les greniers, mais lui, Dieu, il pourvoit à leurs besoins. Il prend soin d'eux. À plus forte raison, toi qui as été créé à son image et selon sa ressemblance, combien de fois prendra-t-il soin de toi? Combien de fois pourvoira-t-il à tes besoins? Sèche donc tes larmes pendant que tu m'entends cette nuit, car l'Éternel te tend encore la main parce qu'il a un plan pour toi. Il t'emmène à avoir les regards fixés sur lui. Il t'emmène à avoir le cœur attaché à lui, à ne pas donner accès à l'ennemi, à ne pas donner accès aux propositions du diable, à ne pas accepter les sollicitations de l'ennemi pour te maintenir dans la servitude. Mais il veut que tu aies les regards sur lui. Il dit dans le livre de Matthieu 11, 28, il dit, « Venez à moi, vous tous qui êtes fatigués et chargés. » Alléluia. « Venez à moi, vous tous qui êtes fatigués et chargés, je vous donnerai du repos. » Tu es dans la souffrance. Tu es dans la dépression. Alléluia. Tu ne sais plus où fixer les regards. Peut-être que tu es criblé par la maladie. Tu es criblé peut-être par les amertumes. Tu es criblé par réellement les malédictions de ta famille. Mais au travers de cette référence encore de Matthieu 11 en son chapitre, en son verset 28, l'Éternel dit, venez à moi. C'est un appel qui est lancé aux personnes fatiguées, aux personnes épuisées des réalités de la vie, épuisées des soucis de la vie, épuisées des défis de la vie. Il dit, venez à moi, vous tous qui êtes fatigués. Toute personne au travers cet enseignement de ce soir, qui réalise qu'il a fourni trop d'efforts, qu'il est épuisé, l'Éternel lance un appel. Il lance un appel, il t'interpelle pour dire, tu t'es assez épuisé, tu t'es assez épuisé, tu t'es assez fatigué. Viens maintenant à l'Éternel, alléluia. Il nous appelle à abandonner tous nos efforts personnels. Nous faisons chaque jour des efforts personnels par rapport aux épreuves, par rapport aux défis au devant de nous. Nous faisons des efforts personnels au travers de notre réaction, nos raisonnements, alléluia. Et il est difficile pour nous d'obtenir la grâce avec nos efforts personnels. Aujourd'hui, le défi qui est au devant de toi, tu te dis que par ta force tu peux. Mais regarde combien d'années tu as demeuré dans cette situation. Alléluia. Combien d'années tu as demeuré dans cette situation, croyant que tes compétences pouvaient te sortir d'affaires, croyant que tes efforts personnels pourraient te sortir d'affaires. L'Éternel, aujourd'hui, tient compte de tous ces efforts fournis depuis des années, des décennies, dans cette même situation, dans les difficultés, dans les larmes, dans l'amertume, dans la désolation, dans l'humiliation, depuis combien d'années? Parce que tu as voulu faire avec tes forces. Alléluia. Tu as voulu faire avec tes forces. Mais l'Éternel ce soir te dit, viens à lui. Il est temps de retrousser chemin et de venir à l'Éternel. Il est temps, comme l'enfant prodige, de reconnaître que seul je n'ai pu. Seul je n'ai pu atteindre le but. Avec mes efforts, avec mes connaissances, avec mes compétences, avec mes qualités, mes vertus, oh Dieu, seul je n'ai pu atteindre le but. Je n'ai pu obtenir un résultat concret. Il dit, venez à moi. Vous tous qui êtes fatigués et chargés. Aujourd'hui, plusieurs ne réalisent pas qu'ils sont fatigués. Ils ne réalisent pas qu'ils sont fatigués et chargés. Ils se disent en eux-mêmes que tout seul je pourrai. Tout seul j'arriverai. Tout seul je pourrai atteindre le but. Tout seul je pourrai m'en détacher, m'en sortir. Mais ces choses gênent de penser ainsi. Pendant que tu es un créateur. Et c'est lui qui a dit dans sa parole, à l'Éternel la terre tout ce qu'elle renferme. Alléluia. À l'Éternel la terre tout ce qu'elle renferme. Pour dire qu'il est capable. Ton créateur est puissant. Ton créateur est capable. Il n'est pas limité à ta situation. Il n'est pas limité aux défis devant toi. Il n'est pas limité à ce que tu traverses. Il n'est pas limité aux murailles qui sont dressées sur ton sentier. Il est capable. Je te parle du Dieu des cas impossibles. Je te parle ce soir du Dieu de miracles. Retrouve chemin et reviens à lui. Retrouve chemin et reviens à lui. Abandonne tes efforts personnels. Change ton regard de ton Créateur. Quel regard as-tu de ton Créateur? Est-ce que tu l'as réellement choisi comme ton Créateur, comme ton Sauveur? Ce Dieu qui peut te sortir d'affaires. Ce Dieu qui n'est pas une statuette. Ce Dieu qui n'est pas une eau sacrée. Ce Dieu qui n'est pas une montagne. Mais ce Dieu qui est concret. Ce Dieu qui est réel. Est-ce que c'est Christ que tu as choisi? Ce soir, je t'interpelle. Si ce n'est pas lui que tu as choisi, tu t'es trompé de voie, tu t'es trompé de chemin, car il est le seul véritable Dieu. C'est de Jésus-Christ que je te parle ce soir. Retrouve chemin si tu as pris une mauvaise voie. Il dit, viens à moi mon fils, viens à moi ma fille, car il est temps. Rien n'est perdu, rien n'est perdu. Tu peux guérir de cette maladie, tu peux sortir de cette servitude, tu peux être délivré de ces liens. De la sorcellerie de ta famille, tu peux être délivré de cette malédiction héréditaire. Tu peux être délivré de cette malédiction générationnelle. Il est encore temps, rien n'est perdu. Viens à moi. Il dit, venez à moi, vous tous qui êtes fatigués, chargés. Tu es épuisé des réalités de la vie. Tu as cette crainte d'échouer encore à quelque part de la victoire. Tu as cette crainte réellement de vivre ce que ceux qui t'ont dévancé ont vécu. L'échec répété, les blocages, les limitations, toutes sortes d'oppressions qui sévissent dans ce monde entier. Et les enfants de Dieu en souffrent chaque jour parce qu'ils ignorent en premier leur identité et ils ignorent également l'identité du Dieu qu'ils ont choisi. Tu as choisi le véritable. Si tu es en Christ, ne perds pas espoir. N'abandonne pas, ne renonce pas. N'accepte pas les sollicitations de l'ennemi pour te maintenir dans la captivité, pour te maintenir dans l'humiliation, pour te maintenir au bas de l'échelle. Bien-aimé, reviens, reviens, sors de cet esprit de culpabilité et reviens, car l'Éternel Dieu te tend encore la main ce soir. Il t'ouvre encore la main, comme le père du fils prodige lui a tendu la main quand il est revenu à son bon sens. Alléluia. Le psaume 127 nous dit également, si l'Éternel ne bâtit, tout ce que nous le faisons en vain. S'il ne garde la ville, tous ceux qui prétendent la garder le font en vain. Pour dire quoi? Que sans Christ, nous ne pouvons rien. Ce but que tu veux atteindre, tu ne peux pas l'atteindre sans Christ. Cet objectif que tu as à cœur d'atteindre, tu ne peux pas sans Christ. Sans lui, nous ne pouvons rien. Nous sommes limités. Aujourd'hui, ce message t'interpelle. Ce verset de base de Matthieu, en son chapitre 11, au verset 28, qui dit « Venez à moi » t'interpelle pour dire que tu dois déposer tes fardeaux au pied de la croix. Quel fardeau portes-tu? Quel joug portes-tu depuis des années, des décennies? Quel fardeau portes-tu? Quel est ce manteau de lourdeur qui influence ta vie? Il dit « Venez à moi » car notre repos dépend de lui. Notre repos est entre les mains de l'Éternel. Le repos dont parle la Bible, c'est le calme que tu veux expérimenter. C'est la tranquillité que tu dois expérimenter en tant qu'enfant de Dieu. C'est la quiétude que tu dois avoir. C'est de ce repos que Dieu parle. Tu n'as pas la paix. Tu ne fais que des nuits blanches parce que tu es sous la pression. Tu as commencé même à déprimer parce que tu réfléchis toute la nuit jusqu'au petit jour. Tu n'as pas de tranquillité dans le cœur. Tu n'as pas de paix. Tu n'as pas de quiétude. Bien-aimé, l'ennemi a dévoré, ou comme on appelle ça, a dérobé plutôt ta paix, a dérobé ta joie, a dérobé ta tranquillité, a dérobé ta joie de vivre. Et ta vie est fade. Ta vie est fade. Remplie d'amertume, remplie de blessures intérieures, rempli de culpabilité, rempli de mépris. Il t'appelle ce soir parce que si lui ne bâtit ton histoire, tous ceux qui font l'effort pour la bâtir le feront en vain. Tes efforts personnels seront vains, ne pourront pas atteindre le but et tu vas demeurer comme ça des années encore dans cette même situation. Ce n'est pas ce que l'Éternel attend de toi. Il dit « Venez à moi ». Parce que sans moi, vous ne pouvez rien. Sans l'Éternel dans cette relation, elle ne pourra réellement aboutir au mariage. Elle ne pourra avoir un fondement solide pour subsister malgré les tempêtes. Ce repos également dont parle la Bible, c'est ce calme, cette tranquillité que nous devons avoir, même quand la tempête, même quand les difficultés, même quand les épreuves se présentent dans notre vie. C'est cette tranquillité. Le repos dont parle la Bible, c'est même quand nous sommes dans le manque financier. Cette tranquillité, cette assurance, cette conviction que nous avons, un Dieu puissant qui est capable, en une fraction de temps, de changer notre vie. C'est de ce repos que parle la Bible. Et c'est de ce repos que toi qui m'écoutes ce soir, c'est de ce repos que tu as besoin. Cette tranquillité, car les troubles, les perturbations ouvrent la porte encore à des maladies, ouvrent la porte encore à des pressions. Alléluia! Et nous avons besoin de repos. Parce que le Dieu qui nous a appelés à son admirable lumière est le Dieu de repos. Est le Dieu qui nous donne la paix. Est le Dieu qui nous donne la joie. Je ne sais pas par quel chemin tu passes, mais je suis en train de te présenter la réponse à ce chemin. Je suis en train de te présenter la réponse à cette voie de servitude, à cette voie réellement de dépression, à cette voie d'amertume. C'est Jésus le chemin, la vérité. Il est l'unique véritable Dieu. Hormis lui, il n'y a point d'autre Dieu. Hormis lui, tu n'auras plus d'autre solution. Il est celui qui contrôle notre vie. Le souffle que tu as eu tout le long de cette journée pour pouvoir être connecté réellement à cette fréquence et entendre la voix de l'Éternel au travers de moi. C'est Christ qui a mis en toi ce souffle. Et si tu vis, je suis en train de te dire qu'il y a encore de l'espoir pour toi. Dieu veut réécrire ton histoire. Il veut réécrire ton histoire. Il veut mener à l'existence de nouvelles choses dans ta vie. Alléluia. Des personnes ont perdu la vie aujourd'hui. Et d'autres même sont agonisants pendant que je te parle dans les centres hospitaliers. Mais toi, tu as ce souffle jusqu'à 7 heures. C'est une pure grâce. C'est un message d'appel à la grâce pour dire que le salut se trouve en Christ. Le salut dont tu as besoin, cette consolation dont tu as besoin, ce calme dont tu as besoin, ce repos que tu désires tant, ce repos que tu recherches, se trouve dans les creux des mains de l'Éternel. Et il t'ouvre ses mains. Il veut t'accepter comme le fils prodigue ce soir. Ne dis pas que tout est perdu. Ne dis pas que c'est difficile de recommencer. Ne dis pas qu'il n'y a plus d'espoir. Ne dis pas qui me sortira de ce corps de péché. Ne dis pas que ce n'est plus possible. Moi, j'abandonne. Moi, je renonce. Moi, je retrousse chemin. Je replie. Non. Ce n'est pas ainsi que l'Éternel nous a appris. Il t'appelle à revenir à toi-même, à de meilleurs sentiments, à revenir en ton bon sens. Fils qui m'écoute ce soir, fille qui m'écoute ce soir, toi qui es criblé par les oppressions de ta famille, toi réellement qui es en train d'observer que chaque année à la même période, les mêmes événements arrivent dans ta vie, les mêmes signes de malédiction, les mêmes signes de mort précoce, des signes réellement qui annoncent de mauvaises choses se présentent chaque année. Et tu es en train d'observer ces mêmes choses. Je suis en train de te dire que c'est le contraire qui arrivera. C'est le contraire qui arrivera parce que ce que tu vois n'arrivera pas. Alléluia. C'est le contraire qui arrivera. Le plan de Dieu pour toi. Et le plan de Dieu pour toi, c'est un avenir pour toi. Le plan de Dieu pour toi, c'est de l'espérance pour toi. Le plan de Dieu pour toi, c'est des changements de saison pour toi. Alléluia. Il y a encore de l'espoir. De là où tu es, où ta couche est baignée de larmes, commence à sécher tes larmes. Commence à te détacher de ces vêtements de mort, de ce manteau de mort. Bartimée a crié plus fort, malgré la situation, malgré l'oppression de la foule, malgré les humeurs, malgré le mépris de la foule. La Bible déclare que Bartimée n'a pas tenu compte de la saison dans laquelle il se trouvait. Il n'a pas tenu compte de l'atmosphère qui prévalait autour de lui. Il n'a pas tenu compte de l'humeur de tout ce qui l'entourait. Mais il a regardé la puissance de ce Dieu qui faisait son entrée dans son histoire. Il a regardé de quoi ce Dieu était capable. C'est ainsi que ce soir, au travers de ce message bien-aimé, tu dois regarder de quoi l'Éternel est capable pour toi. Il est capable de grandes choses. Ce n'est pas encore fini. De grandes choses sont encore à l'horizon. Fils qui m'entend, fille qui m'entend, serviteur de Dieu qui est en train de perdre l'espoir, qui est en train d'abandonner parce que tout va mal dans l'église, parce que les enfants spirituels vivent de manière désintéressée, parce que les enfants spirituels ne considèrent pas l'onction qui est sur ta vie. Je suis en train de te dire qu'il y a encore de l'espoir. Rien n'est perdu, il y a encore de l'espoir. Saisis cette main qui t'est tendue ce soir et sors des griffes de la mort. Comme Lazare est sorti du tombeau. Sors des griffes de la maladie. Sors des griffes de la servitude. Dans le nom puissant de Jésus que je t'annonce ce soir. Sors des griffes du mépris des uns et des autres. Et aie les regards fixés sur l'essentiel, sur le rocher de ta vie. Il dit, je suis le rocher de ta vie. Je suis ton bouclier. Je suis ton bouclier et je suis au-dessus de tout ce qui prône dans ta vie. Choisis le meilleur. Et le meilleur ce soir, c'est Christ dans ta vie. Alléluia. Le meilleur ce soir, c'est Christ dans ta vie. Et il le dit également dans le livre d'Ésaïe 46, en son verset 3. Écoutez-moi, maison de Jacob, et vous tous restes de la maison d'Israël. Vous que j'ai pris à ma charge dès vos origines, que j'ai porté dès votre naissance, jusqu'à votre vieillesse, une belle promesse. Jusqu'à votre vieillesse, je serai le même. Pour dire qu'il ne changera pas. Il est le même, hier, aujourd'hui, éternellement. Et il est prêt à te supporter. Il est prêt à prendre soin de toi. Il est prêt à pourvoir tes besoins. Il est prêt à frayer des chemins, même dans ton désert. Il est prêt à te sortir de la désolation. Il dit, jusqu'à votre vieillesse, je serai le même. Jusqu'à votre vieillesse, je vous soutiendrai. Je l'ai fait et je veux encore vous porter, vous soutenir et vous sauver. Quelle belle promesse. Je suis encore prêt de poser cette même action que je vous ai présentée dès votre naissance, dès vos origines, dès les entrailles de votre mère. J'ai pris l'engagement de vous porter, de vous faire du bien, de vous soutenir, de prendre soin de vous, de pourvoir à vos besoins. Je ne changerai pas. je demeure le même Dieu et je veux encore le faire. Alors, ce soir, prends la meilleure décision. Prends la meilleure décision. Fais le bon choix en abandonnant tout au pied de la croix. En abandonnant tout entre les mains de l'Éternel. En abandonnant tout, en déposant toutes ces charges, tous ces fardeaux. En reconnaissant que nous sommes incapables, que nous sommes impuissants, que nous avons essayé jusqu'à aujourd'hui, mais nous n'avons pas atteint le but. Mais aujourd'hui, une belle promesse nous est faite pour dire l'Éternel veut nous soutenir. Il veut nous décharger. Il veut sécher nos larmes. Il veut guérir nos blessures intérieures. Il veut nous donner de l'espoir. Il veut ouvrir une porte dans les ténèbres de notre vie. Il veut illuminer notre face. Il veut nous faire sortir des ténèbres parce qu'il est le Dieu de lumière. Il veut encore porter la joie là où la joie avait disparu, là où la paix avait disparu. Il veut encore faire quelque chose de grand pour nous. Que la grâce de Dieu soit sur nous. Que l'Éternel nous bénisse. Que réellement bonne écoute de la radio. Alléluia, soyez bénis. Nous allons maintenant passer aux appels téléphoniques pour toutes ces personnes qui ont besoin de prière, qui ont écouté la parole, qui ont été touchées, qui réellement se sont retrouvées dans cette parole et qui ont besoin d'orientation, qui ont besoin de prière, qui ont besoin réellement de soutien spirituel. Vous pouvez nous appeler au numéro que je donne maintenant, le numéro de la 89.4, la fréquence, la radio vie, le 07, le 58, 21, 21, 21. Je reprends. Pour besoin de conseils, besoin de prière, besoin d'orientation, après l'écoute de la parole, vous avez réellement été édifié et vous voulez vraiment bénéficier de prières, de conseils, vous pouvez nous appeler au 07, au 58, au 21, 21, 21. Soyez bénis. Nous sommes à l'écoute.
1: Dieu, il existe. Il

0: Allô? Allô?
1: Votre correspondant vous a mis en attente. Il

0: Allô?
1: Allô?
0: Oui,
1: Oui,
0: bonsoir.
1: bonsoir, maman.
0: Bonsoir, soyez bénis.
1: Amen.
0: Votre nom, s'il vous plaît.
1: Mon nom, c'est Bleu Bolouclé.
0: Blé?
1: Bolouclé.
0: Bolouclé.
1: Oui, oui.
0: Bolouclé nous appelle de quelle commune?
1: J'appelle de Ndotré-Château.
0: Ndotré-Château.
1: Oui, oui.
0: Soyez bénis.
1: Amen.
0: Comment merci, pouvons-nous vous
1: vraiment
0: aider ce soir?
1: Non, la parole que tu viens de dire, vraiment, ça m'a touché.
0: Amen.
1: Merci, vraiment, ça m'a touché, maman.
0: Mm-hmm.
1: Merci beaucoup. En tout cas, je remercie Dieu pour ses bienfaits dans notre vie.
0: Amen.
1: Merci. Mm-hmm. Je vais juste faire un bonsoir.
0: D'accord, on peut quand même vous recommander.
1: Amen.
0: Père, nous te bénissons pour la vie de ta servante. Merci éternel mon Dieu pour cette parole, ô Dieu éternel mon Dieu, qui est inscrite sur la table de son cœur. Que cette parole produise des fruits pour la gloire de ton nom dans sa vie. Souviens-toi de tous ses défis et relève-la. Donne-lui le repos dans le nom de Jésus. Amen. Sois béni, que la grâce de Dieu soit sur toi, Claire. Bonne soirée à toi.
1: Merci.

0: Allô.
1: Allô. Oui, allô.
0: Bonsoir.
1: Bonsoir.
0: Bonsoir, madame. Soyez bénie.
1: Bonsoir.
0: Votre nom, s'il vous plaît. Mais.
1: Amen.
0: TGMN. Soyez bénie.
1: Amen.
0: D'où vous nous appelez, s'il vous plaît?
1: Pour commander la prière. Parce que sinon. C'est pour prier. Je vous ai appelé là-bas. Nous
0: Oui.
1: qui travaillons sur la terre, on vient nous dire qu'on doit arriver les vieilles. Quand on est les vieilles, qu'est-ce qu'on va manger? Qu'est-ce qu'on va pas ouvrir la maison? Donc je vous en prie, priez pour moi. Parce que si c'est de moi, on doit arriver.
0: Père, nous te bénissons, nous te rendons toute la gloire, Éternel. C'est à toi que ta servante a présenté ce sujet, cette situation ce soir, par rapport au déguerpissement, là où elles vendent, Père, là où elles se défendent un peu pour subvenir aux charges de la famille. Éternel, et cela est prévu pour la fin de ce mois. Tu n'es pas limité, Seigneur Jésus. Tu es le Dieu des cas impossibles. Et même si cette porte se fermait, j'ai la conviction que, Père, tu prévois quelque chose de grand quoi à l'horizon. C'est pourquoi je la remets dans les cours de tes mains. Et je prie, Seigneur, que tu l'étonnes et que tu fasses au-delà de ce qu'elle attend de toi. En nous appuyant sur cette parole qui dit, tu donnes le repos à tous ceux qui sont chargés et fatigués. Visite-la, que ta grâce soit sur elle. Au nom de Jésus. Amen. Sois bénie, maman.

0: soyez bénis, que la grâce de Dieu soit sur vous. Allô? Bonsoir, madame. C'est quel nom, s'il vous plaît? Je vous entends très, très faiblement. Voilà.
1: C'est Océane.
0: Océane?
1: Oui, je suis pas un maman, je suis une élève.
0: Ah, d'accord. Donc, sois bénie, ma fille. Voilà. Où, d'où m'appelez-vous?
1: À Boaké.
0: Vous m'appelez de Boaké?
1: Oui, maman.
0: Voilà, soyez bénie. Et comment pourrions-nous vous aider?
1: Bon, j'ai écouté votre prédication et ça m'a touché.
0: Amen.
1: Ça m'a vraiment touché.
0: Oui. Amen. Et comment est-ce qu'on peut vous aider? Dans la prière, vous avez un sujet particulier ou c'était juste pour...
1: Oui, oui, il y a un sujet particulier.
0: On vous écoute.
1: Qui me fasse et qui me fait pleurer quelquefois. Pour mes parents, en fait. Ils ne sont plus ensemble.
0: Ils ne sont plus ensemble.
1: Oui, oui. Mais mon père, il a changé, en fait. Et ça fait que ça me fait pleurer.
0: Il vit avec une femme? Il vit avec une femme actuellement?
1: Je vis avec ma grand-mère. Maternelle. Et les deux parents se sont séparés. Ils ne sont plus ensemble.
0: Ils sont plus ensemble.
1: Ma mère est à Biaté. Et ma mère est à Bichon. Et mon père, il est à Boisson. Et c'est quand je suis arrivée à Boaké, c'est dans ça un peu. Ils se sont séparés. Donc, c'est fou. Ça me fait pleurer parfois, quoi. Et ça fait que ça perturbe mes études aussi.
0: Et ça, tu es en quelle classe?
1: Je suis en troisième.
0: Ah, d'accord, en classe d'examen.
1: Oui,
0: donc,
1: oui.
0: Le comportement de papa a changé. Comment? Quelle action il pose? Tu dis il a changé.
1: Oui, il a pris autre femme.
0: Ah, d'accord.
1: Et quand tu l'appelles, même, il te raccroche au monde.
0: D'accord. Donc, toi, tu viens ta grande-mère maternelle.
1: Oui.
0: D'accord, il n'y a pas de souci. Je vais adresser une prière pour toi hein, et je crois que le Seigneur est capable de grandes choses et il le fera. Si réellement tu as la foi en Dieu, et c'est que Dieu le fera. Amen. Je te rends toute la gloire, Seigneur, parce que tu es Dieu. Voici, ô Dieu, le fardeau que porte ta fille Océane. Et à toi, Dieu, elle a présenté ce fardeau, Père, en s'appuyant sur ce message qui a été donné sur soi. Éternel, voici un jour qui pèse sur elle, papa, par rapport à la séparation de ses parents qui influence sa vie. Père éternel, mon Dieu, mon roi, tout est bizarre, tout est différent de ce qui était auparavant. Seigneur, c'est toi qui rétablis, qui restaure ce fondement de la famille qui a été détruit, qui a été renversé, Père. Où Dieu, tu es capable de rétablir l'ordre des choses, Père, dans le nom de Jésus. Afin que la paix et la tranquillité, Père, reviennent dans la famille, reviennent dans la maison, au nom puissant de Jésus. Elle a présenté qu'elle est en classe d'examen cette année, pour dire qu'elle a réellement besoin de repos, de calme, pour pouvoir réellement étudier et préparer son examen de fin d'année. Père, je la remets dans les cours de tes mains, et je prie que tu te souviennes, que ton esprit, Père éternel, mon Dieu, contrôle toutes choses, que ton esprit, Seigneur Jésus, confirme éternel, mon Dieu, mon roi, de ta présence dans sa vie. Père, décante cette situation, Père, afin que son cœur soit dans la paix. Je te crois puissant et je te crois capable. Et c'est en ton nom que j'ai prié ce soir. Tu le fais pour que la gloire te revienne au nom de Jésus. Amen. Sois béni, que la grâce de Dieu soit sur toi. Bonne soirée.

0: Allô?
1: Allô?
0: Allô?
1: Bonsoir, madame.
0: Oui, bonsoir, madame. Soyez bénie.
1: Merci. Amen, amen, amen.
0: Votre nom, s'il vous plaît.
1: Oui, c'est Gwale Mireille.
0: Gwale Mireille, vous nous appelez où?
1: De Gonzagueville.
0: Ah, d'accord. Soyez bénie, maman. Que la grâce de Dieu soit sur vous.
1: Amen, amen, amen, amen, amen.
0: Comment pouvons-nous vous aider ce soir?
1: Mon sujet de prière, je demande à Dieu de donner du travail à mon mari. C'est mon sujet de prière.
0: Ah, c'est tout, d'accord. J'ai pris le Seigneur. Son nom, c'est quoi, s'il vous plaît?
1: C'était Eddie.
0: Eddie.
1: Oui, oui.
0: D'accord. Père, nous te rendons toute la gloire, Seigneur Jésus. C'est toi, éternel mon Dieu, qui pourvois notre besoin. C'est toi, ô Dieu, qui ouvre les portes dans notre vie. Car la Bible déclare que tu es Dieu et à toi, la terre, tout ce qui est renfermé m'appartient. Tu es le Dieu également à qui l'or et l'argent appartient, Seigneur Jésus. Et tu as appelé à l'homme éternel, mon Dieu, mon roi, de travailler, d'avoir une activité pour pouvoir subvenir à ses besoins. Seigneur, voici la situation que ta fille te présente ce matin, ce soir plutôt, par rapport à la situation de son mari qui est sans activité éternelle. Je prie que tu suscites, je prie que tu crées des opportunités dans le nom de Jésus. Tu crées, éternel mon Dieu, des opportunités, des portes d'ouverture dans sa vie, dans le nom puissant de Jésus. Crée des contacts, crée des ouvertures dans le nom puissant de Jésus, afin réellement qu'il puisse être stable, Seigneur Jésus, afin qu'il puisse avoir une activité et que la paix et la joie puissent demeurer dans la famille, papa. Je te bénis, Seigneur, parce que je prophétise que cette année 2026 ne passera pas et elle témoignera que tu l'as fait dans le nom de Jésus. J'ai prié.
1: Amen.
0: Sois béni, maman Mimi.
1: Amen. Amen. Amen.
0: Sois béni.

0: Allô.
1: Allô, bonsoir, c'est Vendidi.
0: Oui, bonsoir, papa, soyez béni.
1: Amen.
0: Votre nom, s'il vous plaît.
1: C'est M. Inchaud.
0: Monsieur Inchaud, vous nous appelez d'où?
1: À la Riviera Palmeret.
0: Riviera Palmeret. Soyez béni.
1: Ah, amen.
0: Comment pouvons-nous vous aider ce soir?
1: Oui, c'est ma fiancée. Uh-huh. Elle est dans une entreprise là. Uh-huh. Donc elle travaille sans être payée.
0: Elle travaille quoi? Sans être payée.
1: Voilà. Uh-huh. Donc, comme on appelle son patron, voulait lui offrir un poste. Uh-huh. Et son patron lui a donné un papier à l'égalité à la mairie, à la commune où elle se trouve là. Uh-huh. C'est après 8 mois qu'elle a pu retirer son papier là. Elle a remis à son patron. Uh-huh. Maintenant, je voudrais que vraiment que vous priez pour moi, pour elle, pour que Dieu puisse se permettre de toucher le cœur de son patron, afin que son patron puisse lui offrir ce poste là.
0: D'accord. C'est tout?
1: Oui, c'est tout.
0: D'accord, il n'y a pas de souci. Je vous soutiens. Père, je te rends toute la gloire, Seigneur Jésus. Voici le sujet de prière de ton fils, M. Chou, papa, par rapport à sa fiancée, qui a déposé des papiers par rapport à un poste qui est promu, Seigneur Jésus. Père, je prends autorité contre tout esprit d'échec répété, tout esprit de blocage, tout esprit de limitation, Seigneur Jésus, qui s'était dressé contre sa vie, ce laps de temps des 8 mois d'attente, papa. Et je prie, Seigneur Jésus, que ce poste éternel, mon Dieu, arrive maintenant. Toi qui veux, éternel, mon Dieu, mon roi, que nous travaillons. Tu veux, éternel, mon Dieu, que nous fournissons des efforts, papa, avec l'aide de ton esprit, Seigneur. Ce poste est important pour elle, papa. Je prie que tu interviennes, Seigneur, et qu'elle témoigne pour la gloire de ton nom. Je crois que tu le fais. C'est en ton nom que j'ai prié. Amen. Vous restez jusqu'à la fin de l'émission. On aura nos contacts à donner. Soyez bénis.
1: Il n'y a pas de problème sur l'homme.

0: Allô?
1: Oui, allô.
0: Bonsoir,
1: Bonsoir.
0: bonsoir, madame. C'est quel nom, s'il vous plaît?
1: Michael.
0: Michael, vous nous appelez d'où?
1: En paix de Yopougon.
0: Yopougon. Soyez
1: Oui.
0: béni.
1: Amen.
0: Comment pouvons-nous vous aider ce soir?
1: Oui, mon sujet, c'est que j'ai déposé mes papiers comme plusieurs fois, mais on m'a jamais appelé pour un emploi.
0: Ça fait combien de temps que les papiers sont déposés?
1: En fait, c'est au moins 8 mois comme ça.
0: D'accord, y a pas de souci. Donc on va adresser la prière. Vous avez la foi que Dieu est capable de le faire.
1: Oui.
0: Combien de coins, dans combien de coins avez-vous déposé les dossiers? Au moins combien de coins de
1: Pour moi,
0: société?
1: 4 ou 5.
0: Au moins combien?
1: 4 ou 5.
0: D'accord, y a pas de souci. On va prier et je crois que Dieu va le faire.
1: Amen.
0: Nous te rendons toute la gloire, Seigneur. Je m'unis à la voix de ta fille Michael ce soir pour crier à toi. Seigneur, toi qui ne veux pas que nous restons dans la servitude. Toi qui ne veux pas que nous demeurons dans le chômage, papa. Parce que nous avons des réalités. Nous avons, éternel mon Dieu, mon roi, des charges. Nous avons des préoccupations. Voici la situation de ta fille Michael qui a déposé des dossiers au moins dans 4 ou 5 structures. Et elle est à l'écoute. Et jusqu'à aujourd'hui, aucune structure ne l'a appelée. Mais nous croyons que tu es capable de le faire, Père. Toi qui renverses les situations dites impossibles. Toi qui es le Dieu des cas de miracles, Papa. Je prie, Seigneur, que tu interviennes, Papa. Incline le cœur de ceux, éternel mon Dieu, mon roi, qui ont en possession ces différents dossiers. Et Seigneur, ces structures que toi-même tu as choisies pour elles. Je prie, Seigneur Jésus, que ces structures l'appellent, Papa, dans le nom de Jésus. Père, opère le miracle, Seigneur. Opère, éternel mon Dieu, mon roi, cette délivrance dans le nom puissant de Jésus, afin que le cœur de ta fille soit dans la joie, papa. Manifeste ta fidélité et que l'honneur te revienne. En ton nom, nous avons prié. Amen. Tu
1: Amen.
0: restes à l'écoute jusqu'à la fin. On passera le numéro de notre ministère dans le nom de Jésus. Sois béni.
1: Merci.

0: Allô.
1: Allô.
0: Bonsoir, monsieur.
1: Bonsoir, servant de Dieu.
0: Soyez béni, monsieur.
1: Oui, moi, je m'appelle Donny Etienne.
0: Bonny?
1: Donny.
0: Donny Etienne.
1: Non, Donny.
0: D'accord.
1: Oui, oui.
0: D'accord, soyez béni.
1: Oui, je suis à Boaké.
0: À Boaké. Comment pouvons-nous vous aider?
1: Oui, j'ai deux sujets que je vais vous soumettre, oui. Depuis 2000...
0: Hein? Allez, lesquels?
1: Bon, voilà, voici, je vais commencer. Mm-hmm. Le premier est que vraiment mon fils, il s'appelle Martial, est malade depuis 2010. Malade mental. J'ai fait vraiment le tout, partout. Actuellement, bon, je suis revenu encore sur le centre psychiatrique de Gatakou. Bon, je prends les médicaments là-bas. Bon, vraiment, ma situation, il va depuis 2010 jusqu'à aujourd'hui. Voilà, l'enfant est toujours malade. Bon, vraiment, je vous appelle pour prier pour lui, pour moi aussi. Et puis, le deuxième sujet est que je suis à la retraite depuis décembre 2022. Mais mes droits ne sont pas encore payés. Je ne suis pas le seul. Mais je voudrais que vous priez aussi pour nous, parce que nous sommes de la Gonfreville, FPC. À Boaké. Depuis on a la retraite, nos droits ne sont pas encore payés jusqu'à aujourd'hui. Ça fait depuis décembre 2022 jusqu'à maintenant. Voilà les deux sujets, madame.
0: Donc nous prions, nous allons prier en premier pour votre situation et ensuite pour votre fils. Nous te rendons toute la gloire, Seigneur, parce que tu es Dieu. Voici la situation de ton fils, ton serviteur Étienne, par rapport à Éternel, mon Dieu, à leurs droits qui sont confisqués depuis longtemps, depuis... Éternel, mon Dieu, mon roi, des temps longtemps. Et ils ont besoin de ces droits, Père, pour subvenir à leurs charges et à leurs besoins. Père, nous renversons tout ce qui est blocage, tout ce qui est, Éternel, mon Dieu, opposition, Père. Et je te soumets le cœur, Éternel, mon Dieu, mon roi, de ces personnes, Éternel, mon Dieu, qui doivent s'occuper, Père, Éternel, mon Dieu, mon roi, de libérer, Seigneur Jésus, Éternel, leurs droits, Père, de leur remettre leur dû, Seigneur Jésus. Touche leur cœur, Papa. Car toi, tu transformes même le cœur du roi, le cœur de Pierre en chair. Peu importe les entités qui se sont levées pour s'opposer, pour Éternel, mon Dieu, bloquer, Seigneur Jésus, leur dû. Père, Éternel, mon Dieu, mon roi, ouvre les portes, décante la situation, Seigneur, dans le nom de Jésus, Père. Je refuse que nous sortons de cette année 2026 avec cette situation. Dans le nom puissant de Jésus, souviens-toi et manifeste ta fidélité. Encore le second sujet par rapport à la santé de son fils, Père, qui souffre depuis, Éternel, mon Dieu, 16 ans aujourd'hui. Père, tu es le Dieu, Éternel, mon Dieu, mon roi, de la délivrance, Papa. Peu importe les liens qui crient contre la vie de cet enfant, Martial, Père, de son fils, Père. Peu importe les entités qui crient contre lui, qui le maintiennent, Père, comme le fou de Gadara, Père. Ô Dieu, qui sort de son bon sens, Père. Tu es capable de ramener son bon sens, Père. Tu es capable, Éternel, mon Dieu, de rétablir, Éternel, mon Dieu, son identité. De rétablir, Éternel, mon Dieu, sa mentalité dans le nom de Jésus. Dans le centre là où il se trouve, Père, je te recommande tout, Éternel, mon Dieu, mon roi, les soins qui, Éternel, mon Dieu, mon roi, on lui procure. Tous les médicaments, les traitements, Éternel, mon Dieu, qu'on lui procure. Que ton sang, Père, couvre ce traitement. Et que cela, Père, Éternel, mon Dieu, l'emmène à se tenir en bonne santé dans le nom de Jésus. Je le couvre de l'ombre de ta main. J'appelle ton règne dans sa vie. Et que la guérison, Père, Éternel, mon Dieu, mon roi, soit attachée à lui dans le nom de Jésus, j'ai prié. Amen. Soyez bénis. Vous restez à la fin. Amen. On donnera notre numéro. Soyez bénis. Vous êtes avec le pasteur Noélie Thiemele à l'émission Allô Pasteur sur la 89.4, la fréquence de la vie. Et après l'exhortation, nous sommes réellement à l'étape de temps de prière, de conseils, de besoin d'orientation. Et vous pouvez nous appeler au 07 58 21 21 21. Je reprends, appelez-nous au 07 58 21 21 21 et que la grâce de Dieu soit sur vous.

0: Allô?
1: Allô, bonsoir, madame.
0: Oui, bonsoir, monsieur. Votre nom, s'il vous plaît?
1: Wilfried.
0: Wilfried. Vous nous
1: Et
0: appelez d'où?
1: un gré nouveau chez
0: Engrais nouveau chu. D'accord, soyez béni.
1: Amen.
0: Comment pouvons-nous vous aider ce soir?
1: Il y a deux sujets.
0: Lesquels?
1: Quand je gagne de l'argent, ça ne reste pas. Et quand il y a des projets, et on me dit que ça ne se réalise pas. Voilà. Chacun pense à tout ça me fatigue. Je gagne du travail, mais souvent on me promet des choses. Vraiment, ça ne se passe pas.
0: Vous êtes chrétien?
1: Comment?
0: Vous êtes chrétien?
1: Bon, apparemment, oui.
0: D'accord. Mais j'aimerais que vous restiez jusqu'à la fin. On va
1: D'accord.
0: vous, voilà, laisser notre contact et je souhaiterais qu'on se rencontre.
1: D'accord.
0: Voilà, pour mieux parler, mieux échanger et puis donner des orientations.
1: Pas de souci.
0: D'accord. Donc je prie pour vous maintenant.
1: D'accord.
0: Père, je te recommande la vie de ton fils Wilfried, papa. Voici l'état dans lequel il se trouve aujourd'hui. Et il te présente ce sujet au travers cette fréquence de la vie, papa. Par rapport aux obstacles, aux blocages dans les domaines de sa vie, tout ce qui est activité, le travail, les moyens financiers, tout est difficile. Je me tiens dans ton sang ce soir et je m'appuie sur ta parole qui est que tu es le Dieu de repos pour renverser toutes les forteresses qui crient contre lui. Tout esprit de blocage et d'échec répété, tout esprit qui le mène à quelques pas de la victoire et l'échec suivi. Je renverse ce décret dans le nom de Jésus. Je maudis ce lien de malédiction qui le réclame. Je maudis cet esprit de limitation financière. Les yeux du dévoreur dans sa vie sont voués à l'échec dans le nom de Jésus. Père éternel, mon Dieu, mon roi, transforme son identité. Transforme son histoire. Là où l'ennemi veut le maintenir dans le découragement. Et le maintenir éternel, mon Dieu, mon roi, Père, dans la confusion. Je refuse cette situation. Et j'appelle éternel, mon Dieu, ton règne dans sa vie. J'appelle ta présence dans sa vie. Et qu'éternel, mon Dieu, les choses, éternel, mon Dieu, soient pour la gloire de ton nom. Amen. Vous restez à l'écoute jusqu'à la fin de l'émission. Voilà. Et nous allons vous donner notre numéro de sorte que hors antenne, on puisse réellement échanger. Soyez bénis, que la grâce de Dieu soit sur vous. Allô?
1: Allô?
0: Allô?
1: Bonsoir, bonsoir madame.
0: Oui, bonsoir, monsieur.
1: Monsieur Dion. Monsieur Dion.
0: Monsieur Dion,
1: Oui.
0: soyez béni. Monsieur Dion, vous nous appelez d'où?
1: Je vous appelle de Vridi.
0: De Vridi. Soyez
1: Oui.
0: béni, que la grâce de Dieu soit
1: Amen.
0: sur vous.
1: Amen.
0: Comment est-ce que nous pouvons vous aider ce soir?
1: Bon, il y a un petit souci chez moi à la maison qui me fatigue un peu. Il y a madame qui ne se porte pas un peu bien là. Ça qui me fatigue un peu, des jours.
0: Elle souffre de quoi?
1: Bon, elle a un petit boule au niveau de sa nombril là. Quand ça commence, ça la fait un peu mal, puis elle vomit.
0: Il y a combien de jours de cela?
1: Bon, ça fait aujourd'hui une semaine.
0: N'y a pas de souci, on va
1: Oh,
0: prier.
1: aujourd'hui une semaine.
0: Et je sais que Dieu va
1: Je
0: faire.
1: compte même aller
0: Vous êtes déjà arrivé à l'hôpital?
1: bon, je compte aller avec elle à l'hôpital maintenant, mais c'est pas encore fait.
0: D'accord, il n'y a pas de souci. Néanmoins, on va orienter la prière
1: Oui.
0: et vous allez chercher à aller à l'hôpital. Mais
1: Oui.
0: néanmoins, vous restez jusqu'à la fin de l'émission. On va vous donner un numéro. Et même
1: Oui.
0: après être parti à l'hôpital, vous pouvez nous appeler pour que sûrement on essaie de vous donner des orientations aussi dans la prière.
1: D'accord, il n'y a pas de souci.
0: Voilà. Donc je prie avec vous. Père, je te bénis, je te rends toute la gloire parce que tu es Dieu. Et je m'unis à la voix de ton fils, Monsieur Dion, ce soir, pour te recommander la situation, l'état de santé de son épouse, qui va mal depuis une semaine maintenant. Père éternel, mon Dieu, mon roi, je déclare dans ton nom que derrière ce mal, derrière cette boule ou ce bouton qu'elle a au niveau de son nombril, si un esprit quelconque, Père éternel, est derrière cette douleur qu'elle ressent, je maudis ses projets contre sa vie. Je maudis ses activités. Je maudis son plan dans le nom de Jésus. Et je voue cette douleur, éternel, mon Dieu, mon roi, au néant, au nom puissant de Jésus. Père, que ta main de guérison, pendant que je prie, Sois éternel, mon Dieu, mon roi, posé sur cette place. Posé, éternel, mon Dieu, mon roi, sur cette boule, au niveau de son nombril. Père, Dieu de guérison, éternel, mon Dieu, la Bible déclare que par tes maîtres, si nous sommes sauvés et nous sommes guéris. Je prie, éternel, mon Dieu, pendant que je prie, que tu opères ce miracle de guérison. Que la douleur cesse dans le nom de Jésus. Que le rétablissement arrive maintenant. Dans le nom puissant de Jésus. Père, merci parce que tu le fais. Et je crois qu'elle est guérie dans le nom de Jésus. Amen. Restez à l'écoute. Amen. Soyez bénis.
1: Merci.

0: Allô?
1: Allô, bonsoir, servant de Dieu.
0: Oui, bonsoir, papa, soyez béni. Votre nom,
1: Je
0: s'il vous
1: m'appelle
0: plaît.
1: Richard. Je m'appelle Richard.
0: Soyez béni, papa.
1: Merci beaucoup.
0: Vous nous appelez d'où, s'il vous plaît?
1: À la Riviera.
0: Riviera. Comment pouvons-nous vous aider, papa?
1: En fait, ça fait depuis deux ans, je souffre la prostatite. Donc, dans ces temps-ci, le docteur qui me suit, il m'a dit qu'il va enlever la somme que je porte là, pour que je puisse bien uriner. Moi, je voudrais que Dieu vraiment me soutienne, pour que quand il va enlever la somme là, il va pouvoir bien uriner comme avant le sujet.
0: Amen.
1: C'est à cause de ça que j'ai appris.
0: D'accord, il n'y a pas de souci. Je prie pour vous, papa. Mais vous croyez que Jésus est capable de le faire?
1: Il est capable de tout faire.
0: Voilà, il va le faire. Et il a déjà fait dans le nom de Jésus.
1: Amen.
0: Père, je prie éternel, mon Dieu, dans le nom de Jésus. Je m'unis à la voix, Père, de ton fils, papa Richard. Et je te recommande sa situation. Le médecin soigne, papa. Mais toi, Dieu, tu guéris. Et toi qui l'as créé, Seigneur Jésus. Père, tu le connais plus que toute autre personne. Voici la décision que le médecin a prise d'enlever la sonde pour le permettre d'uriner facilement. Père éternel, mon Dieu, mon roi. Et sa crainte, c'est éternel, mon Dieu, de ne pas avoir de complications. Mais il croit également que tu es capable de le faire. Père, nous crions à toi. Rétablis éternel, mon Dieu, mon roi. Tous ces organes qui contribuent, éternel, mon Dieu, à la facilité des urines, papa. Éternel, qu'il n'y ait aucune complication. Que tout se passe bien selon toi, papa. Dans le nom de Jésus, là où l'ennemi veut créer la peur, la frayeur pour le distraire, je refuse la crainte dans son cœur. Je refuse la peur. Mais que tel le médecin a dit, que ton esprit contrôle toutes choses et qu'il se rétablisse, que tout se passe bien pour la gloire de ton nom. Je te bénis, Père, parce que tu le restaures. Au nom de Jésus, j'ai prié. Amen. Soyez bénis. Restez à l'écoute.
1: Amen. Okay.

0: Allô.
1: Allô, bonsoir, c'est vendredi.
0: Bonsoir, soyez béni, papa.
1: Amen.
0: Comment vous appelez, s'il vous plaît? Votre nom?
1: Moi, c'est le frère Lat Valère.
0: Lat Valère.
1: Puis précisément de la Riviera, le programme.
0: De la Riviera.
1: Oui, Palmyra.
0: Palmeraie. Soyez béni.
1: Amen.
0: Comment pouvons-nous vous aider ce soir?
1: Juste ma préoccupation est que je voulais véritablement être un sanctuaire véritable pour l'Éternel. Mon corps, mon âme, ma personne même,
0: Amen.
1: à être utile pour le royaume de Dieu. Voilà
0: Amen.
1: ma position.
0: Amen. Vous priez dans une église?
1: Je suis un serviteur en plein temps.
0: Ah, d'accord. Il n'y a pas de souci. Soyez bénis, que la grâce de Dieu soit sur vous.
1: Amen.
0: Père, je te bénis pour la vie de ton fils, éternel mon Dieu, mon roi. Par rapport à Marthe et à Marie, tu as dit que Marie a choisi la bonne part, papa. Il est parti? Voilà. Donc je crie à toi, Seigneur, par rapport à sa situation. Et il a pris l'engagement, Père, d'être pour toi un instrument, un vase d'honneur. Éternel, c'est une très grande décision qu'il prend ce soir. Je prie, éternel mon Dieu, qu'au travers de cette décision, que de grandes portes s'ouvrent dans sa vie, que tu la fermes encore dans la parole, que Père éternel mon Dieu, tu le rétablis encore, que éternel mon Dieu, tu te révèles encore de manière particulière à lui, dans le nom de Jésus. Père, merci éternel mon Dieu d'aller au-delà de ce qu'il attend de toi, et que la paix et la joie ne le quittent pas, que le repos qui a été prêché ce soir soit éternel mon Dieu, mon roi, son partage. Je te bénis, Père, parce que tu le fais. En ton nom, je prie. Amen. Sois béni, serviteur. Reste à l'écoute.

0: Éloignez-vous de votre poste récepteur, s'il vous plaît. Soyez béni. Que la grâce de Dieu soit sur vous. Allô?
1: Bonsoir, maman.
0: Oui, bonsoir. Soyez béni, papa.
1: Amen.
0: Votre nom, s'il vous plaît?
1: C'est Monsieur Jean-Baptiste Kouakou.
0: Monsieur Jean-Baptiste Kouakou.
1: J'appelle de Trècheville.
0: Vous appelez de Trècheville?
1: Oui.
0: Soyez béni.
1: Amen.
0: Comment pouvons-nous vous aider ce soir?
1: Donc, ma préoccupation, c'est que j'ai trois demi-sœurs qui ne se parlent pas actuellement dans la famille.
0: Trois demi-sœurs qui ne se parlent pas?
1: Oui, les trois, on a même papa, on n'a pas même maman. Mm-hmm. Et les trois ne se parlent pas, la famille est divisée actuellement. Mm-hmm. Ça fait depuis 2024.
0: Ça fait 2 ans aujourd'hui.
1: Voilà, donc j'ai voulu qu'on prie pour que cette réconciliation soit dans la famille. Ça fait qu'ils ne se parlent pas et c'est pas bon. Donc c'est mon sujet qui est là.
0: Mais je voulais savoir, est-ce qu'il y a des initiatives qui ont été prises par peut-être les aînés pour essayer de remédier à ça déjà? Il y a des démarches qui ont été entreprises?
1: C'est moi qui suis l'aîné.
0: Ah, d'accord.
1: J'ai tout essayé, mais...

0: il est l'aîné de la famille. Mais éternel, mon Dieu, ses initiatives n'ont pas réussi à les réconcilier, Père. Ça n'a pas abouti. Le message de ce soir a dit, sans toi, nous ne pouvons rien. Avec nos efforts, nous ne pouvons rien. Et ce soir, il s'unit à moi, Père, pour déposer ce fardeau à tes pieds. Éternel, mon Dieu, pour abandonner ses efforts personnels et regarder à toi. Ô Dieu, interviens. Suscite des moyens, suscite des voies. Tu es Dieu et tu connais toutes choses. Suscite des voies pour que la réconciliation se passe avant même la fin de cette année. Dans le nom de Jésus, je refuse que l'année nouvelle trouve cette situation, Père, de division, de conflit, de trouble, dans le nom puissant de Jésus. Et je ferme les portes à la mort dans la famille. Je ferme les portes d'issue à la sorcellerie au travers de cette division, dans le nom de Jésus. Incline les cœurs, là où l'ennemi enduisit le cœur de ces trois personnes, pour ne pas, éternel mon Dieu, céder, pour ne pas abandonner. Père éternel mon Dieu, mon roi, je lis, éternel mon Dieu, les activités de l'ennemi, et je libère ses cœurs, je libère ses cœurs, je déchasse ses cœurs, au nom puissant de Jésus. Père, merci, parce que tu le fais, parce que tu suscites des opportunités pour créer la réconciliation. En ton nom, j'ai prié. Amen. Soyez bénis.
1: Amen.
0: Que la grâce de Dieu soit sur vous. Soyez bénis.

0: êtes à l'émission Allô Pasteur de la fréquence de la vie, le 89.4, voilà, de la vie. Et nous sommes réellement aux prières, aux conseils, aux besoins d'orientation après le message. Et vous pouvez nous appeler au 07 58 21 21 21. Soyez bénis.
1: À tous ceux qui ont arrêté de croire encore à l'avenir glorieux, il rassemble les cœurs, il fait tout ce qui est, tout ce qu'il faut pour que notre joie soit parfaite. Voilà pourquoi il a dit, demandez afin que votre joie soit parfaite. C'est encore possible, même pour ce pays, de voir toute chose.
0: Allô.
2: Bonsoir.
0: Bonsoir, soyez bénis. Éloignez-vous un peu de votre poste récepteur, s'il vous plaît. Voilà, pour éviter les échos. Merci, soyez bénis. Votre nom, s'il vous plaît. Éloignez-vous un peu. Voilà.

0: Allô.
1: Allô, bonsoir maman.
0: Oui, bonsoir, soyez bénis.
1: Soyez bénis à vous aussi maman.
0: Amen. Votre nom, s'il vous plaît.
1: Mon nom c'est Monsieur Yao.
0: Monsieur Yao, vous nous appelez d'où?
1: J'appelle de Sangon.
0: De Sangon.
1: Oui maman.
0: Soyez bénis.
1: Merci maman.
0: Vous avez une préoccupation ce soir, comment est-ce qu'on peut vous aider?
1: Ok, je voudrais vous suggérer un de mes sujets de prière. J'ai travaillé dans une entreprise. Depuis 2020, je travaille dans une entreprise. Maintenant, il y a eu un accident du travail. Bon, mes patrons m'ont négligé. Donc, on a envoyé l'affaire à l'inspection du travail. Ils ont reconnu leur tort. Maintenant, depuis 2024 jusqu'à aujourd'hui, ils refusent maintenant de me payer ce qui me revient de droit. Donc, je demande à le Seigneur pour qu'il touche les cœurs, pour que ce qui me revient de droit, ils n'ont qu'à payer.
0: D'accord. C'est tout?
1: Maman.
0: D'accord, y a pas de souci. Et votre santé, c'est comment? Actuellement, vous vous sentez comment?
1: Vraiment, par la grâce de Dieu. Quand il fait trop frais et puis j'ai le mal, mais puis, parce que c'est un déchiré, il y a eu un déchiré dans mon cou.
0: Ah, d'accord.
1: Voilà. Donc quand je prends les poids lourds un peu et puis j'ai le mal.
0: Tu sens la douleur.
1: Voilà.

0: temps, actuellement, bon, je me débrouille un peu, je fais tous les travaux loulou.
1: D'accord, y a pas de souci. Donc vous allez rester à l'écoute, bien après la prière, pour qu'on vous donne notre contact, voilà,
0: N'y a pas de souci.
1: pour qu'on puisse réellement
0: D'accord.
1: se rencontrer et puis échanger aussi.
0: N'y a pas de souci.
1: Nous te rendons toute la gloire, Seigneur Jésus, parce que tu es Dieu. Par rapport à la vie de ton fils, Seigneur, Monsieur Yao, éternel mon Dieu, qui a traversé une situation d'un accident de travail. Et depuis lors, éternel mon Dieu, aujourd'hui, 4 ans, ses droits ne sont pas restitués, papa. Il y a un blocage, Père. Éternel mon Dieu, mon roi, il n'a pas accès au Dieu à son avoir. Je prie, éternel mon Dieu, mon roi, que tu inclines les cœurs. Car il a, éternel mon Dieu, des réalités. Il a, oh Dieu, des charges, éternel. Il a des besoins, Seigneur Jésus, à couvrir, éternel. Je prie que tu touches le cœur de tous ces responsables, de ces patrons, de ces supérieurs, qui doivent, éternel mon Dieu, mon roi, décider à son égard, papa. Incline leur cœur, Seigneur Jésus. Incline leur cœur, là où les cœurs sont endurcis, là où ils l'ont mis à l'oublier, Père. Là où, éternel mon Dieu, les liens l'ont maintenu dans l'oubli, papa. Je refuse cette situation et je prie que tu agisses, papa. Intervienne, Seigneur. Ouvre les portes afin qu'ils puissent entrer en possession d'éternel mon Dieu, mon roi, ses droits, de ses moyens. Dans le nom puissant de Jésus, j'ai prié. Amen. Sois béni et
0: Amen.
1: Reste à l'écoute, Monsieur Yao. Allô?
2: Oui, c'est la soeur qui a appelé de suite.
1: Ah, d'accord, par rapport au problème de connexion.
2: Mm-hmm.
1: Oui, bonsoir. C'est quel nom, s'il vous plaît?
2: Je vais garder l'anonymat.
1: Vous voulez garder l'anonymat? Vous nous appelez d'où ça?
2: De Faya.
1: De Faya.
2: Mm-hmm.
1: D'accord, vos préoccupations, s'il vous plaît, ce soir. Comment pouvons-nous vous aider?
2: Je voulais vous prier pour moi. Ça fait quelques années, aussi, on parle de mes parents. Mes aînés. Bon, je suis allée demander pardon, mais ils ne veulent pas. Je pense que ils ont pardonné, mais ils ne veulent pas me recevoir. Bon, je vois que c'est pas encore réglé. Je veux que le Seigneur touche les cœurs pour que je suis jeune de moi.
1: Mmh. Ce sont tes aînés.
2: Oui, ce sont mes aînés, ça a boqué.
1: D'accord, il n'y a pas de souci. Père, je te rends toute la gloire, Seigneur, pour la vie de ta fille qui te présente sa situation, éternel mon Dieu, mon roi, ce soir par rapport au conflit qui existe entre elle et ses aînés. Éternel, et ils ont donné, éternel mon Dieu, mon roi, leur position par rapport à accorder le pardon. Mais éternel mon Dieu, elle ne sent pas réellement la confirmation de cette action, papa. Seigneur, je prie, éternel, que tu te souviennes, rétablis. Toi qui prends plaisir à la paix, toi qui prends plaisir à la réconciliation, toi éternel mon Dieu, mon roi, qui prends plaisir à l'unité et à l'union, papa. Souviens-toi, Seigneur, et interviens dans cette situation. Touche les cœurs, Père éternel mon Dieu, mon roi, afin que la situation soit renversée en leur faveur et que cela ne donne pas accès à l'ennemi dans la famille. Père, agis et manifeste encore ta grandeur. C'est en ton nom que j'ai prié, au nom de Jésus. Amen. Sois béni.
2: Amen.

0: Allô?
1: Allô?
0: Allô?
1: Bonsoir, madame.
0: Oui, bonsoir, monsieur.
1: Oui, c'est monsieur. Bateau, s'il vous plaît.
0: Monsieur Daco?
1: Non, c'est pas d'accord. Bateau.
0: Bateau Sylvain.
1: Bateau, Sylvain.
0: D'accord, Sylvain.
1: J'appelle de Biaboudé.
0: Biabou.
1: Biaboudé.
0: D'accord. Soyez
1: Oui.
0: bénis.
1: Oui, merci.
0: Comment
1: Votre
0: pouvons-nous vous
1: question,
0: aider?
1: je vais vous amener en prière. On va se faire vite. On va dans 10 mois. Je suis revenu, mais rien ne m'a plus. Maintenant, je vais vous prier pour moi, pour que Dieu touche le cœur, m'appelle pour me donner du contrat.
0: Vous faites quelle activité?
1: Je suis revenu, je suis d'air.
0: Ah, ferronnier.
1: Oui.
0: Ah, d'accord. Vous n'avez plus de marché depuis un certain temps. D'accord, il n'y a pas de souci. Éternel, je te recommande la situation de ton fils Sylvain, Père éternel, mon Dieu, mon roi, qui est en inactivité, Seigneur Jésus. Parce que plus de marché, plus d'appels, plus de contacts, Père éternel. Je te recommande cette situation, éternel, mon Dieu, mon roi. Et je prie que tu interviennes, Père. Opère un signe en sa faveur. Opère un signe en sa faveur, éternel, mon Dieu. Manifeste encore ta fidélité, Père. Car éternel, mon Dieu, mon roi, il a besoin, Seigneur Jésus, de subvenir à ses besoins, les réalités, les défis qu'il a à relever au-devant de lui. Des projets, Seigneur, qui ont besoin, éternel, mon Dieu, d'être réalisés. Et sans moyens, il ne peut pas. Seigneur, interviens et ouvre une porte pour que, éternel, mon Dieu, mon roi, les contacts et les connexions puissent l'appeler pour qu'il y ait encore des marchés, Seigneur Jésus. Je te bénis, Seigneur, parce que tu le fais, pour que la gloire te revienne. En ton nom, nous avons prié. Amen. Sois béni.
1: Amen.
0: Soyez béni.
1: Amen.

0: Allô? Allô?
1: Bonsoir.
0: Oui, bonsoir, monsieur. Votre nom, s'il vous plaît?
1: M'appelle Oger.
0: Osé.
1: Oger.
0: Ah, d'accord, Osé. Soyez béni.
1: Merci.
0: Vous nous appelez d'où, s'il vous plaît?
1: Ah, l'hôtel est Riviera.
0: De la Riviera.
1: Oui.
0: Soyez béni. Comment pouvons-nous vous aider ce soir?
1: Vraiment, j'ai ma grande fille qui est son âge, est faite plus au lit. C'est un problème comme ça.
0: Elle a quel âge?
1: Elle a 21 ans.
0: 21 ans. D'accord. Donc c'est le seul sujet.
1: C'est ça.
0: D'accord, il n'y a pas de souci. Son nom, s'il vous plaît. Je n'entends pas, mais on va prier. Seigneur, toi qui es le Dieu de guérison, voici la situation de ton fils, Seigneur, qui présente. Et c'est une charge pour lui, c'est un fardeau, c'est un joug qu'il porte. Et ce soir, il a été question dans ton message de joug qui pèse sur nous, fardeau que nous portons, Père. Et c'est une charge qu'il porte depuis longtemps. Je prie, Seigneur Jésus, toi qui es le médecin par excellence, toi qui es le créateur éternel, mon Dieu, de tout être humain, qui sait comment est-ce que, éternel, mon Dieu, mon roi, tu nous as créés, Père, tu nous as façonnés avec tes mains. Voici la situation, Seigneur, de sa fille, qui va mal. Éternel, mon Dieu, mon roi, qui est dans l'humiliation, Seigneur. Toutes les entités, Père, liées, Seigneur Jésus, à cet état de santé, je les lis, Père. Je les lis au nom de Jésus. Je maudis leurs activités dans la vie de sa fille. J'arrête leurs œuvres dans sa vie au nom de Jésus. Et je prie, Seigneur, que tu opères la délivrance, papa. Que tu apportes la restauration. Et qu'éternel, mon Dieu, mon roi, cela s'arrête maintenant. Cela s'arrête maintenant. Dans le nom de Jésus. Père éternel, mon Dieu, guéris la paix. Et achève ton œuvre dans sa vie, Père. Afin que le repos arrive dans le cœur de son Père. Afin que la paix arrive dans son cœur. Dans le nom de Jésus. Père, merci parce que tu le fais. Amen. Sois béni.
1: Amen.

0: Allô.
1: Soyez béni, c'est comme il dit.
0: Amen. Soyez béni vous aussi, papa.
1: Oui,
0: Votre nom, s'il vous plaît.
1: monsieur. Monsieur Kwame.
0: Monsieur Kwame.
1: Oui.
0: Vous nous appelez d'où?
1: Boaké.
0: De
1: Boaké.
0: Boaké. Soyez béni.
1: Oui.
0: Comment est-ce qu'on peut vous aider ce soir?
1: Franchement, dans ces deux temps-là, vraiment, ça fait des mois, je me suis beaucoup assoupi à midi. Il faut seulement dire, je n'ai pas la paix du cœur. Donc je vais bien voir avoir une réveil spirituelle que je vais continuer à mon Dieu pour marcher dans la lumière.
0: Amen. Soyez
1: Amen.
0: béni.
1: Amen.
0: On prie.
1: Amen.
0: Je te rends toute la gloire, Seigneur, pour la vie de ton fils, qui, éternel mon Dieu, a reconnu au-devant de toi la lumière de ta parole, l'état de son esprit, Seigneur Jésus. Là où la lourdeur, l'assoupissement, tout esprit qui ont été mandatés pour contrôler sa vie spirituelle, qui ont été mandatés pour contrôler son zèle, sa vigueur dans ton œuvre, sa vigueur dans les choses de Dieu. Père éternel, mon Dieu, mon roi, nous annulons leurs œuvres, nous déprogrammons leurs projets contre lui, pour le maintenir dans les ténèbres, pour le maintenir dans la lourdeur, pour le maintenir dans la mort spirituelle. Nous refusons leurs œuvres dans le nom de Jésus. Père éternel, mon Dieu, j'invoque maintenant ton règne, la présence de ton esprit dans sa vie et apporte le réveil, papa. Apporte la restauration. Apporte l'effervescence de la prière, l'effervescence de la méditation dans le nom de Jésus. Père, viens illuminer sa vie. Viens le sortir des ténèbres. Viens le sortir de l'obscurité, Père. Rétablis le papa. Il reçoit la vie ce soir. Il reçoit la vie, il reçoit la restauration. Il reçoit le réveil dans le nom puissant de Jésus. Père, merci, Père, parce que tu le fais. En ton nom, nous avons prié. Amen. Sois béni.
1: Amen.

0: Allô?
1: Allô?
0: Oui?
1: Bonsoir.
0: Oui, bonsoir, papa. Soyez béni. Votre nom, s'il vous plaît?
1: Le monsieur Bleu Tompieux.
0: Monsieur Blé Tompieux, vous nous appelez d'où, s'il vous plaît? Ndotré.
1: Dernièrement.
0: D'accord, soyez béni. Comment est-ce qu'on peut vous aider ce soir?
1: Oui, bon, je vous appelle pour que vous priez pour moi. J'ai la vision floue là. Je vois flou.
0: Depuis combien de temps?
1: Oh, bon, ça fait au moins deux ans.
0: Ah, d'accord. D'accord, y a pas de souci, on va prier. Père, nous te rendons toute la gloire, Seigneur Jésus, le Dieu de guérison. C'est toi que nous invoquons ce soir par rapport à la vie de ton fils Blé, papa, qui depuis 2 ans, éternel mon Dieu, mon roi, a, éternel mon Dieu, un souci au niveau de la vue, papa. La Bible déclare que ton sang donne la vie. J'invoque ton sang dans ses yeux. Que son sang vienne, éternel mon Dieu, mon roi, donner la clarté, éternel mon Dieu, à ses yeux. Viens
1: Amen.
0: donner la clarté à ses yeux, Père. Évacue tout ce qu'éternel mon Dieu l'empêche de voir. Père,
1: Amen.
0: ôte par ton sang tout ce qui l'empêche de
1: Amen.
0: voir clairement, Seigneur Jésus. Viens
1: Amen.
0: le rétablir, viens
1: Amen.
0: restaurer, éternel mon Dieu, mon roi, sa
1: Amen.
0: visibilité dans le nom de Jésus. Père
1: Amen.
0: éternel
1: Amen.
0: mon Dieu, mon roi, derrière ce mal, toute activité du dévoreur financier, pour le faire dépenser inutilement dans les médicaments, Seigneur, je
1: Amen. Amen.
0: refuse leurs activités dans le nom
1: Amen.
0: de Jésus. Éternel
1: Amen.
0: mon Dieu, accorde-lui la guérison, Seigneur,
1: Amen.
0: afin que la paix et la joie soient son partage. En ton nom, j'ai prié. Amen. Soyez
1: Amen.
0: bénis.
1: Amen.
0: Que la grâce de Dieu soit sur vous.

0: Allô.
1: Oui, allô, bonsoir, madame.
0: Oui, bonsoir, monsieur. Votre nom, s'il vous plaît.
1: Oui, c'est Kobe Nikado.
0: Kobe Nikado. Vous nous appelez d'où, s'il vous plaît?
1: J'appelle de Abata.
0: Abata. Soyez béni. Comment est-ce qu'on peut vous aider ce soir?
1: Homme de Dieu, vraiment, j'aimerais que Dieu restaure ma vie, parce qu'à chaque fois, ma vie tourne en rond. Je construis, ça se détruit, je reprends, je construis, ça se détruit. Vraiment, il ne comprend pas, mais j'ai beaucoup d'enfants, que Dieu m'a donné des enfants intelligents. Il y a des étudiants, tout ça là, mais quand la vie va un peu devant, je reviens à zéro, ça me fatigue au fait. Mm-hmm. Ça me fatigue. Il y a 9 enfants, il y a des étudiants, il y a des collégiens, il y a 2 mecs qui passent examen encore. Mm-hmm. J'ai 46 ans.
0: C'est ça. Vous êtes chrétien? Vraiment, ça... Vous êtes chrétien?
1: Oui, je suis chrétien.
0: Vous avez une activité?
1: Bon, actuellement, mon travail est gâté, donc je suis venu sur Abidjan, j'ai fait vigile actuellement.
0: Ah, d'accord, il n'y a pas de souci. Donc, on va orienter les prières.
1: Oui.
0: Mais ce sont des oppressions. Voilà, comme la parole a dit de suite là, c'est des oppressions. Vous êtes appelé à vous attacher réellement au Seigneur. Vraiment, à oui. vous attacher. Parce que ce sont des liens. Voilà, des liens qui vous contrôlent, qui vous influencent. Là où vous devez profiter des grâces, il y a toujours quelque chose qui vient se mettre. Voilà, pour vous mener encore au bas de l'échelle. Et ce n'est pas normal. Voilà, donc vous allez rester à l'écoute. Quand on va finir les prières, on va laisser un numéro. De manière individuelle, vous pouvez nous appeler, puis on va essayer de vous donner des recommandations. Soyez bénis. Père éternel, mon Dieu, je te recommande la vie de ton fils qui traverse des situations très difficiles. Père éternel, mon Dieu, mon roi, par rapport à ses activités, à ses projets, à la vie de ses enfants, par rapport à tout ce qui peut lui procurer la joie, tout est bloqué, tout est bizarre. Seigneur, tu es capable de le faire. C'est toi qui peux nous procurer la délivrance et la paix. Et le repos se trouve dans les creux de tes mains. C'est pourquoi ce soir, nous t'invoquons dans cette situation. Viens intervenir. Viens renverser cette situation en sa faveur. Viens décanter toutes choses. Viens ouvrir encore de nouvelles opportunités, de nouvelles portes dans sa vie. Dans le nom de Jésus. Père, nous te bénissons parce que tu le relèves, tu le rétablis et fais au-delà de ce qu'il attend de toi. C'est en ton nom que nous avons prié. Amen. Sois béni et reste à l'écoute.

0: Allô, pasteur. Soyez béni. Allô.
1: Allô.
0: Oui.
1: Bonsoir, madame.
0: Bonsoir, monsieur. Votre nom, s'il vous plaît.
1: Oui, je veux passer à l'émission.
0: Votre nom, s'il vous plaît.
1: Bon, je m'appelle monsieur Guélé.
0: Monsieur.
1: Guélé.
0: Guélé. Vous nous appelez d'où?
1: J'appelle la commune de Abobo.
0: Abobo.
1: Oui.
0: Soyez béni.
1: Amen, probablement à vous aussi.
0: Comment est-ce qu'on peut vous aider ce soir?
1: Bon, j'ai un sujet, un peu, je vais présenter mon sujet parce que je viens de perdre mon emploi tout récemment. Alors que j'ai des charges, tout ça là, vraiment c'est difficile. Donc j'ai essayé de postuler un peu partout, les promesses sont faites, mais jusqu'à là, bon, rien n'a encore abouti. Donc, vous tirez de votre émission là pour que vous puissiez prier pour moi. Pour le Seigneur dans sa grande compassion, qui puisse permettre vraiment les portes grandes de lui-même s'ouvrent, pas les portes du diable, les portes de lui-même.
0: Amen.
1: Donc voilà un peu ma préoccupation.
0: Vous avez postulé au moins dans combien de structures? Au moins une idée?
1: Donc plus de 3 à 4. Hein.
0: D'accord, il n'y a pas de souci.
1: Donc même, je renume à même mes dossiers, bon, je mets dans l'entente, alors que moi,
0: y a pas de
1: charges, la maison à payer, logement, ce n'est pas facile.
0: Il n'y a pas de souci, Dieu est capable, il va le faire.
1: Amen.
0: Père, je te rends toute la gloire pour la vie de ton fils, Seigneur. C'est à toi qu'il a présenté ce sujet de prière, parce que tu es capable de le faire, et nous te savons capable, Père. Par rapport à ces activités, là où les dossiers ont été déposés, éternel mon Dieu, mon roi, tu connais le meilleur pour lui. Tu connais ce que tu as prévu pour lui par rapport à ses charges, ses réalités. Je prie, éternel mon Dieu, que tu ouvres des portes. Incline le cœur de toutes ces personnes qui doivent décider en sa faveur. Éternel, mon Dieu, mon roi, de toutes ces personnes auprès desquelles, Seigneur, il a demandé, Seigneur, de l'aide, du soutien par rapport au travail. Opère le miracle, ouvre les portes, décante les situations, touche les cœurs, Seigneur. Éternel, mon Dieu, étonne le Père et fais au-delà de ce qu'il attend de toi, pour que le repos soit son partage, pour qu'il puisse subvenir à ses charges et à ses besoins. Père, nous te bénissons parce que tu le fais. En ton nom, nous avons prié. Amen. Soyez bénis, que la grâce de Dieu soit sur vous.

soyez bénis. Voilà, vous étiez à l'émission Allô Pasteur, réalisée par la 89.4, la fréquence de la vie. Et réellement, nous avons partagé ce temps ensemble. Vous étiez avec le pasteur Noélie Thiemele de la MIDPV, le ministère international de la délivrance et de la parole de vie, situé à Yopougon, au Petit Toit Rouge. Et nos programmes se tiennent les mardis, les réceptions, l'après-midi, de midi à 18h. Et les mercredis, les cultes de délivrance. Les dimanches également, nous avons nos cultes spéciales de louange et d'adoration. Et besoin réellement de suivi, besoin de conseils, d'orientation, vous pouvez nous appeler sur ces numéros que je donne maintenant. Pour tous ceux qui sont restés à l'écoute jusqu'à 7h, vous prenez le 07 57 63 31 81. Je reprends le 07 57 63 31 81. Un deuxième numéro, le 05 05 54 90 64. 05 05 54 90 64. Vous avez besoin de suivi, de conseils, d'orientation. Vous pouvez appeler à ces numéros. Et nos programmes en semaine, je l'ai dit plus haut, les mardis, les temps réellement de réception en premier, les mercredis, les temps de délivrance, et les vendredis, les temps de parole en soirée à partir de 19h à 20h. Et notre culte de louange et d'adoration les dimanches de 9h à midi. Soyez bénis. Je reprends encore pour toutes ces personnes qui sont restées à l'écoute jusqu'à 7h, qui ont besoin d'appels, de suivi, d'orientation, de prière, vous pouvez nous appeler réellement au numéro que je viens de donner, le 07 57 63 31 81. Je reprends le même numéro, le 07 57 63 31 81. Un deuxième que je donne maintenant. Voilà, un deuxième que je donne maintenant. Le 05 05 64 90 54. 05 05 64 90 54. Que la grâce de Dieu soit sur vous. Soyez bénis.

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0: This morning,
1: l'esprit de souveraineté est là.
0: And the sovereignty of the spirit is here.
1: L'esprit consolateur est là.
0: And the spirit like a comforter is here this morning.
1: Le Saint-Esprit qui vient à ton aide est
0: the
1: là.
0: The spirit who comes to your help is here.
1: Le Saint-Esprit qui vient à ton secours est là.
0: He's come to support you, the Holy Spirit.
1: Il est souverain.
0: He's a sovereign God.
1: Il est Seigneur.
0: He's the Lord of.
1: Je veux que tu réalises qu'il est là dans ton cœur.
0: I want to see that he is present in your heart.
1: Il faut être conscient.
0: And be conscious.
1: Il faut être conscient.
0: And be, have the mind that is.
1: Il faut être conscient.
0: And be conscious.
1: Il faut que ton cœur soit sur lui.
0: Let your heart be on
1: tes
0: him.
1: Tes pensées soient sur lui.
0: And let your mind
1: ton
0: be on
1: être
0: him.
1: Entier soit tout
0: your,
1: entier
0: your
1: à lui là maintenant.
0: Being be to him now.
1: C'est ce qu'il aime.
0: That's what he loves.
1: Il prend plaisir à cela.
0: He pleasure to that.
1: Oh Saint-Esprit.
0: Oh Holy Spirit.
1: Nous t'adorons ce matin.
0: We worship you.
1: Nous proclamons ta grandeur.
0: And we declare your greatness.
1: Oh Saint-Esprit.
0: Holy Spirit of God.
1: Merci.
0: Thank you.
1: Si tu as besoin de visitation de l'Esprit de Dieu.
0: If you need the spirit visitation.
1: Ce matin, il peut te donner cette visitation.
0: This morning he can grant you that visitation.
1: Le Saint-Esprit travaille avec la faim et la soif qui est en toi.
0: The Holy Spirit works with the hunger and the thirst.
1: Ce matin, il te dit que désires-tu?
0: He lets you know what do you desire?
1: Qu'est-ce que tu désires?
0: And what the desire of your heart?
1: Quel est le désir de ton cœur?
0: And what's the desire of your heart?
1: Quelle est la faim qui est en toi?
0: And what's the hunger in you?
1: Quelle est la soif qui est en toi?
0: And what is the thirst in you?
1: Heureux ceux qui ont faim.
0: And happy those who are
1: de la justice de Dieu.
0: Of the righteousness of God.
1: Ils seront rassasiés.
0: They will be filled.
1: Le Saint-Esprit est l'esprit de rassasiement spirituel.
0: The spirit that fills you spiritually.
1: Il est l'esprit qui te redonne vie.
0: The spirit that gives you back life again.
1: Quel est le domaine où tu as besoin d'être restauré?
0: What is the area where you need the restoration?
1: Ce matin, la puissance du Saint-Esprit opère sur toi.
0: And the power of the Holy Ghost works in
1: la
0: you.
1: La puissance du Saint-Esprit touche ton être encore.
0: And the power of the Holy Ghost touch your mortal
1: de
0: body.
1: De l'intérieur de toi, cette puissance se manifeste.
0: From the inner side, that power manifests outside.
1: Cette puissance se matérialise.
0: And that power is a seed.
1: Cette puissance devient réelle.
0: And that power becomes real.
1: Au nom de Jésus-Christ ce
0: in
1: matin.
0: In the name of Jesus
1: la
0: Christ.
1: La puissance de Dieu visite tes entrailles.
0: The power of God visits your womb.
1: Elle visite les entrailles de ton corps.
0: It visits the womb of
1: de
0: your
1: ton
0: body,
1: âme.
0: Of your soul,
1: de ton esprit.
0: And of your spirit.
1: L'esprit du Seigneur est dans ce lieu.
0: The spirit of the Lord is here.
1: Il est l'esprit de toutes les réalités de Dieu dans nos vies.
0: It is the spirit of all realities in our lives.
1: Il est l'esprit qui fait voir Dieu dans notre vie.
0: It is the spirit who sees God in our lives.
1: Il est l'esprit qui montre Dieu dans ta vie.
0: It is the spirit who shows God in your
1: le
0: life.
1: Le Saint-Esprit doit être honoré et chéri dans ton cœur.
0: The Holy Spirit has to be cherished and honored in your heart.
1: Il est l'esprit que Jésus nous a laissé quand il est parti.
0: He is the spirit that Jesus gave us when he went to the Father.
1: Le Père et le Fils ont confiance dans le Saint-Esprit.
0: So the Holy Spirit and the Father are conscious in the Holy Spirit.
1: Toi aussi tu dois avoir confiance dans le Saint-Esprit.
0: And you need to trust also the Holy Spirit.
1: Il peut faire ce qu'il est venu faire dans ta vie.
0: He can do what he has come to do in your
1: et
0: life.
1: Et il peut réussir sa mission dans ta vie.
0: He can achieve his mission in your life.
1: Il peut réussir dans ta vie comme il a réussi dans la vie de Jésus-Christ.
0: He can make it as he did it the life of Jesus.
1: Il peut le faire mon frère et ma sœur.
0: He can perform it my brother.
1: Il est l'esprit à qui rien n'est impossible.
0: He is the spirit unto nothing is impossible.
1: Il a pris le ventre vierge de Marie et il a mis un enfant là-dedans sans un homme.
0: He took the virgin womb, he put a child in the womb of Mary.
1: Il peut déposer toute réalité de Dieu en toi sans même l'aide d'un homme.
0: He can demonstrate the reality without help of a man.
1: Il peut le faire dans ta vie.
0: He can achieve it in
1: il
0: your
1: s'appelle
0: life.
1: Le Saint-Esprit.
0: His name is the Holy Spirit.
1: Jésus l'a appelé le Consolateur.
0: Jesus called him the Comforter.
1: Parce qu'il va demeurer en nous.
0: Because he will dwell in
1: il va être avec nous.
0: He will be with us.
1: Et il va nous aider et nous assister.
0: He will assist and help us.
1: Ce matin, nous disons Saint-Esprit.
0: We say Holy Spirit this morning,
1: merci pour ta présence.
0: Thank you for your presence.
1: Merci pour ton autorité.
0: Thank you for your authority.
1: Merci pour ton assistance.
0: Thank you for your support.
1: Précieux Saint-Esprit de
0: Precious
1: Dieu.
0: Holy Spirit of
1: manifeste
0: God.
1: Ce matin ta présence.
0: Manifest your presence.
1: Manifeste la puissance de Dieu.
0: Let us see the power of
1: manifeste
0: God.
1: La gloire de Dieu dans dans chaque vie ce matin.
0: And let's see the glory in our
1: nous ne sommes pas venus pour faire figuration.
0: We are not come to show up,
1: nous sommes venus pour toucher la réalité de Dieu.
0: We have come to see your reality.
1: Et c'est par le Saint

0: Jesus.
1: Que tout le monde dise Amen.
0: Lève-vous, Amen. Amen.
1: Assieds-toi dans la présence du Seigneur.
0: You may be seated in his presence.
1: Merci.
0: Thank you.
1: Que le nom du Seigneur soit béni.
0: Let the name of the Lord be blessed again.
1: Que sa grâce surabonde sur chacun d'entre nous.
0: Let his grace be abundant over our lives.
1: Que sa grâce nous inonde encore ce matin au nom de Jésus-Christ.
0: Let his grace inundate us this morning again.
1: Nous avons fini le mois de septembre.
0: We cover up the month of September.
1: Et nous sommes entrés dans le mois d'octobre. C'est lourd, votre. Nous sommes entrés dans le mois d'octobre.
0: And we are in the month of October.
1: Nous sommes rentrés dans le troisième, et je veux dire le premier des trois derniers mois de l'année.
0: So we are in the first of the last of 3 years of
1: Après
0: the
1: octobre, nous allons aller dans novembre.
0: After October would be to November.
1: Et nous allons tomber dans Après octobre, nous allons tomber dans, dans novembre et ensuite dans décembre. Le Seigneur va nous aider à aller de l'avant. Vous voyez, si vous suivez les thèmes du mois de l'année, chaque thème se suit. C'est comme chaque thème passé rentre dans le thème prochain, ainsi de suite. C'est comme si nous sommes dans une sorte de continuité. Nous sommes dans une sorte de continuité parce que la parole de Dieu, les vérités de la parole sont liées ensemble. Les vérités de la parole sont rattachées ensemble.
0: And the verities of the word are together.
1: C'est comme par exemple on bâtit une maison, les briques sont rattachées ensemble.
0: And like the bricks, a brick in the house, they
1: C'est
0: are
1: lorsque
0: together.
1: Les briques sont rattachées ensemble que la maison se bâtit.
0: When the bricks are together, we are building the house.
1: C'est la même chose lorsque nous bâtissons notre vie spirituelle.
0: And when we are building our spiritual life,
1: et que nous bâtissons notre relation avec Dieu,
0: and we are building our fellowship with God,
1: ou bien nous bâtissons notre ministère ou bien notre foyer,
0: or building our homes and ministries,
1: Dieu nous donne des briques sur briques.
0: So God is giving us bricks over bricks.
1: Et les briques, ce sont les vérités de la parole
0: and,
1: de Dieu.
0: And the bricks are the verities of the word of
1: ce
0: God.
1: Ce sont les principes sur principes que Dieu nous donne.
0: They are principle over principle that
1: ce
0: God
1: sont les
0: giving.
1: Préceptes sur préceptes que Dieu nous
0: and
1: donne.
0: They are precepts after precepts that we have.
1: Donc, quand Dieu te donne une vérité de la parole,
0: when God give a verity of the word,
1: il faut d'abord bien la placer dans ta vie.
0: You have to put it well in your life.
1: De sorte que si tu donnes la deuxième vérité,
0: so that when you give the second verity,
1: tu viens la placer sur la première vérité que tu as placée.
0: And you put it on the first verity on you have.
1: C'est comme ça le maçon fait pour construire le mur.
0: This is how the mason do to build the wall.
1: Il néglige pas la première brique.
0: He do not neglect the first brick.
1: Il méprise pas la première brique.
0: He do not despise the first brick.
1: S'il place de manière négligente la première brique,
0: if he neglectly put the first brick,
1: même si il met la deuxième et la troisième brique,
0: when he put the second and the third one,
1: elles ne seront pas posées solidement.
0: It will be laid solidly,
1: parce que puisque la première brique a été mal placée,
0: because the first was wrongly made,

0: bien positionné avec le ciment, il a bien rattaché ça au sol.
1: So he makes sure the brick is well rooted with the cement.
0: De sorte que quand il prend la deuxième brique,
1: when he took the second
0: one, il va la fixer sur la première brique.
1: He will fix it on the first brick.
0: Le rattacher avec du ciment.
1: And line up with the cement.
0: Et aussi, au fur et à mesure, et la maison se bâtit.
1: And now the house is built.
0: Année après année.
1: And year after year.
0: Dieu vous donne différentes sortes de thèmes et de sous-thèmes.
1: So God gives a different title and subtitle.
0: Dieu nous donne des vérités spirituelles.
1: He gives you spiritual verities
0: que nous devons apprendre à utiliser.
1: That we should know how to use.
0: Nous devons apprendre à bien placer.
1: We should know how to put them well.
0: Pourquoi la vie de beaucoup de chrétiens n'est pas bâtie?
1: Why the life of people are not built?
0: C'est tout simplement parce que les premières briques qu'on leur donne là, ils ne prennent pas le temps de bien placer la brique.
1: The reason why the first brick is not well.
0: Ils savent pas que le secret de la deuxième brique se trouve dans la première brique.
1: They do not know the secret of the second is within the first
0: brique. C'est-à-dire que lorsque une vérité spirituelle est enseignée,
1: when the spiritual verity is taught,
0: il faut la prendre et bien la placer dans ta vie.
1: You have to take it and use it in your own life.
0: Je prends un exemple.
1: Let me take an example.
0: Si on te parle de l'amour,
1: if we talk about love,
0: que tu refuses la vérité de l'amour,
1: and if you refuse the verities of love,
0: c'est de truth. Si tu refuses la vérité de l'amour,
1: and also the truth of love,
0: si tu refuses la vérité de l'amour qu'on t'a donné,
1: so if you refuse the truth that we gave you,
0: si on te prêche la vérité du pardon,
1: if you preach you the truth of forgiveness,
0: tu ne pourras pas bien utiliser le pardon.
1: You could not know how to use forgiveness.
0: Parce que la vérité du pardon repose sur la vérité de l'amour que tu as d'abord accepté.
1: So the truth of forgiveness is rest on the truth of the love that
0: le
1: you accept.
0: Le pardon est la manifestation de l'amour dans ton cœur.
1: So forgiveness is manifestation of love
0: donc
1: in your
0: si
1: heart.
0: Si tu refuses l'amour,
1: if you refuse love,
0: tu ne pourras pas placer correctement le pardon.
1: You could not know how to use forgiveness.
0: Tu vas essayer de placer un pardon selon toi.
1: You will use a forgiveness according to your own.
0: Mais tu ne placeras pas le pardon selon l'amour divin.
1: You could not use it according to the divine love.
0: Les choses sont liées ensemble.
1: And things are together.
0: Par exemple, si tu refuses l'œuvre de Jésus accomplie à la croix,
1: if you refuse the work of Christ on the cross,
0: si on te donne la vérité sur la résurrection de Jésus, tu vas pas prendre.
1: When they give the truth on the resurrection, you will not
0: la
1: accept.
0: La vérité sur la résurrection de Jésus repose sur la vérité de son œuvre à la croix.
1: So the resurrection truth based on the made on the cross.
0: C'est ce qu'il a fait à la croix là.
1: What he did on the cross,
0: qui va se lier à la résurrection.
1: That's a tie to resurrection.
0: C'est pourquoi le chrétien ne croit pas à la résurrection de Jésus sans croire à l'œuvre de la croix de Jésus.
1: So the Christian does not believe to resurrection except by the work
0: mais
1: of Christ.
0: Mais toi-même, à ton avis, tu peux pas croire à la résurrection de quelqu'un si tu n'acceptes pas sa mort.
1: If you don't see the resurrection until you accept his
0: death. Avant qu'il y ait résurrection, il y a eu d'abord une mort.
1: So before resurrection, there is also
0: donc,
1: death.
0: Donc si tu acceptes la vérité que Jésus est mort,
1: if you receive the truth that Jesus is dying,
0: tu pourras accepter facilement sa résurrection.
1: And you easily accept his resurrection.
0: C'est pas vous allez voir qu'il y a certaines religions qui croient pas que Jésus a été crucifié là.
1: Some of resurrection do not believe that Jesus was
0: si
1: crucified.
0: Si tu leur parles de la résurrection de Jésus là, mais il y a pas de débat, ils vont pas accepter.
1: Don't they see the resurrection, they do not accept.
0: Donc le chrétien établit la vérité de la mort de Jésus dans sa vie.
1: So the Christian established the life of God in his life.
0: Et quand on lui prêche la résurrection de Jésus, il fait asseoir cette brique là sur la brique de la révélation de la mort de Jésus.
1: Now when we talk about resurrection, he received it on the death of Jesus Christ.
0: Et c'est ce qui fait que mois après mois, année après année, vous-même vous allez constater que votre vie spirituelle grandit.
1: And you see month after year, you see the spiritual life growing.
0: Parce que

0: c'est d'abord la première brique qui lui a été donnée.
1: And sometimes the first truth they receive, they do not use it well, and they went for other things.
0: Et c'est pourquoi les gens ne grandissent pas et ne progressent pas.
1: And people are not progressing and increasing
0: vous
1: in their
0: savez,
1: life.
0: La vie en Christ n'est pas une affaire d'ancienneté.
1: The Christian life is not a question of seniority.
0: Ce n'est pas une affaire de dire il y a longtemps je suis là-dedans.
1: It's not a question I've been in the business for long.
0: Tu peux être dans quelque chose il y a longtemps mais tu n'as pas progressé.
1: You can be in something for long but you have not progressed.
0: Il y a des gens qui sont dans un travail depuis longtemps, ils n'ont jamais eu de promotion.
1: And some people have been in a work they have never experienced promotion.
0: Ce n'est pas la durée dans le travail qui compte.
1: It's not the duration that counts.
0: Est-ce que tu as progressé dans ce travail?
1: Have you progressed in that work?
0: Est-ce que tu as eu des promotions?
1: Have you had some promotions?
0: C'est ce qu'il faut vérifier dans ta vie au fur et à mesure qu'on avance.
1: And that's what you have to check in your life.
0: L'année a commencé depuis janvier.
1: The year started from January.
0: Mois après mois, on a enseigné, on a mis des vérités en place.
1: And we put some verities in place.
0: Quand tu regardes ta vie avec tout ce qui a été enseigné là, est-ce qu'il y a eu un effet favorable dans ta vie personnelle?
1: Did you appreciate a favorable aspect in your own life?
0: Est-ce que quelque part au cours des mois, je veux dire au cours de neuf mois, au cours de neuf mois qui sont déjà passés, Dieu t'a rencontré dans un de certains mois?
1: And from the ninth month that passed, did you meet God in one of these things?
0: Est-ce que ta vie a rencontré Dieu dans un certain mois? Est-ce que tu peux dire que dans les mois, il y a tel mois là, ce thème là, ça m'a vraiment béni?
1: And could you say that this topic, this month has really blessed me?
0: Est-ce que tu peux pointer un domaine de ta vie où il y a eu un progrès évident?
1: Can you put a finger on the evident progress in your life?
0: L'apôtre Paul dit à Timothée.
1: The apostle Paul said to Timothy.
0: Il dit qu'il y ait des progrès évidents dans ta vie.
1: And let us see evident progress in your
0: un
1: life.
0: Un progrès, c'est pas quelque chose qu'on se bat pour montrer.
1: And the progress we are not fighting to show.
0: Les gens font plein de publicité qu'on a progressé, on a progressé, ça n'a aucun sens.
1: And people make a lot of publicity, but it has
0: un
1: no
0: progrès,
1: sense.
0: Un progrès, il est là, même si tu dis pas, on

0: So progress means there's no progress.
1: Que tes progrès soient évidents devant tous.
0: He said, let your progress be seen by all.
1: Tu sais ce qu'on appelle évident?
0: You know what it says being seen?
1: Quelque chose est évident parce que mon frère, venez m'enlever ces trucs petits sont là qui m'embêtent quand je suis en train de prêcher. Voilà. C'est quand on dit quelque chose est évident.
0: When say something is evident,
1: c'est quelque chose que tu n'as pas besoin de montrer.
0: You don't have to show that thing.
1: La chose elle-même se présente elle-même.
0: So the thing will show itself.
1: C'est-à-dire elle-même elle se montre.
0: And the thing will show itself.
1: Si tu es mal habillé, ça se montre.
0: If you are wrongly dressed,
1: si tu es bien habillé, tu n'as pas besoin de dire à quelqu'un je suis bien habillé, ça se voit sur toi.
0: If you are well dressed, people will see that you are well dressed.
1: Si un arbre porte des fruits, on n'a pas besoin de dire voici l'arbre là il a progressé. L'arbre là a monté ses fruits, c'est évident.
0: So we see the fruit of the tree. And it's evident.
1: Jésus dit on reconnaît un arbre à son fruit.
0: And people say we notice a tree by its fruit.
1: On reconnaît un arbre à son fruit.
0: We recognize a fruit by the
1: Le
0: tree.
1: Le fruit est l'évidence de l'arbre.
0: So the fruit is the evidence of the tree.
1: Tu dois être capable de dire pendant les 9 mois là dans quel domaine ta vie a évolué, ta vie a progressé.
0: You should be able to see where your life have moved and progressed in these 9 months.
1: Tu dois être capable de le dire.
0: You should be capable of saying.
1: Il faut que tes progrès soient évidents devant tous.
0: And let your progress be seen by all.
1: Quand tu te regardes toi-même là,
0: when you look at your life,
1: arrête de dire aux gens, faut pas me juger. On juge pas les gens, ne jugez pas, et vous ne serez pas jugés. Mais la Bible te dit, juge-toi toi-même.
0: The Bible says you should judge yourself.
1: Il faut te juger.
0: Judge yourself.
1: Il faut juger ta vie spirituelle.
0: And judge your spiritual life.
1: La première chose que vous devez juger, ce n'est pas votre argent. Jugez votre vie spirituelle.
0: Your first thing is not your money, but it's your spiritual
1: votre
0: life.
1: Votre vie spirituelle est différente de l'argent que vous avez.
0: Your spiritual life is different from the money that you
1: C'est
0: have.
1: C'est différent de votre promotion au travail.
0: So it's different from your promotion at
1: votre
0: work.
1: Votre vie spirituelle.
0: Your spiritual life
1: est liée toujours à la qualité de votre relation avec Dieu.
0: Is related to the quality of your relationship.
1: Quand on parle de ta vie spirituelle,
0: when we talk about your spiritual
1: Ma soeur,
0: life.
1: Quand on parle de ta vie spirituelle,
0: so when we mention your spiritual

0: that a relation affects your life.
1: De la manière dont cette relation avec Dieu affecte ta manière de marcher.
0: So the way it affects the way you walk.
1: Ta manière de parler.
0: And the way you talk.
1: Ta manière de penser.
0: And the way you think.
1: Ta manière de te comporter.
0: And the way you behave.
1: Quand on dit ta relation avec Dieu,
0: when you say your relation with
1: ça
0: God,
1: ça n'a rien à voir le fait que tu viens à l'église.
0: Has nothing the fact you come to church.
1: Ça n'a rien à voir le fait que tu viens à l'église.
0: Has nothing to do with coming to
1: ça
0: church.
1: Ça a à voir avec la relation que toi-même personnellement.
0: It's a question about the relation you have
1: tu
0: with God.
1: Tu entretiens avec le Créateur.
0: And you have with the Creator.
1: Tu entretiens avec celui qui t'a donné la vie.
0: You have the one who gave you life.
1: Tu entretiens avec celui qui t'a donné la vie.
0: And you have the one who gave you life.
1: Quelle est la relation que tu entretiens avec lui?
0: So what the relation you have with
1: quel est ton niveau de relation avec ton Sauveur?
0: What's your level of a relation with
1: n'oublie
0: your Savior?
1: N'oublie pas que celui qui t'a sauvé là, Jésus là, il est d'abord ton Sauveur.
0: And Jesus who saved you is first your Savior.
1: Il a payé le prix pour te racheter.
0: He bought the price to redeem you.
1: Ça c'est parce que tu étais la propriété de quelqu'un. Il voulait que tu sois maintenant lui sa propriété.
0: So you were the ownership of someone else. He wanted to be
1: donc
0: his
1: il a
0: own.
1: Payé le prix pour t'arracher des mains de l'autre pour devenir ta propriété.
0: So he bought the price to took you from there and to be with
1: après
0: him.
1: Cela, Jésus est ressuscité.
0: And after that, Jesus was raised from
1: il
0: the dead.
1: Il t'a donné la vie éternelle.
0: He gave you everlasting life.
1: Après cela, Jésus est glorifié.
0: And after that, he is glorified.
1: Jésus en tant que Sauveur là.
0: And Jesus being the Savior.
1: C'est dans sa dimension où il est mort et ressuscité pour toi.
0: Is where he died and resurrected for
1: quand
0: you.
1: Quand tu dis Jésus Sauveur.

0: Seigneur.
1: When you say Jesus is the Lord,
0: c'est pas sa mort et sa résurrection.
1: And through his death and the resurrection,
0: c'est sa glorification.
1: Is the glorification.
0: Parce que quand il a été glorifié, Papa Dieu lui a donné le trône.
1: When he was glorified, Papa God gave
0: il
1: him
0: a fait asseoir sur le trône.
1: He made him sitting on
0: quand
1: the throne.
0: Dit Jésus est notre Seigneur.
1: When you say Jesus is our Lord,
0: c'est que après être mort pour nous,
1: and from being died for
0: ressuscité
1: us,
0: pour nous en tant que notre Sauveur,
1: raised from our Savior,
0: Dieu l'a fait Seigneur maintenant pour nous.
1: And God made him Lord for
0: quand tu dis Jésus est Seigneur,
1: when you say Jesus is the Lord,
0: tu dois réfléchir en termes de royauté, de trône et de seigneurie.
1: You have to think as the Lordship, the throne and the kingship.
0: Ça c'est quand dit Jésus est Seigneur.
1: When we say that Jesus
0: je
1: is
0: vous
1: the
0: en
1: Lord,
0: supplie, écoutez-moi avec votre cœur ouvert.
1: Please, I beg you, listen with your
0: si
1: open heart.
0: Si je t'envoie la parole que tu me la ramènes.
1: When I send the word, you send
0: si
1: it back to me.
0: Si je t'envoie la parole que tu me la ramènes.
1: If I send you the word and you bring
0: je
1: it back to me.
0: Je vais te ramener cette parole-là d'une autre manière.
1: I will send you the word in another way.
0: Arrête de résister à Dieu quand il te parle.
1: And stop resisting to God when he
0: la
1: speaks to you.
0: Celui qui détourne son oreille.
1: The Bible says, the man who removes
0: pour ne pas écouter la vérité.
1: Not to hear the truth.
0: Il sera brisé subitement.
1: He will be bruised spiritually.
0: Et sans remède.
1: Now without any remedy.
0: Tu si c'est pas vos cœurs quand Dieu vous parle.
1: Do not harden your heart when God
0: speaks. Humiliez-vous et reconnaissez que vous êtes en erreur.
1: And be humble and know that you are in a mistake.
0: Et recherchez le secours de Dieu dans votre vie.
1: And seek the help of God in your
0: l'orgueil
1: life.
0: Ne sert à rien.
1: Both will serve for nothing.
0: C'est l'humilité qui élève.
1: And the humility will lift you up.
0: Dieu fait grâce à celui qui est humble.
1: So God give grace to the one who is
0: il
1: humble.
0: Il résiste à l'orgueilleux.
1: So he resists to the boastful.
0: Ne dis pas que tu connais.
1: Do not say that you know.
0: Tu connais les versets.
1: You know the verses.
0: Mais tu peux ne pas connaître la parole.
1: You may be not knowing the word.
0: Tu peux connaître les versets sans connaître la parole.
1: You can know the verse, not
0: quand
1: the word.
0: Quand je te parle, faut m'écouter.
1: And listen to me when
0: mais
1: I preach.
0: Ce que je te dis.
1: And listen to what I'm
0: tu
1: telling you.
0: Les
1: you can know the biblical verses.
0: Tu connais pas la parole.
1: But you don't know the word.
0: Lorsque tu commences à connaître la parole.
1: When you start knowing the word.
0: Tu commences à être éclairé.
1: You seem to be enlightened.
0: Tu commences à recevoir de la nourriture.
1: You have the food.
0: Tu commences à te remettre en cause.
1: And you are questioning yourself.
0: Et tu commences un processus de changement.
1: And you are starting a process of change.
0: Lorsque quelqu'un rencontre la parole.
1: When somebody meets the word of God.
0: Des choses positives commencent à se passer.
1: And positive things happen in his life.
0: Tu peux rencontrer les messages.
1: You can hear the messages
0: versets,
1: or the verses.
0: Mais tu n'as pas rencontré la parole.
1: But you have not met the
0: la
1: word
0: parole,
1: of God.
0: La parole, ce ne sont pas des sons.
1: The word is not sound.
0: La parole, c'est une personne.
1: The word is a person.
0: Dans le verset,
1: in the verse,
0: il y a la parole.
1: There is the word.
0: La parole,
1: the word,
0: c'est Jésus qui se révèle à toi.
1: It's Jesus revealing
0: quand
1: to you.
0: Quand tu as rencontré la parole,
1: when you have met the
0: tu
1: word,
0: tu as rencontré Jésus dans une certaine dimension de lui.
1: You have met Jesus, a certain dimension of him,
0: qui te libère.
1: And that sets
0: donc
1: you free.
0: Quand on parle de la seigneurie de Jésus,
1: when you talk about the lordship of the Lord,
0: dit, Jésus est notre sauveur d'abord.
1: Jesus is our savior.
0: Ça, c'est dans sa mort.
1: And through his death,
0: sa résurrection.
1: And his resurrection.
0: Jésus est notre Seigneur.
1: Jesus is our Lord.
0: Ça, c'est quand il a été glorifié.
1: Because he was glorified.
0: Papa Dieu l'a fait asseoir sur le trône.
1: He made him sit on the throne.
0: Maintenant, mon frère.
1: Now, brother.
0: On dit que Jésus est Christ.
1: And Jesus is Christ.
0: Le Jésus qui a été fait Seigneur là.
1: The Lord was made Lord.
0: Il a été fait aussi Christ.
1: Was also made Christ.
0: Ça veut dire quoi?
1: Christ, what does it mean?
0: Vous m'entendez, hein?
1: I hope you hear me.
0: Vous m'entendez?
1: You hear me?
0: Non, vous entendez par rapport au son bien ce que je dis?
1: You hear me, please?
0: Les mots sont clairs?
1: The words
0: ça
1: are clear.
0: Ça vient à vos oreilles?
1: Comes to your hearing.
0: Alors quand on dit Jésus est le Christ,
1: when you say Jesus is the Christ,
0: pourquoi Jésus sauveur?
1: Why Jesus as a savior?
0: Et Jésus Seigneur?
1: And Jesus as a Lord?
0: Est-il devenu le Christ pour
1: has become the Christ for you.
0: Il est devenu le Christ.
1: He has become the Christ.
0: En tant que sauveur, c'est pour te sauver.
1: Being the Savior is to save you.
0: En tant que Seigneur, c'est pour régner sur toi.
1: Being the Lord is to reign over you.
0: En tant que Christ,
1: as Christ,
0: il veut venir habiter en toi.
1: He wants to dwell in you.
0: Parce qu'il

0: vie spirituelle.
1: And we call it your spiritual
0: et
1: life.
0: Et si tu veux peser ta vie spirituelle,
1: if you want to wear your spiritual
0: life, c'est dans la qualité de cette relation que tu regardes.
1: Is the quality that you look at.
0: Si tu regardes comment se fait votre relation.
1: If you see how your fellowship is.
0: Est-ce que ta relation lui progresse?
1: Is the fellowship progress?
0: Est-ce que ton obéissance à lui progresse?
1: Is the obedience progress to you?
0: Quand tu veux regarder si ton mariage est bon,
1: if you want to see if your wedding is
0: good,
1: ce ne
0: sont pas les cadeaux que tu donnes à ta femme qui font que tu regardes si ton mariage est bon.
1: It's not the gift that you give to your wife.
0: Ce n'est pas même les 10 pièces, les 10 chambres salon que tu as loué là la bite là qui fait que ton mariage est bon.
1: It's not the number of rooms that you have at home that you're married.
0: Ce ne sont pas les voitures que tu payes pour elles qui font que oui ton mariage est bon.
1: It's not the car that you buy for them.
0: Toutes les femmes et tous les hommes te le diront sincèrement.
1: So all the people will say.
0: C'est qui fait qu'on dit le mariage est bon?
1: What we say the marriage is good.
0: C'est la qualité de la relation entre l'homme et la femme.
1: It's the quality of the relation.
0: Ou bien c'est que je te dis là, c'est ça ou c'est pas ça?
1: Is it true or not true?
0: C'est à cause de beaucoup de gens sont désillusionnés.
1: A lot of people have.
0: Quand ils rentrent dans le mariage,
1: when they enter marriage,
0: ils ont vu les biens matériels.
1: They see material
0: things.
1: Ils sont
0: contents.
1: They are happy.
0: Mon mari est riche. Toutes les femmes veulent présenter un mari riche à leurs parents.
1: They want to present a rich husband.
0: Tous les hommes veulent présenter une belle femme à leurs parents.
1: They want to show a good wife.
0: Mais c'est pas ça qui fait la qualité du mariage.
1: It's not that the quality of the
0: c'est
1: marriage.
0: C'est la relation que vous allez avoir les deux là.
1: It's the relation you will have you
0: c'est
1: two.
0: C'est ça vraiment on appelle le mariage.
1: That's we call marriage.
0: Si votre relation respire bien,
1: if your marriage
0: votre mariage respire bien.
1: So your marriage also
0: et
1: good.
0: Satan va vous amener.
1: And Satan will bring
0: à
1: you
0: développer toutes les autres choses.
1: To develop all the other things.
0: Sans développer votre vraie relation.
1: Not developing your true relationship.
0: Les gens évitent la relation avec leurs femmes.
1: People avoid the relation
0: les
1: with their
0: femmes
1: wife.
0: Évitent la relation avec leur mari.
1: And wives avoid relation with their
0: husband. Ils évitent ça.
1: They avoid that.
0: Pourquoi?
1: Why?
0: Ils peuvent manger à table avec leur femme.
1: They can eat with their wife.
0: Ils peuvent offrir des cadeaux à leur femme.
1: They can give some gifts.
0: Ils évitent la relation là.
1: But they avoid the
0: parce
1: relation.
0: Parce qu'ils savent que s'ils veulent développer la relation,
1: if you want to develop the relation,
0: ça va leur demander d'être sincère.
1: To ask them to be sincere.
0: Ça va leur demander d'être honnête.
1: They ask them to be honest.
0: Ça va leur

0: te cause de l'or.
1: Ça demande des sacrifices.
0: The call for sacrifice.
1: Ça demande que tu meurs à toi-même.
0: The call for to die in yourself.
1: Tu dois parfois mourir à ton diplôme.
0: How to die to your degree.
1: Tu dois parfois mourir au fait que tu as un gros salaire plus que ton mari.
0: Or sometimes die that have a big salary.
1: Tu dois mourir au fait que tu as un grand diplôme plus que ta femme.
0: You have a big degree than your wife.
1: La relation coûte cher.
0: Now fellowship is
1: costly. C'est pourquoi les gens n'aiment pas travailler sur leurs relations.
0: Now what people don't want to work
1: on their relations. Qui va te mettre à nu.
0: It's the thing that will put you naked.
1: Lorsque tu veux cultiver ta relation.
0: Now what to cultivate your relationship.
1: Le divan n'est pas de Dieu.
0: Divorce is not from
1: Dieu
0: God.
1: Ne veut pas le divorce.
0: So God does not want divorce.
1: Mais le divorce peut arriver.
0: But divorce can happen.
1: C'est pas la faute de Dieu.
0: It's not the fault of God.
1: Tous les divorces sont la faute des belligérants.
0: All the divorce are the problem of the husband
1: les
0: and the wife.
1: Les personnes impliquées dans le mariage, c'est leur faute.
0: And the people involved at the marriage.
1: Si vous travaillez pas sur votre relation.
0: If you don't work at your relations.
1: Regardez ceux qui sont mariés là.
0: See what people who are married.
1: Qui peuvent dire que leur mariage a avancé là.
0: And they say the wedding has
1: regardez
0: progressed.
1: Regardez toujours.
0: See, every
1: ils ont
0: time,
1: pris au sérieux la relation entre leur épouse et leur.
0: They took the relation between husband and wife.
1: Ça qui fait le mariage.
0: That what makes the marriage.
1: Parle,
0: when I talk to you, please listen.
1: Et quand Jésus veut peser ton mariage avec lui.
0: When Jesus wants to weigh
1: pas que Jésus
0: your marriage,
1: est ton époux, hein?
0: And Jesus is your
1: son épouse.
0: Is you
1: quand
0: are
1: Jésus
0: spouse,
1: veut vérifier ton mariage avec ta, ton mariage avec lui.
0: You want to check the marriage
1: la qualité
0: with him,
1: de ta relation, lui qui vérifie.
0: Is the quality of the relation that he checked.
1: Jésus a dit à l'église d'Éphèse.
0: Jesus said to the church in Ephesus.
1: Il dit, je connais tes œuvres.
0: He said, I know your works.
1: Je connais ton travail.
0: I know
1: je
0: your duties.
1: Le programme d'évangélisation que tu fais.
0: I know the evangelization
1: je
0: programs.
1: Sais que tu es béni, tu es bien.
0: You are blessed and you
1: mais
0: are good.
1: J'ai quelque chose contre toi.
0: But I have something against you.
1: La première fois où Dieu dit qu'il a quelque chose contre quelqu'un.
0: So the first time God says he has something against.
1: Au sujet de leur relation.
0: Is regarding their relationship.
1: Dieu il t'a donné 1 million et puis il va avoir quelque chose contre toi. So, il s'en fout.
0: So God gave 1 million, will not have
1: il
0: something to do.
1: Il t'a donné ça, c'est pour toi.
0: He doesn't care.
1: Est-ce qu'au ciel, Dieu paye, comment on appelle, Dieu paye maison.
0: So God does not pay any rent. He does not pay any clothes. Doesn't need money. When you say gold and silver, it's only on earth. But what God counts
1: is
0: the fellowship you have with
1: him.
0: And the fellowship that you have with
1: God.
0: If Jesus wants to see if the marriage is good,
1: it's
0: the fellowship that
1: he
0: looks at. When you see the relationship in the church of Ephesus, they do everything.
1: Ils ont de bonnes œuvres.
0: They have good works.
1: Ils font des miracles.
0: They do
1: ils font des programmes.
0: They have programs.
1: Mais en faisant tout ça,
0: doing all
1: ils ont laissé leur relation avec Dieu.
0: They forget their relation
1: imaginez,
0: with God.
1: Un homme peut avoir des privilèges. Il peut avancer. Apparemment, on voit que tout progresse.
0: So apparently, men
1: mais
0: can
1: il
0: progress.
1: A abandonné le sacré.
0: But he has forgotten
1: et il a abandonné le secret.
0: And the secret.
1: Ne vous occupez pas de ma sueur. Laissez ma sueur là tranquille. Ah, est-ce qu'il va faire sueur là vraiment? Il prend tout. Lui, il passe quoi? Je fais quoi avec ça? Écoute ce que je te dis là. Ah. Quand tu fais sport, toi tu transpires pas.
0: So when you're doing sport,
1: c'est moi qui fais le sport.
0: Sometimes you are perspiring. I am the one talking. So do not blame me if I am perspiring.
1: Après, je suis en bonne santé. Ça m'aide. Je veux que tu te concentres sur la parole que sur ma sueur.
0: I want you to concentrate on the message than on my sweat. Now people during storm, the situation they are facing make them have some sweat. So the situation you are facing sometimes brings you to sweat. Are you listening? What counts for Jesus is
1: the fellowship.
0: You want to check your spiritual life. It's a relation with God. And what is that relation? And today,
1: Satan veut nous donner une vie chrétienne. Satan veut qu'on aille dans un christianisme folklorique.
0: The Satan wants us to make a Christian life, a show
1: of Christian life.
0: What's a true Christian life?
1: Ce n'est pas ce qui se fait en public.
0: It's not what is done publicly.
1: C'est ce qui se fait dans le lieu secret.
0: It's what it did.
1: La vie chrétienne, c'est dans le lieu secret.
0: The Christian life is a secret
1: place. Ce que tu fais en public là,
0: what you do publicly,
1: c'est la manifestation de ce qui s'est passé dans le secret.
0: Is a manifestation of what happened in secret that you bring out.
1: Si dans ta relation avec Dieu,
0: in your relation with God,
1: ton cœur n'est pas transformé.
0: Your heart is not transformed. Outside,
1: tu vas montrer un cœur non transformé.
0: You show an unforgettable heart.
1: Vous me comprenez?
0: Are you listening to me?
1: Donc c'est bon, faites dans vos mariages, prenez des vacances à Honolulu, à Kwakwaluulu, allez où vous voulez.
0: It's good to travel sometimes.
1: Mais c'est votre relation.
0: But your relation.
1: C'est la qualité de votre mariage.
0: That's the quality of your marriage.
1: Tu vois, vous vous flattez aller au bord de la plage faire des vacances là, mais vous ne prenez pas le temps de vous asseoir travailler sur votre relation.
0: And sometimes you flatter going to the beachside, not taking time to work on your relationship.
1: Il y a plein de choses que vous utilisez là, ce sont des calmants.
0: That a lot of things you use but are not really have like medicines.
1: C'est pas des médicaments, c'est des calmants.
0: They just have to cool you down.
1: Dieu met l'accent là-dessus.
0: So God look at this aspect. The fellowship
1: depuis
0: with him.
1: A commencé, là, regarde ta vie.
0: From the years, see your
1: regarde
0: own life.
1: Ta vie.
0: See your own life. Appreciate.
1: Regarde ta vie. C'est pas le fait que tu viennes devant moi chaque dimanche là.
0: Not the fact you come every church.
1: Ça ne va pas, mais ils vont te sourire comme si ça va.
0: Sometimes people are going through tough times, but they will smile.
1: Regarde quoi? Alors aide-moi à prêcher à ton voisin. Dis, voisin, regarde.
0: Tell to your neighbor, look at your own life.
1: Faut lui parler pour moi. Parle-le.
0: Look at your.
1: Parle à ton voisin. Parle à ton voisin. Tu appelles par là. Il est ton voisin, non? Même s'il fait comme s'il n'entend pas, parle-lui. Il entend.
0: Still talk to your neighbor, he will hear.
1: Amen.
0: Amen.
1: Alors, nous sommes entrés dans le mois de d'octobre.
0: We are now in the month of October.
1: Et le mois d'octobre là,
0: and that month,
1: c'est tiré de 2 Corinthiens 2:14.
0: From 2 Corinthians 2 verse 14.
1: C'est le mois où Dieu nous fait triompher en Christ.
0: Oh God, make us triumph in
1: et
0: Christ.
1: Et répand par nous l'odeur de sa connaissance.
0: Express through us the smell. Amen. Of his knowledge. Amen.
1: Le mois d'octobre,
0: the month of October,
1: c'est le mois où Dieu,
0: where God,
1: nous fait triompher en Christ.
0: Help us triumph in Christ.
1: Et répand par nous l'odeur de sa connaissance.
0: Express the knowledge of his.
1: N'oubliez pas que le thème de cette année, de manière générale, tout autour de connaissons en vérité notre Dieu.
0: Let's know God in truth. This our theme for
1: donc,
0: the whole
1: tout autour de la dimension de connaître vraiment Dieu.
0: So knowing how to know
1: la
0: God.
1: Connaissance de Dieu est d'abord expérientielle. Je vous ai dit ça en début d'année.
0: So the first knowledge of God is experiential.
1: La connaissance de Dieu est une connaissance expérientielle.
0: Experiential knowledge.
1: Cela veut dire que tu ne peux pas connaître Dieu si tu n'as pas une relation avec Dieu.
0: You could know God except you have a fellowship.
1: C'est dans cette
0: him.
1: Relation avec Dieu là que tu expérimentes Dieu.
0: And that relation you experience
1: et que
0: God.
1: Tu puisses connaître Dieu.
0: And now you can know God.
1: Quand on dit expérimenter Dieu,
0: we say experience God.
1: Nous expérimentons Dieu par son esprit qu'il nous a donné.
0: We experience God through the spirit he gave us.
1: Et nous expérimentons Dieu aussi par sa parole qu'il nous a donnée.
0: And also by the word he gave
1: la
0: us.
1: Parole de Dieu et l'esprit de Dieu sont les deux éléments capitaux de notre expérience avec Dieu.
0: The spirit and the word of God are two essential things for our experience.
1: Tu vas connaître Dieu lorsque l'esprit de Dieu te donne une expérience de Dieu.
0: You will know God when the spirit gives you an experience
1: et il te révèle Dieu dans ton cœur.
0: And he reveals God in your
1: tu
0: heart.
1: Vas connaître également Dieu par la parole qu'il te donne.
0: You will know God through the word he
1: à travers la révélation de la parole.
0: Through the revelation of the word.
1: Le chrétien qui veut connaître Dieu
0: the Christian want to know God
1: doit s'attacher à l'esprit de Dieu et à la parole de Dieu.
0: Be tied it to the spirit and the word
1: et
0: of God.
1: À travers sa foi
0: and through his faith,
1: il développe une relation avec ce Dieu-là.
0: He has a fellowship with that God.
1: Et l'esprit de Dieu et la parole de Dieu vont révéler Dieu dans sa vie.
0: And the spirit and the word going to reveal
1: la
0: God
1: vraie connaissance de Dieu qui fait que tu tiendras ferme.
0: The true knowledge that you stand firm.
1: Lorsque les difficultés vont venir dans ta vie, écoute-moi.
0: The problem, the trial will come.
1: La vraie connaissance qui fait.
0: The true knowledge that.
1: Que tu tiendras ferme lorsque les difficultés s'élèveront dans ta vie.
0: When you stand firm, when the problems.
1: Ce n'est pas la connaissance cérébrale ou intellectuelle.
0: It's not the brain or the intellectual
1: knowledge. C'est la connaissance expérientielle de Dieu.
0: It's the experiential knowledge of
1: Ce
0: God.
1: Ce que tu as expérimenté. Directement, personnellement de Dieu.
0: What you have experienced personally
1: par son esprit et sa parole.
0: By his word and his spirit.
1: Ça reste en toi.
0: That stays in
1: au
0: you.
1: Au point où pour que quelqu'un enlève là, c'est difficile.
0: At the time somebody, nobody can root it
1: c'est
0: out.
1: Ce genre de connaissance qui fait que tu tiens ferme.
0: And that kind of knowledge make you firm.
1: Et c'est de ce genre de connaissance qu'on a dit dans Daniel que ceux qui connaîtront leur Dieu agiront avec fermeté.
0: Daniel, we said, those who know that God will act with
1: on firmness. Parle pas d'une connaissance livresque.
0: We not talk knowledge
1: cérébrale,
0: from the mind, from the intellectual.
1: On parle d'une connaissance expérientielle.
0: So the knowledge through experiential
1: que ces personnes-là par leur relation à Dieu,
0: by their relation with God,
1: par la parole de Dieu,
0: by the word of God,
1: et l'esprit de Dieu,
0: and the spirit
1: ils
0: of
1: ont
0: God,
1: expérimenté Dieu dans leur cœur.
0: They have experienced God in their heart.
1: Au point où ils savent qui est-ce que Dieu est?
0: So they know who God
1: c'est
0: is.
1: Cette connaissance qui a fait que lorsque on voulait jeter Daniel dans la fosse au lion, il a dit au roi, il faut te calmer.
0: So when we want to throw Dan in the pit of lions, so
1: celui qu'on ne jetait pas dans la fosse au lion, c'est lui qui était troublé.
0: So the one did not throw in the pit, he was troubled.
1: Mais celui qu'on jetait dans la fosse au lion, lui-même là n'était pas troublé.
0: So the one who wanted to throw in the pit was not troubled.
1: Quand tu connais Dieu,
0: when you know God,
1: les gens autour de toi peuvent être troublés quand tu rentres dans certaines difficultés.
0: And people can be troubled when you are in a difficulty.
1: Mais toi qui connais Dieu là, tu n'es pas troublé.
0: But you who know God, you are not
1: Daniel
0: troubled.
1: Daniel a dit au roi,
0: and Daniel said to the king,
1: roi, reste calme.
0: The king, keep cool.
1: Je connais qui est mon Dieu.
0: I know who is my God.
1: Je vais rester ferme dans cette situation.
0: I will stay firm in that
1: c'est
0: situation.
1: Cette connaissance qui a fait que Shadrach, Meshach, Abednego.
0: And that knowledge will Shadrach, Abednego.
1: On va les jeter dans une fournaise qui est surchauffée.
0: They want to put them in a pit due to the heat.
1: Et même là, ils sont tranquilles.
0: And they were cool.
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0: se m'a levé petit en hébreu yada, pour dire nous sommes soumis devant ta haute autorité, roi de l'univers, maître de toutes choses. Alléluia. Et nous sommes ici ce soir pour te glorifier et pour te lever encore et encore. Yeshua. Il est écrit dans toutes les nations de la terre, de toutes les tribus, quiconque invoquera le nom du Seigneur sera sauvé. Et ce nom, c'est le merveilleux nom de Dieu. 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

0: Sur ta maladie ce soir, libère le nom de Jésus. Sur ta situation, proclame le nom de Jésus. On va le dire une dernière fois.
1: À la mention de ton nom.
0: On y va, dis-le. Toute langue confesse. À la mention de ton nom. Genoux fléchis.
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1: Venez vivre les bienfaits des psaumes 91 et 27 à travers cette chanson. Une louange familiale à vivre en famille. Nous sommes tous Anakazo.
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